0: Trop petite, mais pas trop grande.
1: Ma tata, ouais. Elle est petite. Et du coup, quand elle a un truc qui est haut, elle n'arrive pas à l'attraper.
2: Et mon père, il est plus petit que ma mère.
3: Je préfère être grande, mais être petite, c'est aussi bien parce que, enfin, on peut passer partout, c'est un peu plus pratique, c'est tout ça.
4: Juste être un peu plus grand, mais pas beaucoup.
5: Je rêve que je sors avec mes copines, que j'ai 15 ans et que j'ai mon portable.
6: Donc, en fait, quand on est grande, on a...
5: un portable, et mon père, il m'avait donné son portable qu'il avait cassé quand il était grand. J'ai envie d'avoir un portable parce que comme ça, je pourrais appeler mes copines, je pourrais envoyer des messages et je pourrais envoyer des photos.
7: Moi, en fait, j'ai envie d'avoir un portable pour faire des jeux, pour faire plein de choses.
8: Bah, moi, j'ai un téléphone rose, mais il est pour enfants. Il y a des jeux, des vidéos, de la musique... pour envoyer des messages, on peut envoyer des photos et je peux jouer à mes jeux. Et même, j'ai envie d'avoir un portable pour de vrai, comme ma mère, vu que ma mère, elle a un jeu de Disney et un jeu pour construire des manèges.
9: Moi, j'ai trop envie d'en avoir un.
10: Pour faire quoi ?
9: Je sais pas.
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12: L'attraction ouvre ses portes, on va rentrer dans une première salle. Et déjà, quand on vient de dehors et qu'il fait 2 degrés, on est content de retrouver un peu de chaleur.
13: Bienvenue dans mon atelier. Ici, vous trouvez les plantes les plus étranges de la planète.
12: Ce qui est assez incroyable, c'est qu'on traverse plusieurs salles avec plusieurs ambiances. On va pouvoir voir de nombreuses plantes, sentir, interagir en parlant. Et on va voyager à travers un jeu de lumière, un jeu de mapping assez incroyable. Et franchement, je l'avoue, c'est assez bluffant.
13: Transférons l'énergie récoltée des serres via le système racinaire de mes plantes. Au rendez-vous de l'autre côté. Je sens que ça va être spectaculaire.
12: Alors pour ceux qui ont déjà eu l'occasion d'aller au bassin des Lumières à Bordeaux, on est un petit peu dans ce même univers. On va voyager dans une serre éclairée avec un mapping qui va interagir aussi en fonction de nos pas. Et ça, c'est plutôt sympathique. On marche, la lumière s'éclaire au sol, les murs sont éclairés avec des décors paradisiaques, fleuris. Et franchement, c'est extrêmement bluffant. Allez, on quitte la serre pour un autre monde, un autre univers. Direction la toute dernière salle où là normalement j'avais eu l'occasion de venir dans les coulisses lors de la construction de l'attraction il y a quelques semaines. Là on va se retrouver face à un arbre imposant et il va falloir lui redonner vie en tapant en rythme sur des énormes tambours qui ont été mis à disposition et ça je suis persuadé que ça va plaire aux petits mais aussi aux grands. Ok, donc là je vais me greffer avec une famille, on va taper à fond sur le tambour. En fait, à chaque fois qu'on donne une impulsion sur le tambour, ça envoie de l'énergie dans l'arbre, l'arbre prend vie. Et pour le reste, je vous laisserai le découvrir par vous-même, mais c'est, faut le dire, assez magique. Est-ce que je peux vous demander qu'est-ce que vous en avez pensé ?
14: Franchement, c'est super top, c'est une belle expérience, c'est très joli.
12: Ça vous a plu ?
15: Ça change beaucoup de toutes les attractions qu'on peut voir. Partout en fait, et là c'est vachement ludique même pour les enfants, c'est très visuel, le fait de à la fin de taper sur les tam-tam, franchement c'est juste génial.
12: Est-ce que ça vous a plu les filles ?
16: Oui.
12: Pourquoi ça vous a plu ?
16: Parce que en fait les plantes elles nous avaient suivies et c'était trop bien, on a beaucoup aimé et voilà.
12: Bon ben voilà, je vous l'avais dit, ça marche sur les petits, ça marche sur les grands. Maintenant il vous reste plus qu'à venir ici au Futuroscope pour venir découvrir la Serre des Mondes, c'est l'une des deux nouvelles attractions de cette saison 2026, la 39e pour le Futuroscope. Bon, je vous souhaite quand même qu'il y ait un peu plus de soleil qu'aujourd'hui. Quoique, franchement, pour aller dans la Serre des Mondes, vous serez quand même content de retrouver un peu de chaleur.
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0: Ce matin, on a rendez-vous avec un Caulois, il s'appelle Éric Castet, et avec sa femme Juliette, ils ont intégré il y a quelques années l'organisation internationale JRS, c'est Jesuit Refugee Service Welcome. Il s'agit en fait de réseaux de familles qui mettent à l'abri des migrants le temps de leur régularisation pour éviter qu'ils dorment à la rue, avec tout ce que ça comprend évidemment. Alia Zegaoula a rencontré Éric, qui se décrit d'abord en trois mots.
10: Déterminé, ça c'est sûr. Déterminé, deux choix, ça compte. Optimiste. On a l'impression de que notre action est une goutte d'eau dans l'océan des souffrances. Il y en a une, toute sa famille a été massacrée. Elle est venue à pied, elle a traversé du désert, en prison, en Libye, esclavage, viol. Des fois, elles abandonnent leur famille. Ça nous oblige à faire un peu de géopolitique, à comprendre ce qui se passe dans les autres pays. On a l'impression de toucher à l'essentiel. Et pendant six mois, nous accueillons Myriam. C'est une magnifique aventure à plusieurs titres. D'abord, la rencontre de ces gens qui vivent toutes les horreurs qu'on peut imaginer. Vraiment toutes.
17: Qu'est-ce que vous en retirez de ces rencontres que vous n'auriez sans doute pas faites sans ce réseau ?
10: Bon, moi, ça a été un choc. Il y avait des préjugés sur les religions et les coutumes. Moi, je vais parler franchement. On a accueilli une femme qui a vécu toutes les horreurs, mais qui a un rayon de soleil. Et grâce à sa foi, qui n'est pas la mienne, qui est foi musulmane, et je découvre que sa foi lui permet de faire triompher la joie. J'étais très touché par la capacité de résilience.
17: Au-delà de ces semaines passées ensemble, est-ce que vous arrivez à avoir des nouvelles de ces personnes accueillies auparavant ?
10: Oui, il y en a qui reviennent nous voir, il y en a qui ont réussi à s'installer, qui ont réussi vraiment à se régulariser, à trouver du travail. Elles viennent voir maman Juliette, papa Éric.
17: Est-ce que vous diriez que ça vous a davantage encore ouvert à l'autre ?
10: Merci pour la question. Je suis ouvert à l'autre. Mais jusqu'à quel point je consacre du temps à celui qui est en face de moi ? Jusqu'à quel point je le considère ? Je peux faire distraitement en pilotage automatique, mais quand la personne est en face de moi, est-ce que j'ai l'impression de perdre mon temps ou est-ce qu'au contraire, je considère que chérir la personne qui est en face de moi est peut-être l'action la plus directe pour la paix ? C'est la question que je me suis posée. Évidemment, je suis très occupé, mais quand j'ai pris du temps pour apprendre à Myriam à faire de la trottinette et du vélo, je me disais, Eric, t'as tellement de choses à faire, mais en fait, non. Non, à la fois c'est un investissement et à la fois moi-même je suis bouleversé par ce qui se joue quoi. Il y a quelques mois, il y avait les 10 ans de JRS Welcome. Je sais pas combien de personnes mises à l'abri dans le 06 étaient réunies et sur l'estrade quand il y a eu la trentaine de migrants 10 ans après, c'était séquence émotion. Vraiment, des gens magnifiques, des témoignages, c'est un grand moment d'humanité.
17: À ceux qui osent pas ou ceux qui se disent c'est trop compliqué, vous direz quoi ?
10: Bah, c'est cette fameuse parabole de l'homme qui marche au bord de la mer et qui jette à la mer toutes les étoiles de mer qui sont sur la plage. Et un autre lui dit, mais tu te rends compte, il y en a des milliers. C'est complètement vain. Il dit, oui, c'est vain, mais pour celles que je mets à l'eau, ça change tout, c'est leur vie qui en veut. Donc, de voir des existences sauvées, entre guillemets. Quand je dis des existences, c'est parce que ces jeunes sont des futurs parents, j'espère, et c'est pas juste une personne, c'est une lignée. Enfin, voilà, c'est des vies dans leur durée qui sont modifiées. Se soucier d'une personne, il faut commencer par ça, quoi. Voilà. Voilà où j'en suis de mes réflexions et de ce que je reçois en faisant ça.
0: Ah, le portrait très fort et mouvant, hein, d'Éric Castet. 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
2: Bonjour Olivier, on parle donc de cuisine aujourd'hui ?
1: Tout à fait, et on fait un viron du côté du nord du département. Bonjour les amis, petit tour du côté du pays rouennais aujourd'hui. Comme on y dit là-bas, la gastronomie c'est très important à Rouen, vous en avez peut-être écouté parler. Sur le plan linguistique, le Y pronom neutre, on y aime bien dans le nord du département. Et je vous rappelle que le verbe entendre n'existe quasiment pas. À Rouen, on écoute. Donc vous avez peut-être écouté parler de l'importance de la gastronomie là-bas. Alors la figure tutélaire, c'est la maison Trois Gros, 3 étoiles au guide Michelin. Le restaurant tenu à partir de 1930 à Rouen par Jean-Baptiste Trois Gros et son épouse Marie, puis par leurs fils Jean et Pierre, et enfin par leur petit-fils Michel, qui s'est installé depuis quelques années à Ouche près de Rouen, et maintenant son fils César. Vous avez remarqué comment je dis Rouen en une syllabe plutôt que Rouen en deux syllabes? C'est comme ça qu'on y dit dans la région. Donc, vous l'avez compris, la gastronomie, c'est important, c'est number Rouen. Les gens aiment bien les douceurs aussi, hein. La région rouennaise, c'est la terre où l'on a fait la vraie papillote, celle qui est faite chez Révillon au Coteau. Ça va être de saison. Et puis, nous avons la praluline, une brioche au beurre et aux pralines roses, créée par Auguste Pralu en 1955. Au fait, la pâtisserie et chocolaterie Pralu, c'est bien d'origine rouennaise, même si on en trouve un peu partout aujourd'hui, et même si les Lyonnais tentent de se l'approprier. Non, les gones, Pralu, c'est rouennais. Les pralulines, ils en font tellement qu'il faut qu'ils prennent très tôt le matin. Prendre, ça peut vouloir dire embaucher, commencer le travail dans le parler rouennais. Alors, attention quand même avec les papillotes et les pralulines, hein, si vous avez une chemise blanche, parce que vous pouvez vous faire une catole, c'est-à-dire une tache. Par contre, après avoir mangé, vous aurez la caisse. À d'autres termes, vous serez en forme. Les ch'tis, ils adorent. Oui, à Rouen, on parle volontiers de ch'tis pour désigner les enfants. Ne pas confondre avec le ch'timi du Schnorr. Un événement incontournable de la région rouennaise, c'est Rouen Table Ouverte, RTO pour les intimes, dans lequel gastronomie et spectacle vivant se rencontrent pour le plaisir des papilles, des yeux et des oreilles. Un autre grand rendez-vous, c'est le Salon de la Gastronomie, organisé par le comité des fêtes au Coteau et qui se tient depuis quelques années dans la grande salle du Scarabée à Riorges. On y propose le meilleur de la production d'une centaine d'exposants et leur savoir-faire. Et même si ça pleut, et si la pluie vous y craignez, comme on dit volontiers à Rouen, c'est-à-dire si vous n'aimez pas ça, vous serez bien à l'abri au Scarabée. Au Scarabée, on peut sept cendres, mot du patois rouennais qui veut dire se réchauffer. Voilà, voilà.
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3: Juan Manuel Fangio a débuté et terminé sa carrière de pilote de F1 sur le circuit de Gueux. Et en 1958, c'est le Grand Prix de Cuba, un pays secoué par l'insurrection menée par Fidel Castro contre le dictateur en place. La veille de la course, le 23 février, Fangio fait les derniers essais sur le circuit. Il a 47 ans, la retraite sportive est proche, mais il est très attendu. C'est la star. Le soir, il est à son hôtel quand il est enlevé par des membres du mouvement révolutionnaire cubain. Une manière d'embarrasser le régime et d'attirer l'attention sur la misère du peuple. La course est finalement lancée dans un climat tendu. Fangio, lui, qui sera retenu 26 heures, sera bien traité. Il sera libéré sain et sauf. L'enlèvement fait la une des journaux du monde et sert la cause révolutionnaire. Après la révolution de 1959, la F1 disparaît de Cuba, jugée incompatible avec le nouveau régime communiste. Fangio est né au début du XXe siècle en Argentine. Il arrive tard en Europe. Il approche des 40 ans quand il se lance dans le premier championnat de F1 en 1950. Il va rapidement impressionner par son talent exceptionnel. Il se distingue par son intelligence de course, sa régularité, sa maîtrise de la mécanique, capable de préserver une voiture tout en restant incroyablement rapide. Fangio court pour les plus grandes écuries de l'époque, Alfa Romeo, Maserati, Mercedes-Benz

0: et Ferrari. À une époque où les voitures sont extrêmement dangereuses et les circuits bordés d'arbres, de bottes de paille ou de simples barrières, sa constance force le respect. Parmi les circuits marquants de sa carrière figure notre légendaire tracé de Gueux à côté de Reims. Un circuit ultra rapide, composé de longues lignes droites sur route nationale, où les voitures dépassent souvent les 250 km/h. Fangio y brille dès le premier Grand Prix de France, le 2 juillet 1950. Il est champion du monde l'année suivante. Il va remporter 5 titres de champion du monde jusqu'en 1957. Un record qui va tenir près d'un demi-siècle. Et même quand il ne gagne pas, il impressionne par sa combativité et son sens tactique. Fangio prend sa retraite en 1958 avec un palmarès exceptionnel. 24 victoires en 51 Grands Prix. Aujourd'hui encore, c'est une référence absolue. Juan Manuel Fangio sur le circuit de Gueux, c'est l'un des trésors de Champagne-Ardenne.
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2: Impossible de ne pas céder à la tentation des macarons de Boulay, la plus ancienne enseigne de la ville depuis 1854. Et la transmission est aussi une affaire de famille puisque Jacques-Alexandre vient de passer la main à sa fille. Bonjour Mathilde.
3: Bonjour.
2: Les macarons de Boulay sont fabriqués dans la tradition de manière artisanale. Il y a une volonté de garder une production de qualité.
3: Moi, c'était vraiment une priorité pour moi, comme ça l'a été pour mon père il y a 31 ans, quand il a pris la suite donc de sa maman, donc ma grand-mère. C'est de perpétuer le savoir-faire et donc bien sûr la qualité et l'artisanat. Donc je modifierai absolument pas du tout la façon de les fabriquer, ça restera tel que ça l'est depuis le début.
2: Quels ont été les mots de votre papa ?
3: Pour être honnête, ça fait quelques années qu'on en discute, hein, que le sujet est sur la table, mais ça lui tenait bien sûr à cœur voilà, qu'il y ait une suite. Il m'a mis aucune pression, hein, ça s'est fait d'une manière très naturelle, très douce également. Je pense qu'il est fier et surtout heureux de savoir que je vais conserver ce savoir-faire et pas faire de changements majeurs qui puissent entacher notamment la qualité de nos macarons.
2: Les macarons de Boulay, ils sont célèbres, Mathilde, dans le monde entier. L'export peut être encore plus performant.
3: Ça peut être encore plus performant parce qu'aujourd'hui, avec Internet, les possibilités sont illimitées. Mais j'ai surtout à cœur de maintenir notre ancrage dans la région parce que c'est tout de même essentiellement en Lorraine, hein, qu'on a nos clients de plus longue date. Donc l'export fait partie de mes projets, mais je tiens surtout à trouver de nouveaux distributeurs dans la région et à continuer de les faire connaître autour de nous.
2: Vous êtes en possession d'un secret de fabrication. Qu'est-ce qui fait ce petit goût si particulier des macarons boulageois pour qu'on les aime tant ?
3: Ce qui fait vraiment leur particularité, c'est ce goût de l'amande, parce que nous, on travaille donc des amandes entières qu'on reçoit dans leur peau. C'est pas de la poudre d'amande, hein, c'est des amandes qui arrivent entières chez nous et qu'on va ensuite aller émonder. Du coup, on ne casse pas la fibre de l'amande lors de la fabrication. Donc ça permet vraiment à nos macarons d'avoir un goût très fin, très subtil, le goût de l'amande qui se développe très longuement dans la bouche après l'avoir mangé, et le dressage à la cuillère. Qui est une technique très rare, hein, sur les macarons. On a quand même beaucoup de macarons aujourd'hui posés avec une dresseuse. Les nôtres sont faits un par un à la main à la cuillère en argent et donc ils ont un moelleux que vous trouverez sur aucun autre macaron.
2: Vous représentez la 7e génération à travailler dans l'entreprise. Est-ce que c'est une pression supplémentaire de faire perdurer cette tradition ?
3: Comme voilà, toute reprise d'une société d'aussi longue date, il y a une pression, aussi beaucoup, beaucoup de fierté. Puis je resterai bien entourée par mon papa, ta compagne qui travaille ensemble depuis longtemps, ne seront pas très loin. Donc je suis quand même bien entourée. Donc assez confiante tout de même.
2: Question gourmande, Mathilde, comment aimez-vous déguster le macaron de Boulay ?
3: C'est vrai qu'avec un petit café à 16h, pour moi c'est l'idéal. Mais honnêtement, même avec une coupe de champagne, il n'y a pas d'heure pour en manger. Ça passe toujours très bien.
2: Un grand merci d'avoir été notre Lorraine du jour et très bientôt à Boulay pour goûter ces magnifiques macarons.
3: Avec grand plaisir, à bientôt.
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2: Quelle qualité doit avoir un sportif de haut niveau ?
3: Des forces, des muscles, manger sain
4: et beaucoup boire.
5: Il faut beaucoup, beaucoup s'entraîner pour faire le sport qu'on veut.
6: Pour faire marcher ses muscles.
5: On s'entraîne beaucoup, genre on fait de la muscule, prendre des poids de genre 40 kilos sur ses bras et tenir le plus longtemps pour avoir des muscles.
2: Et vous connaissez des sportifs de haut niveau ?
4: Ah, oui. Cristiano Ronaldo,
5: Teddy Riner, Kylian Mbappé,
4: Lionel Messi,
7: Léon Marchand,
4: Félix Lebrun et Alexis Lebrun.
2: Et ils faisaient quoi eux ?
4: Du ping-pong.
2: Vous les avez regardés pendant les JO ?
4: Oui, de temps en temps.
5: Moi, je les ai pas regardés, mais
4: j'ai vu surtout.
5: J'ai vu juste Teddy Riner parce que j'aime bien karaté, mais j'ai arrêté.
4: Moi, j'ai vu beaucoup plus de fois Léon Marchand, même si je préfère beaucoup plus le ping-pong. Il faisait vraiment des trucs magnifiques.
8: Will Bayama, je crois, pour la France, le basketteur. Et après, il y avait un Américain. Après, je sais pas comment on l'appelle, mais ma belle-mère, elle avait crié le King. Mais je crois pas que c'est son prénom.
2: Est-ce que vous aimeriez être un sportif ou une sportive de haut niveau, vous ?
5: Oui. Non.
4: Est-ce que ça demande trop d'exercice ?
5: Faire de la piscine, j'aime bien. Ça fait marcher les bras, les jambes en même temps. Et ça demande beaucoup d'entraînement, du coup j'adore.
4: Moi, oui, parce que j'aimerais bien faire beaucoup de ping-pong. Parce que c'est mon sport préféré. Et Félix Lebrun, il m'a donné un bon coup d'énergie. Maintenant, j'en fais un club et voilà.
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9: Oh, j'en peux arrêter de beuvracher.
10: En Berrichon dans le texte.
9: Beuvracher, c'est boire des petits canons. Mais à force d'en mettre derrière la cravate, vous pourriez ben avoir le gerlet, puis devenir causant. Puis si vous continuez à beuvrailler, vous serez abreuvagé, plein comme une nœud. Mais quand c'est que vous en avez vos deux pleins patins, le lendemain, il y a le pivert qui vous colle dans le nez, yo. Ça fait qu'au goûter, vous buvez plus que de l'io. Vous faites un repas de bœuf. Les bonnes résolutions de plus toucher à une chopine, oh, ça dure jamais ben longtemps. On retrouve ben vite son avaloir, et puis on se remet en beuver. Faut dire que chez nous, dans le Berry, j'enque l'embarras du choix. Châteaumeillant, Mentou, Chancy, Reuilly, Sancerre, Valençay. Sans compter Saint-Marcel et Venem. Comment voulez-vous en que ça que j'arrête de gobloter? Maurice Sandré, dans Plein Communeux, nous décrit son état. « Cré bon Dieu ? Tchic, ça veut donc dire. V'là que je peux plus rester d'aplomb. Quand que je cause, je raconte des bêtises et j'ai la tête comme un vrai plomb. Je peux plus me tenir sur mes giboles. J'ai comme qui dirait mal aux cheveux. Ah, je crée bien que je suis plein, ma parole. Là oui, je suis plein comme une nœud. Oh, c'est une chose qui est pas naturelle. Où que j'ai ben pu attraper ça ? Ah, va m'enduler, ma fumelle, en me voyant dans cet état-là. Ah, pour une fois que je fête la Sainte-Barbe, je peux plus rentrer chez nous, bon Dieu, sans me cramponner à tous les arbres. Ah, ça y est, ben, je suis plein comme une nœud. C'est que pour arroser la bonne cuisine, en que le lieutenant, tous les deux, j'avons bu nos 17 chopines. Du coup, nous voilà plein comme une nœud.
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11: Les petits bonheurs, généralement, ce sont des sourires qui se récoltent tous les jours au hasard des rencontres. Il suffit d'un micro ici, de ne surtout pas prendre de rendez-vous et de ne pas se présenter. Ça marche très bien à Megève, par exemple. Nous sommes donc en Haute-Savoie, sur les hauteurs de Megève, au Mont d'Arbois, pendant que des chevaux sont en train de monter dans une bétaillère.
12: Bonjour.
11: Bonjour. Matin de bonheur, venez vous occuper des bêtes.
12: C'est ça, on vient les mettre au chaud, ouais.
11: Ah, c'est-à-dire que là, ils quittent la montagne ?
12: Ouais, ce coup-ci, ouais, c'est bon. Ce coup-ci, on va les ramener, on va les mettre en pension pour cet hiver, ouais. Ils ont passé tout l'été en montagne, donc ce coup-ci, ça y est. Ils vont aller se mettre au chaud pour l'hiver.
11: Eux, ils font toute la saison hein, ici ?
12: Ouais, ceux-là, ils font toute la saison ici. Il y en a qui sont là pour la monte, il y en a qui sont là pour l'attelage. Et puis, vu que nous, on est élevage, il y en a, ils sont juste là pour grandir.
11: Vous, c'est pas juste un loisir, c'est votre métier ?
12: Ouais, moi, c'est mon métier. Ouais. Je suis cocher palefrenier. Ouais.
11: Quand vous dites pour l'attelage, c'est les calèches qu'on peut voir à Megève, par exemple ?
12: Exactement, c'est ça.
11: Donc, les chevaux, quand ils sont pas attelés, on les voit ici, sur les hauteurs de Megève.
12: Ouais, c'est ça. Nous, on en a l'Alpette, comme là en face, en haut de la côte 2000. On en a aussi au Mont d'Arbois, là, juste derrière. Et puis, après, au fur et à mesure de la saison, on les fait descendre petit à petit. Puis là, ils atteignent leur point le plus bas sur Megève. Puis après, on les change de département et puis voilà.
11: Donc là, ils montent dans le bus.
12: C'est ça, ouais. Ils montent dans le bus. Là, je vais en mettre 4. Là, après, j'ai mon patron qui va arriver. Il va prendre le reste. Et puis après, on va prendre un camion et une remorque. Puis on y charge tout dedans. Puis lui, il part cet après-midi.
11: Et là, ils partent où, hein, en résidence d'hiver ?
12: Ils partent dans l'Allier, ceux-là. Ils partent dans l'Allier. Ils ont des gros champs de plusieurs hectares où c'est qu'ils ont du foin, des abris pour eux, de l'eau à volonté. Puis voilà.
11: L'Allier, donc en Auvergne, si je ne m'abuse, il fait pas beaucoup plus chaud qu'ici l'hiver.
12: Non, il fait pas beaucoup plus chaud. Mais par contre, ils auront plus d'herbe qu'ici, on va dire. Ils auront moins de neige, ils auront un peu plus de foin, un peu plus d'eau. Parce que nous, ici, c'est qu'on on est tout de suite dans la neige et puis nous on n'a pas assez de foin pour tous les nourrir l'hiver, donc on préfère les mettre en pension. C'est beaucoup plus agréable pour eux. Puis pour nous l'hiver on a déjà bien assez de boulot comme ça, donc au moins ils sont un peu tranquilles aussi de leur côté.
11: Alors justement vous faites quoi l'hiver si vous avez plus de chevaux ?
12: Alors c'est pas qu'on en a plus, c'est qu'on en a moins. Toute la partie élevage en fait part tout en pension et en fait l'hiver nous on fait énormément de calèches. Sur Megève on a des grosses calèches qui montent jusqu'à 12 personnes. C'est qu'on fait les fondus en calèche en soirée ou midi et on fait juste des balades en calèche.
11: Bon vous j'imagine que le cheval c'est une passion, on fait pas ce métier. Là par hasard.
12: Mon grand-père était déjà éleveur de chevaux. Là, maintenant, je bosse chez un ami de mon grand-père. Puis voilà, après, on fait ça par passion. De toute façon, c'est pas par l'argent qu'on va le faire, hein, comme dans tout métier agricole.
11: Même à Megève.
12: Même à Megève, l'agricole, ça reste l'agricole, à Megève ou pas.
11: Je peux vous demander votre prénom ?
12: Moi, c'est Mathieu, moi.
11: Et c'est quoi le dernier petit bonheur de Mathieu, s'il vous plaît ?
12: Mon dernier petit bonheur, c'est d'avoir fait un galop sur les crêtes de la côte 2000 en plein été avec le soleil couchant. Et ça, je pense que je m'en souviendrai jusqu'à ma mort.

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1: Le 30 octobre 1812 à Montpellier, le préfet de l'Hérault, Pierre Barthélemy Joseph, comte de Nogaret, a mis les petits plats dans les grands. Il organise un mirifique dîner pour faire plaisir à ses hôtes, mais surtout à un hôte, le comte de Borroméo, qui va intercéder en sa faveur auprès de l'empereur Napoléon pour le faire grand croix de la Légion d'honneur. Sa délicieuse épouse, Marie-Julie Boudon de la Roquette, a fait préparer des dindonneaux aux truffes et de la croustade de bécasse. On est nickel, les invités arrivent, parmi lesquels le fameux comte de Borroméo, général des armées, accompagné de son état-major. Il est en uniforme, il a des favoris noirs très beaux, il raconte aux invités ses faits d'armes, cette soirée est extrêmement réussie. Et là, bam ! La porte du grand salon de la préfecture s'ouvre en grand. Le commandant de la gendarmerie déboule avec une dizaine de ses agents et se rue sur le comte de Borroméo. Monsieur le préfet hallucine. Madame la préfète Marie-Julie Boudon de la Roquette tape une crise de panique. Ses copines l'éventent et le comte de Borroméo est arrêté. Le comte de Borroméo, en vrai, il s'appelle Anthelme Collet. Et avant d'être général et avant d'être comte de Borroméo, il a été sous-lieutenant, déserteur, missionnaire dominicain, marquis, abbé à Gap où il a tapé 80 000 francs à ses fidèles, évêque sous le nom de Monseigneur Don Pasqualini, puis faux lieutenant, chanoine honoraire à Saint-Augustin, avant de enfin devenir le général comte de Borroméo, ce qui lui a permis de taper dans les caisses d'argent public par-ci par-là pour, prétendument, organiser l'armée de Catalogne. Et juste pour que le tableau soit complet, en 1812, Napoléon, il était en train de galérer au fin fond de la Russie. Vous voyez, je pense qu'il avait peut-être potentiellement d'autres choses à gérer que faire grand croix de la Légion d'honneur, le préfet de l'Hérault. Ah non, attendez, stop, pousse, c'est pas fini. Donc il fout Anthelme Collet en tôle, hop, au cachot, pendant 3 semaines. Et notre préfet, un gros malin, décide de sortir Anthelme Collet du cachot pour le présenter à ses invités lors d'un autre dîner, histoire d'amuser la galerie. Ils le mettent dans la cuisine, Anthelme Collet est seul. À la porte, il y a 2 gardes. Il avise une tenue de cuisinier, un gilet rond, un tablier, un bonnet blanc. Il enfile tout ça, prend 2 plats, hop, un dans chaque main, met un coup de pied vigoureux dans la porte de la cuisine, genre « je suis pressé, ok, il y en a qui bossent ». Il passe devant les 2 gardes et le voilà libre.
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2: Le vin, ça prend du temps. 18 mois en général en Bourgogne avant d'être mis en bouteille. En ce moment, le millésime 2024 finit son élevage en fût comme à Beaune chez Philippe Pacalet. C'est dans le calme de ses caves qu'il nous raconte les notes aromatiques de son Gevrey 2024.
3: Donc là, on a changé de cave. On est plutôt sur du 2024, c'est ça ?
4: On est sur des 2024 rouges.
3: Attendez, vous voulez que je prenne votre micro ? C'est peut-être plus pratique. Hop, voilà. Donc là, vous avez ouvert le tonneau. Vous plongez la
4: pipette. Et on se retrouve avec un misime classique. C'est pour ça qu'on voit. On a une belle robe rubis. Gevrey Village, c'est 4 parcelles différentes. Gevrey, c'est toujours beaucoup de fruits. Hein. Ça fait un vin assez gourmand et toujours beaucoup de structure. Il y a les deux. Si on prend 10 personnes, toujours 7 qui l'apprécient. On va les soutirer pour les mettre en bouteille l'année prochaine.
3: Quand vous dites préparer, ça veut dire que...
4: On a mis un bouchon.
3: Ça, hein. Donc là, c'est le bouchon qui est à l'intérieur du...
4: Voilà, après on met le robinet.
3: D'accord.
4: Parce qu'on n'utilise pas de pompe, on fait par gravité. Ça évite d'aspirer le vin, c'est moins stressant.
3: C'est plus doux.
4: Voilà.
3: Ah, on peut stresser des vins.
4: Ouais, c'est de la matière vivante. Hein. C'est comme nous, ça évolue. C'est un peu à l'image de l'homme, le vin. C'est un produit culturel. Il y a beaucoup de points communs.
3: Donc il faut lui apporter beaucoup de douceur.
4: Voilà. Même si la forme du vin, là, c'est le tonneau après la bouteille. Nous, on a un squelette, c'est différent. Mais c'est une construction différente.
3: Oui, mais nous, on se trimballe avec le même squelette toute la vie.
4: Voilà.
3: Et eux, ils changent de squelette quand même.
4: Mais on ne grandit plus à partir de 21 ans, normalement.
3: Non.
4: Alors que les vins, dès qu'on les a mis en bouteille, ils grandissent, mais différemment, parce qu'ils sont aussi coincés dans cette bouteille.
3: C'est pour ça qu'on a cette forme de tonneau, finalement, parce qu'on aurait pu mettre ça dans des cubes, finalement. Enfin...
4: C'est un œuf coupé au deux bouts. L'œuf sous la terre, la gestation, enfin, il y a toujours une jolie philosophie avec tout ça, mais c'est... Hein, il y a un sédiment qui se forme au fond du tonneau, qui s'appelle la lie, donc quand vous remuez le tonneau, ben, ça remélange, ça dynamise, quoi. C'est un peu comme un bébé avec son placenta, quoi. Il y a une naissance. et ça protège le vin, donc ça dure un certain temps, c'est pour ça qu'on doit soutirer. J'ai un rôle protecteur et nourricier, c'est bien fait quand même.
2: Philippe Pacalé à Beaune est le papa de 50 000 bébés quand même, bouteilles par an, c'est pas rien et ça fait partie de la fierté de notre région.
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5: Magali, taxi TPMR à Limoges.
6: Les Limousins sont formidables. Stéphane Pigato.
5: J'ai fait des études en sanitaire et sociale. C'était le métier de ma maman, qui était aide à domicile. Quand j'ai eu l'âge de travailler, j'ai fait des remplacements avec elle les étés. Je travaille pendant mes études, je fais mes études, j'ai des examens, et puis j'ai travaillé dans des hôpitaux, des maisons de retraite, à domicile. J'ai fait mes premières expériences professionnelles aussi à domicile. C'était juste parfait, en fait. J'aime être avec les personnes âgées, j'étais là pour elles, dans leur quotidien, donc moi, ça m'allait.
7: D'accord, jusqu'à 25 ans, vous faites ça? Et qu'est-ce qui fait changer le parcours finalement de vie?
5: C'était pas des CDI en fait, donc j'étais à durée déterminée, donc il fallait que je trouve quand même à un moment donné un travail qui allait m'aider à vivre pour le reste de la vie.
7: Vous avez déjà des enfants à cette époque ou pas?
5: Ah non, du tout.
7: Non.
5: Du tout. Mais j'envisageais, il fallait que j'envisage un métier qui allait m'aider à construire une vie. Et j'ai accepté, en fait, une nouvelle formation qui n'était pas du tout dans le même domaine, parce que c'était parti dans l'industrie électronique.
7: D'accord, oui, vous changez complètement de...
5: Complètement.
7: Qu'est-ce qui vous plaisait là-dedans? C'était le hasard ou c'était...
5: Ah, ça a été le hasard, en fait. C'est le métier qui m'a trouvé. J'ai suivi une formation, j'ai eu les examens, j'ai fait de l'apprentissage. Et après, du coup, j'ai travaillé 20 ans avec eux. Je fabriquais des cartes électroniques. C'était moi qui les fabriquais. J'étais sur la chaîne, sur des machines.
7: Et alors là, qu'est-ce que vous vous dites? Parce que c'est pas du tout dans ce que vous vouliez faire, l'aide à la personne, et puis on se retrouve à travailler à l'usine, à la chaîne.
5: Non, mais l'électronique est très intéressant, donc ça m'a comblé pendant 20 ans.
7: D'accord, oui, ça vous a pas le changement a pas été si brutal que ça,
5: non.
7: Finalement.
5: Non, non. J'ai comblé pendant ces années-là en faisant de l'associatif, lié à mes enfants, dans le sport.
7: Et comment arrive ce second changement?
5: J'en avais pas marre de l'usine, c'est les maladies professionnelles qui m'ont amené là.
7: C'est des circonstances de vie qui font que finalement vous changez, quoi.
5: C'est ça.
7: Et qu'est-ce qui se passe à ce moment-là dans la tête de Magali, qui a un métier visiblement qui lui plaît,
5: oui.
7: Dans l'électronique, et qui se dit, va falloir changer?
5: C'était la santé d'abord, donc il a fallu rebondir et trouver un nouveau métier. Je suis forcément revenue sur l'aide à la personne. C'était d'abord l'aide à domicile, après le transport. J'ai essayé d'allier les deux et le transport de personnes à mobilité réduite est arrivé.
7: Et puis arrive donc le transport, le taxi, ce que vous faites aujourd'hui. Ça c'est pareil, c'est pas forcément une évidence de se dire je vais devenir taxi. Comment ça arrive dans votre vie?
5: C'était la meilleure solution pour pouvoir allier les deux. Donc je suis devenue taxi de Limoges. Un collègue m'a dit que ce métier m'allait comme un gant, donc c'est un beau compliment, on continue. Parce que le transport de personnes en fauteuil, c'est quand même bien particulier. On n'amène pas des gens que d'un point A à un point B. On rentre dans leur domicile, on les aide à se préparer, à pouvoir monter dans notre véhicule. Et à l'arrivée, c'est la même chose. Il faut les aider.
7: Et qu'est-ce qui vous plaît le plus dans ce métier aujourd'hui?
5: C'est le fait d'être présent, d'être utile pour eux et de les aider à vivre normalement.
7: Mais qu'est-ce que ça change finalement par rapport à un taxi normal?
5: On est bien plus utile dans leur vie en fait. On leur permet vraiment des choses qu'ils ne pourraient pas faire si on n'était pas là.
7: Et aujourd'hui, vous êtes heureuse comme ça?
5: Très, je ne changerai rien. Il va falloir qu'ils me supportent encore longtemps.
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1: Sur la route de la Guinguette à Anzème, en venant de Guéret, vous verrez sur votre gauche une maison avec des fenêtres blanches. C'est l'atelier du sculpteur Scal. Mais c'était quoi avant?
2: Je suis Scal, sculpteur. Avec joie de vous accueillir.
1: Donc votre maison, c'était la boucherie du bourg.
2: Une des boucheries du bourg, oui, oui. Alors je crois que c'était la famille Fell qui aurait fermé, d'après les anciens qui habitent le village, dans les années 50. Mais il y a encore les traces.
1: Et donc là, le carrelage...
2: C'est ce qu'on appelle, je crois, du casson. Alors, je ne sais pas si c'est l'expression qui est employée en Creuse, mais en général, on appelle ça du casson, parce que ce sont des bouts de carrelage de toutes les couleurs, qui ont servi à faire le sol de l'atelier de boucherie. Et puis, il reste encore au plafond, encore des suspentes pour les bouchers, où ils accrochaient les morceaux de viande. Mon atelier, apparemment, c'était dans cet endroit qu'on accueillait les clients qui venaient. Donc ici, pareil, le même carrelage que dans l'autre partie. Et là, maintenant, j'ai transformé ça dans mon atelier de sculpture. Sur les matériaux, principalement des métaux, mais aussi du bois. Moi, ce qui m'importe, c'est le rendu dans les formes. J'apporte beaucoup d'importance à la lumière posée sur les pièces, les reflets, enfin. Et puis surtout, j'aime pas les lignes droites. Les gens qui aiment ce que je fais, c'est Jules Verne, Tim Burton, par exemple, me définit mieux comme recréateur.
1: Et là, par exemple, qu'est-ce qu'on a devant nous?
2: Je dirais un manège, mais qui est issu de plein de pièces différentes. Une montre, des engrenages. Alors évidemment, c'est un petit moteur de jeu d'enfant. Mais il y a un plateau qui tourne dessus avec comme un manège pour enfants. Mais là, au lieu que ça soit des chevaux, des voitures, ben là, c'est des symboles du temps.
1: Et est-ce que, comme les anciens clients de la boucherie, on pourra passer la porte et venir voir le manège du temps?
2: Dès cet été, j'accueillerai les visiteurs. Une autre partie qui est sans carrelage, peut-être leur bureau, peut-être pas leur compte, j'en sais rien. En tout cas, là, il y a une grande partie qui est carrelée en casson, comme je disais tout à l'heure, qui est très pratique à entretenir quand on a un atelier de sculpteur.
1: Donc il y a un pont entre le passé et le présent quand même, ça reste de la boucherie à l'atelier.
2: Ah oui, tout à fait, j'ai choisi cette maison pour ça aussi, hein, parce qu'il y avait vraiment un passé, une architecture un peu curieuse, un peu décalée, et ça a fait beaucoup dans le choix, ouais, tout à fait.
1: Comment vous avez mené votre enquête?
2: Principalement, je fréquente la bibliothèque La COP, donc dans Zem. On est quelques-uns, et j'ai rencontré Brigitte, par exemple, à qui j'ai posé des questions. En tout cas, c'est grâce aux anciens du village que j'ai pu avoir quelques infos, quoi. Je fais une belle rencontre, je suis bien ici.
1: Dans cette maison, on ne découpe plus de la viande, mais des matériaux recyclés pour fabriquer des œuvres.
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3: Le saviez-vous, tous les jours, on prend 2 minutes pour découvrir les histoires méconnues du Vaucluse. Et ça, c'est avec vous, Maxime Perron. Bonjour.
4: Bonjour Mathieu et bonjour à toute l'équipe.
3: Et aujourd'hui, vous nous parlez d'un surnom assez surprenant. Je pense que même les habitants de Villeneuve-les-Avignon ne connaissent absolument pas cette histoire. Alors certains des habitants ont des surnoms. Alors c'est le cas à Nîmes, hein, on les appelle les crocodiles là-bas. Et donc Maxime, vous nous dites qu'à Villeneuve-les-Avignon, les habitants sont surnommés les lézards.
4: Oui. Alors les lézards, ouais, c'est plutôt étonnant parce que derrière en fait ce surnom un peu amusant se cache une véritable histoire médiévale à la frontière entre la réalité et la légende. Une histoire qui commence donc au XIVe siècle avec un personnage aujourd'hui presque oublié, Pierre de Luxembourg.
3: Vous parlez de Pierre de Luxembourg, c'est qui ce monsieur? C'est un roi, un pape, un cardinal?
4: Un cardinal, oui. Oui, c'est ça. Un cardinal très jeune d'ailleurs, connu pour sa vie pieuse, son humilité et sa générosité. Il vit à Villeneuve-les-Avignon, dans un palais où il refuse le luxe et meurt d'ailleurs au même endroit en 1387 à seulement 26 ans. Après sa mort, sa réputation de sainteté est telle que ses reliques deviennent immédiatement un enjeu majeur. Et c'est là en fait que la rivalité avec Avignon commence. La ville d'Avignon souhaite récupérer les reliques pour les honorer, mais les habitants de Villeneuve-les-Avignon considèrent ces restes comme un trésor inestimable, presque sacré. Voilà. Alors les Avignonnais font une proposition spectaculaire. Nous vous donnerons autant d'or que la caisse des reliques peut en contenir. Ah, c'est une proposition alléchante. Et pour les habitants de Villeneuve, cette offre est difficile à refuser. Alors ils vont accepter. L'échange se fait entre les deux rives du Rhône, d'une manière très solennelle. Les reliques partent à Avignon dans l'église des Célestins, construite spécialement pour ces reliques quand même. Et les Villeneuvois repartent avec une caisse identique, censée être donc remplie d'or.
3: Censée, parce que ça veut dire qu'il y a un problème quelque part, c'est ça?
4: Bah oui, parce que selon la légende, une fois la malle ouverte, les pièces d'or se transforment en milliers de lézards. des lézards qui s'échappent aussitôt, qui filent dans les rochers de Villeneuve et disparaissent autour de la ville. Une histoire racontée dans des archives et des récits anciens comme une punition symbolique de la cupidité. Depuis plus de 6 siècles, on appelle les habitants de Villeneuve donc les lézards. Et aujourd'hui encore, il y a quelques symboles qui se cachent un peu partout, sur certaines façades et sur la place notamment Jean Jaurès, où vous avez une statue de lézard. Je vous ai mis la photo dans l'article web. Comme le disait Frédéric Mistral, « Gai lézard, bois ton soleil, l'heure passe trop vite et demain, il pleuvra peut-être. » À Villeneuve-les-Avignons, être un lézard, ce n'est pas juste une moquerie, c'est presque une philosophie de vie.
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5: Bernard, 68 ans, j'habite Marcilly depuis plus de 45 ans.
6: Votre grande passion, vous, c'est la randonnée?
5: C'est la randonnée dans tous les terrains, dans toutes les régions de France.
6: Ça a commencé comment, cette passion? Enfin, qu'est-ce qui vous a mis le pied à l'étrier?
5: Aller à l'école. Pas le choix. En pleine campagne, on allait à l'école à pied.
6: Ça représentait quoi comme trajet, comme longueur de trajet?
5: Quand j'ai commencé en primaire, dans la Nièvre, c'était 1 km 4 fois par jour. Et après, dans le Cher, c'était 3 km le matin et 3 km le soir, dans le milieu des bois, pour aller à l'école.
6: Et vous avez jamais eu les chocottes au milieu
5: non.
6: des bois?
5: Ben non. C'est sain, là-bas. Au milieu des bois, c'est sain. Il y a que du gibier. Le gibier est la peur de l'homme. Les oiseaux qui viennent le matin devant vous, là, qui se réveillent, le petit rouge-gorge, le petit merle, qui marche devant vous, là, dans la lumière, c'est magnifique. Le lever du soleil sur une dans un sentier où il y a une biche qui est en train de ou un cerf qui est en train de dormir, un chevreuil, c'est magnifique.
6: Je crois que la randonnée, ça commence tôt chez vous.
5: Oui, ça commence tôt. Même les enfants, mon fils, lui, il avait 6 mois, il commençait à randonner avec nous.
6: À 6 mois, il marchait.
5: Ah bah, il était dans le dos, je le portais sur moi, mais j'avais ma fille avec moi aussi. Ils ont commencé de bonne heure.
6: Généralement, vous partez pour des randonnées de combien de kilomètres?
5: Alors, quand on est sur Marseille dans la journée, c'est 8, 10, l'été, 12. Et que les week-ends, en dessous de 20, vous n'allez pas me faire plaisir. Je préfère 20, 25.
6: Et vous faites ça en combien de temps?
5: On marche à une vitesse moyenne de 6 km/h.
6: C'est un bon rythme, ça?
5: Oui, c'est un bon rythme.
6: C'est du plaisir, mais c'est aussi une mission. Une fois que vous êtes parti, on vous arrête pas.
5: Voilà. Alors, il y a des gens qui ont du mal à me suivre. Alors, ils aiment pas randonner avec moi, parce que...
6: Ah, il y a eu des prises de bec, déjà?
5: Non, jamais, jamais. Non, mais avec le sourire.
6: Et vous pensez à quoi quand vous marchez?
5: À rien. À rien.
6: Ça a l'air génial.
5: Oui, c'est génial. À rien, on est là, on regarde la nature, on regarde tout. Le moindre petite chose, ça n'est merveille.
6: Et quand vous partez en randonnée, vous êtes équipé comment?
5: Sac à dos, avec de la boisson, de la nourriture, des affaires chaudes, des affaires froides, de la crème solaire, des lunettes, une casquette.
6: Vous avez tout, quoi?
5: Oui, il faut tout. Je marche aussi avec des bâtons pompes.
6: Des quoi?
5: Bâtons pompes. C'est des bâtons avec un ressort à l'intérieur qui a différentes puissances qui fait que là, c'est toute la partie supérieure du corps qui travaille. Les muscles, le cardio, les abdos, le dos, ça les fait travailler. Et après, avec ce principe-là, ça allège toutes les articulations basses. Les hanches, les genoux, les chevilles. Alors, c'est comme on appuie dessus, ça nous relève le corps.
6: Le surnom de Robocop de Marseille, il est mérité.
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2: Et à 20h sur votre radio ici, c'est l'heure de Décibel, toute l'actualité musicale avec ce soir un invité dont je sais que, dès que vous entendrez le nom, une musique mystique démarrera dans votre tête. Le nom de mon invité, c'est Hera. Et la musique, c'est ça. C'est l'œuvre d'un homme, compositeur et producteur, Eric Lévy, dont le parcours commence avec le rock, le hard rock, passe par les États-Unis, croise le pape Jean-Paul II et jacouille la fripouille. Et au milieu de tout ça, Hera, donc un succès énorme et un 8e album qui vient de sortir et qui va vous surprendre.
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2: Salut à toutes, salut à tous. Merci de nous avoir rejoints. On passe ce lundi soir ensemble, le premier jour de juin, les amis. Décibel en direct jusqu'à 21h avec l'anniversaire du jour, Alanis Morissette. La découverte, Monte Marco, un jeune artiste dont vous n'avez pas encore entendu parler. Si c'est le cas, c'est pas grave, c'est normal, ça vient de sortir. On découvrira Monte Marco ensemble tout à l'heure. Et puis un blind test autour des moyens de transport en musique. Si ça vous inspire, appelez dès maintenant Sadika, qui est au standard, Sadika, le numéro 0810 055 056, 0810 055 056. Le cadeau du soir, c'est 8, le nouvel album d'Hera. Bonsoir Eric Lévy.
5: Bonsoir.
2: Je suis ravie de vous accueillir dans Décibel. Je le disais tout à l'heure, j'ai vu que ça vous a fait sourire. On entend le mot Hera et tout de suite on entend... Incroyable la marque laissée par cette musique.
5: Oui, c'est
2: Ameno.
5: Vrai. Oui, oui.
2: D'ailleurs, votre prochaine tournée s'appelle Ameno Tour.
5: Oui.
2: Elle est toujours donc au cœur de vos concerts.
5: Oui.
2: Est-ce que vous pouvez me raconter si au moment où vous avez créé Ameno, qui n'est pas juste une musique, mais aussi une création linguistique,
5: oui.
2: Est-ce que vous sentiez que vous teniez quelque chose de particulier?
5: Absolument. J'étais assez sûr de moi, je dis ça en toute humilité bien sûr, mais depuis ma jeune enfance, j'ai toujours aimé tous les grands tubes, quels qu'ils soient, du classique, du hard rock, de tas de musiques différentes. Donc j'ai une oreille assez, quand j'aime, vous savez, j'entends les choses qui
2: vous
5: marchent bien.
2: Vous entendez ce qui marche.
5: J'ai une bonne oreille, ouais, pour ce qui marche. Et j'ai réussi. Alors, j'ai eu cette oreille pour moi-même, donc c'est un peu bizarre à dire, mais. Voilà, donc j'étais persuadé que ça allait bien marcher, mais pas dans ces proportions-là. Mon rêve, c'était de faire 500 000 albums. Je me rappelle, je me dis, je fais 500 000 albums entre l'Allemagne, les pays de l'Est, parce que je sais qu'ils sont assez friands de,
2: oui,
5: de dramatique, de l'épique, tout ce qui est un peu opératique comme ça. Non. Et bah voilà, on a fait 10 fois plus. Donc
2: ouais, vous avez vendu 15 millions d'albums en,
5: oui,
2: tout, hein, avec,
5: oui, entre tous les albums.
2: Ouais,
5: voilà, ouais.
2: C'est ça. Et alors, vous parliez d'oreille, cette oreille du tube que vous avez. Les patrons de maisons de disques et les programmateurs radio à l'époque l'ont pas eu, en fait. Hein.
5: Oui. On va dire même pas du tout.
2: Ils se disent, mais non, ça ne marchera jamais.
5: Oui, oui, oui, on me l'a carrément dit, oui, ça ne marchera pas.
2: Ouais.
5: J'ai eu le droit à tout. Enigma, c'était il y a 20 ans, il y a 10 ans. Enfin, bref, et puis, bon, je crois que je ne suis pas le seul à qui ça arrive, honnêtement. Mais là, c'était particulièrement général, quoi. Je crois, ouais, que j'ai fait tous les labels, tous les grands labels, on va les nommer. Et voilà, c'est une personne, en fait, dans un label, aux éditions, qui m'a dit, ah, ça c'est vraiment très bien. Et voilà, c'est, voilà, et après...
2: Et la suite vous a donné raison, à vous et à lui d'ailleurs.
5: Oui, oui, exactement.
2: Exactement. Alors, avant de parler de ce 8e album d'Hera qui vient de sortir et de la belle tournée qui l'accompagne, alors comme vous avez un emploi du temps de ministre, la tournée, on en parle maintenant et elle aura lieu en 2028.
5: Oui.
2: Enfin, de ministre, non, c'est mieux qu'un ministre même, parce que vous, c'est dans le monde entier, c'est plus,
5: oui,
2: qu'un ministre.
5: Oui, oui, on va dire ça. Bon. Mais la tournée, c'est vrai qu'on dit 2028, on a l'impression que c'est dans 2 ans, mais en fait, c'est dans 1 an et demi, ça,
2: oui,
5: passe assez,
2: ça,
5: vite, parce qu'on démarre en hiver, là, on est à l'été quasi.
2: Ah bah, donc, premier jour de juin.
5: Voilà.
2: Ça s'approche, exactement. Okay. Mais avant ça, donc, j'aimerais qu'on explore votre parcours, Eric Lévy, parce qu'avant Hera, il s'est passé plein de trucs intéressants musicalement pour vous. Ça commence par le rock, je le disais, le hard rock.
5: Oui,
2: et le groupe Shaking Street.
5: Absolument.

0: groupe Shaking Street et la chanteuse Fabienne Shine.
1: Absolument.
0: C'est ça. Ça, c'est vos débuts sous votre nom à vous,
1: oui,
0: en fait. Puisqu'avant, vous jouiez un peu avec Higelin.
1: Non, Higelin, c'est vraiment, c'est même pas, c'est une petite parenthèse qui a duré quelques soirs.
0: D'accord.
1: Parce que j'avais rencontré, sa femme m'avait arrêté dans la rue en me disant, si j'étais musicien, j'avais une guitare à la main, donc c'était un peu évident. Et elle m'avait dit, je vais te présenter mon mec, elle me dit, et je vois un type, les mains couvertes de cambouis jusqu'au coude, il était en train de réparer son moteur, il avait un espèce de camionnette, vieille camionnette, et il me dit, voilà, je joue à la Pizza du Marais ce soir, je cherche un musicien pour m'accompagner, voilà.
0: Donc, le soir la même, Pizza du Marais qui est devenue après le théâtre des Blancs-Manteaux.
1: Possible.
0: Oui, c'est ça, après. C'est pareil. Ouais, ouais, ouais.
1: Et c'était, il y avait 40 personnes, vous voyez, au
0: excellent.
1: Sous-sol.
0: Ouais.
1: Et voilà, j'y vais quelques soirs avec lui. Après, on est resté amis un certain temps, mais avec tout le respect que j'ai pour lui, c'était pas du tout ce que ma direction musicale, vous voyez.
0: Ouais. Oui, vous, c'était pas le hard rock. Hein.
1: Oui, absolument. Donc j'étais très loin de ce que voulait faire Jacques en même temps. Mais bon, on a sympathisé, il a trouvé un gars qui voulait l'accompagner ce soir-là, voilà, c'est fait comme ça.
0: Et quand on pense que le seul groupe français qui a été remarqué par les Américains, c'est Trust, alors c'est vrai, Trust a été remarqué, aimé par les gros groupes internationaux, mais c'est le cas aussi de Shaking Street, parce que vous avez tourné aux États-Unis.
1: Oui, oui, absolument. Vous saviez, à l'époque, il n'y avait pas les réseaux sociaux, il n'y avait même pas MTV, donc c'est pas du tout, mais je crois que s'il y a le seul groupe vraiment, qui a vraiment fonctionner au niveau des tournées au niveau où on était, c'était Shaking Street en fait, parce qu'on a tourné avec des gros groupes, Black Sabbath, Blue Oyster Cult, AC/DC, on a fait des grosses tournées, et c'est vrai que pour des petits Français qui débarquaient, on est passé du, vous voyez, ça a été très très vite.
0: Bah oui.
1: Oui, ça a été très rapide tout ça.
0: C'est un parcours dingue quand même.
1: Oui, mais c'est une belle époque, parce qu'à l'époque il y avait à la fois Trust, Téléphone, on se connaissait tous. Hein. Dans Shaking Street, j'avais la moitié de Téléphone au départ. Il y avait Louis Bertignac. Et pareil, très vite, on a vu que voilà, on n'était pas parti dans les mêmes directions.
0: Il y avait
1: mais en toute amitié, il y a eu, tout s'est passé très bien. Et Trust, je connaissais très bien Nono, le guitariste à l'époque. Enfin,
0: oui.
1: On se connaissait tous, et finalement, on a réussi ces trois groupes-là. Eux, ils ont choisi de faire du français, donc forcément ils étaient voilà. Et moi, j'ai choisi un parcours qui était autre. Donc, et le fait qu'il y ait aucune communication via les réseaux sociaux qui n'existaient pas, la presse, on n'en parle pas. Donc, si vous voulez, on a eu un parcours un peu discret.
0: Ouais. Ah oui, moi j'ai appris la connaissance de Shaking Street en préparant notre interview.
1: Oui.
0: Et j'ai vu les salles que vous avez faites aux États-Unis, les tournées.
1: C'est vrai que voilà, donc c'est une belle expérience. Et ça forme après, voilà.
0: Alors vous demandez peut-être, les amis, comment on passe de Shaking Street, que vous avez entendu, ton groupe de hard rock français, à ERA. Eh ben, ça passe par des musiques de films. Que trépasse si je faiblis.
1: Oui, c'est ça.
0: Les visiteurs, c'était pas votre première musique de film, puisque le réalisateur Jean-Marie Poiré vous avait demandé avant de faire la musique de l'opération Cornet de Bif.
1: Absolument.
0: Ouais. Et vous sentiez l'âme d'un compositeur de musique de film.
1: Je vais être très honnête avec vous, j'ai toujours pensé que la musique de film, c'était beaucoup plus facile à faire que l'exercice d'un artiste qui parle.
0: Parce qu'il n'y a pas de parole.
1: Non, parce qu'on fait une musique de film, on a un support image.
0: Oui.
1: Donc on n'a pas à se soucier de comment ça commence, comment ça termine. Ça coupe directement.
0: Okay.
1: Déjà, voilà, à moins d'avoir aucune inspiration, je pense que n'importe quel compositeur digne de ce nom, si on lui donne un bon film, vraiment d'être vraiment mauvais, c'est un exercice relativement facile. Le plus dur dans la musique de film, c'est pas de faire de la musique, c'est d'entretenir les relations avec les réalisateurs, les producteurs. Ça c'est autre chose.
0: Ouais.
1: C'est une personne. Il faut des un profil psychologique particulier. Vous voyez ce que je veux dire? Mais au niveau de la musique même, c'est un peu un cadeau. Un bon film, c'est un cadeau, vous voyez, pour moi.
0: Ouais. Et en tout cas, Jean-Marie Poiré, il a tellement aimé le travail que vous avez fait donc, sur l'opération Cornet de Bif, qu'il vous confie la musique des visiteurs. Et là, vous avez cette fulgurance qu'on retrouvera après dans ERA. C'est cette ambiance, évidemment, du Moyen-Âge qui est dans le film. Et vous créez ce générique des visiteurs qu'on a encore tous dans l'oreille aujourd'hui.
1: Voilà.
0: On voit Jaco, voilà. Il a fripouille, non mais c'est fou.
1: Ouais. Oui, puis ça donne un côté, ça donne un côté, ça grandit les personnages.
0: Oui.
1: Parce qu'au départ, Jean-Marie m'avait demandé par réflexe, fais-moi une musique à la Robin des Bois, un truc un peu, voilà. Et puis, entre vous et moi, la musique moyenâgeuse, il n'y a rien de plus embêtant, quoi. C'est assez ennuyeux, même très ennuyeux. Après, les musiques de films, Romain Desbois, bon, tout ça, c'était pas très... C'était un peu facile, je sais pas comment vous dire. Donc, comme je voulais faire Hera déjà en amont, depuis quelques temps, c'était le bon timing, c'est le hasard, en fait. Ouais. Hein. Et je lui ai proposé donc, ce morceau que vous venez d'écouter, qui s'appelait Ena et Volare. Et tout de suite, bien sûr, bon, ça lui a plu, c'est normal. Et bon, je l'ai dit plusieurs fois déjà depuis quelques temps, mais c'est vrai que le film est bien sûr génial, hein, avant même que j'arrive, les dialogues, les acteurs, tous les personnages, le scénario. Mais disons que la musique a amené ce côté mystique.
0: Oui, oui, qui aurait manqué autrement.
1: Épique, ouais. Ouais. On n'était pas dans une musique de comédie, vous voyez, ça a donné un peu de... Le personnage, voilà, Godefroy de Montmirail, ça devient un grand personnage avec la musique, vous voyez ce que je veux dire?
0: Oui, et ça donne un cachet historique un peu aussi.
1: Oui,
0: on se dit,
1: voilà.
0: Ah, c'était comme ça le Moyen-Âge. Enfin, oui, c'est fou comme la musique a ce pouvoir. Hein.
1: Ouais. Voilà, donc elle est indissociable du film.
0: Complètement.
1: Du succès du film.
0: Alors, d'où vient cette idée, Eric Lévy, pardon, mais il faut nous expliquer.
1: Oui.
0: C'est ce langage, alors qui n'est pas du grec, mais qui pourrait ressembler un peu à du grec, mais en même temps, c'est une langue inventée, et je pense que c'est la langue du morceau des visiteurs qu'on a entendu, et qui est la langue d'Ameno aussi.
1: Oui, c'est pareil. Enfin, oui, c'est. J'essaye de trouver des sonorités qui correspondent.

0: pas un peu dans ce qu'il veut. Après, bien sûr, j'ai des textes en anglais qui accompagnent aussi les entre les passages de chorale. Ce sont sur un peu sur les thèmes du
1: oui,
0: bien.
1: Oui, on entendra ouais. tout à l'heure d'ailleurs sur le 8e album, il y en a.
0: Oui, ouais. voilà. Oui, ouais. voilà.
1: Donc, en tout cas, l'idée est dingue et c'est vrai que ça fonctionne parce que comme personne ne comprend, ça parle à tout le monde.
0: Oui, c'est un peu ça. Ça donne la place, la musique prend toute la place.
1: C'est ça. Alors pour le plaisir, on va réécouter Ameno et pour que vous puissiez chanter donc en yaourt, mais j'allais dire, c'est même pas du yaourt là. Non. En fait, chacun peut chanter comme il veut, ce sera toujours correct.
0: Absolument.
1: C'est ça la beauté avec Hera. C'est parti. Eric Lévy est notre invité ce soir dans Décibels.

Hera Ameno, vous avez bien chanté hein, chez vous. Bah oui, c'est normal, Décibel, c'est fait pour ça. Éric Lévy, l'homme, le compositeur, le producteur derrière Hera est avec nous ce soir, car Hera 8, 8e album bien nommé donc, vient de sortir, et la tournée 2028, les amis, qui passera partout en France en février-mars 2028 dans les Zéniths, dans les arènes.

0: Ne ratez pas ERA le 15 février à Rouen, le 17 à Lille, le 18 à Strasbourg. Je parle bien de février 2028, mais la billetterie est déjà ouverte. Le 20 février à Nice, puis Aix, Dijon, Nantes, Brest, Poitiers, Bordeaux, Toulouse et au mois de mars 2028 à Lyon, à Bruxelles, à Paris et au Colisée de Chartres. Comment ça se fabrique votre musique? Je parle de la musique de ERA. Quand on entend ces chœurs et ces orchestres, etc. Racontez-moi, Éric Lévy, comment ça se fabrique?
1: Ben, j'aborde ça. Enfin, on parlait de film tout à l'heure. Pour moi, comme si je faisais la musique d'un film, en fait. Sauf le film, on va dire, il est un peu dans ma tête. Il est pas. Voilà, c'est un film qui n'a pas été écrit ni réalisé, mais c'est vraiment une musique de film pour moi. Les thèmes de chorale. Après, il y a toute une production où. Bien sûr, j'ai des batteries, des basses, enfin, vous voyez, il n'y aura pas dans un film forcément, mais tous les thèmes de chorale, les thèmes de voix, j'aborde ça comme ça, ouais. C'est comme une saga, vous voyez, le premier album, deuxième album. Il y a toujours un lien entre les albums après.
0: Donc les fans peuvent suivre en fait l'histoire.
1: Oui, un fil conducteur vraiment.
0: Au fil des albums.
1: Oui, voilà. Après l'inspiration, il n'y a pas d'explication, vous savez, c'est un mystère, on ne va pas.
0: Ah bah si on savait comment ça marche.
1: Oui.
0: Ah oui,
1: oui,
0: évidemment, on en ferait des pilules.
1: Oui.
0: Mais ça n'est pas possible. Alors, si vous connaissez de ERA, notamment Ameno, vous vous dites, ah bah je sais, l'influence principale, c'est Carmina Burana, par exemple. Alors, quand vous écouterez ERA 8, vous ne serez pas dépaysé. Il y a, effectivement, ces influences que vous aimez, ces chorales et ces musiques épiques qui sont toujours là.

0: Mais arrêtez-moi si je me trompe, Eric Lévy, il y a aussi plein d'autres choses dans ce 8e album, plein d'autres influences.
1: Oui, oui, il y a toute la partie aussi un peu, j'irais dire, nostalgie, romantisme. Il y a du romantisme avec Saint-Pierre et Déo. Il y a une très belle voix ténor, une mélodie cœur. J'ai fait aussi une reprise dans tous les 8 albums d'Era. J'ai fait une fois une reprise et là, c'est la deuxième fois. J'ai fait Everything's Gonna Be Right.
0: Mais oui, incroyable.
1: Mais il y a la voix du pape Jean-Paul II au début et dans le morceau. Pour moi, c'était comme une espèce de boucler la boucle avec, vous savez, quand j'ai écrit le I Believe pour la venue du pape à Paris.
0: Ah oui.
1: Donc, c'est une manière de, voilà, c'était un peu fermer le truc. Mais
0: voilà. Faut qu'on parle de cette histoire-là. On est en 1997. Oui. Donc, vous avez cartonné avec la musique des visiteurs. Vous avez été nommé au César, etc. Ouais. Et donc, le chef d'orchestre Myung Moon Chung, qui est en charge du programme musical du Vatican, prévoit évidemment la musique pour la venue du pape Jean-Paul II.
1: Oui, voilà, exactement.
0: En France, non mais c'est The Pape quand même, Jean-Paul II.
1: Oui, en plus, c'est celui qui nous a tous marqué,
0: bah
1: beaucoup plus que les autres. Il avait un côté star.
0: Et puis, il avait un tel visage de gentil.
1: Oui,
0: enfin,
1: oui.
0: C'était incroyable.
1: Et puis, il a une voix incroyable.
0: Et on vous a demandé d'écrire un morceau.
1: En fait, oui, Myung Moon Chung, dont vous parlez, ne voulait pas reprendre une œuvre du classique, il voulait une œuvre originale. Alors, au départ, ils ont fait un appel d'offres, hein, comme on fait... un peu les habitués, Vangelis, Jean-Michel Jarre, on m'avait dit, peut-être 2-3 autres, et on m'a raconté, alors, je sais plus qui m'a dit ça, mais ça plaisait pas trop à Chung, et il a écouté, il entend une musique à travers la porte, il avait un fils qui écoute de la musique, il dit ça, c'est quoi ça, il a dit c'est quoi, il a dit c'est Era. Et donc, c'est comme ça que j'ai été contacté.
0: Ah, d'accord.
1: Et donc... voilà.
0: Et cette musique a été jouée, voilà, en présence du pape.
1: Oui, c'est une belle musique en plus parce qu'elle est rentrée un peu dans le répertoire des ténors. Elle est quasiment rentrée dans le répertoire classique, moderne classique, je sais pas comment on appelle ça. Il y a plein de ténors qui l'ont repris. Il y a Kathryn Jenkins, je sais pas si vous connaissez.
0: Oui.
1: Qui a même appelé son album I Believe. Donc c'est un morceau qui a beaucoup circulé et il a été chanté par Didi Bridgewater et Andrea Bocelli le jour de l'événement.
0: Devant 900 000 personnes, parce que quand Jean-Paul II faisait un concert, croyez-moi, ça faisait des dizaines de stades de France.
1: Ouais, lui, il fait directement 10 stades de France. Et en plus, ce qui était très bien, il y avait une très très belle énergie, puis il n'y a que des jeunes.
0: Ouais.
1: Donc c'est 900 000 jeunes quand même, c'est assez incroyable.
0: C'est magnifique.
1: Oui.
0: C'est magnifique. Alors ce Everything's Gonna Be Alright, c'est une chanson que vous connaissez, qui avait été chantée par
1: Sweetbox.
0: Un groupe qui s'appelle Sweetbox. Samplait déjà de la musique classique. Hein.
1: Oui, c'était sur la musique de Bach. Oui.
0: Exactement. Et donc, vous en avez fait un des premiers singles du nouvel album d'Era. Vous savez quoi, on va l'écouter, on va se rendre
1: absolument.
0: Compte pour dire à tout le monde que oui, bien sûr, Era c'est si, mais c'est aussi ça.

0: Moment de douceur dans Era 8 et la voix du pape Jean-Paul II.
1: Voilà.
0: C'est un beau moment.
1: Oui, c'est un beau mélange.
0: Vous aviez pu lui parler à Jean-Paul II
1: Non, je vous dis, lors de cette occasion, il était fatigué à cette époque-là. Donc,
0: ouais.
1: À un moment, j'étais sur scène, il était. Voilà. Mais il a impressionné. Enfin, comme le cardinal Lucigé ou le pape Jean-Paul II sont des gens. On est impressionné, pas forcément parce que c'est le pape, mais ils ont. Il n'y a pas de hasard, vous voyez.
0: Oui, on leur a pas donné le job en se disant oui, ça fera
1: ils
0: l'affaire.
1: Ils ont un charisme incroyable. Ouais, enfin, ces gens, on sent quand même que c'est pas une opération de marketing. Quoi.
0: Non, mais c'est dingue, vous avez vraiment croisé des
1: oui,
0: figures,
1: c'est intéressant parce que on passe de Black Sabbath au pape, tout ça, c'est assez. Ce qui est bien dans la musique, c'est.
0: Moi, j'ai hâte de lire votre bouquin de souvenirs. Hein. Ça c'est évident. Alors je le disais, avant qu'on écoute Everything's Gonna Be Alright, qui, franchement, si on tombe dessus, on se dit pas tout de suite ah bah oui, c'est Era, évidemment.
1: Oui, bien sûr.
0: Il y a dans l'album plein d'influences. Il y a par exemple le hard rock. On a compris que ça c'était vos racines, et ça c'est hyper important. Je pense à la chanson Freedom.

0: ça pourrait être du Black Sabbath.
1: Oui, oui.
0: On en parlait
1: oui,
0: tout à l'heure.
1: C'est vrai. Ah bah oui.
0: Ah oui. Avec un petit côté aussi Ronnie James Dio.
1: Ouais, oui, absolument.
0: Dans la voix.
1: Ouais, ouais,
0: vraiment,
1: c'est ça, absolument.
0: On y est. Hein.
1: On y est.
0: Donc, quand on commence avec le hard rock à l'adolescence, de toute façon, on l'oublie jamais.
1: C'est pour la vie.
0: Et il y a aussi des moments

0: for the Braves.
1: Oui.
2: Ça, c'est votre petit côté hippie, un peu.
1: Hippie?
2: Non, je sais pas. Un peu hippie,
1: Il y a la version acoustique, mais juste après, il y a la version symphonique, pour les braves, justement.
2: Pour les vrais braves.
1: C'est pas pour effrayer les gens tout de suite, il fallait un peu les amener doucement.
2: D'accord.
1: La vraie version.
2: Donc en fait, vous les préparez avec la version acoustique et ensuite vous envoyez les guitares électriques.
1: Oui, enfin, c'est plutôt une formation symphonique assez puissante. Voilà.
2: Mais le sens de ma question, c'était aussi, en fait, avec ERA, vous ne vous refusez rien, même si vous savez que les gens ont Ameno dans la tête et donc un canevas assez précis de ce qu'on va entendre.
1: Oui.
2: Vous, ça vous amuse finalement d'aller sur d'autres territoires?
1: Oui, tant que les voix sont belles, si vous pour moi, la base, voilà, faut toujours des belles voix, des belles mélodies, la puissance des voix, voilà. Oui, c'est un peu le tant qu'il y a ça, ça va.
2: Comment vous organisez vos castings de voix?
1: Alors, les castings de voix, écoutez, sur YouTube. Je n'organise pas, je vais chercher tous les chanteurs que j'ai eus, j'ai trouvé sur YouTube.
2: Ah, incroyable!
1: Oui. Et tout ce qu'on m'a proposé via les canaux pro, c'était toujours une catastrophe. Mais on m'a posé. Non, mais donc, YouTube, on trouve tout, en fait, c'est génial. On contacte les gens. J'ai un ténor qui vient d'Australie. J'ai une soprano qui vient du Canada. C'est vraiment le. Je passe du temps sur YouTube et voilà.
2: Et vous après, écoutez les voix.
1: Oui, j'écoute, oui.
2: C'est beau. Et la chorale, alors?
1: Alors, la chorale, c'est particulier parce que faut que je trouve des gens qui soient ouverts à. Faut un peu casser les codes de tout ce qu'ils ont appris. Oui, déjà, faut savoir chanter sans vibrer. Parce que les trois quarts des gens dans le classique, ils chantent, en fait, c'est un trémolo, un vibrato. Ouais. Et ce qu'on a, c'est pas très un peu ennuyeux ce que je vous dis, mais il y a très peu de gens qui savent chanter
2: droit
1: sans. Dans Noéra, il y a pas un vibrato. Si vous écoutez bien n'importe quel titre, il y a zéro vibrato. Imaginez une seconde Ameno avec un vibrato, ce sera assez terrible.
2: On y croirait pas.
1: Ouais, c'est horrible, je pense.
2: Donc en fait, il faut désapprendre certaines techniques.
1: Non, ils le savent déjà au départ. Donc ça réduit considérablement le voilà. Et puis et au fil du temps, j'ai réussi à créer une équipe. Ce qui compte pour moi, c'est les qualités aussi souvent humaines des gens avant, voilà, pour que ça se passe bien, vous voyez.
2: On a hâte de découvrir tout ça sur scène. On va parler de la tournée The Ameno Tour, la tournée de ERA partout en France en 2028. D'ici moins d'une minute, à tout de suite.
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2: On a appris plein de choses depuis le début de cette émission. ERA, c'est Éric Lévy. Et si vous connaissez bien sûr par cœur... Déjà, dites-vous que vous n'êtes pas les seuls, hein, puisque ERA est 12 fois platine en France, mais 7 fois en Argentine, triple platine en Italie ou encore aux Pays-Bas. ERA, c'est le deuxième artiste français le plus vendu à l'étranger en 2024. Parce que s'exporter, c'est important. 15 millions d'albums vendus à travers le monde. Et ça aussi, c'est très important comme chiffre. Les streams et YouTube, parce qu'on peut dire, oui, ok, mais c'est du passé. Pas du tout. Vous avez dépassé le milliard de streams sur les plateformes de streaming et 3 milliards de vues sur YouTube. Donc c'est encore complètement d'actualité.
1: Oui, c'est intemporel en fait.
2: C'est intéressant comme statistique.
1: Oui, c'est vrai.
2: Regardez ça, vous faites attention
1: pas
2: à
1: vrai,
2: ça.
1: Pas vrai, quand ça m'intéresse, mais je regarde pas trop, non.
2: Non.
1: Non.
2: Il y a des gens pour vous qui font ça très bien, j'imagine.
1: Oui, ça me fait plaisir, bien sûr. Et le côté intemporel, je m'en aperçois par rapport au public qui rajeunit. Au fur et à mesure que le projet vieillit, le public rajeunit. C'est-à-dire qu'on a plus en plus de. Vous savez, vous regardez les statistiques, tranches d'âge, je crois qu'on a de plus en plus de 18-25.
2: Qui écoutent en streaming 35. Oui, et qui viennent au concert. Spotify,
1: oui, de plus en plus, oui.
2: Ah, c'est génial.
1: Parce que vous savez pourquoi? C'est tout ce monde du Seigneur des Anneaux jusqu'à Game of Thrones, tout cet univers qui est devenu les jeux vidéo, qui plaît beaucoup. Et c'est vrai que ERA, c'est pile la musique qui va bien avec cet univers. Oui, donc, Ah ça, ouais. Ça leur plaît.
2: C'est ça, c'est toujours d'actualité. Donc, réjouissez-vous, peuple voilà. de France. ERA sera chez nous, donc en tournée, en février-mars 2028. Mmh. Les billetteries sont déjà ouvertes. Et comme disait Eric Lévy tout à l'heure, c'est pas dans deux ans, en fait, février 2028, c'est dans un an et demi.
1: Voilà.
2: Donc voilà.
1: Et en plus, il y a un truc enfin, qui est nouveau pour moi et tous les gens avec qui on joue, c'est on fait l'Accor Arena. Parce que d'habitude, on a fait la scène musicale, le Palais des ouais. Congrès. L'Accor Arena, c'est un peu un événement en soi. Enfin, moi, en tant que musicien, oui. L'Accor Arena, c'est quand même, il y a un truc un peu plus, c'est one step.
2: Je précise pour ma mère qui écoute, maman, c'est Bercy. C'est parce que, oui. Voilà, Accor Arena, c'est pas tout le monde, qui a la oui. ref. C'est oui. Bercy.
1: Ah oui, c'est Bercy, oui.
2: Bah ouais.
1: En plus, c'est une très belle salle. En plus, oui. j'ai été voir Jamiroquai il y a quelques mois, le son est très bon, ouais. C'est très grand, c'est une belle salle.
2: C'est très très beau, Bercy.
1: Donc, ça va nous permettre de faire un très beau show et j'ai hâte.
2: Paris Accor Arena, le 4 mars 2028. Voilà. ERA sur scène, ça ressemble à quoi ?
1: Ça ressemble à un opéra.
2: Okay.
1: Parce qu'on est 23 sur scène.
2: Oh, et si je vous suis voulez, contente que vous me disiez ça, j'avais peur que... Ah oui, vous êtes nombreux sur scène.
1: Ah oui, vous pensez que j'étais tout seul avec ma guitare ?
2: Non, pas tout seul, okay. Mais je me demandais comment on pouvait non. restituer...
1: Oui, bah écoutez, il faut restituer, comme il y a un côté un peu puissant, voilà. On ne peut pas le faire à 4, hein, c'est clair.
2: Ah, c'est bien.
1: Donc 23, c'est... à un moment on était 28, c'est un... mais là on est 23, c'est le chiffre parfait.
2: Okay.
1: Et ça ressemble à un opéra parce qu'il y a 14 choristes, 4 chanteurs, 2 solistes qui sont ouais. 2 issus du métal, 2 du classique, ténor, soprano, et les choristes dont je vous parle, ils sont constamment en mouvement comme dans un opéra. C'est un opéra, tout le monde bouge, se déplace.
2: Ouais.
1: Il y a pas des gens qui restent à l'idée, donc ils connaissent tout par cœur. Il y a pas de partition, vous voyez, tout est et avec les costumes, les lumières. Donc ça, pour moi, c'est un vrai opéra.
2: On ne verra pas votre visage.
1: Ah bah si, je suis sur scène.
2: Ah, on verra votre visage.
1: Oui, moi je joue de la guitare comme
2: ouais,
1: sur scène.
2: Hein.
1: Ouais. Ouais, je suis là. Vous n'aurez pas manqué ça quand même. C'est un peu la récompense ultime d'aller sur scène.
2: Bah c'est ça.
1: Ouais.
2: Donc 23 musiciens sur scène. Eric Lévy, l'homme que vous n'avez peut-être jamais vu, eh bien vous le verrez puisqu'il sera là avec sa guitare et ERA, donc The Ameno Tour. Est-ce que vous allez d'ailleurs apporter un traitement particulier à ce méga tube Ameno? Est-ce que vous réorchestrez?
1: Oui, oui. On a déjà une version qu'on appelle Ameno Metal en concert qui ouais. marche très très bien. Oui, bien sûr, je vais trouver une idée pour que ça fasse un truc un peu spécial, bien sûr.
2: Ça oui, vous savez,
1: aussi sur ERA, on a des versions, c'est vraiment pas quand les gens viennent au concert, on est très loin de l'album, mais c'est toujours mieux que l'album. Je sais pas comment vous dire. Si on jouait les versions d'album sur scène, ça serait un peu ennuyeux, vous voyez les
2: vous
1: gens.
2: Vous avez envie d'encore plus d'intensité.
1: Ouais, c'est ce que j'ai appris, si vous voulez, à travers le hard rock et en faisant des tournées avec Black Sabbath, AC/DC, où c'est toujours super efficace. Et ouais. Donc moi, j'ai cette école là, vous savez, de comment. Faire pour que...
2: Vous avez vu. Vous avez vu de vos yeux vus et de vos oreilles entendues. Voilà. The Ameno Tour en 2028 à Rouen, Lille, Strasbourg, Nice, Aix, Dijon, Nantes, Brest, Poitiers, Bordeaux, Toulouse, Lyon, Bruxelles, Paris et Chartres. Les billetteries sont déjà ouvertes. Eric Lévy, c'était un plaisir de
1: pour
2: vous
1: moi
2: avoir
1: aussi,
2: dans
1: merci beaucoup.
2: Merci beaucoup.
1: Merci à vous.
2: On se quitte en écoutant Will You Call My Name, qui est tiré de ERA 8, qui vient de sortir et qui est à gagner à tout à l'heure au Blind Test. À bientôt.
1: À bientôt.
2: Merci beaucoup.
1: Merci.

0: 8 est disponible. Nouvel album d'Era, on en reparle tout à l'heure puisque je vous le fais gagner au Blind Test.
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0: Le concert de Santa au cinéma, c'est pour cette semaine, les amis, jeudi soir. Alors, si c'est pas déjà fait, essayez de trouver des places. Donc, pour cette projection unique dans 80 cinémas partout en France, ce sera donc ce jeudi, le 4 juin, histoire de vivre en immersion le concert qui a valu à Santa une nomination Victoire de la musique. Hein, cette tournée Recommence-moi qui a été magistrale. 50 zéniths à guichet fermé et une performance très spectaculaire avec Santa qui chante tout en haut avec son piano dans les airs.

0: Santa et rendez-vous sur Google. Vous écrivez Santa au cinéma, tout simplement, et vous trouverez facilement les séances près de chez vous. Une date unique, ce jeudi 4 juin.
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0: Et on joue au blind test avec Aha ! Gilles et Caroline, bonsoir.
2: Bonsoir Émilie, bonsoir Caroline.
3: Salut.
0: Salut, fait Caroline. Je fais un petit point hein, pour celles et ceux qui se demanderaient mais qu'est-ce qui se passe au standard. Gilles et Caroline se sont rencontrés en direct dans Décibel pour jouer au blind test. Ils ont continué la discussion au standard et puis ensuite un peu dans la vraie vie quoi. Gilles et Caroline, on peut dire ça comme ça.
2: Ben voilà, oui.
0: Ben ouais, ça fait plaisir. Ouais. Alors, vous en êtes où ? Vous allez vous marier ?
2: Non,
0: Caroline, elle veut pas. Caroline, elle a dit non direct. Elle fait, oh non.
2: Elle veut pas se marier, Caro ?
3: Ben non, on est pas rendu là encore.
0: Bon, Gilles, il y a peut-être une étape à passer avant, je ne sais pas. En tout cas...
2: Non, mais oui, déjà, il faut se rencontrer, déjà.
0: Ah bah c'est ça, voilà, dans la vraie vie. Mais oui, ça fait plaisir d'entendre vos voix ensemble. Moi, ça me fait toujours très, très plaisir. Parce qu'en plus, vous êtes de très bons joueurs au blind test. Et Gilles, voulant toujours un peu draguer Caroline, de toute façon, la laisse gagner à la fin. Donc, c'est parfait.
3: C'est pas forcément vrai.
0: C'est vrai ? Bon, alors on va voir. De toute façon, vous le savez, le blind test de Décibel est un blind test qui récompense tous les participants. Donc, et Gilles et Caroline, vous allez chacun recevoir un exemplaire de Hera 8, le nouvel album qui est magnifique, de Hera, donc, et dédicacé, puisqu'il était avec nous.
2: En plus, super.
0: Voilà. Donc vous en aurez un chacun. Puis si un jour vous vous installez ensemble, vous en mettrez un chez Gibert. Enfin, où vous voulez. Pour le revendre vos disques, quoi. Voilà, à la brocante. Bref.
3: Un chez Albopéa, un chez l'avenir.
0: Ou exactement, on peut faire ça aussi. Caroline a le sens pratique. Quand je m'étais installée, c'est fou ça. Quand je m'étais installée avec le père de ma fille, alors on s'est séparés depuis, mais comme je tenais beaucoup à mes disques et qu'on en avait certains en double, il avait dit ah bah tiens ceux qu'on a en double on a qu'à les mains. J'ai fait non, et j'avais mis des gommettes vertes sur mes exemplaires que j'avais planqués dans un placard, et du coup bah après le Covid quand je me suis tirée je savais où prendre mes disques.
3: Je prends les gommettes vertes, je me casse.
0: C'est ça, elle dit les gommettes vertes c'est à moi, salut. Donc voilà, non mais les objets de valeur genre les disques, foutez des gommettes, on sait jamais. Voilà, c'est ma leçon du jour. Gilles et Caroline, on va donc jouer avec les moyens de transport en chanson. Il va falloir retrouver le plus rapidement possible le nom des interprètes de ces chansons et à la fin, tout le monde gagne, ok ?
2: D'accord, sans problème, Caroline.
0: Non, moi c'est Émilie. Gilles est un petit peu obsédé par Caroline. Je comprends.
2: Ah oui, non, mais c'est un truc de fou, oui.
0: Je comprends, Gilles, Caroline.
2: On va se voir au mois d'août, là.
0: Ah, mais c'est formidable. Très bien. Ouais. Vous nous raconterez, vous passerez à l'antenne en septembre.
2: Mais je vous raconterai, Émilie.
0: Ben oui. Bon, Gilles et Caro. On y va. Un premier extrait, une première chanson et un premier moyen de transport. Dites-moi, qui chante ça ?
2: Oui.
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0: À bicyclette, mais oui.
3: On cherchait pas le chanteur.
0: On cherchait le chanteur Yves Montand. Mais de toute façon, Gilles, il a tout donné. Il a dit le nom de la chanson, le moyen de transport. Il a même chanté un petit bout du. Non, là, le point va chez Gilles. Même avec toute la mauvaise foi dont je suis capable, et vous savez que j'en ai une bonne raison, un silo. Mais là, c'est pour Gilles. Hein. Non, là, je peux rien faire, Caro. Mais on continue. Autre moyen de transport, autre chanson. On cherche bien l'interprète. Qui chante ça ?
3: Rocamadour, je sais pas quoi.
0: Ah, c'est pas Rocamadour, mais bien tenté. C'est un groupe de rock français, Caro. Oui, c'est Téléphone.
2: Bravo, Caro.
0: C'est trop, Téléphone. Bah oui, après la bicyclette d'Yves Montand, on durcit le ton avec le métro. de téléphone. On est à égalité. Caroline a trouvé téléphone, Gilles a trouvé Yves Montand. Dernier moyen de transport et dernière chanson du Blind Test de ce soir. Je rappelle que quoi qu'il arrive, vous avez tous les deux gagné l'album d'Era.
3: Mobilette. Oh putain.
0: Alors, c'est...
3: Ah, le petit train.
0: Oui, et comment s'appelle le groupe?
3: État Mexico.
0: Oui. Enfin, Gilles, tout va bien. Un point pour Gilles, deux points pour Caroline. Petite précision aussi, si vous faites une fête ou une boum autour du train, n'oubliez pas que cette chanson d'Erita Mitsuko parle des trains de la mort qui emmenaient les déportés dans les camps en Allemagne ou en Pologne. Donc voilà, c'est pas un train à prendre à la légère, même si la chanson est extrêmement sautillante et la voix de Catherine Ringer est absolument époustouflante. Il s'agit d'une histoire triste racontée dans cette chanson. Caroline, oui. Caroline a gagné. Qu'est-ce qui se passe,
2: Gilou? Félicitations, Caro.
0: Ah.
3: Bon,
2: bah
3: oui.
0: C'est bien.
3: Joli joueur.
0: Oui, il est très beau joueur, il faut bien le dire, Gilles, à cette qualité-là, et bien d'autres, j'imagine, que tu nous décriras, Caro, à la rentrée prochaine, puisque vous allez vous voir en août. Donc moi, je veux, dès la première émission, on rentre de vacances le 31 août. Hein. Décibel, 31 août, rentrée. Donc voilà, moi, le 31 août, je veux un petit blind test avec vous, et surtout un compte-rendu de votre date du mois d'août.
2: Ah mais sans problème, et puis si on fait une cérémonie, promis, on t'invite, Émilie. Hein.
0: J'espère bien.
3: Il invite,
2: je l'ai dit en plus.
3: Hein. Il dit, on
0: invite. Génial. Allez, je vous embrasse tous les deux, Caroline et Gilles, et je vous propose d'aller conduire une bagnole avec les Beatles.

0: passe à The Rubber Soul, magnifique sixième album des Beatles, sorti en 65. C'était Drive My Car.
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0: La découverte du jour, c'est un jeune garçon qui s'appelle Monte Marco. Il vient de Marseille et ne fait pas de rap. Incroyable, non? Bah oui, quand même, c'est assez dingue. Il est agrégé de mathématiques, auteur, compositeur, interprète. Et je pense que vous allez adorer sa toute nouvelle chanson qui s'appelle Monde.

0: s'appelle Monte Marco et c'est notre coup de cœur du jour. Son premier EP 1, 2, 3 est disponible. Et cette chanson-là, oh, quel tube! Ça s'appelle Monstre.
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0: Et c'est déjà l'heure de la dernière chanson de l'émission Chanson anniversaire. Et aujourd'hui, direction le Canada pour les 52 bougies d'Alanis Morissette, qui avait tellement cartonné en 95 avec son troisième album Jagged Little Pill. Et cette chanson dingue avec l'harmonica Hand in My Pocket.

0: Il était incroyable, ce troisième album d'Alanis Morissette, sorti il y a donc un peu plus de 30 ans, 1995. Jagged Little Pill, donc dessus il y avait ce tube là, Hand in My Pocket. Il y avait aussi You Ought to Know, la pire chanson de vengeance après rupture du monde. Un truc incroyable, tellement venimeux. Et puis il y avait Ironic aussi. C'est vraiment un album à réécouter. Voilà, c'était l'occasion de souhaiter un très bon anniversaire à Alanis Morissette. Allez, Décibel, c'est terminé pour ce soir. Merci à l'équipe. Il y avait Iris Guitoni, Christophe Hulens, Elodie Biancamaria, Sadika Raoult et Franck Moilier. Oui, il faut du monde pour préparer cette émission. Que voulez-vous que je vous dise? Parce que l'animatrice est un peu feignasse. Demain, on sera avec Mishka Assayas qui vient de sortir un super bouquin sur les Rolling Stones. Very Good Stones Trip. Demain, 20h. Bisous.
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7: Bonjour la France, j'espère que tu vas bien la France et que tu as passé un très très bon week-end. Comment ça va Éric Bastien?
8: Ça va mieux, il fait un petit peu moins chaud dans toute la France, c'est plutôt pas mal. On est bien, bonjour.
7: Oui, alors cette semaine, qui dit nouvelle semaine dit nouveau cadeau. Là, on continue dans la culture et le bonheur car cette semaine, ici, vous offre un week-end exceptionnel au Festival Off d'Avignon.
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7: 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Donc, évidemment, pour visiter la ville, etc. Ça, c'est magnifique. 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
7: 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C'est-à-dire que c'est pas seulement le gagnant de la semaine, c'est tous les participants cette semaine.
8: Oh,
7: vous gagnez un exemplaire de guide de voyage Michelin. Voilà, et pour le deuxième prix, c'est
8: quoi? C'est pas fini, Valérie, on a encore des cadeaux, bien sûr. On parlait de la Cité des Papes.
7: Oui.
8: Est-ce que vous savez que c'est la grande dynastie Malongo, Joe, le père fondateur,
7: bien sûr,
8: qui alimente en café l'ensemble de la papauté, à l'époque où les papes étaient en Avignon. C'est la famille Malongo qui a donné le meilleur des cafés aux papes. 32 dosettes, 6 verres en verre, tous les papes s'en souviennent.
7: Magnifique.
8: Joe Malongo, c'est le pape du café.
7: Allez, jingle. On accueille nos 2 candidats du jour, Virginie et Laurent. Comment
8: bonjour,
7: ça va?
9: Bonjour. Bonjour à tous. Bonjour Valérie, bonjour Eric.
8: Bonjour Virginie.
7: Alors,
9: bonjour à vous.
7: Ah, Laurent,
8: salut,
7: il est là.
8: Laurent.
7: Je ne t'aime pas.
9: Bonjour Laurent.
7: Il est au fond.
9: Bonjour.
7: T'es au fond du couloir, Laurent. Alors, Virginie, tu as 44 ans, tu habites à Valognes dans la Manche.
9: Oui, c'est ça, avec un super soleil aujourd'hui.
7: Ah bah ça, oui, il fait beau.
9: Eh ben oui.
7: Eh oui, après, de toute façon, quand on est dans la Manche, on n'est pas loin de la mer, le temps n'est jamais le même.
9: C'est ça.
7: Alors tu es mariée à Gilles et tu as 2 enfants, comment s'appellent tes enfants?
9: Alors Lucas, qui va avoir 19 ans, et Gabin, qui va prendre 12 ans.
7: Oh, bah dis donc, t'es pas sortie de l'auberge avec les crises d'adolescence, toi.
9: Ça se passe pas trop mal. Si ça fait comme avec le premier, c'est pas trop mal.
7: Ah, pas mal. Alors, tu as un chien qui s'appelle Reine. Qu'est-ce que c'est, ce chien?
9: Un petit York tout petit.
7: Oh, et tu as un chat qui s'appelle Oups.
9: Alors lui, par contre, c'est un gros, gros pépère.
7: Ah, mais il s'entend bien avec le chien ?
9: Chien et chat.
7: Ah, d'accord.
8: Ah, c'est l'expression, hein ?
9: Voilà.
7: Bon, moi, mes chiens...
8: Chien et chat.
9: Voilà, voilà. Chien et chat. Ils sont tout le temps en train de se sauter l'un sur l'autre, ouais, de donner des petits coups de patte et tout. C'est rigolo. Mais c'est amical, c'est amical.
7: Non, parce que moi, mes chiens s'entendent très bien avec mon chat. Je suis désolée. Alors, tu es famille d'accueil pour 3 enfants, en plus des 2 enfants.
9: Oui,
7: et c'est ça. Et il paraît que tu as ouvert une boutique chez toi dans ta véranda.
9: C'est ça. Je peux dire le nom ou pas ?
7: Ah bah, bien sûr.
9: Ah, donc c'est le dressing de Lou Gab.
7: Ouais.
9: Lou Gab, parce que Lucas, on l'appelle Loulou, et Gab, Gabin, donc Lou Gab. Donc voilà, j'ai une petite boutique en fait qui est installée dans ma véranda, donc je reçois des clients tous les jours.
7: Mais du tout, ça fait combien de temps ?
9: Ça va faire 7 ans.
7: Bah dis donc, c'est pas mal ça.
9: Ouais, bah, je suis ravie, c'est trop bien.
7: Bon, bah écoute, c'est super.
9: D'ailleurs, je remercie toutes mes petites clientes, je leur fais un petit coucou, s'il y en a certainement qui m'écoutent.
7: Eh bah voilà les petites clientes de Lou Gab. Allez, on va tout de suite marquer, j'ai envie de te dire, le premier point avec la première question, vrai ou faux. Alors, tiens, je t'emmène en Corée. Alors, figure-toi, Virginie, qu'en Corée, il existe des œuvres d'art qui n'apparaissent que lorsqu'il pleut. Est-ce que c'est vrai ou faux qu'en Corée, il y a des œuvres d'art qui n'apparaissent que quand il pleut ? Top chrono, 5 secondes.
9: Je dirais vrai.
7: Eh bien, tu fais bien parce que c'est vrai.
8: Tu vois cette histoire.
7: Parce qu'il y a des artistes coréens qui ont créé des œuvres urbaines qui n'apparaissent qu'au contact de l'eau grâce à une peinture spéciale qu'on appelle l'hydrochromique. Donc voilà, bah, écoute, un point pour toi.
8: Et bon, ce début de semaine, on accueille Laurent avec ici, Pays de Savoie, la Balme de Sillingy. Est-ce que c'est comme ça qu'on prononce l'endroit où tu vis, Laurent ?
10: C'est parfait.
8: Ah, écoute, je suis content. La Balme de Sillingy, je ne saurais pas dire comment on appelle les habitants, mais tu vas me le dire peut-être, Laurent, toi.
10: Balnéen.
8: Ah ok, sympa, Balnéen. On vous salue, c'est en Haute-Savoie. T'es de la Haute-Savoie, t'es né là-bas ou
10: non, pas
8: t'es
10: du
8: d'ailleurs
10: tout. Non, je suis du Nord.
8: Ah t'es du Nord, d'où ça ? Où ça dans le Nord ?
10: Valenciennes.
8: Ok, Valenciennes. Dis-moi, tu connais Avignon ? T'as envie d'aller au festival ?
10: Ouais, ça a l'air sympa.
8: Ah bah c'est sympa le festival d'Avignon, le théâtre, t'aimes le théâtre ? Vaut mieux hein, quand même.
10: Oui, pourquoi pas, ouais, sympa, ouais.
8: C'est plus sympa quand même, avec un bel hôtel à gagner là pour le off d'Avignon en juillet. T'es en couple, tu vis avec qui, Laurent ?
10: Avec Michel.
8: Michel, ça fait longtemps que t'es avec Michel ?
10: Oh, ça fait une quinzaine d'années.
8: Ah ouais, d'accord, ok. Bon, belle histoire, marié, pas marié, paxé.
10: Non, on vit dans le péché. Nous.
8: Dans le péché, mais c'est ce qu'on
7: mais
8: aime,
7: c'est
8: le péché.
7: Bien,
8: mais
7: bien.
8: Ouais, c'est ce qu'il faut. T'as une princesse japonaise, c'est-à-dire ?
10: Oui. C'est mon petit chien, elle s'appelle Ime.
8: Ime, c'est ce qui veut dire donc princesse en japonais. Alors Valérie, elle aime bien savoir, c'est quoi comme chien ?
10: Ah, c'est un mélange de bichon caniche, bichon frisé caniche, ouais, entre les deux, entre le porté et la fenêtre.
7: Ah bah bichon. Voilà, oui, bon.
8: Bon. On t'appelle Lolo, bien sûr, les potes t'appellent comme ça, puisque t'appelles Laurent, mais aussi Charlie. Pourquoi on t'appelle Charlie ? Ça n'a rien à voir avec Laurent, pour le coup.
10: Non, c'est vrai, bon, j'aime bien ce prénom, j'avais un chien avant ça, qui est parti et qui s'appelait Charlie.
8: D'accord, donc il y a encore des potes qui t'appellent Charlie, l'ancien nom de ton chien,
10: oui,
8: très bien. Laurent, t'es chauffeur-livreur, t'as travaillé dans l'hôtellerie, t'as fait plein de trucs, t'as même été dans la pâtisserie, on va se régaler avec toi dans les prochaines minutes. Mais là, on a envie de t'envoyer en Avignon et on va t'offrir peut-être un premier point. Attention, ça fait mal aux dents, hein. A beaucoup de fringues, a beaucoup de fringues. A beaucoup de fish, a beaucoup de fish, a beaucoup de splash. A beaucoup de fish. Hey. On se met de la pub. C'est marrant, il y avait un type-ci, un type, je crois, qui, sur un plongeoir, il plongeait, forcément sur un plongeoir, dans une piscine, il perdait son slip à la fin.
7: Ok, d'accord.
8: Ce n'est pas cette pub-là, le carambar. Bon.
10: Non.
8: Ok, c'est pas grave. Avant 1950, les blagues carambar, on connaît tous les blagues carambar, elles étaient rédigées par des bonnes sœurs, par des religieuses. Est-ce que c'est vrai ou faux ? Top chrono, 5 secondes. Les blagues carambar.
10: Bon, moi je dirais... Allez, vrai.
8: Eh ben non, les blagues carambars n'ont jamais été écrites par des religieuses. D'ailleurs, à l'origine, les carambars ne contenaient même pas de blagues. Elles n'apparaissent qu'à partir des années 60 et ça a été tout simplement imaginé par une équipe de marketing pour fidéliser les pots de choux. Désolé, Laurent.
7: Alors, Virginie, un point. Laurent, pas de point. Et là, tout de suite, 5h du match, j'ai des frissons. 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
8: Il faut y aller.
7: Non, il faut y aller. Vous écoutez ici, chagrin d'amour.
8: Il faut manger.
7: Chagrin d'amour, chacun fait ce qui lui plaît, vous écoutez ici.
8: Oui, c'est mieux.

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2: Nous sommes avec Virginie qui joue avec Ici Cotentin, qui a marqué un premier point. Alors, il paraît que... Attends, t'as quand même...

0: Alors, il paraît que tu adores repeindre ta maison.
1: Oui.
0: Ouais, voilà. Ça maroufle ?
1: C'est ça, carrément.
0: Ah, et alors ? Tu changes souvent la peinture, c'est selon ton
1: oui, je repeins les meubles, je les change de place. Enfin, voilà, faut qu'il y ait de la déco tout le temps qui change, qui. Voilà. Ah oui. Bien changé.
2: Pardon, excusez-moi de m'immiscer, comme je le fais régulièrement, mais vous savez que dès que j'entends ce générique, excusez-moi, mais il se passe des choses en moi.
0: Oui.
2: C'est bien le générique de déco.
0: Oui.
2: L'émission que vous avez animée longtemps.
0: Oui.
2: Vous êtes la cultissime animatrice.
1: Vous veniez à la maison, je me suis inscrite
2: mais
1: plusieurs
2: attends,
1: fois.
2: Attends, hein. Mais oh on a là mieux là que ça. Elle revient sur M6. Moi, je l'ai lu dans la presse.
0: Hein. Oui, vous l'avez lu dans la presse.
1: Voilà, écoutez.
2: Alors, c'est vrai
1: si
2: ou pas
1: quelqu'un, je suis là.
0: Oui, Virginie, je garde ton contact via Maître Copez. T'inquiète.
2: À la rentrée.
0: Voilà. Alors, on va parler tout de suite. On va tout de suite marquer un deuxième point. Surtout, tiens, je te mets une petite ambiance. Alors moi, j'ai pas pris allemand hein, à l'école parce que, comment te dire, je crois que mes grands-parents n'auraient jamais voulu. L'allemand, figure-toi que l'allemand est une langue officielle de la en Belgique. Est-ce que c'est vrai que l'allemand est une langue officielle en Belgique? Top chrono, 5 secondes.
1: Je dirais vrai.
0: Eh bien, t'as bien raison, parce que la Belgique a trois langues officielles, le néerlandais, le français et l'allemand, parce que la Belgique se situe à la frontière historique de plusieurs grandes aires culturelles européennes. Le nord, la Flandre, on parle le néerlandais, le sud, la Wallonie, on parle le français, et puis bon, le reste, on parle en allemand. Bravo, 2 points.
2: Laurent, tu parles combien de langues ?
3: Un peu d'anglais quand même,
2: un
3: je me débrouille.
2: Ah d'accord, ok, bien. Je suis très admiratif des gens qui parlent
0: anglais. Ouais.
2: Qui parlent anglais,
3: en général. Qui parlent super bien,
2: Eric. Ah yes, of course.
0: Ah, t'as remarqué qu'il parlait bien. Ouais, voilà. Je comprends.
3: Oui, souvent,
2: J'ai progressé toute la saison quand même. Ah bah si, je passe dans la classe supérieure, non Valérie?
0: Laurent, qu'est-ce que t'en penses? On le fait passer en classe supérieure ou pas?
2: Pléase.
3: Ouais, alors demi-supérieure.
2: Ouais, oh là là là.
0: Demi-supérieure, voilà, c'est pas moi qui le dis, c'est nos auditeurs.
2: Alors comme ça, t'as eu un CAP de pâtissier, mais t'as jamais travaillé dans la pâtisserie. Qu'est-ce que c'est, Laurent?
3: En fait, je suis pas très bon.
2: Ah oui, d'accord. Donc tu passes un CAP, mais t'y vas pas. Après, t'as été cuisinier, mais t'as jamais été dans une cuisine? Ou t'y as été quand même?
3: Si. Si, quand même.
2: Quand même.
3: Ouais.
2: Et t'as été ce qu'on appelle groom. Alors les grooms, c'est quoi les grooms? C'est dans des palaces, il me semble. Hein.
3: Oui, c'est ça, ouais. Exactement.
2: Et
3: ça,
2: ils font quoi, les grooms?
3: Ben, ils font, par exemple, on ouvre la porte. On ouvre la porte de. On aide les gens à monter dans l'ascenseur.
2: D'accord.
3: On les accompagne jusqu'à la chambre. On va porter des messages.
2: Ah, ouais, tout, quoi.
3: Tout.
2: Ah, ça m'a tout fait. Je me souviens, c'est dans Spirou, on les voit, il y a de tenues. Puis dans Tintin aussi, ils sont tout en rouge généralement, avec un chapeau, c'est ça. Ben oui. Et toi, t'as fait ça. Ben écoute, c'est cool. Hein. Et puis petit, tu voulais être Indiana Jones. Ah oui, comme tous les petits enfants, les garçons, souvent.
0: Bah toi, t'aurais jamais pu, hein, t'es hypochondriaque, Indiana Jones, voilà les aventures que tu nous aurais fait.
2: Moi,
0: quoi.
2: J'ai fait le fouet.
0: Oui, bien sûr.
2: Laurent, puisque tu es aventurier, voici l'aventure d'un point qui arrive tout de suite pour toi. Tu as encore mal aux dents, le carambar t'est resté au travers de la gorge. Il est temps de te rattraper. Moi, jamais.

0: Ah bah dis donc, sympa ça, hein ? Les vaches de race Primolstein sont des vaches à viande. Top chrono, vrai ou faux, 5 secondes, les vaches de race Primolstein. Est-ce que c'est des vaches à viande ? T'as raison, la Primolstein, c'est une race exclusivement laitière originaire des Pays-Bas. On lui doit 80% de notre production de lait. C'est pas du tout comme la charolaise ou encore la limousine. Et ben voilà un point, Laurent.
1: Allez, 2 pour Virginie, 1 pour Laurent. Et là maintenant, rappelez-vous. Ah, oh, c'était magnifique. Vous êtes sur la plage au Brésil.
0: Ah oui, on y est là.
1: Et là, vous avez des corps musclés et vous avez tout un univers. Et là, Estamos a ta diferente. Allez, Chico Buarque, Estamos a ta diferente.
0: Vous écoutez ici.
1: Caliente.
0: Ah, c'est chaud.

0: Et ça, ça, t'as différentes. Chico Buarque. Je vous le fais bien avec l'accent quand même, chérie. Chico
1: Jingle.
0: Buarque.
1: Jingle.
0: Buarque.
2: Bien quand même, non?
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2: Pas de l'anglais.
3: On est au taquet.
1: Non, mais de toute façon, on va pas se mentir.
0: C'est peine perdue.
1: T'es pas
0: polyglotte.
1: Foudre de guerre sur les langues étrangères. Déjà, ouais. Au niveau de la culture générale française, on n'est pas sur un.
0: C'est limité. Voilà. Ouais.
1: Donc l'anglais et l'espagnol.
0: Ouais. En termes de vitesse, par contre, pendant le week-end, vous êtes resté sur du 33
1: tours. Oui, bah écoutez, elle a toujours mal au dos, elle est toujours vieille. Alors, dis donc, il y a un truc qui m'a fait beaucoup rire, Virginie. Il paraît que bon, vous adorez avec ton mari et tes enfants la 7e compagnie.
4: Oui, c'est ça.
1: Et que ton frère ressemble à Tassin, alias Jean Lefebvre.
4: Exactement, aussi bien physiquement que pour les bêtises, quoi.
1: D'accord. Et donc, il lui ressemble tellement.
4: Il a tout pris.
1: Eh oui, il lui ressemble tellement qu'il a même appelé son bateau Oé Tassin.
4: C'est ça. Le bateau de pêche s'appelle Oé Tassin.
1: Est-ce qu'il pêche bien avec Oé Tassin?
4: Il pêche super bien, que des bonnes choses de la pêche. On se régale à chaque fois.
1: Bon, bah d'accord. Mais donc,
4: il est allé ce week-end. Voilà, c'était très, très bien.
1: Ok. Vous pêchez quoi quand vous pêchez?
4: Alors, eh ben, on pêche du homard, beaucoup de maquereau. Là, ce week-end, on a eu une belle raie. Voilà, on pêche beaucoup d'araignées aussi, d'araignées de mer.
1: Eh ben ça, voilà. Grâce à Jean Lefebvre.
4: Donc, ouais, des bons petits plateaux de fruits de mer sont à disposition.
0: J'ai glissé, chef.
1: Bah oui, c'est la sœur de Jean Lefebvre. Je joue avec la sœur de Jean Lefebvre.
4: Exactement ça.
1: Alors, on va jouer au quiz musical. Je t'explique, tu vas écouter deux titres enchaînés avec deux chanteurs différents.
4: Ouais.
1: Et à la fin, tu auras 10 secondes pour me dire qui chantait, qui sont ces deux chanteurs. On écoute.
4: Ok.
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0: Allez, qui est le premier, qui est le deuxième?
1: Oh, j'en ai aucun. Je les connais, hein, mais.
2: Mais oui.
1: Y a Sacha Distel, non, le deuxième?
0: Le deuxième, Sacha Distel.
1: Non.
2: Véro. Désolé.
0: Véro, le premier, c'est Bernard Lavilliers.
1: Ouais, voilà.
0: Ouais. Et alors le deuxième, c'est Freddie Mercury du groupe.
1: Oui, non, mais je suis nulle.
0: C'est-à-dire que bon, là, si Sacha Distel était en vie, je pense qu'il pourrait prendre un bon forêt. Ouais,
2: qu'est-ce qu'on a fait des tuyaux, quoi.
0: Allez, et la grande échelle.
2: Ouais, tout ça.
0: Bon, bah, tu restes à 2 points.
2: Bon, Laurent est avec nous, avec ici, Pays de Savoie. Laurent qui a 1 point. Laurent qui, qui a été pâtissier, mais qui a jamais exercé finalement, qui a fait plein de choses, qui a été groom dans les palaces, et qui a un petit côté Charles Ingalls. Pas la même chemise ou c'est encore autre chose le point commun?
3: Non, je crois que ça doit être autre chose.
2: Bah tu coupes du bois, comme lui, comme Charles.
3: Ah oui,
2: ben
3: ouais,
2: oui.
3: C'est vrai.
2: Ben oui. Bah si, tu coupes du bois pour la cheminée, c'est une de tes passions.
3: Oui,
2: bah,
3: t'adores exactement.
2: Ça. Ouais. Tu bricoles un peu, tu fais de la peinture, oui. Tu maroufles, oui. Tu jardines aussi.
3: Oui.
2: T'as un petit peu des légumes là, d'été en ce 1er juin, qu'est-ce qu'il y a dans ton jardin?
3: Non, j'ai que des fraises.
2: Ah,
3: ouais, des fraises, j'ai beaucoup d'aromates, mais en ce moment, c'est que des fraises. Les tomates, c'est un peu trop tôt.
2: Ok, t'as de la menthe, du thym, de la ciboulette?
3: Oui.
2: Ah, ça,
3: oui.
2: C'est bien. Ben oui.
3: Oui.
2: On a faim, là, écoute. Et du laurier? Ah, ça, c'est bien aussi.
3: Ouais, aussi.
2: Ok, qui cuisine à la maison? C'est toi ou c'est Michel?
3: C'est madame aussi.
2: Madame aussi. Et qui est le spécialiste des desserts?
3: C'est madame aussi.
2: Ben alors, mais tu fais quoi, toi? T'es doué dans quoi?
3: Laurent. Un peu de ménage, quand même.
2: Ouais. De quoi?
3: Le ménage.
2: Ah, t'es doué dans le ménage?
3: Je suis pas mauvais.
2: Ah ben je sais pas, je découvre. Donc d'accord, ta qualité à toi, c'est le rangement, le ménage. Ben, elle doit être contente, Michel.
3: Ben voilà.
2: Ben oui, c'est très bien. Dis-moi, malgré ta formation, donc Michel cuisine, ça on a compris, t'es passionné par les appareils photo?
3: Oui, j'adore ça depuis l'Argentique, depuis tout petit.
2: T'en as combien à la maison?
3: J'en ai 6 ou 7, ouais.
2: Ouais, ouais. Avant de jouer, quelle est la photo la plus dingue que t'es faite? Et dont tu es très fier?
3: En photo, j'ai Johnny Depp, par exemple.
2: Ah oui, que tu as pris en photo, donc voilà, donc oui. Tu l'as approché.
3: Elle est belle, ouais.
2: Ah ouais, bon, tu nous le diras, parce que tu as rencontré des stars, effectivement.
3: Oui.
2: Allez, passons tout de suite à ton quiz, ton double mix à toi, deux artistes que l'on connaît tous. Allez, s'il te plaît, fais honneur, il y a 2 points à prendre. Et

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1: Ça fait tellement de la peine parce que Valérie peut pas danser alors que d'habitude elle aurait dansé sur ce truc-là.
2: Ah, Valérie, elle est immobile.
1: Allez, envoyez le chrono. Qui chante, Laurent?
3: Et Renaud, c'est sûr.
1: Oui. Et allez, tente.
3: C'est pas Rayana, non, c'est l'autre.
1: Rayana.
3: Non, c'est l'autre.
1: C'est l'autre. Ah, je sais pas qui tu penses. Si c'est pas de la Barbade, bah c'est Rihanna.
3: Non, ah ouais. Pardon.
1: Bon, alors vérifions. C'est Marche à l'ombre, effectivement. C'est Renaud.
2: Marche à l'ombre. Ça fait un point.
1: Et alors c'est plutôt du côté de l'Amérique de l'autre côté. Hein. C'est la Colombie même. C'est Shakira.
3: Ah mince, oui.
1: Eh oui. Rihanna, c'est la Barbade, c'est les Antilles britanniques.
2: Alors ça fait un point, un pour Laurent. Ça fait deux pour Virginie et deux pour Laurent. Égalité.

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2: 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Alors, Virginie, elle adore cuisiner.
4: Oh là là,
2: Virginie, elle adore. Il paraît qu'on te... On te réclame ton chili con carne.
5: Oui, c'est ça. Mon mari, les enfants, ben voilà, ils en raffolent, on va dire.
2: Eh oui, mais parce qu'il paraît que donc, t'improvises, tu ne suis pas les recettes, toi. Tu fais de la créa.
5: C'est ça, voilà. J'ai horreur de suivre une recette, donc.
2: Ben oui,
5: donc j'improvise, je change tout le temps quelque chose. Voilà, j'ai horreur de suivre les mesures, les machins, c'est pas pour moi.
2: Bah oui, mais t'as raison. Il paraît que tu fais des délicieuses génoises à la crème de citron.
5: C'est ça. J'ai fait pour l'anniversaire de mon fils un énorme gâteau comme ça pour ses 18 ans. J'en ai fait un au citron et un au chocolat. Ils étaient tous les deux excellents. J'étais ravie, très contente de moi.
2: Et voilà.
5: Et parce qu'avant, je n'aimais pas du tout faire de la pâtisserie. Donc là, je me suis lancée dans ça et en fait, ça me plaît beaucoup.
2: Eh ben c'est bien parce
5: que Laurent pourra peut-être me donner des conseils du coup.
2: Bah Laurent apparemment il est pâtissier.
3: Il a pas pâtissé hein, je rappelle que.
2: Laurent, il est mort de rire quand tu lui dis ça parce que Laurent je crois qu'il pâtisse
3: le ménage, il aime le ménage.
2: Pâtisse l'aspirateur.
3: Voilà, l'aspirateur.
2: Alors, il paraît que t'aimes la pêche à pied ou en bateau, t'adores ça.
3: Bah sur le tassin.
5: C'est ça.
3: Sur le bateau Tassin.
2: Sur le bateau de Jean-Lefebvre.
5: Voilà, pour aller pêcher des coques.
2: Eh ben ça, c'est bien.
3: Des coques,
2: ouais.
3: Pêcher des coques.
5: Ouais, ah oui, excellente en ce moment.
2: C'est bon, les coques.
3: D'accord.
2: Okay, bon,
3: les coques de bateau.
2: Allez, une fois de plus, la culture générale, c'est pas son fort.
3: Ah non, maritime, pas trop.
2: Nous allons gagner 3 points de plus grâce à la question à choix multiples. Je te pose la question, je te propose des choix et tu me donneras à 10 secondes au top chrono la réponse après. Écoute bien, quel instrument de musique possède en général 47 cordes? Écoute bien, le piano, la harpe, le clavecin, la colonne vertébrale d'Éric Bastien.
3: Elle va mieux que la vôtre.
2: Ah, c'est sûr. Allez, quel instrument de musique possède 47 cordes? Le piano, la harpe, le clavecin ou la colonne vertébrale d'Éric Bastien?
5: Et pourquoi pas le piano?
3: 47 cordes.
2: Et non, c'est cet instrument-là. C'est la harpe. Et oui, c'est la harpe. Voilà, bon bah pas de points ma chérie.
3: Bon Laurent ici Pays de Savoie, Laurent à la Balme de Sillingy en Haute-Savoie, Laurent qui a été groom quand même dans des palaces. Alors du coup t'as rencontré, on l'a un peu évoqué tout à l'heure, pas mal de gens connus, t'as photographié Johnny Depp. Qui est-ce que tu as rencontré encore?
6: Johnny Hallyday.
3: Ouais.
6: Jeanne Moreau.
3: Ouais.
6: Oh, Sharon Stone.
3: À Sharon Stone. Ah oui.
6: Ouais.
3: Alors ça tombe bien parce que si tu pouvais déjeuner avec quelqu'un là dans les prochaines minutes à 13h, ça serait justement Sharon Stone.
6: Ouais, je la trouve
2: parfaite. Ouais, tu voudrais rejouer Basic Instinct, ouais.
3: Hein? Faudrait se faire un petit revival de la scène là, hein. Attends. Bon, en tous les cas, voilà, t'as rencontré beaucoup de gens. Et alors, ça va même plus loin, parce que quand tu habitais sur la Côte d'Azur, même si t'es du Nord, t'as participé à un casting pour un film avec Meg Ryan. Raconte.
2: Bah, t'as failli pas le dire.
3: Il y a le truc. Je suis aussi doué de la langue que vous de votre dos.
2: Comme Laurent et Virginie n'ont pas la vision, au moment où il a dit Meg, il y a l'intégralité de sa bouche, sa langue, les dents.
3: Elle était se promener, là.
2: Elle était au milieu du studio. Ouais. Bon,
3: et j'ai ramassé ma gorge et je l'ai eu, finalement.
2: Voilà.
3: Meg Ryan. Bah alors.
6: Oui, eh ben, ils font beaucoup de films sur la Côte d'Azur, donc c'est vrai que je vais essayer quand même de faire un petit casting et un petit, peut-être au moins de la figuration. Donc je me suis présenté, donc j'ai été pris, j'ai fait de la figuration,
3: ouais.
6: Et super, ça s'est bien passé, voilà. Et j'ai regardé le film ensuite et je ne me suis pas vu.
3: Et voilà.
6: Je pense que j'ai été coupé au montage.
3: Coupé au montage de French Kiss.
2: Ça, c'est un petit peu, c'est souvent.
3: Ah, c'est la mauvaise. Ça. Voilà, sorti en 95, n'allez pas le voir, vous le verrez pas. Enfin, allez le voir le film, ouais. Vous verrez pas Laurent, quoi. Bon, allez, on est le 1er juin, on a envie de partir loin, en Polynésie. Alors, tu connais déjà, a priori ?
6: Moi ? Ah non, j'aimerais.
3: Ah, t'aimerais ? C'est ton rêve, les îles polynésiennes.
6: Ah oui, oui, oui.
3: Pourquoi ? Parce que c'est loin quand même, 24 heures de vol.
6: Oui, justement.
3: Bah,
6: non, t'as l'air paradisiaque.
3: Oh ouais, mais c'est loin. Hein.
2: Bah, moi, je préfère aller Tahiti que... voilà, je ne dirai pas de nom.
3: Ah, vous n'avez pas osé. Bon, bah, je te souhaite de vivre ce beau voyage et de retourner aux États-Unis. Ça fait partie des pays que tu as découverts, comme la Suisse, l'Italie ou encore l'Espagne. Il est temps de jouer avec cette question à choix multiples. Extrait. C'est de la guimbarde, ça, non ? C'est ça, hein, c'est de la guimbarde. C'est Inuit. Comment s'appelle ce phénomène lumineux, coloré, que l'on retrouve dans le ciel autour du pôle Nord ? Est-ce qu'il s'agit d'une pluie stellaire, d'aurore boréale, d'une éclipse polaire ou d'un limbago mido ? Un mélange, comme tu l'as compris, d'un limbago et de Valérie D'Amido. La pluie stellaire, 10 secondes, l'aurore boréale ou l'éclipse polaire ou le limbago mido ?
6: L'aurore boréale ?
3: Ce que l'on voit dans le ciel autour du pôle Nord, en Islande par exemple, ou au Groenland, oui, c'est l'aurore boréale évidemment. C'est provoqué par la rencontre entre des particules émises par le soleil et l'atmosphère terrestre. C'est magnifique à voir une fois dans sa vie.
2: Magnifique. 5 pour Laurent, 2 pour Virginie. Et là tout de suite, nous allons faire une petite pause musicale.
3: Ah bon, d'accord.
2: Tout en ASMR.
3: Ok.
2: Vous écoutez ici.
3: Super.
2: On vous aime. On vous écoute. Et on vous aime.

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1: Ici, nous sommes avec Virginie qui a 2, Laurent qui a 5. Virginie qui est un petit peu notre Pierre Richard de la semaine. Alors. Comme ça, une fois on va dans un parc aquatique, on descend en toboggan et quand on arrive en bas, qu'est-ce qui s'est passé?
2: Eh ben, c'était très drôle, je rigolais beaucoup parce que mon frère était mort de rire. Mais en fait, j'avais un sein qui était passé par-dessus le maillot de bain.
1: Bien sûr.
2: Et je ne m'en étais pas aperçue, donc lui, il trouvait ça très très drôle. Mais moi, de le voir rire comme ça, c'était vachement drôle. Sauf que j'avais un sein tout blanc qui était passé par-dessus. Voilà.
1: Ben voilà, c'est...
2: Ben oui.
1: Mais ce n'est pas tout. Ben non, c'est pas tout. Alors, il paraît qu'on part à la pêche à pied, ma petite Virginie.
2: Oui.
1: Et on laisse ses sandalettes sur le sable.
2: Ben ouais.
1: Et alors, qu'est-ce qui
2: s'est... très belle, donc ben, je les ai pas revues. On les a piquées.
1: Oui, et...
2: Et du coup, ben, mon mari voulait me payer le restaurant, donc ben, j'ai eu une paire de chaussons chez mes parents. Il y avait une vieille paire de chaussons roses. Donc, bah, je dis, ouais, non, ça serait trop dommage de rater le restaurant. Donc, j'y suis allée en chaussons roses. Et puis, les enfants marchaient devant moi pour essayer de me cacher au maximum mes petits pieds.
1: Tu as été dîner dans un restaurant amoureux avec des chaussons roses. Je trouve ça
3: très romantique.
1: Moi, je trouve ça romantique. Voilà.
2: Oui, bah, après, je pense que des gens ont vu parce que, voilà, assise quand même à table, les gens ont dû voir. Mais bon, bah, j'ai bien mangé quand même.
1: Bah, voilà. À un moment donné, c'est pas de ta faute si on t'a volé tes petites sandalettes.
3: Bah, ouais. Au bord de la mer.
2: Non, c'est pas sympa. D'ailleurs, c'est un avis de recherche.
3: Ah, le gang des requins, ils sont pas sympas. Hein.
1: Alors, il paraît que. Elle est mignonne parce qu'elle a dit que si elle devait déjeuner avec quelqu'un de connu, elle déjeunerait avec moi. Voilà, c'est tout.
2: Oui, c'est vrai.
1: Bon, voilà.
2: Ouais, je confirme.
1: Bon, oui, on mangerait des génoises avec de la crème de citron, ce serait magnifique.
2: Non, je ferai tout ce que vous voulez.
1: Oh, mais qu'elle est mignonne celle-ci, mais je t'adore. Ah là là, bon allez, il faut que tu gagnes. Tu vas me gagner tout de suite les 5 points. Tiens, je te mets la BO de E.T.
3: Oh, elle fait des gestes, c'est de l'à peu près. Hein.
1: Bah, fous-toi de ma gueule, j'ai tellement mal, j'ai envie de mourir. J'ai l'impression de prendre des coups de poignard dans le dos.
3: Vous ne serez pas comme ça à l'entrée sur M6?
1: Ah, je ne sais pas. Alors, quel réalisateur a créé E.T. l'extraterrestre? Top chrono.
2: Je sais pas, c'est Spielberg. Steven Spielberg.
1: Voilà, tu vois quand tu veux. Évidemment, c'est Spielberg en 1982, mon petit E.T. Bravo, ça fait te paquer 7.
3: Bien, alors, Laurent, est-ce que tu t'amuses bien? Est-ce que tu passes un bon moment avec nous?
4: Oui, on rigole bien.
3: Bon, on rigole bien. Est-ce que tu as envie d'aller au Festival d'Avignon quand même cet été au mois de juillet? C'est sympa ça.
4: Yes.
3: Croise des artistes, on voit des spectacles cool, il fait beau, il fait chaud, mange des glaces, c'est la cité des papes quand même, c'est pas rien ça. Et puis j'y présente mon spectacle quand même, cet été, vous le savez, mais oui.
1: C'était goût.
3: Ben oui, je l'ai répété toute l'année à l'antenne. Alors t'as une histoire avec le café toi, et on va en parler un peu parce que déjà ta rencontre avec Michel, il y a une histoire de café dans tout ça.
4: C'est vrai, c'est pas très romantique. Hein.
3: Ben vas-y quand même, raconte.
4: Oui, c'est une rencontre en fait, c'est via les réseaux sociaux.
3: Oui, vous êtes inscrit sur un site de rencontre. Bon, ok.
4: Voilà, on se donnait rendez-vous, mais bon, moi, je suis pas trop. Ouais, il y a pas d'originalité. Je lui ai donné rendez-vous dans une galerie marchande.
3: D'accord. Bon, pourquoi
4: pour
3: pas.
4: Pour boire un café.
3: D'accord.
4: Voilà. Bah ouais, c'est pas très romantique, je trouve, pour un premier rencard.
3: Bah tu t'en fous. L'affinité était là. Bon. Ça a roulé quand même. Ça fait 15 ans que t'es.
4: Ouais, voilà, exactement.
3: Bah ouais. Bon, tu veux que je parle? Non, mais j'ai compris. Tu veux qu'on mette le café vraiment à l'honneur. Une fois, Laurent, t'as acheté un paquet de café à 2 euros. C'était sans doute du café de Malongo, j'en sais rien. Qu'est-ce que ça t'a permis, ce café à 2 euros?
4: J'ai gagné un voyage aux États-Unis.
3: Un road trip américain de 15 jours, tout frais payé, grâce à un paquet de café. Non, mais c'est énorme.
4: C'est vrai. C'est super.
3: T'as visité Vegas. Qu'est-ce que t'as fait? T'as été où?
4: Flagstaff, j'ai fait tout l'Ouest américain, San Francisco. Il y en a à voir, j'en ai fait des villes.
3: Bah oui,
4: la
3: route 66, les réserves indiennes, la zone 51, les extraterrestres. Ouais. Bah voilà, bah écoute, merci le café. Bah oui.
4: C'est vrai.
3: Ben oui, mais tu connais pas?
1: Si, je connais mon pauvre chien. Enfin, je crois pas qu'il a visité la zone 51.
3: Ben si.
4: Oui, la zone 51.
1: Oui, enfin, c'est un désert, quoi. Il n'y a rien à voir.
4: Oui, on ne peut pas la visiter.
1: Bah non, tu ne peux pas la visiter. Non, tu ne peux pas. Il y a des grilles et tu fais coucou derrière les grilles. Voilà.
3: Il ne vous dira pas ce qu'il a vu, mais bon.
1: Oui, tu ne vois rien, tu es dans le désert.
3: Il est au courant, il sait. Il sait.
1: La vérité est ailleurs.
3: Il est comme Obama, il sait que ça existe, tout ça. Laurent, la vérité est au bout du couloir et non pas ailleurs, je vous le rappelle. Et on salue Bataille et Fontaine, bien sûr. Voici cette question. Oh, bah, elle adore l'hymne olympique, Valérie.
1: Oh.
3: Ah, mais c'est l'ancien.
1: C'est l'ancien, ça.
3: Ah oui.
1: Ça, c'est le vrai, magnifique, celui-là.
3: Ouais, c'est vrai, celui-là.
1: Ça, c'est l'hymne olympique.
3: Ça, c'est Mont-Laurent dans 10 minutes, triomphant
1: sur
3: le char de Bénur pour dire oui, j'ai gagné la manche. Quel héros mythologique grec était connu pour sa force exceptionnelle? Quel héros mythologique grec était connu pour sa force exceptionnelle? 10 secondes pour me proposer un nom.
4: Hercule.
3: Hercule, je le note. L'un des héros les plus célèbres de la mythologie grecque, le plus fort, c'est Hercule, bravo!
1: Non, 5 points. C'est Hulk.
3: Bien sûr.
1: Voilà.
3: Voilà.
1: Allez, ça fait 10 pour Laurent, 7 pour Virginie. Vous serez départagés par le bingo. Mais auparavant, nous allons écouter le nouveau titre de Zazie. Que s'appelle Peu importe, vous écoutez ici, on vous aime, à tout de suite.

0: Elle était l'invitée mardi dernier de Décibel, Émilie Mazoyer, Zazie, pour nous présenter ce nouveau single « Peu importe ».
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2: Nous sommes au taquet avec Virginie qui a 10 points. Non, pardon, 7 points.
0: Non,
2: et
0: pas
2: Laurent
0: non plus.
2: Qui a
3: merci,
2: 10
3: merci
2: points.
3: Valérie.
2: Non, t'as vu. Oui, mais c'est parce que tu sais, je vais t'expliquer.
0: Elle peut me faire gober ce qu'elle veut. Hein.
2: Il a tellement envie de remporter tous les jours les manches pour que le vendredi, il ait plein de candidats. Bon, voilà. Donc, il espère évidemment que tu ne vas pas gagner. Bien. Alors, dis donc, on est très romantique dans ta rencontre avec Gilou, toi. Oh là
3: ouais,
2: là
3: ouais.
2: Ça s'est passé à la sortie de la discothèque. Comment s'appelait cette discothèque?
3: Le Moulin Normand.
2: Oh, voilà. Le Moulin Normand,
3: oui,
2: mon
3: oui,
2: Dieu
3: oui.
2: Et donc, vous étiez avec toi, t'étais avec ta meilleure amie, et puis vous avez proposé aux copains de venir prendre le petit-déj. Et c'est Gilou qui est monté dans ta voiture alors que tu ne le connaissais pas.
3: Je ne le connaissais pas du tout, donc c'était normalement un copain, Arnaud, qui devait prendre le petit café, le petit déjeuner, comme on faisait régulièrement ensemble. Et puis là, il nous dit, non, je peux pas. Et puis du coup, il avait deux autres copains qu'on ne connaissait pas du tout, qui sont arrivés derrière de ma voiture. Et puis ils ont dit, nous, on est dispo. Donc, on les a ramenés. Et puis voilà, on a été faire un petit tour sur la plage et tout. On a pris le petit déj et du coup, on est mariés, ça va faire 20 ans.
0: Oh là là.
2: Shabada-bada. Alors, tu t'es promenée sur la plage et alors, qu'est-ce qui t'a séduite? Absolument, dis-moi tout, qu'est-ce qui t'a séduite chez Gilou?
3: Écoute, il était rigolo.
2: Ah voilà, tu vois, mais ça c'est...
3: Ouais, voilà, on a bien rigolé et puis
2: Ok. Bien,
3: revu, et puis voilà.
0: C'est à ce moment-là qu'il a retrouvé ses chaussures roses. Alors, donc voilà, elle a tout de suite été conquise à ce moment-là.
2: Alors, ma chérie, pour t'encourager, on va te faire écouter un petit Goldman, tiens.
4: Elle a fait un bébé toute seule.
2: Voilà. Un bébé toute seule. Et tu vas me faire un bingo de folie. Alors, écoute-moi bien. Pour le bingo du jour, à mon top chrono, tu vas devoir me donner un maximum de prénoms de filles qui commencent par la lettre P, comme pingouin, papa, pirouette. Et donc un maximum de prénoms de filles qui commencent par la lettre P, comme papa. Top chrono, 10 secondes.
3: Patricia, Paulette, Pauline, Pascal, Pierrette, Paul, Perrine, Peggy...
2: Tu m'en as donné 8, c'est très très bien 8.
0: Elle est forte, hein.
2: Tu m'en as donné 8, c'est parfait.
0: Ah ouais, non, franchement, là...
2: Ouais, c'est parfait.
0: Ah oui, bon, c'est pas mal.
2: Oui, c'est parfait.
0: Oui, c'est bien, c'est bien. Laurent, dont la fête est le 10 août, je ne me trompe pas.
5: Exactement.
0: Bien. Ben oui, mais je suis premier sur les fêtes. Voilà, j'y penserai, je penserai à toi le 10 août. Laurent, à la balme de Sillingy, Laurent, notre goum...
2: Groom. Alors Michel, je penserai à toi pour ta fête. Quel métier extraordinaire, le goom.
0: Non, mais vous savez que je laisse des mots en week-end, des lettres surtout.
2: Ouais.
0: Bon, Laurent, alors comme ça, on a fait un vol apesanteur aux États-Unis.
2: Apesanteur.
0: Oui, en apesanteur.
2: Voilà, en apesanteur.
0: Et en apesanteur.
5: Ouais, j'ai eu la chance de. C'est pareil, comme je suis assez fan à deux, J'ai envoyé un SMS à 35 centimes dans un supermarché et j'ai eu la chance de gagner un voyage complet avec un voyage en apesanteur aux États-Unis ou à Cap Canaveral.
0: Non mais le gars met 2 euros dans un café et gagne un road trip aux États-Unis, met 37 centimes dans je sais pas quoi, gagne un vol en apesanteur. Un jour t'as gagné sur une radio une semaine à Monaco avec les déjeuners, les machins, le truc. Non mais sérieux, t'es un chounard toi.
5: Ouais, c'est vrai que j'aime bien les jeux. Ouais.
0: Alors je voudrais juste rappeler que ton porte-bonheur c'est le 13 et que t'es né un vendredi 13 à 13h. Et c'est pas une vanne.
5: Tout à fait.
2: Non, on va voir si ça lui...
0: Ouais, c'est pas mal, ça. Hein.
2: Faut qu'il fasse plus de 8.
0: Ouais, tout s'aligne, là, tout s'aligne. On a le temps de se dire qu'il t'arrive des trucs sexy, parfois aussi, en tant que livreur.
5: On a fait
0: de la rencontre.
5: Forcément.
0: Hein. Ouais. Bon, allez, on en parlera pas, on va refermer ce dossier, mais on imagine qu'il t'est arrivé plein de choses. Voici une chanson pour t'encourager. Jérusalem, Mister KG.
2: On l'adore, j'adore.
0: Bon, la barre est quand même assez haut là. 8 points, il va falloir tenter de faire 9 pour encaisser les 10 points du bingo. C'est pas facile. Hein.
2: C'est là, on va voir si...
0: Ouais, si t'es vraiment le nez le 13 à 13h. On va voir si t'as de la chance.
2: Voilà.
0: Je te demande, en 10 secondes, de me citer un maximum de prénoms féminins, donc des filles. Commençons par la lettre M. M, je donne un exemple, comme maison ou manivelle. Comme ça, tu as bien compris. M, des prénoms de filles en M. Top chrono, 10 secondes.
5: Marie-Bette, Marie, Marielle, Marietta, Marina, Marine, Marisa, Marisol, Marjolaine, Marlène, Martha, Mathilde, Maud, Maya,
2: 11, 12.
0: Eh, on est à plus de 9,
2: oui,
0: là.
2: Oui, on est à 12.
0: On est bien, Laurent.
2: C'est toi qui seras en finale vendredi. Bravo Virginie quand même parce que.
5: Ouais, bravo quand même.
0: Bravo Virginie.
3: Merci, merci.
2: Bien, je t'embrasse Virginie. Laurent, tu nous retrouveras vendredi.
3: Je t'embrasse.
0: Ils ont été forts les deux là.
2: Et oui, tu tenteras de gagner le week-end exceptionnel au festival Off d'Avignon pour dormir à l'hôtel Le Chardonnay, voir deux spectacles par jour. Sinon, tu pourras faire
0: Une machine à café.
2: Café avec.
0: Avec 32 dosettes et 6 verres en air.
2: Voilà, merci.
0: Un beau cadeau, Malongo.
2: Allez, on se retrouve tous demain. Je remercie Pierre et Kinan à la technique. Je remercie Céline à la réalisation, Maître Coupez au savoir, Alex au standard et Eric Bastien.
0: Oui.
2: À l'ego surdimensionné.
0: Oh, ça attendait. J'étais sympa avec vous. Je vous ai supporté. Je vous ai aidé dans votre mal.
2: Oui, allez, c'est bon. Allez, allez, bisous. À demain. Il est 5h, Paris s'éveille et Yoann Guérin arrive.
0: Il est très en forme, Yoann Guérin. Il vous accompagne jusqu'à 6h du matin, donc c'est dans les prochaines minutes. On vient quand, nous, Valérie?
2: Oh bah nous, on revient à midi, mon chat.
0: Ah bah on va se faire une petite chaise quand même avant, hein.
2: Évidemment.
0: À tout à l'heure.

0: Preston pour vous souhaiter la bienvenue. Bon réveil.
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0: Bonjour, bon lundi, heureux de vous retrouver, de lancer cette semaine à vos côtés. On espère que votre week-end a été agréable. L'équipe des Lève-Tôt est au rendez-vous. Emeline, Saveria, Mélodie, Pierre et Aude Razo. Bonjour Aude.
3: Bonjour mon cher Johan Guérin.
0: Oui.
3: Oh, c'est lundi, écoutez, je bafouille un petit peu. On s'échauffe ce matin. Oui. Nos footballeurs français affrontent l'Irlande du Nord ce soir en amical avant de décoller pour les États-Unis et le mondial tant attendu.
0: Parlons tiens aussi de votre facture d'électricité ce matin. Vous connaissez les heures pleines et les heures creuses.
3: Oui.
0: Et bien ce matin, on vous présente les heures super creuses.
3: Ah, je connais pas.
0: Oui, comment en profiter ? Réponse avec Valère Coréard dans 5 minutes. 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
0: Lundi 8 juin, très bon réveil, soyez les bienvenus, il est 5h. Après la mort de la jeune Liana, une réunion au sommet se tient ce matin au ministère de la Justice.
3: Le ministre Gérald Darmanin réunit les 36 procureurs généraux, en clair, les plus hauts magistrats de France placés sous son autorité. L'exécutif sous pression. La justice accusée de laxisme dans une affaire où le tueur présumé était déjà visé par de multiples signalements et des plaintes pour viol. Alors, que va donner cette réunion ? La réponse avec Mathilde Lemaire.
4: Les représentants de magistrats ont beau demander que soit respecté le temps de l'enquête administrative, dont les premières conclusions seront rendues publiques dans 2 semaines, les politiques n'ont pas attendu pour dénoncer des défaillances, des dysfonctionnements, voire des fautes dans ce dossier. Le garde des Sceaux, Gérald Darmanin.
5: L'inspection verra qui sont les responsables de ces défaillances. Les sanctions, elles sont possibles, prévues par la Constitution. Si cela mérite la révocation, je proposerai la révocation.
6: Ce lundi, vous convoquez les procureurs généraux. Qu'allez-vous leur dire ?
5: Qu'ils ont jusqu'au 14 juillet pour reprendre l'intégralité des plaintes qui touchent les enfants. Il y en a à peu près 70 000, soit pour des viols, soit pour des attouchements sexuels. Et au 14 juillet, je vais les réunir à nouveau, et moi je ne partirai pas en vacances. Et il n'y a pas un haut magistrat qui va partir en vacances tant que je n'aurai pas vu un par un les procureurs généraux pour qu'on fasse le bilan dossier par dossier de tous ceux qui se sont adressés à la justice pour demander justice.
4: Le ministre de l'Intérieur, Laurent Nunez, a lui hier parlé à propos de cette affaire d'un échec, d'un drame qui aurait dû être évité, d'un manque de bon sens. On ne comprend pas, dit-il, comment un homme suspecté l'été dernier déjà de viol sur une petite fille de 7 ans avec expertise médicale et psychologique de l'enfant à l'appui n'avait pas été entendu 9 mois après la plainte. Lui, comme le garde des Sceaux, exclut de démissionner. Il promet d'œuvrer ces prochains mois pour qu'il n'y ait plus, je cite, de nouvelles Liana.
3: Et pour dénoncer les dysfonctionnements, plus de 150 rassemblements sont prévus en France ce soir 19h devant les tribunaux, devant le ministère de la Justice à Paris, devant aussi le palais de justice d'Auch dans le Gers, accusé de ne pas avoir traité assez rapidement les plaintes pour viol visant le principal suspect Jérôme Barella.
0: Un gendarme est mort hier dans le crash d'un hélicoptère.
3: Il était un peu plus de 16h30 quand l'hélicoptère s'est écrasé dans le Loiret sur la commune de Bray-Saint-Aignan. 2 autres gendarmes ont été transportés dans un état grave à l'hôpital d'Orléans, Vincent Giraldeau.
7: Selon nos informations, cet hélicoptère était mobilisé depuis la matinée pour une disparition inquiétante signalée la veille au soir. En l'occurrence, un adolescent originaire de Bouzy-la-Forêt retrouvé depuis. L'appareil a survolé la zone une bonne partie de la journée, mais en fin d'après-midi, à 16h40, l'hélicoptère s'écrase en pleine forêt domaniale sur le territoire de la commune de Bray-Saint-Aignan. À bord se trouvent 3 gendarmes. De très nombreux moyens de secours sont alors déployés pour d'abord repérer le lieu du crash. 50 pompiers et plus d'une 40 d'engins se rendent sur place. Le bilan, annoncé peu avant 22h, est lourd. 1 mort et 2 blessés graves en urgence absolue, indique la préfecture du Loiret. Le militaire décédé est l'adjudant Dorian Larigauderie de la brigade de gendarmerie de Châteauneuf-sur-Loire. Il accompagnait 2 autres militaires, la pilote de l'appareil et le mécanicien issu des forces aériennes de la gendarmerie de Villacoublay, venu spécialement des Yvelines pour cette opération de recherche.
3: Et une cellule psychologique est ouverte à la brigade de gendarmerie de Châteauneuf-sur-Loire. Une enquête est ouverte pour déterminer les circonstances de ce crash.
0: À 5h03 sur votre radio ici, France-Irlande du Nord, c'est l'affiche football à suivre ce soir.
3: Ultime match amical, répétition générale pour nos Bleus avant le grand départ pour le Mondial en Amérique. Jean-Pierre Blimeau, la rencontre ce soir se joue à Lille et il s'agirait cette fois de ne pas se rater.
2: Malgré une ambiance plutôt détendue lors du dernier entraînement sur la pelouse du stade Pierre-Mauroy, les Bleus sont déterminés à faire mieux que face aux Ivoiriens pour ce dernier match avant les États-Unis, même si le groupe est loin d'être affecté par la défaite de jeudi, qui n'a pas entamé leur ambition, selon Adrien Rabiot.
8: Moi, de ce que je vois, l'ambiance qui règne autour du groupe, il y a beaucoup d'humilité. Le coach est là pour nous rappeler toujours d'être ambitieux, évidemment, mais avec beaucoup d'humilité, et c'est ce qu'on se dit tous ensemble.
2: Hier, Didier Deschamps a également voulu tempérer la petite phrase lâchée par Ryan Cherki. On n'ira pas à la Coupe du Monde pour être favori, on ira pour écraser tout le monde. Pour le sélectionneur, ces mots reflètent davantage la motivation du joueur qu'une éventuelle prétention dans un groupe qui d'ailleurs ne doit pas douter.
9: Ça ne fait pas plaisir de perdre, ça ne nous arrive pas souvent, mais il n'y a pas à avoir de doute. L'objectif, c'est que l'ensemble du groupe soit prêt pour le 16 face au Sénégal.
2: Pour cette dernière répétition avant le Mondial, Ousmane Dembélé et Désiré Doué, ménagés contre les Ivoiriens, devraient rejouer sans qu'il n'y ait une revue d'effectifs aussi large que jeudi. Didier Deschamps officiera d'ailleurs pour la dernière fois sur le banc des Bleus pour un match en France.
3: Allez les Bleus, coup d'envoi 21h10 pour ce France-Irlande du Nord. Deux images sport à retenir du week-end. Déjà les larmes d'Alexander Zverev allongé sur la terre battue de Roland-Garros. Premier Allemand chez les hommes à remporter un tournoi du Grand Chelem depuis Boris Becker en 1996. Ça remonte à l'Open d'Australie. Deuxième image, la joie des handballeuses de Metz, championnes d'Europe. S'il vous plaît, jamais un club français féminin n'avait remporté la Ligue des Champions. Elle renverse les favorites, les Hongroises de Győr. La météo, Johan, une nouvelle perturbation arrive par l'ouest.
0: Ouais, pluvieuse qui arrive par la Bretagne ce matin avec un ciel déjà bien chargé sur tout l'ouest du pays. Quelques averses orageuses qui peuvent éclater entre les Charentes et le Berry. À l'est, la matinée est ensoleillée, parfois légèrement voilée. Puis cet après-midi, les nuages et les pluies gagnent du terrain. Seules les régions méditerranéennes conserveront un beau soleil. Les pluies s'étireront de l'intérieur de la Bretagne à la Normandie jusqu'au Hauts-de-France. À noter les orages qui pourront être forts avec même de la grêle dans le centre-est et qui pourront remonter vers le nord-est en soirée. Le mercure ce matin à Metz, 11 degrés justement, à Strasbourg et à Rennes, 12. Nous avons à Paris, Lille, Caen, Nantes, Tours et Chambéry, 13. 16 à Nîmes, 17 à Bordeaux, 19 à Marseille et à Toulouse. Pour les maximales, on attend entre 16 et 25 sur la moitié nord. On atteindra encore entre 25 et 30 sur le reste du pays, même localement 32 degrés près de la Méditerranée.
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0: 5h06, excellent début de semaine. Un plaisir de vous retrouver après ce week-end qui a été reposant pour vous. En tout cas, on l'espère. Le réveil vient de sonner. Rien de mieux que de lancer ce lundi en musique avec Félix Gray, La Gitane. Merci de rejoindre la grande famille ici. Alors, du petit déjeuner ou déjà sur la route du travail. On vous accompagne, les amis.

0: Gray, la Gitane à 5h10. Très bon début de semaine avec nous.
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0: On l'évoquait, Aude, jeudi, c'est le coup d'envoi du Mondial 2026, Mondial de foot. Oubliez clairement ce matin les boules de cristal, parce que ce sont les banquiers de Wall Street qui font les pronostics.
3: Oula.
0: Selon le modèle mathématique de la banque Goldman Sachs, basé sur 20 000 matchs historiques. C'est l'Espagne qui serait la grande favorite avec 26% de chances de soulever la coupe le 19 juillet prochain. Et nos bleus dans tout ça, vous allez me dire. Eh ben, la France arrive juste derrière, donc en deuxième position avec 19%. Pourquoi pas mieux?
3: Bah oui, pourquoi?
0: À cause d'une, en fait, d'une probable demi-finale explosive contre qui? Contre l'Espagne. Ah. Et donc, l'Espagne serait grande favorite face à la France. Alors, l'Argentine, elle, est freinée par le syndrome du champion en titre, tandis que l'Angleterre est plombée par son historique plutôt décevant en tournoi. Évidemment, les algorithmes ne courent pas sur la pelouse, mais Goldman Sachs promet en tout cas de mettre à jour ses calculs après chaque match. En attendant, ce soir, nouveau match amical France-Irlande du Nord. Et nous, franchement, on sera derrière les Bleus.
3: Nous, on dit 100% de.
0: Mais oui, mais franchement, 100%.
3: Très, très objectivement, ouais, d'ailleurs.
0: Mais non, mais c'est vrai, d'ailleurs, c'est ce qui ressort. C'est ce qui ressort. Mais soyons fiers de notre équipe de France. Allez, 5h11, dans l'actualité, ce lundi, Aude.
3: Car aux fautes d'orthographe dans les copies du baccalauréat, le ministre serre la vis et ça stresse nos lycéens. On leur tend le micro.
0: Mais si j'aurais su, j'aurais pas venu. Côté musique, on lance la semaine de la meilleure des façons. Toto, Hold the Line, on l'écoute dans 5 minutes, mais avant, par ici les économies.
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0: Bonjour Valère Correard.
5: Bonjour Johan, bonjour Aude.
3: Bonjour.
0: À chaque jour avec vous, un bon plan pour notre pouvoir d'achat. Aujourd'hui, vous vouliez nous parler électricité.
5: Et vous avez parfaitement raison d'employer le conditionnel. Parce que si cette méthode fait le buzz en ce moment sur les réseaux sociaux, enfin le buzz, disons qu'on en parle pas mal, elle n'a absolument pas fait ses preuves. Mais je vais quand même vous en parler afin de vous éviter de vous lever tôt pour rien. L'idée est qu'il serait plus avantageux de faire son plein très tôt le matin ou très tard le soir, au moment où il fait le plus froid. Cette idée se base sur le fait que le carburant est sensible au changement de température et a tendance à se contracter quand il fait froid. On lit donc qu'un carburant plus concentré serait plus avantageux. Mais c'est oublier que les technologies de stockage en 2026 protègent évidemment l'essence, donc pas la peine de vous lever à 5h du mat pour aller faire votre plein. Faites plutôt le plein d'énergie, ça c'est encore gratuit.
3: Mais bon, et ça va pas nous faciliter la tâche pour s'y retrouver.
5: Le plus efficace, c'est d'aller là où c'est le moins cher. Et pour savoir quelle est la station-service la mieux placée autour de vous, allez jeter un œil sur la carte des prix du carburant de votre radio locale ici. C'est gratuit et ça... ça marche, vous avez le lien sur ici.fr, sur la page de la chronique par ici les économies. Alors parfois on n'y pense pas, mais si vous devez prendre l'autoroute, évidemment vous faites votre plein avant ou alors quand vous sortez de l'autoroute, ça c'est idéal. Et puis pensez à rouler un peu plus doucement, l'éco-conduite c'est un vrai levier d'économie, je vous l'ai souvent dit, mais pas se lever à 5h du matin pour faire son plein. Si vous en tout cas vous avez des bons plans sur le sujet carburant pour faire des économies, bien sûr, mon mail vous le connaissez, c'est parici.les.economies@radiofrance.com.
0: Bon, on parlait de carburant, demain on parlera évidemment des heures super creuse justement de votre électricité. On est là en tout cas chaque matin pour vous apporter tous les bons plans qui pensent à votre budget.
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0: encore dans son cahier. Le bac de philo, oui, ça approche. C'est lundi prochain pour les terminales générales et technologiques. Et attention à l'orthographe. Aïe. Les copies qui font trop de fautes n'auront pas la moyenne, dit le ministre de l'Éducation. De quoi faire paniquer un peu plus nos adolescents, Alexandre Thibault.
1: Devant son lycée parisien, sac à dos noir sur l'épaule, Ethan est stressé mais fataliste face à ce tour de vis sur l'orthographe au bac.
2: Tellement le temps, il reste une semaine et demie. On va pas se concentrer sur ça.
3: Je pense pas que je vais plus réviser l'orthographe, mais je pense que pendant du coup l'épreuve, je vais essayer de faire plus d'efforts, je vais plus me relire et tout. Mais en vrai de vrai, si on prend que l'écrit, ouais, ça me fait un peu peur.
1: En somme, une adaptation plus qu'une véritable préparation à cette nouveauté. Nouveauté que le lycéen ne comprend pas vraiment.
2: C'est assez sévère, dans le sens où on a déjà beaucoup de choses à empiler sur nos copies, beaucoup de connaissances, beaucoup de concepts qu'on doit retenir. C'est pas une simple relecture en 5 minutes à la fin de l'épreuve qui va nous sauver. On aurait peut-être dû insister sur ça tout au long de l'année et pas nous retrouver comme ça le jour du vrai bac.
1: Un de ses camarades, Solal, tient même à adresser un message à Édouard Geffray, ministre de l'Éducation.
4: J'aimerais, monsieur Édouard, vous prévenir que vous aussi vous faites pas mal de fautes d'orthographe, comme votre passage sur l'émission C'est à vous, voilà, où vous avez fait pas mal de fautes d'orthographe. Alors le mot accueil, ça s'est créé avec un E et un U. Et puis c'était le mot dilemme, il n'y a pas de N à dilemme, monsieur le ministre.
1: Il ajoute quand même qu'il comprend la mesure, mais ce que pointent la plupart des élèves comme Léo, c'est surtout une décision très soudaine.
5: On a déjà nos SP qui demandent pas mal de révisions, il faut beaucoup de connaissances. Donc en 2 semaines, avoir le temps d'en plus réviser des règles de français, je ne sais pas si c'est faisable. Même les profs n'étaient pas au courant, eux ils sont un peu sur les fesses.
1: Professeurs de terminale qui ont le même sentiment que les élèves, Vincent Renaud, président de l'association des professeurs de philosophie.
6: Ils ont raison. Il est absurde de parler de révision de l'orthographe. Il y a un ensemble d'habitudes qui ne peuvent évidemment pas s'acquérir donc en quelques mois. C'est, pourrait-on dire, presque une façon de détourner les élèves de l'essentiel que de leur dire ce qu'il faut, c'est réviser l'orthographe. C'est présenter les choses d'une façon totalement simpliste, évidemment.
1: Et selon lui, le conseil le plus simple pour les 700 000 lycéens qui passent le bac lundi prochain, ça reste encore de prendre 10 minutes à la fin de l'épreuve pour bien se relire.
7: Et bon courage pour les ados en pleine révision bac de philo lundi prochain, épreuve de spécialité aussi la semaine prochaine.
0: Je suis stressée rien que d'en parler, vous voyez.
7: Ça rappelle des souvenirs, ça c'est clair.
0: J'ai rêvé il n'y a pas longtemps que j'avais raté mon bac.
7: C'est pas... Oh là là.
0: Comme quoi, ça reste.
7: Un stress comme ça, mais le bac vous l'avez eu du premier coup.
0: Tout à fait, mais voilà.
7: Non mais c'est vrai, il y a des petites angoisses comme ça qui nous tracassent. Bon, hier soir, France 5 diffusait La Fabrique du mensonge. C'est une enquête remarquable sur une théorie du complot massivement relayée dès le premier quinquennat d'Emmanuel Macron. Sa femme Brigitte serait un homme. Replay dont on parle dans les coulisses télé avec Patrice Gascoigne, mais avant Hold the Line, c'est Toto. Bon réveil.

Toto All The Line, parfait pour bien démarrer la semaine avec votre radio ici. L'éphéméride de ce 8 juin, tiens, c'est l'anniversaire du chanteur Amore Vassili aujourd'hui, 37 ans, et puis 75 ans pour Bonnie Tyler.

0: anniversaire, Bonnie Tyler. Et puis hier, qu'est-ce qu'il y avait? Il y avait le Grand Prix de Monaco.
1: Oui.
0: L'occasion de parler de voiture ce matin, c'est Kimi Antonelli qui a remporté avec Mercedes ce Grand Prix de Monaco. Et bien le 8 juin 1948, c'était quoi? La naissance d'une légende automobile, la toute première Porsche 356 qui recevait son homologation pour la route en Autriche. Point de départ officiel donc de la marque de voitures de sport lancée par Ferdinand Porsche.
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0: Retrouvons Patrice Gascon avec ses coulisses télé. Aujourd'hui, Patrice, vous nous proposez une séance de rattrapage puisque hier soir, France 5 proposait un passionnant numéro du magazine d'investigation La Fabrique du Mensonge. Et vous nous dites pourquoi il faut le regarder en replay.
3: Sur France 5, le magazine La Fabrique du Mensonge est remonté aux origines d'une rumeur qui a fait le tour du monde.
4: Parmi ces rumeurs, une en particulier va prendre une ampleur spectaculaire sur les réseaux. Brigitte Macron aurait effectué une transition de genre. Elle serait Jean-Michel Trogneux, son propre frère. Derrière cette théorie, une femme, vivant en Charente-Maritime, âgée d'une cinquantaine d'années.
3: Tout le monde a entendu cette rumeur visant Brigitte Macron, elle serait un homme et même son propre frère. Eh bien, cette histoire abracadabrante est née dans la tête d'une inconnue vivant en Charente-Maritime. La Fabrique du Mensonge a mené l'enquête pour nous raconter comment cette théorie aussi folle soit-elle, comment est-elle devenue l'une des théories complotistes les plus massivement relayées en France et même dans le monde lorsque des influenceurs d'extrême droite proches de la Maison-Blanche et du Kremlin vont la relayer. C'est passionnant, un peu flippant aussi. Alors pour vous donner envie de regarder cette enquête, j'ai joint par téléphone celle qui l'a signée, elle s'appelle Elsa Guillol, et je lui ai demandé est-ce que pour faire cette enquête qui concerne Brigitte Macron, a-t-elle demandé l'autorisation à la première intéressée, la femme du président en personne. Écoutez la réponse de Elsa Guillol.
5: Alors Brigitte Macron n'a pas été prévenue de ce sujet, on a envoyé à Brigitte Macron une demande d'interview assez tôt, mais comme à tous les protagonistes du film, pour savoir si elle accepterait de nous raconter en fait comment elle vit la propagation de cette théorie, comment elle l'a appris la première fois. Mais voilà, il y a eu une demande d'interview officielle envoyée et je n'ai pas eu de contact avec elle. Voilà, c'est son directeur de cabinet qui s'exprime dans le film et qui raconte comment lui a pu observer la manière dont elle vivait la propagation de cette théorie.
3: Elsa Guillol qui nous éclaire sur la fabrication de cet épisode qui en dit beaucoup sur justement la fabrique du mensonge. Et effectivement, la prise de parole du directeur de cabinet de Brigitte Macron, Tristan Bromet, est très instructive. On comprend qui se cache derrière cette théorie qui a poussé la première dame à porter plainte 4 fois. La fabrique du mensonge, Brigitte Macron, l'ombre de la rumeur, disponible gratuitement sur la plateforme de France Télévisions, France.tv. Et ce qui n'est pas une rumeur, mais une certitude, je reviens demain avec de nouvelles coulisses télé.
0: Merci beaucoup Patrice Gascoigne, 5h24. Tiens, l'expression c'est la bérésina.
1: C'est pas terrible ça.
0: On l'emploie parfois, c'est vrai, c'est quand on est dans la panade. Oui, mais comment est-elle née cette expression? Réponse de Stéphane Bern, mais avant, place à Marine avec Escroc pour lundi.

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1: Marine et le titre Escroc, 5h27, un peu d'histoire avant l'actu. Stéphane Bern ce matin en voyage au temps où les campagnes militaires se faisaient sans GPS et sans bulletin météo.
2: Pour vous, l'expression « c'est la bérésina » signifie une catastrophe totale. Oubliez ce qu'on vous a appris à l'école, si ce n'est pas déjà fait, car derrière cette expression se cache une histoire un peu plus nuancée. Le 26 novembre 1812, l'armée de Napoléon Bonaparte bat en retraite au cœur de l'hiver russe. Le genre d'hiver où même les bonhommes de neige mettent un bonnet et des gants. Épuisés, affamés, des dizaines de milliers de soldats arrivent devant la rivière Bérézina dans l'actuelle Biélorussie. Le problème est simple. La rivière est large et les ponts ont été détruits. Derrière eux, les armées russes se rapprochent et c'est pas pour trinquer de la vodka. Devant, l'eau est glaciale. C'est là qu'intervient Jean-Baptiste Eblé, commandant des pontonniers de la Grande Armée. Dans un froid extrême, 400 pontonniers plongent dans l'eau jusqu'à la poitrine pour construire deux ponts de fortune de 100 mètres de long sur 5 mètres de large avec le matériel qu'ils ont sauvé pendant la retraite. Séance bricolage dans un bac à glaçons, mais pas d'autre option. Pendant trois jours, du 26 au 29 novembre, soldats, civils, canons et chevaux franchissent la rivière sous les tirs russes. Beaucoup meurent dans le chaos, la panique et le froid. Mais une grande partie de l'armée parvient malgré tout à passer. Autant dire que c'est pas exactement un pont du 15 août. Militairement, la manœuvre permet à Napoléon d'échapper à l'encerclement complet. Une retraite terrible, mais pas l'anéantissement que l'on imagine souvent.
3: C'est la guerre, Napoléon. On ne peut pas toujours gagner.
2: Quand on parle de Bérézina, on retient surtout la catastrophe. Mais sans les pontonniers du général Eblé, l'expression serait peut-être aujourd'hui synonyme de disparition totale. Autrement dit, sans eux, il n'y aurait même plus personne pour dire « c'est la Bérézina ».
1: Merci beaucoup Stéphane Bern pour ce voyage dans le temps. Pour ne pas être justement dans la Bérézina lors de vos prochaines vacances, on vous offre ce matin le guide ultime, un exemplaire du guide de voyage Michelin qui fête ses 100 ans. 0810 055 056. Nous sommes le lundi 8 juin, il est 5h30. 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
4: Plainte pourrait bientôt être déposée contre Jérôme Barella, le tueur présumé de la jeune Liana, annonce du ministre de l'Intérieur. Le ministre de la Justice, lui, réunit ce matin les procureurs généraux. Il leur donne jusqu'au 14 juillet pour reprendre les 70 000 plaintes qui touchent les enfants pour des viols ou des attouchements. L'indignation nationale après la mort de Liana, plus de 150 rassemblements sont programmés ce soir 19h en France devant les tribunaux. Un gendarme est mort et deux autres sont dans un état grave après le crash d'un hélicoptère de la gendarmerie hier après-midi dans le Loiret. Il patrouillait depuis plusieurs heures pour retrouver un adolescent porté, disparu et retrouvé depuis. Une enquête est ouverte pour déterminer les causes de l'accident. Un espoir pour les malades atteints de sclérose en plaques. L'Agence européenne du médicament autorise la mise sur le marché d'un traitement prometteur. Il réduit de près d'un tiers le risque de progression du handicap. 150 000 personnes en France sont atteintes de sclérose en plaques, essentiellement des jeunes femmes. À suivre ce soir, les Bleus face à l'Irlande du Nord. Match amical, ultime match de préparation avant le départ pour le Mondial de foot et les États-Unis. Coup d'envoi 21h10 au stade Pierre-Mauroy de Lille. Ousmane Dembélé, le Ballon d'Or, sera titulaire. Je serai toujours un champion de grand chelem et personne ne pourra me l'enlever. Déclaration d'Alexander Zverev après sa victoire en finale de Roland-Garros. C'est son tout premier titre en grand chelem. La dernière victoire allemande à Roland-Garros, c'était en 1999 avec Steffi Graf.
1: L'info du jour, c'est l'émotion très forte hier à la Marche Blanche pour la jeune Liana.
4: D'autres rassemblements, je vous le disais, sont prévus ce soir un peu partout en France, mais l'image est forte, bouleversante. C'est 6000 personnes rassemblées dans les rues de la petite commune de Fleurance, dans le Gers. Liana, on t'aime et tu nous manques. La banderole était brandie par la famille. Notre reporter ici, Théo Cobel, y était.
5: C'est une foule immense, compacte et silencieuse qui s'élance derrière la famille de Liana. Une banderole avec la tête de la jeune fille et ses mots « Plus jamais ça » ouvre la marche. Rose blanche à la main, Cassandra cache ses larmes derrière ses lunettes de soleil.
6: Je suis émue, très
0: très émue. J'ai pleuré, j'en ai fait des cauchemars. Je mange plus, je dors plus. Quand on habite ici, on dit que c'est plutôt calme et qu'on n'aura jamais. Et là, de voir tout ça aujourd'hui, ben, vraiment, ça me choque. Voilà.
5: Au moment de passer devant le collège, les participants déposent les fleurs. C'est le cas d'Alfoncia. Elle connaissait Liana. Elle avait fait des ateliers avec elle au CCS de la ville.
6: Oh, elle aimait la vie. Elle était adorable. Quand elle était contente, quand on faisait les petites perles. C'est une petite fille, voilà. Je ne suis pas bien même, je ne suis pas trop bien.
5: Alfoncia qui peine à poursuivre face à l'émotion dans la foule. Il y a cette tristesse très forte qui se ressent, mais aussi à cette colère. Juanita, une jeune mère de famille, n'arrive pas à la cacher.
6: C'est quelque chose d'horrible, quoi. On ne sait pas à qui en vouloir, à l'administration, à la justice, à l'État. Mais on aimerait bien que ça change, quoi.
5: Une marche blanche qui s'est conclue par une lettre de la famille, lue par la tante de la jeune fille.
7: Liana, pardon pour ce que tu as vécu, nous t'aimons tellement.
5: Moment suivi par ces quelques notes de musique et cette chanson composée spécialement pour cet hommage.
1: Émotion très forte après la mort de Liana. Vous avez sur ici.fr, d'ailleurs notre site internet, la liste des rassemblements ce soir en France devant les tribunaux. 5h33, un coup d'œil à la météo avec une perturbation pluvieuse qui arrive par la Bretagne ce matin avec un ciel déjà bien chargé sur tout l'ouest du pays. Quelques averses orageuses qui peuvent éclater entre les Charentes et le Berry. À l'est, la matinée est ensoleillée, parfois voilée. Cet après-midi, les nuages et les pluies gagnent du terrain. Seules les régions méditerranéennes conservent un beau soleil et puis des pluies qui vont s'étirer de l'intérieur de la Bretagne jusqu'à la Normandie et Hauts-de-France. À noter les orages qui pourront être forts avec de la grêle dans le centre-est et qui pourront même remonter vers le nord-est en soirée. Les températures ce matin à Strasbourg et à Rennes, 12 à Paris, Lille, Caen, Nantes, Tours et Chambéry, 13 degrés, 16 à Nîmes, 17 à Bordeaux, 19 à Marseille ou encore à Toulouse. Vos messages sur la page Facebook ici, Alain qui est en Moselle a relevé 8 degrés. Dans le département de l'Eure, Gilbert, lui, a relevé 12 degrés, même température à Mulhouse, on salue Stéphane, idem à Falampin, c'est dans le nord, on embrasse Annie et puis Didier qui est dans le Puy-de-Dôme, lui a relevé 13 degrés. Pour les maximales, entre 16 et 25 sur la moitié nord, on atteindra 25 à 30 degrés ailleurs et localement 32 près de la Méditerranée.
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1: On espère que vous êtes en forme, que le week-end a été bon. Une nouvelle semaine qui se lance encore et encore. Et c'est toujours mieux de la commencer avec votre radio ici et avec Monsieur Francis Cabrel. 5h35.

0: Francis Cabrel, encore et encore, et je peux vous dire que ça fait du bien. De bon matin, ça met en joie, Audrey Azoulay, c'est ça?
1: J'ai bien dansé.
0: Bah oui, vous êtes en train de danser, en train de chanter. Franchement, une telle énergie un lundi matin.
1: Pour un lundi matin, j'avoue que je suis plutôt en forme.
0: Ça fait plaisir.
1: Merci Francis.
0: 5h39.
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0: Et je pense que Francis, lui derrière sa radio, est en train de se dire mais merci Aude pour votre rendez-vous, c'est pas vrai, vous voyez? Parce que c'est vrai que parfois au réveil, la première chose que vous faites, souvent au petit déjeuner, c'est de regarder le portable, notamment les messages Instagram. Mais attention Aude, parce que les arnaques, elles ne sont pas loin.
1: Oui, si une artiste vous propose, Johan, sur Instagram de vous peindre,
0: ah,
1: vous êtes flatté.
0: Bah oui,
1: c'est carrément. Plutôt pas mal. Désolée, mais elle veut surtout vous piquer de l'argent en fait.
0: Ah, bah vous allez tout nous dire dans un instant. Côté musique, c'est avec Teddy Swims. Lose Control, on l'écoute dans 5 minutes, le temps de retrouver Johnny qui est dans le département de Lyon ce matin. Bonjour Johnny.
4: Bonjour Johan.
0: Ravi de vous accueillir, comment ça va ce matin?
4: Tout bien.
0: Ouais.
4: Tout bien.
0: La petite voix, bien. La grosse voix rock comme ça aussi qu'on aime bien en ce lundi matin, Johnny.
4: C'est gentil, merci.
0: Ah ben oui, exactement. Quel est le programme de ce lundi pour vous?
4: Ça va être petit-déj, ensuite vaisselle, forcément, tout à la main, pas de machine à faire.
0: Ouais.
4: Ensuite, plantation.
0: Ah.
4: Bon matin.
0: Ouais.
4: Surtout en aromate, je suis assez passionné par la cuisine.
0: Ah génial, qu'est-ce que vous allez planter justement en aromate?
4: Là je vais faire basilic, aneth, coriandre, que j'ai d'autres à repiquer, de l'ail.
0: Eh ben franchement c'est pas mal, c'est vrai que pour la cuisine, on viendra aussi avec Aude frapper à votre porte si on a besoin de quelques aromates, Johnny.
4: Avec grand plaisir.
0: Ben parfait.
4: Bienvenue, les grands bras ouverts.
0: Johnny, je découvre que vous êtes un fan de musique. Parmi les groupes que vous adorez, il y a notamment celui-ci. Pink Floyd, Johnny? Les Pink Floyd?
4: Ah oui, complètement, oui, oui.
0: Ah, c'est vrai que c'est un groupe légendaire. Il y a d'autres artistes comme ça qui vous accompagnent?
4: Oui, mes copains.
0: Les copains, ouais.
4: On joue un peu dans Léon, voilà.
0: Ok, vous avez, voilà. Donc vous avez un groupe?
4: Ouais, plusieurs, enfin, c'est un peu... j'aime pas être dans une formation, je préfère... faire de l'improvisation à l'occasion.
0: Et vous jouez de quel instrument, vous, Johnny?
4: Percussion.
0: Ah, franchement, c'est canon. Vous nous proposerez une date de concert et puis on viendra y assister. Moi, j'ai hâte de découvrir vos talents de musicien. Johnny, nous, en attendant, ce matin, on vous offre un exemplaire du guide de voyage Michelin qui fête cette année ses 100 ans et qui arrivera très bientôt chez vous. On vous souhaite une bonne journée, Johnny.
4: Très, très gentil. Merci beaucoup.
0: Et à bientôt.
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0: C'est pas vrai, le rendez-vous anti-arnaque. Aude, vous nous alertez sur des messages Instagram auxquels il ne faut surtout pas répondre.
1: Oui, c'est une collègue qui m'a montré ça l'autre jour, collègue que certains auditeurs connaissent bien, puisque c'est Saveria. Ah. C'est elle qui décroche au standard tous les matins. Une certaine Jackie envoie à Saveria un message privé sur Instagram. « J'aimerais beaucoup travailler avec vous », lui dit-elle. « J'aimerais utiliser une photo de votre profil pour en faire... » un tableau, okay. Une peinture acrylique. En échange, Jackie propose 300 euros. Avez-vous, demande-t-elle, un compte PayPal? Alors, Saveria est venue me voir parce qu'elle ne savait pas trop quoi en penser. Sur le coup, j'avoue que moi non plus, mais que bon, oui, clairement, ça a l'air un peu suspect.
0: Bon, donc, Aude, vous avez cherché, c'est bien une arnaque.
1: Oui, okay. C'est un piège. Une petite astuce que je vous donne, quand vous avez un doute, arnaque ou pas, copier-coller dans Google le message que vous avez reçu. Vous allez vite trouver des gens qui ont reçu le même que vous. C'est ce que j'ai fait. Certains internautes ont répondu à notre artiste peintre et en fait, l'arnaque, c'est que vous ne verrez jamais les 300 euros. C'est même vous qui allez devoir payer. L'escroc vous demande votre adresse mail. Vous recevez un mail d'un faux PayPal. Il vous dit que le virement est bloqué et qu'il faut verser de l'argent, plusieurs centaines d'euros parfois, pour le débloquer. On vous parle de frais d'activation. Bon, stop, hein. Vous arrêtez tout. Deuxième astuce, je suis allée voir le profil de Jackie, notre arnaqueuse, et il est vide. Zéro publication. Okay. C'est un peu bizarre pour une artiste. Je vois quand même un lien sur son profil vers une appli de photos. Je clique et là, Instagram m'affiche tout de suite. Méfiez-vous des arnaques potentielles. N'allez pas plus loin. Tout est suspect.
0: Merci beaucoup Aude et tout est résumé dans votre chronique C'est pas vrai à retrouver sur ici.fr. Saveria, je vais réaliser le portrait, ce sera de l'abstrait mais ce sera quand même un portrait gratuit. Voilà.
1: Il dessine très mal, je préviens tout de suite.
0: Ce sera cadeau. 5h45, voici Teddy Swims avec Loose Control sur votre radio ici.

0: La voix de Teddy Swims, Lose Control. Tiens, une date symbolique ce lundi, 150e anniversaire de la mort de George Sand. On revient sur la vie de cette femme au parcours hors norme qui a bousculé les codes de la société en France. Rendez-vous dans moins de 2 minutes. 5h48, retrouvons l'équipe d'ici matin pour un point sur l'actualité qui va marquer votre journée. L'info près de chez vous, c'est ici. Bonjour.
1: Bonjour, bonjour Yoann, bonjour tout le monde. L'actu de ce lundi 8 juin en Auvergne avec vous, Juliette, bonjour.
2: Et bonjour Mathieu, bonjour à tous. Ce matin, on va faire le bilan de l'ASM, on aurait aimé le faire plus tard. Et voilà, écoutez, c'est comme ça, il n'y aura pas de phase finale cette année. Malgré pourtant cette victoire qui fait figure d'exploit ce week-end à Bordeaux, il y a de quoi nourrir quelques regrets. On va en parler notamment avec le président de l'Interclub des supporters, qui sera l'invité d'ici Pays d'Auvergne matin à 7h45. Et puis vous aurez évidemment les réactions de joueurs, de supporters et l'analyse d'Evan Le Bastard, notre commentateur sportif. On va vous parler aussi ce matin des vins volcaniques auvergnats qui ont rendez-vous à New York cette semaine pour se faire connaître. Bah oui, c'est un secteur d'exportation. Voilà, pour faire connaître aussi toutes les études qu'il y a pu avoir ici sur ce terroir volcanique qui rend nos vins si spéciaux.
1: Et on fera un point sur les infos donc dans une dizaine de minutes maintenant. J'étais en train de me demander là, qu'est-ce qui nous reste pour nous consoler en sport cette fin de saison. Foot fini, basket terminé.
2: Mais non, les filles de la SM Romagna, féminin. Elles sont en phase finale.
1: Ah,
2: vous voyez,
1: ça y est, vous avez des bonnes nouvelles pour démarrer ce lundi. La météo, c'est pas joyeux aujourd'hui. On fera un point complet sur les prévisions de Météo France juste après les infos de 6h. En résumé, ça va tourner à l'orage avec un temps instable, des températures qui seront un peu lourdes cet après-midi. Nous y reviendrons tout à l'heure. On fait la météo ensemble, bien sûr, avec vous. Le Facebook ici, Pays d'Auvergne, vous attend. Vous êtes les bienvenus. Johan réalise l'émission dans la pénombre ce matin. La lumière marche plus, si. On va le retrouver jusqu'à 9h. Et puis Priscilla vous accueille. Premier rendez-vous pour jouer, ce sera à 6h. À tout à l'heure.
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0: 5h49, la une de la presse.
4: On revient sur la vie d'une des plus grandes figures littéraires de France. J'ai nommé George Sand. Et pourquoi ? Parce qu'elle fait l'actualité aujourd'hui, Johan.
0: Oui, et on en parle avec Alexandre Latreuil, rédacteur en chef de La Fringale Culturelle. Bonjour Alexandre.
5: Bonjour Johan et bonjour à tous vos auditeurs.
0: Un plaisir de vous retrouver ce matin. Aujourd'hui, c'est une date importante parce qu'on fête le 150e anniversaire de la mort de George Sand, de son vrai nom Aurore Dupin. En quelques mots, qui était George Sand ?
5: Bah, c'était une romancière extrêmement politique. Elle a écrit plus de 70 romans. Elle a aussi été journaliste, dramaturge, intellectuel engagé. Donc quand même une figure de la vie littéraire du 19e siècle, très importante. Alors j'aimerais aussi ajouter 2-3 éléments. Son œuvre est marquée par un attachement profond à la liberté, à la justice sociale et à la nature. Et elle fait partie de toutes ces personnalités du 19e siècle qu'on aime tant, à savoir Baudelaire ou aussi Victor Hugo. Mais là où Baudelaire se méfiait du progrès de la morale bien-pensante et de ce qu'il considérait comme le sentimentalisme démocratique, George Sand, elle, incarnait une littérature accessible, généreuse, souvent portée par des idéaux sociaux et humanistes.
0: Ouais, une femme moderne hein, pour son époque, Alexandre. On lui a d'ailleurs souvent aussi reproché son indépendance.
5: Oui, tout à fait. Imaginez quand même, déjà, elle s'appelle George Sand. Son pseudonyme, elle prend le nom d'un homme. Donc, elle a très vite incarné une forme de liberté féminine assez audacieuse pour son temps. Elle a choisi de vivre de sa plume, elle a revendiqué son autonomie financière, ce qui est quand même impossible à l'époque. Elle s'est séparée de son mari, elle a exprimé publiquement ses opinions politiques. Alors bon, c'est une déflagration, George Sand. Cette indépendance, elle fascinait autant qu'elle scandalisait, il faut quand même l'imaginer. Parce qu'elle a assumé des choix de vie qui remettaient sans cesse en cause les normes sociales et aussi les rôles traditionnellement assignés aux femmes.
0: Mais justement, je rebondis là-dessus, mais elle va jusqu'à revendiquer le droit de porter un costume. Elle a obtenu aussi une permission de travestissement.
5: Oui, absolument. À Paris, elle a adopté parfois des formes de vêtements masculins. Elle portait le pantalon. Donc, à l'époque, les femmes devaient obtenir une autorisation administrative pour porter des habits d'hommes dans l'espace public. George Sand a effectivement bénéficié de cette permission. Cela lui permettait de circuler plus librement dans la capitale. Et c'est elle-même qui le dit. Elle était beaucoup plus dans le confort en pantalon qu'en robe longue. Et ce choix est devenu l'un des symboles de son refus des conventions imposées aux femmes, justement.
0: Parlons aussi côté cœur, parce que elle a eu des amants de renom.
5: Absolument. Alors, deux de ses relations sont restées particulièrement célèbres. La première est celle qu'elle entretient avec le poète Alfred de Musset. Ils vivent une passion très intense, mais aussi très tourmentée. Ensuite, elle a partagé aussi une passion avec le compositeur Frédéric Chopin, qui est une des relations les plus célèbres, encore une fois, de l'histoire culturelle européenne. Ils ont séjourné ensemble à Majorque, c'est un voyage qui est d'ailleurs resté célèbre grâce aux récits de George Sand elle-même et aussi de la musique de Chopin.
0: Mais c'est passionnant, en tout cas, Alexandre Latreuil. Merci pour ce coup de projecteur ce matin. On vous lit dans la fringale culturelle qui est à la une des kiosques, 5h53. Tiens, on va parler d'un phénomène télé qui se développe de plus en plus, notamment sur France Télé, qui nous invite à ralentir dans notre vie. C'est la slow télé.
4: Ah oui.
0: Qu'est-ce que c'est concrètement? On voit ça avec Muriel Jordan. Mais avant, place à la dernière séance d'Eddie Mitchell. Bon lundi.

0: légende Eddie Mitchell, la dernière séance, 5h56. Chaque jour avec Muriel Jordan, on découvre un phénomène de société, une rencontre, une tendance qui raconte notre monde. Et Muriel, avec vous ce matin, on s'intéresse à la Slow TV.
1: Oui, vous allez rester scotché, non pas devant la dernière série Netflix, mais devant un gorille qui se réveille ou des gnous qui déjeunent. Et dans ce terme slow TV, il y a bien sûr un slow, lent, l'éloge de la lenteur. Alors oui, offrons-nous de la lenteur à l'heure des réseaux sociaux et de l'écoute en accéléré. Merci, ça va nous faire du bien. Je vous parle de cette tendance de télé-réalité, mais une vraie réalité, hein, pas celle de bimbo dans une villa, ni de mâle bronzé au bord d'une piscine qui scénarise des clashs. Ah non, la réalité de la terre, la réalité du vivant, du réel. Une télé pleine de réalité donc, mais sans visage humain à l'écran, sans commentaires, sans musique, seulement le ciel, la terre, la nature et les animaux sauvages qui sont là. Un jour, vous êtes au-dessus de l'estran ou en train d'observer une chouette couvant ses œufs. Le lendemain, vous assistez au brame du cerf avant de suivre la migration des élans comme si vous étiez avec eux. La Slow TV, c'est ça, c'est l'éloge de la lenteur, de la télé au ralenti, et ça cartonne. Jusqu'au 24 mai dernier, on a pu découvrir le Sacre du Printemps en Normandie, une Slow TV diffusée en direct sur la plateforme France.tv. En Suède, la migration des élans est filmée en live depuis 2019 et diffusée sur une chaîne publique qui s'appelle SVT. On est donc totalement à l'opposé des formats nerveux, ultra-produits et survitaminés de TikTok. Avec la Slow TV, eh ben on filme les choses telles qu'elles sont, et c'est un grand bol d'air à l'intérieur de soi.
2: La Slow TV, c'est donc Muriel, de la nature filmée 24 heures sur 24, 7 jours sur 7, et ça marche, hein, même sans action ni suspense, une émission peut capter un public.
1: Exactement, et nous faire écouter et aimer le silence. En 2009, en Norvège, la Slow TV naissait avec le succès d'une vidéo, celle d'un voyage de 7 heures en train entre Bergen et Oslo. On voyait tous les paysages défiler, donc vous avez vu, déjà en 2009, on voulait ralentir. Et en 2026, en France, on a eu donc France Télé et Eden Productions dans leur Sacre du Printemps, qui ont installé au plus près de la nature normande 12 caméras, bien dissimulées, pour qu'on suive ce spectacle discret de la nature. Grégoire Olivreau, le producteur de ce programme, au micro de Patrice Gascoigne.
3: La Slow TV, c'est un mouvement qui naît à la fin des années 2000 en Europe du Nord pour critiquer la télévision qui va trop vite. Une télévision où, dans le documentaire, on demande que le plan change vite pour ne pas ennuyer le téléspectateur, ou une télévision où, dans une émission, on interviewe très rapidement un invité pour surtout passer au suivant. Et à l'époque, c'était une façon de critiquer la télévision. Aujourd'hui, cette Slow TV, c'est une Slow TV contemplative et méditative.
1: Bah oui, ça fait du bien, une télévision qui laisse la nature faire sa vie en douceur et qui regarde l'horizon au lieu de regarder son nombril.
0: Merci Muriel. Et tiens, pour lancer la journée doucement mais sûrement, il y a l'équipe d'ici matin,
4: oui,
0: qui arrive ce matin en studio. Très bon lundi.
4: Merci Johan et à demain.
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4: C'est vrai qu'on arrive tranquillement, on va pas faire trop de bruit pour réveiller les voisins qui dorment peut-être encore, écoutez, je ne sais pas. Nous sommes lundi aujourd'hui, le 8 juin 2026, ça passe à toute vitesse, il fait jour.
1: Mais oui,
4: c'est à souligner parce que nous sommes dans les 10-15 jours les plus longs de l'année.
7: C'est vrai, c'est tellement agréable.
4: Je ne veux pas vous miner le moral, après ça décline.
7: Non,
4: mais on a le temps, ça décline
7: là,
4: à tout une minute par jour, on a le temps d'en profiter.
7: Mais c'est arrivé l'été quand même, tranquillement.
4: C'est vrai, il va arriver, on va le vivre ensemble. Vous écoutez Ici Pays d'Auvergne, bonjour tout le monde, il est 6h.
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4: Et place aux infos de ce lundi 8 juin avec Juliette. Et en Auvergne aussi, la mort de la jeune Liana indigne et interroge.
8: Oui, après le décès de la collégienne de 11 ans et le constat que le principal suspect faisait l'objet de plaintes pour viol sur mineur, dont l'une il y a 9 mois pour laquelle il n'avait jamais été entendu. Une enquête administrative est en cours et le ministre de la Justice réunit ce matin tous les procureurs généraux. Il leur demande d'ici au 14 juillet de reprendre toutes les plaintes qui touchent des enfants, soit environ 70 000, et là-dedans combien en Auvergne? Quels moyens pour traiter ses plaintes. Dans l'Allier, Sylvie Sartirano est directrice de l'association d'aide aux victimes Justice et Citoyenneté 03. Et malgré les critiques, nombreuses dans le sillage du drame de Liana, elle estime que ceux qui s'occupent des victimes essaient de faire leur travail du mieux qu'ils peuvent.
6: il y a des enquêteurs qui se spécialisent. C'est sûrement encore pas assez, mais ils font aussi avec les moyens qu'ils ont. Voilà, je pense qu'il faut, dans ces affaires, on va dire, qui sont ultra, ultra médiatisées, reprises politiquement par ailleurs, je trouve que ça met vraiment à mal le travail de fond de tous ceux qui font leur travail au quotidien. On essaie de travailler tous les uns avec les autres pour que les victimes et la parole de la victime soient prises en compte et que les enquêtes puissent se faire. Après, personne n'est infaillible et il peut y avoir des dysfonctionnements. Voilà. Mais c'est pas toute la chaîne qui dysfonctionne.
8: La question des moyens, souvent mise en avant et pourtant balayée par le président de la République. Ce soir, c'est devant les tribunaux, notamment celui de Clermont, que la colère va se faire entendre. Des collectifs féministes et de protection de l'enfance appellent à des rassemblements à partir de 19h. Un gendarme tué, deux autres dans un état grave, en l'occurrence le pilote et le mécanicien de cet hélicoptère qui s'est écrasé hier dans le Loiret. L'appareil de la gendarmerie était mobilisé sur une disparition inquiétante quand il s'est écrasé dans l'après-midi dans une forêt à l'est d'Orléans.
4: Encore une fois, prenez votre mal en patience avec cette nouvelle phase de travaux qui démarre ce matin sur l'A75.
8: Toujours dans les virages de coude, avec une circulation réduite à une voie dans chaque sens sur un peu plus de 3 km, entre l'échangeur 9 de Sauvagnat-Sainte-Marthe et l'échangeur 7 de Montpérouz, vitesse limitée à 80 km/h. Ça c'est voilà, quand vous arrivez à monter jusqu'à 80 km/h. Nouvelle phase de travaux prévue jusqu'au vendredi 19 juin. Des travaux aussi à la cathédrale de Clermont, on vous en a parlé sur l'antenne ici Pays d'Auvergne, c'est pour réviser et nettoyer des filets de sécurité. Et la cathédrale est donc fermée au public à compter d'aujourd'hui et jusqu'à vendredi. Et puis du côté de la Bourboule, vous allez entendre hurler les sirènes aujourd'hui, test d'alerte à la population entre 10h30 et midi.
4: Il y aura bien des phases finales pour la SM cette saison. Mais ce sera pour les filles.
8: Oui, les Romagnatoises de l'ASM Rugby qui terminent à la première place du championnat d'élite 1 après un match nul 27 partout hier contre Toulouse. Une première place qui permet à Romagna d'éviter de croiser la route des championnes de France en titre, le Stade Bordelais en demi-finale. Dans les filles de l'ASM affronteront Blagnac, quatrième de la saison régulière. Ce sera le week-end du 20-21 juin et à la maison. En revanche, pas de miracle pour les garçons. Voilà, malgré cette victoire arrachée à Bordeaux, les maths sont implacables. Il manque 2 points à Clermont pour atteindre ce top 6, synonyme de phase finale. Et c'est forcément une immense déception pour les supporters, à l'image d'Émilie, croisée sur le parvis du stade Chaban-Delmas après la victoire clermontoise samedi.
9: C'est compliqué, on avait envie de mieux, on avait envie d'aller plus loin parce que dans la saison on avait quand même fait des matchs qui donnaient envie et qui donnaient l'espoir de quelque chose, la victoire à Toulon, la victoire à Toulouse. Forcément, on pensait que ça pouvait donner quelque chose, donc voilà, mais bon, aujourd'hui, ben, ça s'arrête là, mais quand même, ça s'arrête sur une victoire, c'est mieux que rien, mais forcément, on aurait espéré mieux.
8: Et nous donc, on va continuer à débriefer cette saison avec les joueurs dans votre sport d'ici à 6h40. Vous avez aussi le podcast de l'après-match en ligne sur ici.fr. Et puis ce soir, dernier café jaunard pour rencontrer le coach et quelques joueurs pour ce dernier de la saison. Ça se passe à Thiers. C'est à 18h30 au bar-restaurant L'Alternative. On attendait son leader, nouveau chouchou du public, Paul Sexas, mais c'est bien le cycliste riomois Léo Bizio qui a brillé hier sur la première étape du Tour d'Auvergne-Rhône-Alpes, l'ancien critérium du Dauphiné. Première étape remportée par le Savoyard Alex Baudin. Mais l'Auvergnat Léo Bizio, qui s'est échappé dans le final, est allé chercher la 3e place au sprint. Le voilà qui démarre donc la course sur le podium du général avant de rejoindre l'Auvergne aujourd'hui. Étape la plus longue de la course, plus de 230 km depuis l'Isère pour arriver au Puy-en-Velay. Et côté météo, ça risque d'être un peu agité pour eux. Hein.
4: Oui, aujourd'hui, c'est pas terrible. Alors ce matin, le temps va rester calme jusqu'en milieu de matinée, puis ça va se couvrir très nettement avec des nuages menaçants et les premières averses qui vont éclater sous forme d'orages à partir de la mi-journée. L'ambiance sera lourde d'ailleurs et les températures connaîtront assez peu d'évolution entre la fin de matinée et l'après-midi, puisque nous aurons 15 à 17 ce matin et jusqu'à 21 à 22 pour les températures maximales de l'après-midi. Évidemment, les orages vont passer par là avec alors pas tellement de vent mais plutôt pas mal de pluie, des épisodes assez intenses d'averses. Voilà ce que nous annonce Météo France dans ces averses qui vont prendre un caractère orageux jusqu'en milieu milieu d'après-midi. Ensuite, ça se calme. On regarde les températures au réveil. Ça donne 12 à Saint-Flour, 17 pour Aurillac. Ça va rapidement grimper hein, ce matin. 17 pour Clermont, 15 à Vichy, 14 degrés à Moulins et Montluçon. Est-ce que ça va se calmer demain? Oui, mais le temps va rester très bouché avec des nuages le matin qui vont persister tout au long de la journée. Pas de précipitation normalement demain si tout va bien. Et puis on va retrouver un soleil un peu plus présent au fur et à mesure de la semaine, notamment la fin de semaine, jeudi, vendredi et samedi, un temps tout à fait printanier avec de belles éclaircies et 20-24 degrés l'après-midi.
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4: Il y a tout ça dans votre radio et bien plus encore, mais ça tenait pas dans le jingle, donc on en garde pour plus tard. Bienvenue, il est 6h06, on débarque ce lundi ensemble avec des cadeaux. Le premier rendez-vous pour jouer, ce sera après France Gall. Débranche sur ici, pays d'Auvergne. Enfin, branchez bien votre téléphone quand même, sinon vous aurez des ennuis.

0: Des branches sur ICI Pays d'Auvergne. C'était France Gall, il est 6h10 et nous sommes le lundi 8 juin 2026. Aujourd'hui, on fête les Médards et les Armandes. Ça s'est passé en 8 juin en 1948. Porsche sort la 356 numéro 1. C'est la première voiture développée et produite par la marque Porsche. J'ai regardé à peu près aujourd'hui, ça se revend autour de 240 000 euros. Et ça peut monter plus hein, pour les modèles les plus anciens. Parmi les anniversaires, aujourd'hui, le ténor Amaury Vassili, il a 37 ans. Je ne sais pas si vous vous souvenez de Carole qui jouait dans la série Urgence. L'actrice Juliana Margulies qui fête ses 60 ans. Aujourd'hui, vous en rappelez, Juliette?
1: Carole Attaway. Était amoureuse un peu avec Doug, George Clooney.
0: Vous n'avez pas du tout regardé hein.
1: Non, pas du tout, non. Je n'ai pas passé tous mes dimanches soirs.
0: Une autre actrice que vous voyez actuellement dans la série Scène de ménage sur M6, c'est la femme du pharmacien, Amélie Etas. Elle a 47 ans et puis c'est l'anniversaire de Bonnie Tyler.

âge elle a, Bonnie Tyler? 76 ans. Voilà. Bon anniversaire peut-être à vous qui nous écoutez ce matin et qui fêtez le vôtre. On va commencer avec un cadeau. 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On va prendre un petit peu de vitesse pour le jeu qui va suivre, puisque c'est le jeu du tube à grande vitesse, le bien nommé TGV, comme sur le circuit d'Issoire. Ça part à toute vitesse. Et il faut reconnaître qui chante la chanson qui va suivre dans ce tube à grande vitesse. C'est l'interprète qui nous intéresse, pas le titre. Écoutez bien.

0: Et voilà, on ralentit. C'est... Maman, on va aller dans le mur. Hein. Alors, qui chante ? 04 73 34 2000, le cadeau est très beau. 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
0: Et notre spécialiste automobile dans le kiosque ici Pays

0: à celle d'une berline classique. Citroën appelle son berlingot Multispace et le succès est immédiat. Le véhicule devient rapidement le compagnon des familles nombreuses, des artisans, des sportifs, des campeurs et de tous ceux qui veulent une voiture pratique plutôt qu'une voiture de frime.
1: Et finalement, Benjamin, tout le monde a fini par copier le berlingot.
0: Complètement. Très vite, tous les constructeurs ont embrayé. Peugeot Partner, Volkswagen Caddy, Fiat Doblo, Opel Combo et bien sûr la célébrissime Renault Kangoo. Mais le berlingot Citroën reste souvent considéré comme la référence du segment parce qu'il a toujours mis l'accent sur des idées très simples mais extrêmement intelligentes. Des sièges indépendants, des rangements partout, la lunette arrière ouvrante ou encore les portes latérales coulissantes. Et surtout, il a rendu sympa un utilitaire. Avant lui, rouler en fourgonnette familiale, c'était vu comme ringard. Le berlingot a complètement changé cette image en assumant un côté malin, décontracté, pratique, presque anti-SUV avant l'heure.
1: Et aujourd'hui, 30 ans après, pourquoi le berlingot reste aussi important, Benjamin ?
0: Parce qu'il répond à un vrai besoin. Aujourd'hui, beaucoup de voitures deviennent basses, compliquées, chères et il faut le dire, très peu pratiques au quotidien. Le berlingot, lui, reste fidèle à une philosophie très simple, une voiture pensée pour la vraie vie. On peut charger des vélos, des meubles, partir en vacances et surtout transporter ses enfants, ceci sans se poser de questions. Aujourd'hui encore, le berlingot continue d'évoluer avec des versions thermiques et électriques, mais l'idée de départ reste exactement la même. Une voiture utile, ingénieuse, confortable. Finalement, le berlingot n'est pas une simple voiture, c'est presque un mode de vie. Bonne route.
1: Merci, et dans le lecteur cassette du Citroën berlingot ce matin. Je suis venu avec ce très beau duo, c'est Dao et Dani avec Comme un boomerang. Et puis juste après, on va jouer ensemble au TGV. À tout de suite.

0: On chante ce matin sur ici Pays d'Auvergne avec Étienne Dao et Dany. Comme un boomerang. Bonjour Sylvie.
1: Bonjour.
0: Ça va ce matin?
1: Ça va, ça commence bien la matinée, donc ça va.
0: J'ai l'impression, vous êtes à Talande. Racontez-nous comment s'est passé ce week-end.
1: Tranquille. On a profité du beau temps pour aller faire une brocante hier et puis samedi tranquillement. Voilà.
0: Les affaires étaient bonnes.

0: dans cette brocante?
1: Wow, quelques bricoles. Des trucs que j'ai pas besoin, mais c'est pas grave.
0: Ah, d'accord, je croyais que vous aviez vendu. Non, vous avez acheté.
1: Non, acheté, ouais.
0: Du bric-à-brac.
1: Voilà, c'est bon. Ça.
0: Sylvie, on joue au tube à grande vitesse, le TGV. On prend un petit peu de vitesse parce que le cadeau va vous permettre de vivre des sensations sur le circuit d'histoire. C'est Ferrarissimo ce week-end, samedi et dimanche sur le circuit. On va réécouter le tube. Et puis vous nous direz qui vous avez reconnu, c'est reparti.

0: C'est dangereux votre affaire.
1: C'est dangereux. Hein. Je vous écoute, Sylvie.
2: Tina Arena.
1: Oui, bien sûr. C'est mieux à cette vitesse quand même.
0: Et en même temps, ça paraît très très long d'un coup.
1: C'est vrai qu'après, vous voyez, notre cerveau dit tiens, c'est lent, on a l'impression que c'est un petit peu comme ça. Bien joué, Sylvie.
2: Merci.
1: Alors, une voiture de prestige, type Ferrari ou autre, hein, vous attend sur le circuit d'Issoire pour vivre votre baptême dans la 21e édition de Ferrarissimo sur le circuit avec le Lions Club d'Issoire, samedi ou dimanche. Qui c'est qui va monter à bord, Sylvie?
2: Sûrement mon mari.
1: Qui s'appelle?
2: Alain.
1: Alain, est-ce qu'Alain est réveillé?
2: Non, pas encore.
1: Ben vous lui annoncerez la bonne nouvelle au petit-déj.
2: Tout à fait.
1: Voilà, ça fait plaisir ça. Bravo, oui. Sylvie.
2: Merci.
1: Et à très bientôt, bonne semaine.
2: Enfin.
1: Patricia Farah passe 2 minutes avec vous tous les matins. On va la retrouver pour une histoire d'amour entre poilus aujourd'hui.
3: Allez, interviewons deux poilus.
4: C'est un chien suédois.
3: Suédois?
4: Oui.
3: Il n'est pas blond?
4: Oh, si on lui demande, si. Dans sa tête, il est suédois. Berger suédois.
3: Comment s'appelle-t-il?
4: Rémo. C'est le Raymond suédois.
3: C'est le Raymond suédois?
4: Oui, c'est vraiment le Raymond germanique. C'est une crème. Il a beaucoup de choses à dire. Vous pourrez l'interviewer, il pourrait faire des émissions entières.
3: Ça y est, il a déjà dit des trucs.
4: Il dit beaucoup de choses, il est connu pour ça. Quoi.
3: Et comment s'appelle le maître? Parce que...
4: Le maître s'appelle Thierryk.
3: Et alors, nous avons ici, bonjour madame.
5: Nous avons là un chihuahua à poils longs. C'est mexicain, bien sûr, tout le monde le sait.
3: Vous les connaissez chihuahua. La chanson Chihuahua?
5: Non, pas particulièrement, mais...
6: Chihuahua.
5: Elle s'appelle Shiva, comme la déesse.
3: Ah, c'est plus classe que Raymond, hein, je voudrais pas dire, mais...
4: C'est une autre ambiance, oui.
5: C'est une capricieuse qui estime que c'est elle qui doit commander. Ce n'est peut-être pas de sa faute, c'est peut-être un peu de la mienne.
3: Vous lui laissez tout faire, c'est ça, c'est le
5: à
3: bébé de la maison.
5: Oui.
3: Elle dort dans votre lit?
5: Ah bah, vous voulez évidemment. Qu'elle dorme?
3: Mais oui, pardon, c'est vrai, j'ai des questions bêtes des fois.
5: Mais oui, c'est... Bien sûr qu'elle dort avec moi. Et elle a une garde-robe... Ben, elle a plusieurs manteaux.
3: Elle fait des défilés de mode?
5: Non, pas encore.
4: Elle est très élégante.
3: Raymond et Shiva sont-ils potes?
5: Ah, tout à fait.
3: Elle aime les voyous?
5: Elle aime bien les mecs.
3: Il est amoureux de Shiva, Raymond?
4: Il est amoureux de pas mal de monde.
3: Ah bon?
4: Et elles ne sont pas toujours au courant, oui.
5: Ne le dites pas, Shiva. Il ne faut pas redire devant Shiva que Raymond est amoureux très souvent.
3: Bah, bien sûr,
4: il y a beaucoup de fiancés, Raymond.
3: Mais non, mais chut.
4: Mais elles ne sont pas au courant, les fiancées, donc ce n'est pas grave.
3: Bon, eh bien, Raymond et Shiva, je vous souhaite une très bonne journée sur ce.
4: Eh bien, bonne journée. Bon, allez, viens, Raymond, là, on va boire un coup maintenant.
1: Je crois qu'il est d'accord. N'oubliez pas ce bon vieux proverbe du tonton Mathieu. Qui mange un chien? Chihuahua. 6h24 sur ici Pays d'Auvergne. Oui, c'est le temps que ça monte. Hein.
0: Ouais, c'est ça.
1: Il n'y a pas de chien, mais des béliers, des taureaux, des poissons dans l'horoscope de Catherine Viguier qui arrive après Bruno Mars.

0: Ici matin avec Bruno Mars, il est 6h27.
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0: Et avant les infos, c'est l'horoscope de Catherine Viguier avec un début de semaine tout en douceur, Catherine.
7: Avec des émotions à fleur de peau.
8: Bélier, certaines réactions vous font bondir. Alors le mieux sera de ne pas insister, de rester plutôt en retrait.
9: Taureau, tout est lié à votre sensibilité et à votre vie affective. C'est une grande journée qui s'annonce.
10: Gémeaux, vous n'êtes pas forcément en accord avec une décision prise, sûrement au sein de votre travail.
11: Cancer, en amour, vous essayez de retenir une personne, mais ce ne sera peut-être pas la solution.
12: Lion, vous vous concentrez sur votre argent, votre budget, et vous sublimez tout ce qui cloche.
13: Vierge, un début de semaine séduisant, il concerne un partenaire de cœur de travail, c'est à vous de jouer.
14: Balance, il faudra faire un effort si vous travaillez en équipe, en revanche, en solo, ça le fait.
15: Scorpion, des réjouissances pour votre jolie et passionnée personne, mais bon, ne soyez pas trop exigeant.
16: Sagittaire, climat délicat et ça se passe au sujet de la famille, à moins que ce soit lié à l'habitation.
17: Capricorne, une journée idéale parce que vous renforcez vos liens précieux.
18: Verseau, à votre manière, vous allez résister à une tentation de dépense ou vous allez négocier.
19: Poisson, mettez-vous à l'abri des orages sentimentaux, vous en perdriez des plumes.
20: Et pour nous tous, eh bien, on se regarde différemment, affectueusement.
0: Merci beaucoup Catherine. L'info d'ici arrive, Juliette, elle nous emmène à Néry-les-Bains.
21: Où les thermes ont rouvert aux curistes lundi dernier après 5 semaines de fermeture à cause de bactéries dans le réseau d'eau.
0: À suivre après le 90 secondes, il est 6h30, vous écoutez ici matin, voici les infos avec Audra Azo.
22: 150 rassemblements sont prévus ce soir 19h devant les tribunaux en France après la mort de Liana. Associations et collectifs appellent à faire entendre la colère face à, je cite, l'impunité des pédocriminels. Cette mort aurait pu être évitée, c'est ce que déclare le ministre de l'Intérieur, Laurent Nunez.
23: Malheureusement, il y a eu ce drame, c'est un échec, mais je me bats tous les jours pour qu'il n'y ait pas de nouvelle petite Liana.
22: Laurent Nunez, il annonce que d'autres plaintes contre le tueur présumé pourraient bientôt être déposées. Le ministre de la justice, lui, convoque ce matin les procureurs généraux. Il leur donne jusqu'au 14 juillet pour reprendre les 70 000 plaintes qui touchent des enfants dans des affaires de viol ou d'attouchement. Un gendarme est mort et 2 autres sont dans un état grave après le crash d'un hélicoptère de la gendarmerie hier après-midi dans le Loiret. Il patrouillait depuis plusieurs heures pour retrouver un adolescent porté disparu et retrouvé depuis. Les causes de l'accident ne sont pas encore connues. Une enquête est ouverte. Tout dernier match amical avant le mondial ce soir pour l'équipe de France de foot. Nos Bleus affrontent l'Irlande du Nord. C'est à 21h10 au stade Pierre-Mauroy de Lille. Répétition générale avant le grand départ pour les États-Unis. Le ballon d'or Ousmane Dembélé sera titulaire, annonce Didier Deschamps. Les larmes d'Alexander Zverev allongé sur la terre battue de Roland-Garros pour son tout premier titre en Grand Chelem. Je serai toujours un champion de Grand Chelem, dit-il, et personne ne pourra me l'enlever. Première victoire allemande à Roland-Garros depuis Steffi Graf en 1999.
21: Merci Audra Azo. 170 curistes sont attendus aujourd'hui au terme de Néry-les-Bains. Lundi dernier, ils étaient 184 pour la réouverture de la station thermale dans l'Allier. Et ça après une fermeture imposée de 5 semaines à cause de bactéries dans le réseau d'eau. Depuis une semaine, donc, les thermes de Néry reprennent leur rythme avec en toile de fond cette nécessité d'engager de lourds travaux qui se fait de plus en plus sentir, Emmanuel Moreau.
24: La saison thermale doit se terminer le 25 octobre et elle devrait faire le plein. 500 à 550 curistes chaque semaine, fidèles comme Patricia qui vient du Pas-de-Calais.
25: De toute façon, on avait décidé qu'on viendrait quand même s'il n'y avait pas la cure. Donc voilà, ça ne nous posait pas plus de problèmes que ça en fait. Et là, ça se passe bien pour le coup. Là, cette semaine, c'est plus calme, c'est bien.
24: Un calme relatif pour la reprise qui ne devrait pas durer. Eugénie Hogard, la directrice des thermes de Néry-les-Bains.
26: On a encore jusqu'à 5 à 10 réservations par jour aujourd'hui pour cette saison 2026.
1: on tirera le trait à la fin de la saison, mais c'est vraiment de se dire de limiter au maximum les dégâts, même si dégâts il y aura quand même, puisque le mois de mai finalement qui n'a pas pu être réalisé, c'est une perte qui aujourd'hui est estimée à un peu plus de 500 000 euros.
24: Un trou qui ne remet pas en cause les 85 emplois, dont la soixantaine de saisonniers qui travaillent à Néry, qui ont retrouvé les curistes comme Daniel qui habite Lyon.
2: On n'a pas décalé, on a eu la chance, on s'est retrouvé à 3 jours de venir, on nous a prévenus et on était ravis parce qu'on était déjà venus l'année dernière. Donc non, très bien. Personnel est charmant, aux petits soins, non, il n'y a pas de problème. Mais quelque part, ça a besoin de rénovation, c'est évident.
24: Alors, il y a eu des petits travaux qui ont été faits en urgence, un nettoyage en profondeur du réseau d'eau, le changement de quelques éléments qui pouvaient poser problème, comme des vannes ou des clapets. Mais c'est la 4e fois que les thermes de Néry sont obligés de fermer plusieurs semaines après 2012, 2013 et 2020. Des gros travaux sont donc nécessaires, explique Eugénie Hogard.
1: De toute façon, il faudra y passer. Aujourd'hui, c'est des réseaux qui sont dans l'établissement en cuivre, qu'il faudrait passer en inox pour pouvoir être plus serein par rapport à ces aspects sanitaires, de passer l'ensemble des réseaux des soins en tout inox. Et effectivement, quand on voit le chiffrage et le nombre de presque kilomètres de réseau qu'il faudrait changer, c'est effectivement pas neutre et pas sans incidence de pouvoir le faire.
24: Des travaux estimés à une dizaine de millions d'euros et qui nécessiteraient une longue fermeture d'un an et demi. C'est la communauté de communes de Commentry-Montmarault-Néry qui doit trancher lors du conseil communautaire du 7 juillet prochain.
21: Les explications d'Emmanuel Moreau. L'info ce matin, vous l'avez entendu, c'est aussi la mort de la jeune Liana qui tourne au scandale d'État. Le principal suspect était visé par plusieurs plaintes pour viol sur mineur. Et ce matin, vous l'entendrez dans le journal de 7h, le ministre de la Justice réunit les procureurs généraux. Il veut qu'on reprenne d'ici au 14 juillet toutes les plaintes qui touchent des enfants. On parle de quelque 70 000 dossiers. Et puis dans le prochain journal, on ira aussi à New York, ou presque. C'est là qu'on a rendez-vous des vignerons auvergnats investis dans la valorisation de leur terroir volcanique. Et pour la météo, peut-être quelques gouttes de pluie au programme, a priori.
3: Oui, je crois même que c'est assez certain, parce que Météo France annonce que le temps va très nettement se dégrader à partir de la fin de matinée, de la mi-journée, où nous retrouverons effectivement un ciel menaçant et des averses à caractère orageux. Et ça va concerner les 4 départements. Des orages qui seront un peu plus marqués d'ailleurs sur le Puy-de-Dôme et la Haute-Loire au début d'après-midi. Les températures assez lourdes de ce matin qui vont atteindre 15 à 18 degrés assez rapidement dans cette matinée de lundi. Ne dépasseront pas 21 à 22 cet après-midi avec l'arrivée des orages. Un petit peu de vent et pas mal de pluie avec des cumuls assez importants dans ces épisodes brefs. Ces épisodes orageux qui vont s'intensifier sur l'Auvergne, je vous le disais, dès la mi-journée. On aura ensuite un temps bouché jusqu'en fin d'après-midi, un soleil qui restera, ma foi, assez discret. Demain, mardi, une couverture nuageuse épaisse au réveil et des nuages qui peinent à se disloquer l'après-midi, puis ça ira mieux à partir de mercredi, jeudi et vendredi. On va retrouver un temps printanier avec des températures un peu plus fraîches le matin, attention 6 à 8, et l'après-midi, on aura une bonne vingtaine de degrés. Un coup d'œil aux conditions de circulation à 6h35 pour vous qui êtes déjà sur la route ce matin. Le trafic en centre-ville de Clermont est tout à fait normal. Je regarde les autoroutes. Ça va pour le moment. Attention simplement à un chantier qui perturbe un petit peu le trafic entre Saint-Mion et Saint-Agoulin dans le sens nord-sud sur la 71. C'est la voie de droite qui est concernée. Puis si vous constatez quoi que ce soit sur votre trajet, un petit coup de fil à la radio 04 73 34 2000.
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3: Ah, le lundi matin, je sais, c'est pas facile. À l'heure où vous vous réveillez, eh bien moi j'ai décidé de vous raconter une histoire pour vous bercer, pour accompagner un peu mieux le réveil. C'est la jolie petite histoire de Cendrillon. Elle est racontée maintenant par téléphone.

0: Très vite sur ici Pays d'Auvergne, les Jacksons et puis Véronique Sanson également avant 7h.
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0: Oui, et toute l'équipe qui nous rejoint en studio pour qu'on se réveille tous ensemble. Ce sera Fred Ballard tout à l'heure pour l'humour en tube. Pierre Fabin aussi qui va nous partager ses conseils veto au sujet des baignades avec les chiens. Attention au risque évidemment de noyade, on en parlera dans 3 minutes. Et puis comme tous les jours à cette même heure, c'est du sport.
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0: Le sport d'ici, Juliette, est consacré à l'ASM aujourd'hui. Et malheureusement, eh bien, c'est déjà l'heure du bilan.
3: On aurait aimé que cette saison se prolonge en phase finale, mais battre l'UBB samedi n'a pas suffi. Une victoire de prestige contre le double champion d'Europe en titre pour clôturer une drôle de saison. Alors en ce début de semaine, tous ceux qui seront là pour la prochaine ont des entretiens prévus avec le staff pour faire le bilan. L'idée, Evan Le Bastard, c'est de très vite se tourner vers la suite.
4: C'est une manière de positiver alors que la déception est immense. Clermont meurt à 2 points du top 6. À l'heure du bilan, le capitaine Baptiste Jauneau veut voir des signes positifs.
5: On a progressé, je pense qu'on était beaucoup... j'aime pas parler trop d'âge, mais on était beaucoup de jeunes leaders. Voilà, ça nous permet aussi à nous de pouvoir grandir, pouvoir prendre en maturité sur plein de choses et pouvoir embarquer ce club là où il doit être.
4: Et si ça n'a pas payé, le style de jeu clermontois a évolué cette saison, constate le demi de mêlée.
5: On a bien plus joué cette année que les années auparavant. Donc sur ça, ça nous a permis de pouvoir trouver notre jeu, faire un peu plus de jeu debout, jeu avec les trois quarts, etc. Donc juste de la confiance, je pense. C'est ce qui nous manquait et c'est ce qu'on a réussi à créer cette année.
4: Sur les leçons à tirer, l'entraîneur Christophe Furios a bien identifié ce qui plombe la saison de l'ASM.
6: Avec toutes ces victoires à l'extérieur chez des gros de notre championnat, eh bien, tu te dis comment on n'arrive pas à se qualifier, quoi. C'est incroyable. Mais après, voilà, on a perdu 3 fois chez nous et ça doit... Depuis que je suis à Clermont, sur ma 3e saison, on perd tout le temps 3 fois chez nous. C'est plus possible. Voilà, donc ça sera vraiment le message qu'il faudra faire à passer l'année prochaine sur la reprise. On doit être capable d'être beaucoup plus dur et injouable chez nous. On ne peut pas se permettre de perdre des matchs comme ça, parce que après c'est tellement dur.
4: Et pour faire mieux la saison prochaine, l'ASM compte aussi sur sa génération dorée, championne de France Espoir, Baptiste Jauneau.
5: Ça montre que du positif pour le club. On voit le changement avec les supporters. Aussi, il y avait les filles et les espoirs, elles ont gagné aussi, etc. Donc, ça montre que le club est en train de retrouver un peu l'engouement et le succès qu'il doit connaître. Et nous, on doit faire mieux maintenant le groupe professionnel.
4: Sur les 23 joueurs alignés en finale du championnat de France Espoir par l'ASM, 11 ont joué au moins une fois avec les pros cette saison. Christophe Furios.
6: On a une génération qui est une belle génération, les 2006, 2007, 2008, une belle génération. Il y en a qui vont arriver derrière. Il y en a beaucoup qui ont été intégrés à l'équipe. Et l'année prochaine, il y en aura encore plus. Parce que ça fait partie du patrimoine de l'équipe de Clermont. Et on a envie de le faire à travers ces gamins qu'on arrivera à remettre le club au plus haut niveau.
4: Mais le temps commence à être long. Combien de saisons faudra-t-il encore à Christophe Furios pour atteindre cet objectif ?
3: Vous aurez peut-être l'occasion d'en discuter avec lui en personne dès ce soir si vous allez à Thiers pour le dernier Café Jaunard. C'est à 18h30 au bar-resto L'Alternative pour 1 heure de questions-réponses avec le coach de l'ASM et des joueurs. Et puis notez que vous retrouvez le podcast de l'après-match avec le débrief complet, les réactions et les analyses sur ici.fr et votre appli ici.
0: C'est vrai qu'ils tiraient pas trop la tronche, les copains du podcast L'Après-match.
3: Ils ont vibré. C'est-à-dire que le dernier match a été tellement incroyable, ça compense la frustration de la suite. Quoi.
0: Allez, tout ça est à réécouter, bien évidemment. On marque une très courte page de réclame et puis après nous retrouverons Pierre Fabin. Alors ne bougez pas.
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0: Mais oui, il est là. Bonjour Pierre Fabin.
8: Bonjour Mathieu.
0: Avec l'été, les baignades en piscine et la mer se multiplient. Les chiens aussi peuvent se noyer. Il faut faire très attention, docteur. Comment on réagit si on sort son chien de l'eau inanimée ?
8: Alors, la première chose, et je sais que c'est pas facile, c'est d'essayer de ne pas paniquer pour agir vite. Sortez-le de l'eau, allongez-le immédiatement sur le flanc droit. Le cœur étant légèrement à gauche, ça facilitera un massage cardiaque. Ensuite, vous libérez ses voies respiratoires, vous ouvrez sa gueule, vous tirez sa langue vers l'avant et passez votre doigt au fond de sa gorge pour retirer d'éventuelles algues, du sable ou des vomissures. Penchez légèrement sa tête vers le bas pour que l'eau s'écoule par gravité et observez son thorax. S'il ne bouge pas et que vous ne sentez aucun souffle sur sa truffe, il est en arrêt cardio-respiratoire. Il faut démarrer une réanimation cardio-pulmonaire à la seconde même.
0: Alors justement, on connaît tous plus ou moins le massage cardiaque pour les humains. Comment on fait ça concrètement sur un chien pour être efficace?
8: Alors la technique dépend de la taille. Pour un grand chien, placez vos deux mains l'une sur l'autre sur la partie la plus large des côtes, juste en arrière de la patte avant. Enfoncez fermement d'un tiers de la largeur du thorax. Et pour un petit chien, vous n'utilisez qu'une seule main pour ne pas briser ses côtes. Vous prenez son thorax dans la main au même endroit. Le rythme doit être rapide. Faites 30 compressions thoraciques d'affilée. Ensuite, passez au bouche à truffe. Maintenez sa gueule fermement fermée. Collez votre bouche sur son nez et soufflez deux fois pour gonfler les poumons. Vous devez voir son thorax se soulever. Recommencez ce cycle de 30 compressions pour deux insufflations pendant le trajet vers la structure vétérinaire la plus proche.
0: Alors, imaginons que le massage fonctionne, Pierre, il recrache de l'eau, il se met à respirer. Est-ce qu'on peut enfin souffler et rentrer tranquillement à la maison pour le sécher?
8: Eh bien, surtout pas, même si votre chien semble avoir récupéré et marche, il reste dans une situation d'urgence. Il existe ce qu'on appelle la noyade secondaire. Une infime quantité d'eau inhalée suffit à irriter gravement les poumons. Avec l'eau de mer, le sel va littéralement aspirer l'eau du sang vers les poumons. Avec l'eau de piscine, c'est le chlore qui brûle les alvéoles. Dans les heures qui suivent, un œdème pulmonaire peut se former silencieusement et votre chien va s'étouffer à retardement. S'il y a une noyade, foncez systématiquement, immédiatement, chez votre vétérinaire.
0: Voilà, vous savez comment réagir maintenant. Merci beaucoup Pierre, à demain. 6h47 sur ICI Pays d'Auvergne. Et comme promis, voici les Jacksons.

0: ABC avec les Jacksons sur ici Pays d'Auvergne à 7h10. Quel plaisir. Allez, c'est l'heure des 3 plus ici matin. Les 3 infos pratiques, locales, utiles et sympas. En fait, les 145 ans de l'harmonie de Vertaison ce week-end. Les fêtes Napoléon à Vichy. Et puis un petit tour à Bille pour la journée de samedi.
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0: L'harmonie, les enfants de Vertaison célèbrent ses 145 ans avec 3 jours de festivités, des concerts, des invités prestigieux et puis une ambiance très conviviale au programme de cet anniversaire exceptionnel. On va le fêter du 12 au 14 juin pour 145 bougies, c'est pas rien. La soirée d'ouverture aura lieu avec l'orchestre d'harmonie de Vertaison à l'école de musique intercommunale, une occasion de réunir les musiciens confirmés et les jeunes talents autour d'un même projet musical. Samedi, vous pourrez assister à une soirée en deux temps. D'abord, l'orchestre d'harmonie de Roya qui vous invitera à démarrer la soirée. Puis en seconde partie, le spectacle Rumba Flamenca avec les Gypsy Evans, accompagné d'un orchestre de 45 musiciens. Deux artistes vont revisiter les plus grands succès des Gypsy Kings et d'autres classiques aux accents flamenco et méditerranéen. L'entrée est libre et sans réservation. Buvette et restauration sur place, c'est un des temps forts musicaux du mois de juin dans l'agglo clermontoise, les 145 ans de l'harmonie de Vertaison du 12 au 14 juin. Ah, n'oubliez pas que ce week-end, Napoléon III sera l'honneur à Vichy avec les traditionnelles fêtes Napoléon qui replongent la ville et ses habitants dans la vie et les fastes du Second Empire. Alors cette année, on fête les 200 ans de la naissance de l'impératrice Eugénie. Vichy va lui rendre hommage avec, dans le Parc des Sources, tout le week-end de magnifiques décors et puis plein d'animations pour fêter ça. Des démonstrations de danse Second Empire sont proposées tout le week-end sur la terrasse du Palais des Congrès entre 10h et 16h30 samedi et puis au kiosque de la Source de l'Hôpital entre 10h et midi le dimanche. Vous allez profiter également du Hall de l'Élégance, c'est le Hall des Sources hein, qui va se transformer pour rassembler des artisans, des artistes, des passionnés d'histoire avec des costumes et des accessoires du Second Empire. Des instants peinture avec un peintre copiste qui va installer son chevalet en direct, par exemple sur place. Et puis également la possibilité de découvrir le petit théâtre de Polichinelle avec des séances qui sont imaginées pour les enfants à partir de 3 ans. Ça va être magnifique. Les défilés costumés auront lieu dans la ville tout au long du week-end. Ce sont 3 jours de fête pour vivre cette ambiance Second Empire avec des balades en calèche, des ateliers vannerie, un escape game par exemple, des ateliers de danse de salon. J'en passe bien sûr, le programme est long comme le bras. Allez découvrir tout ça ce week-end à Vichy et sur le site ville-vichy.fr. Et puis on fait un tour à Bille avec l'amicale des Baladins qui vous propose sa traditionnelle fête patronale du village. Ce sera samedi 13 juin pour l'occasion à l'étang de la cité médiévale. Un programme permettra de faire vivre la vie associative de Bille. Il y aura des jeux gratuits pour les petits et les grands avec plein de lots à gagner. Puis un concert, spectacle de la Société Musicale de Saint-Gérand-le-Puy et une retraite au Flambeau qui partira à 21h15. C'est l'ambiance de la fête du village de Bille samedi. 6h53 sur ici Pays d'Auvergne, c'est l'ambiance de Véronique Sanson qu'on vit maintenant.

0: Mathieu Delot avec à l'instant Véronique Sanson sur ICI Pays d'Auvergne. En 3 minutes, les infos. Et puis Fred Ballard va nous rejoindre juste avant pour l'humour en tube. À tout de suite.
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0: Et avec ce rendez-vous de l'humour en tube, avec ce lundi, l'humour en tube de Fred Ballard, on va regarder notre reflet dans le miroir. Est-il vraiment le reflet de la réalité? Bien, c'est la question hautement narcissique, c'est vrai, que se pose Fred Ballard aujourd'hui. Autrement dit, un selfie réussi pour nous est-il un autoportrait de toute beauté pour les autres? On a la réponse dans l'humour en tube.
8: Non, non, on se voit pas comme on est, c'est sûr. Sinon, les gens qui font de la chirurgie esthétique, au bout d'un moment, ils arrêteraient. Ils se poseraient devant le miroir un jour et ils diraient, voilà, c'est bon.
9: C'est vrai qu'on a quelques exemples hein, dans la sphère médiatico-politico-cinématographique qui étayent cette théorie de Florence Foresti. À force de vouloir rajeunir, certaines personnes ont parfois du mal à reconnaître qu'elles n'arrivent plus à se reconnaître.
10: Je crois que c'est pas mal. J'ai plus de sillons, j'ai plus de rides du long, je ressemble à un cul, j'arrête. Et non, ils continuent ces imbéciles. Ils continuent et nous on devrait faire comme si de rien n'était qu'on les croise en plus, t'as vu? On devrait être naturel. Bonjour, ça va? C'est gros, putain, c'est gros.
9: Ah oui, parfois on est plus sur du faciès de mérou que de bipède, hein. Et croiser un mérou chez le boulanger, c'est vrai que c'est toujours un chouïa déstabilisant. Et ça pose un petit problème de société.
11: Il y a des chirurgies esthétiques qui sont remboursées par la sécurité sociale. Ça veut dire que tout le pays, il se cotise pour qu'on te change ta tête. Moi, ma question, c'est à quel moment t'es moche à tes frais et à quel moment on se dit « Non, là, c'est la collectivité !»
9: Voilà, bah, si vous avez besoin d'un petit coup de jeune, Romane Fraissinet est un cador hein, pour dérider ses congénères avec des méthodes 100% naturelles, injections subtiles de punchline bien dosées. C'est le secret d'une collectivité hilar et solidaire.
0: Merci Fred Ballard et à demain matin.
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0: Bon courage pour attaquer cette nouvelle semaine. Vous écoutez Ici Pays d'Auvergne, il est 7h. Un coup d'œil aux infos avec vous, Juliette. On aurait voulu que ça continue, mais voilà que c'est déjà l'heure du bilan pour la SM.
12: Et malgré l'exploit d'avoir battu le double champion d'Europe en titre, l'UBB sur sa pelouse samedi, le prestige est là, mais pas les points. Il en a manqué deux à la SM pour atteindre le top 6 et les phases finales. Et c'est une saison qui reste forcément décevante, Evan Le Bastard.
13: Parce que la SM est passée à côté de ses principaux objectifs sportifs. Le premier, être dans le top 6, objectif encore atteignable à l'avant-dernière journée avant de se saborder contre le Racing 92. Le deuxième objectif, c'était de bien figurer en Champions Cup. Résultat, 0 point pris et la pire campagne européenne de l'histoire du club. Mais paradoxalement, la SM, qui fait bien pire sur le papier cette saison que la précédente, semble avoir progressé en tout point ou presque. Cette équipe est plus intéressante dans le jeu, plus tueuse aussi, et capable d'aller chercher d'incroyables succès à l'extérieur, à Bordeaux, Toulouse, Toulon et Montpellier. Enfin, cette équipe en manque de leader en a trouvé cette saison. Le capitaine Baptiste Jauneau a pris énormément d'ampleur et à ses côtés, un homme a crevé l'écran, Le Néo-Zélandais Harry Plummer termine meilleur réalisateur du top 14 et il est un patron sur le terrain, à l'image de son impensable drop de la victoire à Bordeaux samedi dernier. De quoi donner confiance en l'avenir.
12: Il va en être question de l'avenir tout ce début de semaine. Ceux qui seront là la saison prochaine vont être reçus en entretien par le staff. Vous aussi, vous pourrez faire le bilan avec eux et vous projeter avec le coach Christophe Furios et quelques joueurs. C'est ce soir pour un dernier Café Jaunard. Rencontre à 18h30 à Thiers, au bar-resto L'Alternative.
0: Et puis on fera aussi le bilan de cette saison avec le président de l'Interclub des supporters de l'ASM. Alexis Rabier sera l'invité d'ici Pays d'Auvergne à 7h45.
12: Et avec lui, on pourra aussi saluer la performance des filles de l'ASM Rugby qui, elles, terminent en tête du championnat d'élite 1 après un match nul 27 partout hier contre Toulouse. Une première place qui permet aux Romagnatoises d'éviter les Bordelaises championnes en titre. Leur demi-finale se jouera contre Blagnac, quatrième de la saison régulière. Et ce sera à la maison le week-end du 20-21 juin.
0: Un rassemblement pour l'IANA ce soir devant le tribunal de Clermont.
12: Appel lancé partout en France par des collectifs et associations féministes et de protection de l'enfance après la mort de la collégienne de 11 ans dans le Gers. Des rassemblements de colère alors que l'homme soupçonné de l'avoir enlevé faisait l'objet de plusieurs plaintes pour viol sur mineur. Alors ce matin, le ministre de la Justice réunit les procureurs généraux, les plus hauts magistrats du pays. Gérald Darmanin sommet d'agir, Mathilde Lemaire, alors que l'affaire est en train de tourner au scandale d'État.
14: Les représentants de magistrats ont beau demander que soit respecté le temps de l'enquête administrative, dont les premières conclusions seront rendues publiques dans 2 semaines, les politiques n'ont pas attendu pour dénoncer des défaillances, des dysfonctionnements, voire des fautes dans ce dossier. Le garde des Sceaux, Gérald Darmanin.
15: L'inspection verra qui sont les responsables de ces défaillances. Les sanctions, elles sont possibles, prévues par la Constitution. Si cela mérite la révocation, je proposerai la révocation.
16: Ce lundi, vous convoquez des procureurs généraux, qu'allez-vous leur dire ?
15: Qu'ils ont jusqu'au 14 juillet pour reprendre l'intégralité des plaintes qui touchent les enfants. Il y en a à peu près 70 000, soit pour des viols, soit pour des attouchements sexuels. Et au 14 juillet, je vais les réunir à nouveau, et moi je ne partirai pas en vacances. Et il n'y a pas un haut magistrat qui va partir en vacances tant que je n'aurai pas vu un par un les procureurs généraux pour qu'on fasse le bilan dossier par dossier de tous ceux qui se sont adressés à la justice pour demander justice.
14: Le ministre de l'Intérieur, Laurent Nunez, a lui hier parlé à propos de cette affaire d'un échec, d'un drame qui aurait dû être évité, d'un manque de bon sens. On ne comprend pas, dit-il, comment un homme suspecté l'été dernier déjà de viol sur une petite fille de 7 ans avec expertise médicale et psychologique de l'enfant à l'appui n'avait pas été entendu 9 mois après la plainte. Lui, comme le garde des Sceaux, exclut de démissionner. Il promet d'œuvrer ces prochains mois pour qu'il n'y ait plus, je cite, de nouvelles Liana.
12: Et sur ces quelques 70 000 plaintes où les victimes sont des enfants, combien en Auvergne ? Dans cette affaire, Emmanuel Macron a beau balayer la question des moyens, des enquêteurs et de la justice. Elle revient pourtant dans le constat fait par les avocats ou ceux qui assistent les victimes chez nous. Vous les entendrez dans l'info d'ici à 7h30. On reparlera de la marche blanche aussi qui a lieu hier dans le Gers, dans votre chronique Mon œil.
0: Ici matin, il est 7h04 et courage à vous qui roulez tous les jours entre Issoire et Clermont.
12: Avec ces travaux sur la 75 qui entament aujourd'hui une nouvelle phase dans les virages de cours, d'une portion d'un peu plus de 3 km entre l'échangeur 9 de Sauvagnat-Sainte-Marthe et l'échangeur 7 de Montpérou, où la circulation est réduite à une seule voie dans chaque sens. Une phase de travaux qui doit durer jusqu'au vendredi 19 juin.
0: Des vins auvergnats sur les tables new-yorkaises.
12: Et pas n'importe quel vin, ceux qui mettent en avant leur terroir issu des volcans avec le label Volcanic Origin lancé l'an dernier, dont les producteurs sont invités ce mercredi à la 5e conférence internationale des vins volcaniques au cœur de New York à Manhattan, une belle opportunité pour le président du label, Pierre Desprats.
17: C'est un événement parce que un tout petit vignoble des Côtes d'Auvergne qui est invité avec l'association Vinera de parler de leurs travaux de recherche sur cette différenciation, c'est une reconnaissance de tout ce travail qu'on mène depuis maintenant 10 ans. L'après pour moi, c'est de pouvoir être classé comme la capitale mondiale des vins volcaniques ou le territoire mondial des vins volcaniques, parce que je pense qu'on a cette géologie la plus grande, le plus grand vignoble volcanique en France, et je crois que aujourd'hui, personne n'avait pensé de se classer capitale mondiale des vins volcaniques. Je mettrai en tout cas toute mon énergie pour faire reconnaître ces Côtes d'Auvergne comme des vins totalement différents et qui sont très attachants.
12: Les vins volcaniques auvergnats à New York et les enjeux pour le territoire, ce sera l'écho d'ici à 7h15. Un démarrage en trombe pour le cycliste riomois Léo Bisio sur le Tour d'Auvergne-Rhône-Alpes, l'ex-critérium du Dauphiné. Voilà l'Auvergnat sur le podium après avoir décroché la 3e place de la première étape hier dans un sprint au bout de l'échappée finale. De quoi éclipser un instant son leader Paul Sexas arrivé avec le peloton. Une première étape remportée par le Savoyard Alex Baudin. Aujourd'hui, c'est l'étape la plus longue de la course course, plus de 230 km au départ de l'Isère pour arriver au Puy-en-Velay. Et puis première grosse compétition de la saison pour le perchiste clermontois Renaud Lavilloni, c'était hier à Stockholm. À bientôt 40 ans, il a tenu les objectifs qu'il s'était fixés en passant une barre à 5,70 m. Sa meilleure performance de la saison pour le moment sur cette manche de Ligue de Diamants. Bon, ce qui est surtout notable, c'est que pour une fois, ce n'est pas Mondo Duplantis qui a emporté la compétition. Le recordman du monde n'avait plus perdu depuis juillet 2023. Et la prochaine manche se joue en Norvège cette semaine. Quant à la météo, ça va se dégrader un petit peu.
0: Oui, ça commençait bien pourtant ce matin. Météo France nous annonce un temps calme pour démarrer cette journée avec, même pour les plus chanceux, quelques éclaircies. Et puis, très rapidement, les nuages menaçants vont se développer. Puis les averses vont occuper le terrain dès la fin de matinée. Elles vont prendre un caractère orageux, surtout dès la mi-journée et en milieu d'après-midi. Les températures comprises entre 15 et 18 degrés ce matin vont atteindre péniblement 21-22 cet après-midi. C'est l'effet des orages qui vont arriver avec un petit peu de vent, mais surtout beaucoup de pluie hein, par endroit. On aura des cumuls assez importants en un temps restreint que ces averses orageuses qui vont s'abattre sur l'Auvergne. Donc pensez bien au parapluie aujourd'hui, même si ça semble partir plutôt bien. Ça va s'arranger à partir de mercredi, puisque demain on aura encore quelques résidus de cette perturbation avec un temps qui va rester très couvert et un ciel majoritairement bouché en journée. Semaine sans excès pour ce qui est des températures, puisque si on regarde à partir de mercredi, jeudi et puis vendredi, l'après-midi, on sera sur du 23-24. On sera bien, et puis 8 à 10 le matin, il faudra prendre une petite épaisseur supplémentaire. C'est un temps absolument printanier. Voilà, on ne peut que profiter de ça. La route, attention, si vous circulez en ce moment sur la départementale 943 en direction de Montluçon, à environ 1 km hein, du lieu dit Les Breguettes, un camion nous a été signalé avec un pneu éclaté. Le véhicule est visible sur la ligne droite, et puis à l'arrivée du dépanneur, la circulation risque de devenir un petit peu compliquée. Donc soyez prudents, et merci aux patrouilleurs ici Pays d'Auvergne qui nous a appelé, qui est sur la route et qui a composé le 04 73 34 2000 pour nous faire part de cette perturbation. C'est le bon réflexe. Bonne route.
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0: Vous êtes prêts? Allez! Ça, normalement, pour attaquer lundi matin, c'est parfait. C'est Elton John avec I'm Still Standing sur ICI Pays d'Auvergne. Nous sommes le 8 juin aujourd'hui. Il est 7h09.

0: 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Elton John sur Ici Pays d'Auvergne, 7h12.
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0: Bienvenue à l'écoute d'Ici Pays d'Auvergne, il est 7h14, l'heure de Mon Œil avec David Ossillou. David, des rassemblements sont prévus ce soir devant une centaine de tribunaux en France, dont celui de Clermont. Dans l'affaire de la mort de la jeune Liana, hier, lors d'une marche blanche, la famille de l'enfant a pris la parole.
8: Il y a un mot qui a résonné. C'est pas un mot de colère, c'est pas un mot d'accusation, un mot dit par la tante de Liana en s'adressant à cet enfant de 11 ans.
9: Liana, pardon pour ce que tu as vécu, nous t'aimons tellement.
8: Pardon pour ce que tu as vécu, pardon dit par ceux qui n'ont rien à se reprocher. Ce mot révèle en creux le silence de tous ceux qui auraient dû le dire avant. Les exemples ne manquent pas, je pourrais citer tous les tribunaux de France où on dénonce le manque de moyens. Pardon à Strasbourg, 20 000 dossiers de plus en un an. Pardon à Privas, 3 postes de magistrats vacants. Pardon à Aix-en-Provence où le procureur général dit qu'il est au bord du gouffre devant des élus. Alors oui, il y a eu des recrutements, mais le syndicat de la magistrature répond froidement « on bouche les trous ». La moyenne européenne, elle est de 22 juges pour 100 000 habitants. En France, 11.

0: plaintes impliquant des enfants. 70 000. Ces dossiers existaient hier, avant-hier. On ne les cherchait pas. La famille de Liana a dit pardon pour nous tous. La moindre des choses, c'est qu'on comprenne enfin pourquoi.
1: Merci beaucoup, David. Il est 7h15. Voici Garou sur Ici Pays d'Auvergne avec Seul. Et puis après, l'écho d'ici nous présentera ces fameux vins auvergnats qui s'exportent à New York. On va vous raconter l'histoire dans 4 minutes. Bon réveil et bon lundi matin avec toute l'équipe de votre radio.

0: Sympa d'écouter Garou ce matin, 7h20 sur Ici Pays d'Auvergne. C'était Seul.
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0: On joue dans deux minutes. D'abord, l'écho d'ici ce matin et les vins volcaniques auvergnats.

0: À la conquête de l'Amérique. Les producteurs de notre région s'envolent pour New York. Ils vont participer mercredi à la 5e conférence internationale des vins volcaniques à Manhattan. L'occasion de faire connaître notre terroir aux Américains et à la planète entière aussi, Kevin Baudreau.
1: Oui, car ce salon qui se tient tous les deux ans, c'est un peu la Mecque des vins volcaniques. Gilles Vidal est le président de la Fédération Viticole du Puy-de-Dôme.
2: C'est une présentation des vins volcaniques là-bas, c'est une présentation du label et on profite de cette sortie à New York pour justement John Sabo, qui est la sommité des vins volcaniques au monde, nous a demandé à ce que l'appellation des Côtes d'Auvergne soit présente justement pour présenter ces quatre géologies différentes que l'on a sur notre département du Puy-de-Dôme.
1: Basalte, pépérite, pierre ponce et pouzzolane. Aujourd'hui, les exportations, notamment aux États-Unis, de vins volcaniques auvergnats sont balbutiantes. Trois ou quatre producteurs envoient quelques caisses de bouteilles par an.
2: Tout est à construire, mais on n'a pas les moyens d'aller inonder le marché américain, forcément. C'est vraiment une étape, c'est vraiment de faire reconnaître notre région, notre chaîne des puits, qui est classée au patrimoine mondial de l'UNESCO, et surtout, peut-être, pourquoi pas, d'inciter deux ou trois producteurs de plus, qui ont peut-être un peu plus de volume, de partir à l'export et partir aux États-Unis.
1: Mais l'objectif, d'abord, on l'a bien compris, avant d'exporter son vin, c'est exporter son terroir et son image. Voilà tout l'enjeu de ce voyage à New York. Fabrice Pancook est président de la région Auvergne-Rhône-Alpes.
3: Il y a une dimension, je n'aime pas utiliser les anglicismes, mais soft power aussi. Parce qu'en réalité, lorsque nous arrivons avec nos vins à New York, on arrive avec cette image de l'Auvergne, on arrive avec nos paysages, on arrive avec ce savoir-faire, ces dimensions ancestrales, cette culture quelque part. Et c'est tout ça qui constitue en réalité ce déplacement. Et donc, je dois le dire, c'est une très grande fierté pour nous.
1: Un voyage en forme aussi de nouvelles étapes pour le label Volcanic Origine, lancé il y a 7 mois par Pierre Desprat, le président de l'association Vinora.
4: Nous en sommes déjà à plus de 20 domaines labellisés du monde entier, hein, puisqu'on a des vins californiens, on a des vins turcs, on a des vins de Côte de Provence, on a des Côtes d'Auvergne bien sûr, donc qui ont été labellisés. Donc ça, c'est un vrai succès. On en est à 26 cuvées labellisées et on doit être à peu près à plus de 100 000 bouteilles aujourd'hui déjà labellisées Volcanic Origine. Je pense que dans une semaine, les Américains regarderont peut-être avec un peu de différence et d'intérêt ces vins des Côtes d'Auvergne et je suis persuadé qu'on est au début d'une grande histoire.
1: Pierre Desprat qui ambitionne de faire de notre région la capitale mondiale des vins volcaniques.
0: Merci Kevin. Allez, on joue maintenant. Comme promis, vous prenez avec ici Pays d'Auvergne la direction du musée de Gergovie pour plonger au cœur de la bataille qui oppose à Vercingétorix à César dans un parcours interactif à travers le musée qui vous accueille évidemment tout au long du mois de juin mais aussi tout au long de l'été. 600 mètres carrés d'exposition vivante interactive avec des vestiges, des reconstitutions, une 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Et en ce moment, il y a une exposition qui est visible depuis début avril pendant toute l'année 2026 et une partie de l'année 2027. Comment on s'habillait à la mode des Gaulois avec les costumes et parures en Gaule, l'étoffe d'un Gaulois. Vous allez voir que c'était parfois étonnant. Très beau aussi, hein. Immersion ludique et scientifiquement documentée au cœur de la mode gauloise. C'est ce qu'on vous propose en ce moment. 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On va jouer ce matin au...
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0: On va jouer au juste bruit. Vous allez entendre un bruit de la vie quotidienne, quoique je ne sais pas si on fait ça tous les jours. Vous allez devoir retrouver ce dont il s'agit à partir du bruit que l'on va entendre. Concentrez-vous bien, notamment la fin du bruit, la toute fin du bruit pourrait vous être utile. Alors écoutez. Voilà, moi je crains le bruit un petit peu à la fin. On va se le remettre une deuxième fois pendant que...
6: C'est de la torture.
0: Oui, c'est un petit peu de la torture, mais je sais que vous cogitez, alors on y retourne. Voilà. Allez, c'est parti, 04 73 34 2000, soyez précis s'il vous plaît dans l'action qu'on est en train de réaliser. C'est un peu mieux puisque Priscilla décroche le téléphone, le jeu du juste bruit vous emmène ce matin direction le musée de Gergovie avec les deux billets que je vous offre. Tentez, même si vous n'êtes pas sûr, vous dites mais j'ai un petit doute, ça vaut le coup parfois. Et on écoute Mylène Farmer.

0: c'est Mylène Farmer ce matin sur ICI Pays d'Auvergne avant les infos de 7h30. Et on joue avec, depuis Volvic, Mélanie qui nous rejoint ce matin. Bonjour Mélanie.
1: Oui, bonjour.
0: Ça va ?
1: Ça va super bien.
0: Alors, attendez, je consulte mon petit doigt. Oui, quoi ? Mélanie joue pour la première fois ?
1: Tout à fait. Je suis avec mes enfants qui sont super contents de gagner eux aussi.
0: Ah, super. Comment s'appellent les enfants ?
1: Eh bien, Chloé et Alexis.
0: Chloé et Alexis, il y a école ou pas ?
1: Eh oui, il y a école, là, on est au petit déjeuner.
0: À 8h30 ?
1: Voilà.
0: Bon, c'est sympa de jouer avec nous autour de la table du petit-déj, ça nous fait plaisir.
1: Oui, tous les matins on suit, mais jamais on ne gagne.
0: Eh ben, vous avez raison, je suis content que vous soyez avec nous. Le juste bruit, on va le réécouter, ce juste bruit. Voilà, alors qu'est-ce que c'est ?
1: Eh ben, c'est un ballon de baudruche qui est gonflé.
0: Exactement, gonfle un ballon de baudruche. Bravo Mélanie.
1: Merci.
0: Direction donc le musée de Gergovie. Bon petit-déj et bon courage pour cette semaine.
1: Merci, vous aussi.
0: Merci, à bientôt, au revoir Mélanie. Vous écoutez ICI Matin, il est 7h30 en ce lundi 8 juin. C'est l'heure des infos, le 90 secondes, présenté maintenant par Aude Razo.
2: Ministre de la Justice Gérald Darmanin convoque ce matin les procureurs généraux sous pression après la mort de Liana. Il leur donne jusqu'au 14 juillet pour reprendre les 70 000 plaintes qui touchent des enfants dans des affaires de viol ou d'attouchement.
3: Il n'y a pas un haut magistrat qui va partir en vacances tant que je n'aurai pas vu un par un les procureurs généraux pour qu'on fasse le bilan dossier par dossier de tous ceux qui se sont adressés à la justice pour demander justice.
2: La colère après la mort de Liana, plus de 150 rassemblements sont prévus ce soir devant les tribunaux en France pour dénoncer, je cite, « l'impunité des pédocriminels ». Un gendarme est mort et deux autres sont dans un état grave après le crash d'un hélicoptère de la gendarmerie hier après-midi dans le Loiret. Il patrouillait depuis plusieurs heures pour retrouver un adolescent porté disparu et retrouvé depuis. Une enquête est ouverte pour déterminer les causes de cet accident. Du paracétamol 100% made in France sortira des usines à partir de l'année prochaine. Il sera produit par le laboratoire UPSA, celui qui produit aussi le Dafalgan. Il s'était positionné pendant le Covid après le premier confinement. La belle image du week-end, c'est la joie des handballeuses de Metz, championnes d'Europe. Jamais un club français n'avait remporté la Ligue des champions féminines de handball. Les Messines renversent les Hongroises de Győr, double tenante du titre. Du foot à suivre ce soir sur ICI.fr. avec le match amical entre nos Bleus et l'Irlande du Nord, ultime match de préparation avant le grand départ pour le mondial de foot et les États-Unis, coup d'envoi à Lille à 21h10.
4: Et vous l'avez dit, Aude, après la marche blanche qui a réuni 6000 personnes hier dans le Gers pour la mémoire de Liana, le ministre de la Justice réunit ce matin à Paris tous les procureurs généraux, les plus hauts magistrats du pays, pour parler des dysfonctionnements accablants des services de l'État dans cette affaire. Ce sont ces mots, sachant que l'homme suspecté du meurtre de la collégienne de 11 ans faisait l'objet de plusieurs plaintes pour viol sur mineur, dont l'une déposée en août dernier, pour laquelle il n'a jamais été entendu. Et ça fait évidemment réagir tous ceux qui accompagnent les victimes chez nous, Noémie Guillotin.
5: Sylvie Sartirano est directrice de l'association d'aide aux victimes dans l'Allier, Justice et Citoyenneté 03.
6: Je crois que vraiment, les gens qui s'occupent des victimes essaient de faire leur travail du mieux qu'ils peuvent. Il peut y avoir un loupé, il peut y avoir quelques dysfonctionnements, mais je crois qu'au global, il faut arrêter de taper sur ceux qui essaient de faire leur travail.
5: Après, elle reconnaît que le traitement de l'enquête peut être compliqué.
6: Avec les moyens que chacun ont, qui ne sont pas toujours l'idéal parmi les centaines ou milliers d'autres plaintes qui arrivent au sein d'un commissariat et d'une gendarmerie toute une année. Donc je crois qu'il n'y a pas un enquêteur qui va, en tout cas dans notre département, mettre de côté une plainte ou quoi que ce soit, mais c'est, je pense, la masse de travail, les moyens qui sont alloués pour arriver à traiter toutes ces affaires.
5: Les moyens, un vrai problème, estime maître Jean-Louis Thériault, bâtonnier des avocats du barreau de Clermont-Ferrand.
7: Alors, je ne dis pas qu'il n'y a pas eu des erreurs dans ce dossier, je le connais pas, mais dans cette affaire, manifestement, il y a une juridiction qui n'était pas compétente qui a renvoyé vers une autre, et les services d'enquête ont été saisis dans des temps tout à fait, me semble-t-il, normaux, d'après ce que j'ai vu. Et à partir de ce moment-là, c'est là où ça fonctionne plus. C'est-à-dire que il faut entendre à nouveau les plaignants, il faut entendre éventuellement les premiers témoins qu'on peut récupérer, et on entend ensuite le mis en cause. Pourquoi ? Parce qu'on veut avoir, les enquêteurs souhaitent avoir des éléments pour pouvoir l'interroger utilement. Or, tout ça, ça prend beaucoup de temps. Et s'il y avait 4 affaires, mais il y en a des centaines, eh bien, effectivement, si en face, vous n'avez pas le même nombre d'enquêteurs, vous n'y arrivez pas.
5: Et ça vaut partout, y compris, par exemple, dans le Puy-de-Dôme.
7: J'ai l'exemple de plaintes déposées par, là, ce sont les parents, puisque ce sont des mineurs, sur des viols, où nous attendons encore de savoir où est orienté le dossier. Donc effectivement, moi je me mets à la place des parents et des victimes qui se disent « mais qu'est-ce qu'ils font ? Qu'est-ce qu'ils font ?»
5: L'argument des moyens balayés dans l'affaire Liana par le président de la République Emmanuel Macron, une enquête administrative a été ouverte.
4: Et les premières conclusions sont attendues le 19 juin. Le ministre de la Justice lui demande au procureur de reprendre l'intégralité des plaintes qui touchent les enfants d'ici au 14 juillet. On parle d'environ 70 000 dossiers en France. Par ailleurs, des associations et collectifs appellent au rassemblement devant les tribunaux, notamment à Clermont, à 19h ce soir, contre l'impunité des pédocriminels. L'info à suivre, c'est aussi l'ASM qui fait le bilan d'une saison qu'on aurait aimé prolonger. Mais voilà, pas de phase finale pour cette année, malgré une victoire en forme d'exploit samedi à Bordeaux. On va en parler dans une dizaine de minutes avec notre invité, président de l'Interclub des supporters jaunes et bleus. Et puis dans le journal de 8h, nous irons à Néry-les-Bains. La station thermale a rouvert lundi dernier après 5 semaines de fermeture à cause de bactéries dans le réseau d'eau. Un soulagement, même si d'importants travaux restent incontournables pour l'avenir. Et pour la météo, qu'est-ce que nous prépare ce lundi ? On ne sait pas trop.
0: Ça se prépare pas bien, je crois. Puisque Météo France annonce que le temps va très nettement se dégrader à partir de la fin de matinée et de la mi-journée. Des averses qui vont avoir un caractère orageux, donc des pluies localement assez intenses avec des cumuls qui peuvent être importants. Attention, ça va s'estomper en fin d'après-midi, mais les températures vont stagner du coup autour de 20 à 21 degrés. Hein. Cet après-midi, on aura guère plus sur l'ensemble de notre région en pleine. C'est déjà pas trop mal. Alors ce temps orageux aujourd'hui laissera place à un temps nuageux demain, avec des nuages qui feront de la résistance et qui laisseront peu de place au soleil en matinée avant une petite amélioration l'après-midi. À partir de mercredi, on retrouve le soleil avec des températures sans excès, comprises entre 6 et 9 le matin et jusqu'à 18 à 22 l'après-midi. Ça va être comme ça toute la semaine. Les conditions de circulation à 7h36, avec un trafic qui se densifie peu à peu en centre-ville de Clermont. Attention et prudence surtout. Et puis, je vois que c'est compliqué sur l'A89 suite à un accident qui s'est produit au niveau de Théiède. Un accident qui implique un poids lourd et un véhicule léger. Les deux voies sont neutralisées dans le sens est-ouest et ça bouchonne dans le coin forcément. Sur l'A89, donc attention, évitez le secteur si vous le pouvez au niveau de Théiède. Bonne route avec nous.
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0: Et surtout, vous êtes peut-être en train encore de prendre le petit déjeuner dans la voiture ou tranquillement encore au lit en nous écoutant sur le son si mélodieux du Radio Réveil. Eh bien, profitez de la musique qu'on vous propose avec Daniel Balavoine.

0: Ah, Daniel Balavoine, 8h20 sur Ici Pays d'Auvergne, avec à l'instant Aimer est plus fort que d'être aimé.
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0: Oui, puis on va continuer avec Taylor Swift, Calogero aussi juste avant 8h, et là Patricia Farah qui nous emmène ce matin en balade autour du lac le plus haut d'Auvergne avec les espaces naturels sensibles du Puy-de-Dôme.
3: Nous allons fréquenter un des endroits les plus jolis du Puy-de-Dôme, le lac du Guéry, avec les espaces naturels sensibles du Puy-de-Dôme. Nous avons rendez-vous avec Pierre André d'Auvergne Animation Nature qui va expliquer le lac de Guéry aux enfants. Pierre-André, bonjour.
4: Bonjour.
3: On est bien là.
4: Alors, on est bien là. Par rapport à Clermont, c'est sûr qu'il y a un peu d'air. On est super bien.
3: Qu'est-ce qu'on va faire?
4: Alors aujourd'hui, on va aller découvrir l'espace naturel sensible du lac de Guéry sur une animation qui est destinée aux enfants.
3: C'est quoi? C'est leur expliquer la faune, la flore, la formation du lac?
4: Voilà, c'est tout à fait ça. Ça va être la formation du lac pour commencer, puisqu'on va aller le voir en premier. Et puis après, on va chercher tous les indices de présence de la faune qu'on va pouvoir trouver autour. Et puis on va regarder la flore qui est bien, bien luxuriante en plus à cette époque.
3: Les participants sont arrivés, il y a quasiment une vingtaine de personnes, parents, enfants, et on s'apprête à aller faire un petit tour au lac de Guéry. Raphaël, tu peux me dire ce que tu vas faire?
5: Là, on va faire le tour du lac, parce que c'est la première fois que je le fais. D'habitude, moi, je ne vis pas en campagne, je vis à Rion.
3: T'avais jamais vu le lac de Guéry?
5: Non, jamais. J'ai déjà vu des lacs, mais jamais celui-là.
4: On est parti?
6: Ouais.
4: Alors, il y a des enfants. Je vais passer devant, on va aller au bord du lac. Alors au bord du lac, vous avez entendu, je vous ai dit qu'on était sur un espace naturel sensible. On va être sur un endroit fragile, sur un endroit où, qu'il faut préserver, qu'il faut protéger, qu'il faut conserver. Donc il y a plusieurs règles à respecter, bien sûr. On ne touche rien, on n'arrache rien.
3: On ne peut même pas cueillir une fleur?
4: Ah ben, cueillir une fleur sur les espaces naturels sensibles, c'est pas terrible.
3: On y va, Philomène?
7: Oui. Bah, en vrai, le lac, il est plutôt grand, mais... j'ai déjà vu plus grand. Une fois, je devais aller faire quelque chose, j'ai oublié ce que c'était. C'était quelque chose qu'on met sur l'eau et on pédale pour avancer.
3: Un pédalo?
7: Oui, un pédalo, voilà. Et le lac, il était quand même grand. Et avec la végétation qui pousse autour, franchement, c'est plutôt beau, en vrai.
3: Ça te plaît?
7: Ouais. Bah, les randonnées, ça me plaît, parce que ça permet de voir la nature, de comprendre certaines choses qu'on comprend pas.
4: Bon. Alors par contre, maintenant, moi j'aimerais bien que vous essayiez de m'expliquer ce lac, comment il s'est retrouvé là. Pourquoi on a un lac ici, à votre avis? Qu'est-ce qu'il faut pour faire un lac déjà?
8: Il faut beaucoup d'eau.
3: Alors Violette, comment trouvez-vous cet animateur?
9: Parfait, c'est vraiment très intéressant. Je pense qu'il est très à la portée des enfants.
4: Au fond du sac à dos, ça pèse un peu. On va marcher un peu parce que je vous rappelle quand même qu'on a 16 km à faire.
8: 16 km.
3: C'est bon? C'est pas trop long pour toi?
8: Non, pas du tout.
3: Avez-vous appris certaines choses, tout comme les enfants?
10: La composition du lac de Guéry, là, du coup, de la manière dont il s'est formé exactement, dont ça s'est fait progressivement, étape par étape. Ouais, il s'est donné du mal pour faire une belle petite maquette et montrer comment ça se faisait au fil du temps.
9: C'est vrai que nous, on n'est pas originaire de la région, donc on découvre beaucoup de choses qu'on ne connaissait pas sur le milieu.
0: Au revoir. Pour participer à une des balades organisées pour les adultes et les enfants, vous aurez tous les renseignements sur le site ens.puydedome.fr à la rubrique Agenda. Il est 7h44.
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0: Taylor Swift avec The Fate of Ophelia, c'est un des tubes qu'on aime beaucoup. On va nous accompagner tout l'été et déjà accompagner ce lundi matin qui démarre avec Ici Pays d'Auvergne, 8h moins le quart.

0: The Fate of Ophelia et la voix de Taylor Swift à 7h48.
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0: Alors oui, Juliette, on en voulait encore, mais voilà que la saison de l'ASM s'est arrêtée ce week-end.
3: Et nous voilà ce matin à faire le bilan avec le président de l'Interclub des supporters. Bonjour Alexis Rabier.
4: Bonjour.
3: Bon, c'est quoi le sentiment qui domine après ce week-end où l'ASM a impressionné en allant gagner à Bordeaux? Et puis ben, en même temps, c'est un exploit pour rien, puisqu'au bout, il n'y a pas de phase finale. Hein.
4: Oui, effectivement, ça reste un sentiment de déception. Maintenant, voilà, je pense que le sentiment est mitigé avec la saison dernière où on arrive à se qualifier dans les six premiers un petit peu par miracle. Et cette saison, on le méritait plus, mais voilà, je pense quand même qu'on avance malgré la saison en demi-teinte plutôt négative.
3: Ouais, ça paraît incompréhensible. Cette équipe, elle a gagné à Bordeaux, à Toulouse, à Toulon, à Montpellier. Comment est-ce qu'elle n'est pas en phase finale?
4: Eh bien, tout simplement parce qu'on n'a pas été impérial au Michelin. Quand on perd trois fois un contre, en plus trois prétendants directs, c'est compliqué. Et derrière, ça pardonne pas. C'est très très très compliqué.
3: Il y a eu des déçus côté supporters parce que dans le même temps, on sent un engouement. On a vu le stade Marcel Michelin enchaîner les guichets fermés sur cette fin de saison. Et en même temps, vous le dites, il y a ces défaites à domicile. C'est quoi le sentiment chez les supporters?
4: Bien sûr qu'il y a la déception. Il y a la déception de pas être. De pas être dans le top 6, et même on sent un petit peu d'injustice au sein des supporters, puisque encore une fois l'année dernière on était dans le top 6 sans avoir vraiment le niveau, et cette année on semble avoir le niveau, puisque quand même, vous l'avez bien dit, s'imposer à Toulon, à Toulouse, c'est pas rien. Je pense que voilà, il y a une injustice en disant voilà, si on y était cette année, ben on aurait pu faire quelque chose de mieux que l'année dernière.
3: Alors après, faut être réaliste, hein, dans le journal de 7h, on entendait notre commentateur Evan Le Bastard qui faisait le constat, l'ASM n'a pas atteint ses objectifs. D'un point de vue comptable, c'est vrai que c'est raté, c'est la pire campagne européenne de l'histoire du club avec 0 point. Et en même temps, on vous entend voilà qu'il y a quand même des choses positives, qu'il y a eu une vraie progression, des leaders qui se sont affirmés. Est-ce que vous, ça vous donne espoir quand même pour la suite?
4: Oui, bien sûr. Alors, on a espoir. Comme l'a dit Christophe, en fait, on voit un peu plus loin que tout de suite, à l'instant T. Il y a des départs qui sont importants. Il y a des arrivées qui sont très, très importantes. Comme l'année dernière, on le voit avec Harry Plummer qui finit meilleur réalisateur du championnat. Donc, c'est des arrivées qui sont fortes. Quand on a d'autres qui arrivent. Donc, effectivement, il y a toujours de l'espoir et un petit peu de baume au cœur. C'est pas comme si, voilà, on avait raté, effectivement. C'est la pire saison de l'ASM au niveau de la Coupe d'Europe. Et comptablement, on n'est pas dans les six premiers. On n'est même pas dans l'objectif de recevoir un quart à domicile comme le club l'avait annoncé. Donc là-dessus, oui, les supporters sont en colère et les supporters sont déçus. Mais en même temps, l'ASM a remontré un visage que ça fait bien longtemps qu'on n'avait pas vu. Je comprends les gens qui sont déçus, mais je comprends aussi ceux qui ont plein d'espoir et se disent voilà, l'année prochaine, attention, par contre, on attendra tout le monde au tournant et là.
3: Ouais, ce sera les 10 ans du dernier titre. Là, il faut des résultats. Est-ce que Christophe Furios a toujours, malgré tout, la confiance des supporters?
4: Je pense, oui. Oui, je pense que globalement, les supporters font confiance au staff. Après, voilà, on n'est pas dupes non plus. Il y a des joueurs qui sont partis qui. Peut-être était en bout de course et etc. Donc bien sûr, je pense globalement que Christophe a les supporters derrière lui.
3: Vous mentionniez Harry Plummer, c'est lui le joueur de la saison pour vous, ou est-ce qu'il y en a d'autres dont il faut retenir la saison?
4: Oui, bien sûr qu'on peut sortir Harry Plummer, effectivement, c'est grâce à lui d'ailleurs qu'on gagne ce week-end à Bordeaux aussi. Mais il y en a d'autres, Tim Emery qui a sorti une saison que personne n'attendait, Baptiste Jauneau qui a pris encore une dimension un peu plus importante avec le Capitana. Donc non, il n'y a pas que Harry, mais effectivement, Harry c'est l'homme qui a tenu l'ASM longtemps.
3: Comment vous sentez la fréquentation du Michelin pour la prochaine saison? C'est pas évident de faire des projections, mais est-ce que ça va être peut-être un peu frileux au départ parce que justement les supporters attendent de voir et ils attendent que ce soit la bonne saison? Ou est-ce que tout le monde sera là, présent dès le premier jour? Enfin, comment vous sentez les choses?
4: Alors, je sens les choses plutôt du côté de il y aura du monde. Mais par contre, attention, si le premier match à la maison, ça se solde par une défaite, ou les deux premiers matchs, ça se solde par une défaite, un des deux, ça va être compliqué de remobiliser les gens. Je pense qu'on est sur une bonne vague de fréquentation du Michelin. Vous l'avez dit tout à l'heure, hein, on a enchaîné des guichets fermés. Encore une fois, le recrutement est plutôt bon. Donc je ne vois pas pourquoi il n'y aurait pas sur les premiers matchs une fréquentation plus que correcte, voire un guichet fermé. Maintenant, bien évidemment, que ça dépendra des résultats sportifs.
3: Bon, puis un mot défi quand même, l'ASM Rugby, les Romagnatoises, qui elles sont en phase finale. L'Interclub est là pour elles aussi. Il y a du monde qui va se déplacer pour les soutenir.
4: Bien sûr, on a prévu d'appeler un petit peu toutes les catégories qui sont en phase finale. Les espoirs étaient en phase finale ce week-end. Il y avait des supporters qui faisaient partie de l'Interclub. Pour les filles, ça sera exactement pareil. Alors il y a les filles espoirs qui sont championnes de France ce dimanche. Il y avait quelques représentants de l'Interclub, mais malheureusement pas énorme, puisqu'il ne pouvait pas être partout. Mais bien sûr, pour les filles contre Gazec, il y aura du monde.
3: Ouais, il y a des sujets de satisfaction quand même en cette fin de saison. Merci beaucoup, Alexis Rabier, président de l'Interclub des supporters de l'ASM. Bonne journée.
4: Merci.
0: Il est 7h54.
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0: Et avant d'accueillir Stéphane Bern, on écoute Calogero.

0: Le portrait avec à l'instant Calogero. À suivre les infos dans deux grosses minutes sur Ici Pays d'Auvergne.
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0: Et avec Stéphane Bern, ce matin on voyage au temps où les campagnes militaires se faisaient sans GPS et sans bulletin météo.
7: Pour vous, l'expression « c'est la bérésina » signifie une catastrophe totale. Oubliez ce qu'on vous a appris à l'école, si ce n'est pas déjà fait, car derrière cette expression se cache une histoire un peu plus nuancée. Le 26 novembre 1812, l'armée de Napoléon Bonaparte bat en retraite au cœur de l'hiver russe. Le genre d'hiver où même les bonhommes de neige mettent un bonnet et des gants. Épuisés, affamés, des dizaines de milliers de soldats arrivent devant la rivière Bérézina dans l'actuelle Biélorussie. Le problème est simple. La rivière est large et les ponts ont été détruits. Derrière eux, les armées russes se rapprochent et c'est pas pour trinquer de la vodka. Devant, l'eau est glaciale. C'est là qu'intervient Jean-Baptiste Eblé, commandant des pontonniers de la Grande Armée. Dans un froid extrême, 400 pontonniers plongent dans l'eau jusqu'à la poitrine pour construire deux ponts de fortune de 100 mètres de long sur 5 mètres de large avec le matériel qu'ils ont sauvé pendant la retraite. Séance bricolage dans un bac à glaçons, mais pas d'autre option. Pendant trois jours, du 26 au 29 novembre, soldats, civils, canons et chevaux franchissent la rivière sous les tirs russes. Beaucoup meurent dans le chaos, la panique et le froid. Mais une grande partie de l'armée parvient malgré tout à passer. Autant dire que c'est pas exactement un pont du 15 août. Militairement, la manœuvre permet à Napoléon d'échapper à l'encerclement complet. Une retraite terrible, mais pas l'anéantissement que l'on imagine souvent.
8: C'est la guerre, Napoléon. On ne peut pas toujours gagner.
7: Quand on parle de Bérézina, on retient surtout la catastrophe. Mais sans les pontonniers du général Eblé, l'expression serait peut-être aujourd'hui synonyme de disparition totale. Autrement dit, sans eux, il n'y aurait même plus personne pour dire « c'est la Bérézina ».
0: C'est clair. Merci Stéphane, à demain matin.
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0: On commence à compter les jours avant les vacances. Nous sommes le 8 juin, il est 8h. Place aux infos de ce lundi, présentées par Juliette Micheneaux. Bonjour Juliette.
9: Bonjour Mathieu, bonjour à tous.
0: En Auvergne aussi, la mort de la jeune Liana indigne et interroge.
9: Aurait-on pu empêcher le meurtre de la collégienne de 11 ans, sachant que le principal suspect faisait l'objet de plusieurs plaintes pour viol sur mineur, dont l'une il y a 9 mois pour laquelle il n'a jamais été entendu. Une enquête administrative est en cours et face au scandale qui monte, le ministre de la Justice réunit ce matin les procureurs généraux. Il leur demande d'ici au 14 juillet de reprendre toutes les plaintes qui touche les enfants, soit environ 70 000. Là-dedans, combien en Auvergne et quels moyens pour traiter ces plaintes? Des moyens qui restent insuffisants, constate maître Jean-Louis Thériault, bâtonnier de l'Ordre des avocats de Clermont-Ferrand.
10: Heureusement, on n'a pas forcément un passage à l'acte entre une première affaire et une seconde qui arrive, mais le nombre d'affaires où il y a eu des signalements de viol ou d'atteinte sexuelle et qui restent pendant des mois en enquête, alors en enquête ou pas en enquête, c'est-à-dire où la plainte a été déposée, mais où on n'est pas dans la capacité, nous, avocats, de recevoir le moindre élément des enquêteurs, parce que soit ils sont dans l'impossibilité de traiter celle-là plutôt qu'une autre, ou ne nous donnent pas les informations, mais on se trouve dans la même difficulté, je pense, que les procureurs de la République, qui eux aussi attendent des résultats d'enquête. Et si vous n'avez pas le personnel pour faire les enquêtes, ça reste sur un bureau.
9: La question des moyens, pourtant balayée par le président de la République, de quoi alimenter encore la colère de ces collectifs féministes et associations de protection de l'enfance qui appellent au rassemblement ce soir 19h devant les tribunaux. Ce sera le cas à Clermont contre l'impunité des pédocriminels. Un accident mortel sur l'autoroute A89 dans le Puy-de-Dôme à hauteur de Théied où la route est coupée. Accident entre un poids lourd et une voiture. Ça a été signalé un petit peu avant 7h et c'est toujours en cours.
0: Un demi-million, voilà a priori la facture pour les thermes de Néry-les-Bains.
9: C'est ce que devrait coûter la fermeture forcée de 5 semaines pour raisons sanitaires après la découverte de bactéries dans le réseau d'eau. Mais la station fera les comptes en fin de saison. Pour le moment, il s'agit surtout de reprendre un rythme normal et d'accueillir les curistes au mieux. Les premiers lundis derniers, encore 170 qui arrivent aujourd'hui. Des curistes qui sont restés fidèles, se réjouit Eugénie Hogard, la directrice des thermes de Néry-les-Bains.
11: On a la chance que les curistes font confiance à la station, font confiance à l'établissement thermal sur les personnes qui devaient venir au mois de mai. Il y en a environ plus de 250 qui ont reporté simplement leur projet de cure sur la fin de la saison. Ce qui fait qu'aujourd'hui, on arrive à des taux de réservation sur les prochaines entrées jusqu'à la fin de la saison qui sont très satisfaisants. Malgré les difficultés, les curistes sont très confiants dans ce qui est proposé à Néry et reviennent et attendent même. Souvent, sont très patients, très compréhensifs et attendent que les difficultés soient passées pour pouvoir revenir faire leur cure. Je pense qu'il y a un vrai bénéfice pour eux et ils préfèrent encore attendre plutôt que de, pour certains, déporter leur projet de cure sur notre station.
9: Les thermes de Néry-les-Bains dans l'Allier qui pour autant devront passer par de lourds travaux pour envisager l'avenir plus sereinement. Travaux estimés à une dizaine de millions d'euros, à la clé une longue fermeture d'un an et demi. C'est la communauté de communes de Commentry-Montmarault-Néry qui devra décider. On vous en reparle dans l'info d'ici, ce sera à 8h30. Des travaux encore et toujours sur l'A75. Une nouvelle phase démarre aujourd'hui, toujours dans les virages de coude, avec une circulation réduite à une voie dans chaque sens sur un peu plus de 3 km, entre l'échangeur 9 de Sauvagnat-Sainte-Marthe et l'échangeur 7 de Montpérou. Vitesse limitée à 80 km/h. Ça, généralement, c'est dans le meilleur des cas. À l'heure de pointe, on est plutôt au pas, voire à l'arrêt. Nouvelle phase de travaux prévus jusqu'au vendredi 19 juin. Travaux également à la cathédrale de Clermont, on vous en a parlé sur l'antenne d'ici Pays d'Auvergne, c'est pour réviser et nettoyer des filets de sécurité. La cathédrale est donc fermée au public à compter d'aujourd'hui et jusqu'à vendredi. Enfin, du côté de la Bourboule, vous allez entendre hurler les sirènes aujourd'hui, test d'alerte à la population entre 10h30 et midi.
0: Il est 8h05 sur ici Pays d'Auvergne, il y aura bien des phases finales pour l'ASM cette saison, mais ce sera pour les filles.
9: Les Romagnatoises de l'ASM Rugby qui terminent à la première place du championnat d'élite 1 après un match nul 27 partout hier contre Toulouse. Une première place qui permet à Romagna d'éviter de croiser la route des championnes de France en titre, le Stade Bordelais en demi-finale. Dans les filles de l'ASM affronteront Blagnac, quatrième de la saison régulière, ce sera le week-end du 20-21 juin et à la maison. En revanche, pas de miracle pour les garçons, malgré cette victoire arrachée à Bordeaux samedi. Les maths sont implacables, il manque 2 points à Clermont pour atteindre ce top 6 synonyme de phase finale. Alors c'est forcément une immense déception, mais Antimemri, troisième ligne de l'ASM, nous l'assure. La frustration d'en rester là décuple l'envie de faire mieux la saison prochaine.
12: On a envie de ramener l'ASM au sommet où elle a été... où elle a été pendant des années et c'est sa place en fait. Donc nous, on a ce rôle-là de ramener l'équipe et on travaille très très dur. Toutes les semaines, on charbonne parce qu'on a envie de faire des gros matchs, de marquer les esprits. Donc forcément, il y a des progrès, on en est conscient. Mais il faut voir la vérité en face, c'est que ces progrès, il faut continuer à aller les chercher parce que cette année, ça suffit pas.
9: Et on va continuer à se projeter sur l'avenir avec les joueurs dans votre sport d'ici à 8h40. 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Et puis ce soir, dernier Café Jeunard pour rencontrer le coach Christophe Furios et quelques joueurs. Ça se passe à Thiers. Rendez-vous 18h30 au bar-resto L'Alternative. On attendait son leader Paul Sexas, nouveau chouchou du public, mais c'est bien le coureur Rio Moi, Léo Bisio, qui a brillé hier sur la première étape du Tour d'Auvergne-Rhône-Alpes, l'ex-critérium du Dauphiné. Léo Bisio qui s'est échappé dans le final, il est allé chercher la 3e place au sprint dans cette première étape remportée par le Savoyard Alex Baudin, qui réalise là un rêve de gosse et se réjouit de voir la bonne santé du cyclisme français.
13: Le maillot jaune sur le Dauphiné, c'est un petit rêve de gosse qui se réalise, quoi. Un maillot jaune comme ça, c'est une chance énorme. On se souvient de nos années juniors, on avait très très belle équipe de France et notre année là, 2000, 2001, 2002, même plus jeunes maintenant. Ils arrivent tous plus jeunes, mais on a une belle génération de Français, donc c'est vraiment top.
9: 21 ans pour l'Auvergnat Léo Bizio qui démarre donc sur le podium du général avant de rejoindre l'Auvergne aujourd'hui. Plus de 230 km, c'est la plus longue étape de la course depuis l'Isère jusqu'au Puy-en-Velay. Et avec sans doute une météo qui sera pas très agréable pour le peloton.
0: C'est pas terrible aujourd'hui, hein, puisque ça va très nettement se dégrader. Un ciel qui, par endroits, va devenir très menaçant dès le début de cette matinée de lundi. Et puis les premiers orages vont éclater en fin de matinée, à la mi-journée, vont nous accompagner une partie de l'après-midi. On attend de forts cumuls de pluie, du vent aussi un petit peu. Et normalement, toute cette perturbation devrait s'évacuer avant le début de soirée. Voilà ce que nous dit Météo France. Pour ce qui est des températures, elles accusent le coup avec cet après-midi 20 à 22 degrés, pas plus, et une ambiance qui sera lourde hein, dans cette matinée de lundi où nous aurons déjà 15 à 18 avec cette atmosphère vraiment lourde avant que les orages ne se développent. Pensez bien au parapluie aujourd'hui. Demain, c'est encore un petit peu gris avec quelques résidus de cette perturbation et un ciel qui va rester bouché tout au long de la journée. Puis on va retrouver le soleil à partir de mercredi avec des températures sans excès, hein, tout juste de saison, comprises entre 20 et 24 degrés tout au plus l'après-midi. Un coup d'œil aux conditions de circulation et Juliette vous en parlait dans les infos liées à cet accident qui s'est produit sur l'A89, ce gros accident qui engendre une coupure de l'autoroute au niveau de Théiède quand vous circulez en direction de Brive sur l'A89 dans le sens est-ouest. L'autoroute est fermée et ça bouchonne depuis Combronde. Évitez le secteur si vous le pouvez. 04 73 34 2000 pour faire la route avec nous.
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0: Et bonjour! À 8h09, c'est Marc Lavoine qu'on a sélectionné pour vous avec l'un de ses plus gros succès. Ça nous emmène quelques décennies en arrière. C'est Bascule avec moi qu'on va chanter ensemble. Après, on va basculer le petit café qui va bien avec l'info expresso qui l'accompagne. C'est la tradition.

0: Bascule avec moi, c'est Marc Lavoine, il est 8h12.
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0: Alors on va continuer très vite avec Womack & Womack et puis aussi Emmanuel Moire qu'on va écouter avant 8h30. D'abord une info expresso. Je fais couler pour vous le petit café avec l'info expresso, l'info qui l'accompagne. Tiens Juliette.
3: Oui.
0: À la récréation, vous jouiez à quel jeu, vous, avec les copains et les copines?
3: Moi, j'aimais bien les sauts à l'élastique.
0: Ouais, ah, sympa, les sauts à l'élastique. Il y avait l'épervier aussi, vous avez joué un petit peu à l'épervier?
3: Ça peut, mais ça peut être dangereux. Moi, je me suis ouvert la lèvre sur un coin de banc de la cour de récré et quand on n'arrive pas à monter suffisamment vite sur le banc. Très mauvais souvenir.
0: Alors pour vous qui étiez des adeptes de jouer à chat, hein, au chat et à la souris, si vous préférez, par exemple dans la cour de récréation, sachez que vous pouvez maintenant en faire une compétition puisque le jeu du chat, oui, vient d'être élevé au rang de sport mondial. Alors ça fait quelques années maintenant qu'on pratique ça. Les championnats du monde se sont déroulés ce week-end en France, samedi et dimanche, aux arènes de l'Agora d'Évry-Courcouronnes. Pour ce qu'on appelle le World Chase Tag. Le Chase Tag, donc, c'est le dérivé sportif du jeu du chat, sauf que là, c'est réalisé par des athlètes de haut niveau qui s'entraînent toute l'année sur un terrain parsemé d'obstacles. En fait, le chaser, comme on l'appelle, dispose de 20 secondes pour toucher l'évadé qui doit l'esquiver. Bah, vous connaissez la règle, hein, en enchaînant des sauts, des roulades, des figures. Sur un quad en bois, deux équipes s'affrontent. Et alors, je viens de découvrir que la France était très douée parce qu'il y a eu un plateau mondial à couper le souffle ce week-end. 12 équipes se sont disputées le titre. Et les Français se sont très bien classés. Oui, nous sommes une puissance mondiale du jeu du chat, si vous préférez. Les spectateurs se régalent aussi, puisque les gradins étaient remplis. Donc, si vous cherchez une activité sportive pour les plus grands, pour les plus petits l'année prochaine, eh bien, faites de ce jeu du chat une compétition sportive. C'est le World Chase Tag. Allez voir les images sur les réseaux, c'est plutôt rigolo. 8h14, on va déjouer des arnaques avec Audrazo après ceci.
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0: Et le rendez-vous pour déjouer les arnaques, c'est avec vous, Aude Razo. C'est pas vrai comme tous les matins. Aude, vous allez nous alerter sur des messages Instagram auxquels il ne faut surtout pas répondre.
8: Oui, c'est une collègue qui m'a montré ça l'autre jour. Une certaine Jackie lui envoie un message privé sur Instagram, effectivement. J'aimerais beaucoup travailler avec vous, lui dit-elle.

0: arnaque, c'est que vous ne verrez jamais les 300 euros. C'est même vous qui allez devoir payer. L'escroc vous demande votre adresse mail. Vous recevez un mail d'un faux PayPal. Il vous dit que le virement est bloqué et qu'il faut verser de l'argent, parfois plusieurs centaines d'euros, pour le débloquer. On vous parle de frais d'activation. Bon, stop, hein. Vous arrêtez tout. Deuxième astuce. Je suis allée voir le profil de Jackie, notre arnaqueuse. Il est vide. Zéro publication. Un peu bizarre pour une artiste. Je vois quand même un lien sur son profil vers une appli de photo. Je clique et là, Instagram m'affiche tout de suite. Méfiez-vous des arnaques potentielles. Bon, n'allez pas plus loin, c'est trop risqué.
1: Merci beaucoup, Aude. À demain, enfin, à 8h30 tout à l'heure, on vous retrouvera pour l'info en 90 secondes. Ce sera dans une grosse dizaine de minutes. Vous ne partez pas trop loin. En attendant, Womack & Womack, c'est pour tout de suite avec Thierry Dwaps. Et puis après, on fera la connaissance de Julia. Elle va se raconter toute cette semaine avec Guillaume Claveau. C'est à suivre.

Teardrops. C'était Womack and Womack sur ICI Pays d'Auvergne. 8h21. On va jouer dans 3 minutes, mais d'abord c'est l'Auvergne dans mon histoire qui nous présente cette semaine le parcours de Julia. Julia est née aux Pays-Bas, elle a vécu durant 33 ans là-bas. Ses parents résident depuis longtemps en Combrailles, et en leur rendant visite régulièrement, bien écoutez, elle a pris goût au calme auvergnat. C'est ainsi qu'elle s'est installée avec mari et enfant à

0: La Crouzille, près de Saint-Éloi-les-Mines. On découvre son parcours toute cette semaine avec Guillaume Claveau.
1: C'est Julia.
2: Oui, c'est ça.
1: C'est Guillaume.
2: Enchanté. Julia, bonjour.
1: On est du côté de la Crouzille. Toute cette semaine, la Crouzille, si vous ne savez pas où c'est à côté de Saint-Éloi-les-Mines. On ne va pas donner l'adresse exacte parce que c'est trop beau et il ne faut pas qu'il y ait trop de monde. On est chez Julia. Bonjour Julia.
3: Bonjour.
1: Julia qui est née en Hollande, aux Pays-Bas. On dit aux Pays-Bas, c'est mieux.
3: Aux Pays-Bas, oui.
1: Aux Pays-Bas.
3: Oui.
1: Qui est installée à la Crouzille depuis maintenant 4 ans.
3: 5 ans. Ça, en août, nous sommes là 5 ans.
1: Quand vous dites on, c'est avec qui ?
3: Nous sommes venus, moi et mon conjoint. Ce moment-là, il était mon conjoint. Nos deux filles, Olivia qui avait 5 ans ce moment-là et Lucie qui avait 9 mois à peu près. Donc, elle était encore un bébé. Et maintenant, il y a rajouté Yves qui est né ici en France. Yves, notre fils qui a 3 ans maintenant. Et mon conjoint et mon mari maintenant.
1: Tout a changé depuis les Pays-Bas.
3: Oui, ouais.
1: Vous habitiez à Utrecht. Comment c'est Utrecht ?
3: Utrecht, on dit
1: pardon.
3: En hollandais, oui. Utrecht, c'est une, je pense que c'est la 5e ville de Pays-Bas, donc c'est une grande ville. Beaucoup d'étudiantes. C'est une ville avec des canaux assez vieux. J'ai aucune idée combien d'habitants il y en a. Je pense vers 200 000 à peu près.
1: Bon, en tout cas, beaucoup plus que la Crouzille.
3: Oui, oui, beaucoup plus. C'est vraiment une grande ville là-bas. On habitait plein centre-ville dans un appartement. Tout était différent. Donc, mais on pouvait faire tout en vélo, tout était proche. Mais on n'avait pas de jardin, on n'avait pas, pas une maison. Quoi.
1: Qu'est-ce que vous faisiez tous les deux à Utrecht ?
3: Utrecht. Bien,
1: j'essaye.
3: Ouais, bien. Moi, j'étais assistante de direction de Interrail. C'est une entreprise qui vendait des billets de train pour voyager en toute l'Europe. Bah, donc, je gérais tout pour la direction. Mon conjoint était déjà commencé pour lui-même. Ici aussi, il est auto-entrepreneur. Il est programmateur en 3D. Donc, aux Pays-Bas, il travaillait déjà à la maison. Et moi, dans une entreprise à Utrecht, donc je pouvais y aller en vélo. On avait Olivia qui était encore assez petite et Lucie, donc je faisais les deux. Je travaillais et j'étais avec mes enfants.
1: Pourquoi vous avez décidé de quitter les Pays-Bas et Utrecht ?
3: On voulait une vie différente où on pouvait rester avec les enfants, où les enfants se grandissaient avec les parents à la maison. Une vie plus calme, plus avec une maison. Aux Pays-Bas, pour nous, c'était impossible d'acheter une maison. Mais surtout, une vie calme et plus honnête. Je ne sais pas si c'est le bon mot, mais une vie plus honnête et calme et vraie. Est-ce qu'on peut dire ça, une vie plus vraie ?
1: Oui, oui, on peut dire ça, vrai, mais même honnête, c'est très bien. On va continuer à en parler, mais d'abord, vous allez m'expliquer pourquoi vous avez quitté la Hollande et comment vous avez fini par arriver ici.
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0: Beau malheur avec à l'instant Emmanuel Moir. Bravo à Joël de Clermont qui a gagné le livre de Benoît Prospero, La boussole céleste du papillon. Il vient de sortir, on vous en offrira d'autres évidemment toute la semaine.
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0: L'info d'ici arrive, elle nous emmène Juliette à Néry-les-Bains.
2: Où les thermes ont rouvert aux curistes lundi dernier après 5 semaines de fermeture à cause de bactéries dans le réseau d'eau. L'idée, voilà, c'est de revenir un peu à la normale.
0: À suivre après le 90 secondes d'Audrazo.
3: Plus de 150 rassemblements sont prévus ce soir devant les tribunaux en France après la mort de Liana. Associations et collectifs appellent à faire entendre la colère face à, je cite, l'impunité des pédocriminels. Réunion au sommet en ce moment au ministère de la Justice. Tous les procureurs généraux de France sont convoqués par Gérald Darmanin. Il leur donne jusqu'au 14 juillet pour reprendre les 70 000 plaintes qui touchent des enfants dans des affaires de viol ou d'attouchement. L'Union syndicale des magistrats dénonce de la communication ministérielle. Un gendarme est mort et 2 autres sont dans un état grave après le crash d'un hélicoptère de la gendarmerie hier après-midi dans le Loiret. Il patrouillait pour retrouver un adolescent porté disparu et retrouvé depuis. Les causes de l'accident ne sont pas encore connues. Une enquête est ouverte. Un espoir pour les malades atteints de sclérose en plaques. L'Agence européenne du médicament donne son feu vert pour la mise sur le marché d'un traitement prometteur. Il réduit de près d'un tiers le risque de progression du handicap. Tout dernier match amical avant le mondial ce soir pour l'équipe de France de foot. Nos Bleus affrontent l'Irlande du Nord à 21h10 au stade Pierre-Mauroy de Lille. Répétition générale qu'on vit tous ensemble sur ici.fr. Les larmes d'Alexander Zverev allongées sur la terre battue de Roland-Garros pour son tout premier titre en Grand Chelem. Je serai toujours un champion de Grand Chelem, dit-il, et personne ne pourra me l'enlever. C'est la première victoire allemande à Roland-Garros depuis Steffi Graf en 99.
2: Et merci Audrazo. Du côté des thermes de Néry-les-Bains dans l'Allier, 170 curistes sont attendus aujourd'hui. Lundi dernier, ils étaient 184 pour la réouverture après une fermeture imposée de 5 semaines à cause de bactéries dans le réseau d'eau. Et depuis une semaine, donc, les thermes de Néry reprennent leur rythme avec en toile de fond cette nécessité d'engager de lourds travaux qui se fait de plus en plus sentir, Emmanuel Moreau.
4: La saison thermale doit se terminer le 25 octobre et elle devrait faire le plein. 500 à 550 curistes chaque semaine, fidèles comme Patricia qui vient du Pas-de-Calais.
5: De toute façon, on avait décidé qu'on viendrait quand même, même s'il n'y avait pas la cure. Donc voilà, ça ne nous posait pas plus de problèmes que ça en fait. Et là, ça se passe bien pour le coup. Et là, cette semaine, c'est plus calme, c'est bien.
4: Un calme relatif pour la reprise qui ne devrait pas durer. Eugénie Hogard, la directrice des thermes de Néry-les-Bains.
6: On a encore jusqu'à 5 à 10 réservations par jour aujourd'hui pour cette saison 2026. On tire le trait à la fin de la saison, mais c'est vraiment de se dire de limiter au maximum les dégâts, même si dégâts il y aura quand même, puisque le mois de mai finalement qui n'a pas pu être réalisé, c'est une perte qui aujourd'hui est estimée à un peu plus de 500 000 euros.
4: Un trou qui ne remet pas en cause les 85 emplois, dont la 60aine de saisonniers qui travaillent à Néry, qui ont retrouvé les curistes comme Daniel qui habite Lyon.
7: On n'a pas décalé, on a eu la chance, on s'est retrouvé à 3 jours de venir, on nous a prévenus et on était ravis parce qu'on était déjà venus l'année dernière. Donc non, très bien. Personnel est charmant, aux petits soins, non, il n'y a pas de problème. Mais quelque part, ça a besoin de rénovation, c'est évident.
4: Alors, il y a eu des petits travaux qui ont été faits en urgence, un nettoyage en profondeur du réseau d'eau, le changement de quelques éléments qui pouvaient poser problème, comme des vannes ou des clapets. Mais c'est la 4e fois que les thermes de Néry sont obligés de fermer plusieurs semaines après 2012, 2013 et 2020. Des gros travaux sont donc nécessaires, explique Eugénie Hogard.
6: De toute façon, il faudra y passer. Aujourd'hui, c'est des réseaux qui sont dans l'établissement en cuivre, qu'il faudrait passer en inox pour pouvoir être plus serein par rapport à ces aspects sanitaires, de passer l'ensemble des réseaux des soins en tout inox. Et effectivement, quand on voit le chiffrage et le nombre de presque kilomètres de réseau qu'il faudrait changer, c'est effectivement pas neutre et pas sans incidence de pouvoir le faire.
4: Des travaux estimés à 10 millions d'euros et qui nécessiteraient une longue fermeture d'un an et demi. C'est la communauté de communes de Commentry-Montmarault-Néry qui doit trancher lors du conseil communautaire du 7 juillet prochain.
2: Les explications d'Emmanuel Moreau. L'info ce matin, vous l'avez entendu, ce sont les suites de la mort de la jeune Liana. Ça tourne au scandale d'État. Le principal suspect était visé de plusieurs plaintes pour viol sur mineur. En ce moment, les procureurs généraux sont réunis autour du ministre de la Justice qui met la pression pour reprendre les affaires d'atteinte sexuelle concernant des enfants. Mais quid des moyens? Vous entendrez à 9h la parole d'associations qui accompagnent les victimes dans l'Allier. Et puis dans le prochain journal, on ira aussi à New York, ou presque. C'est là qu'on rendez-vous des vignerons auvergnats investis dans la valorisation de leur terroir volcanique. Et pour la météo, je suis pas sûr qu'on verra beaucoup le soleil aujourd'hui. Hein.
0: Non, je crois qu'il va être assez discret. Hein. On l'attend pour mercredi et puis la fin de la semaine. Mais là, aujourd'hui, ce sont les orages qui vont dominer dans cette journée de lundi. Ils vont se développer dès la fin de matinée et le début d'après-midi avec localement de fortes pluies, un petit peu de vent aussi et des températures qui vont être à la traîne hein, puisque nous aurons cet après-midi 20 à 21 degrés. Bon, écoutez, c'est correct. Mais les orages, effectivement, seront passés par là. Vous allez le ressentir. Demain, c'est pas encore ça, avec certes un temps plus calme, mais beaucoup de nuages dans cette matinée de mardi, des nuages qui auront du mal à se développer et à se dissiper l'après-midi, et le soleil qui sera encore bien trop discret. On est un petit peu en mode diesel pour cette semaine, ça commence mal et puis ça s'arrange progressivement. Les températures ne dépassent pas 20 à 23 cette semaine, qui est tout à fait printanière, mais sans excès. Qu'est-ce que ça donne du côté de la route? On jette un coup d'œil maintenant aux conditions de circulation en centre-ville de Clermont, un petit peu bouché, hein, comme tous les matins. Attention, si vous êtes dans les bouchons, soyez toujours attentifs, évidemment. Puis on signale sur la Nationale 7 dans l'Allier des débris de pneus au niveau de Villeneuve-sur-Allier dans le sens nord-sud. Attention si vous circulez dans le coin. Et puis toujours, je le rappelle, des difficultés de circulation. Je vois que c'est encore un petit peu compliqué hein, dans le secteur de Théiette. Ça fait suite à un gros accident qui s'est produit ce matin entre un poids lourd et une camionnette au niveau de Théiette sur l'A89 dans le sens est-ouest. Attention si vous arrivez dans le secteur, bien évidemment.
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0: Ah, la musique. Alors là, on se régale. Hein. C'est Julien Clerc avec Cœur de Rocker sur Ici, Pays d'Auvergne. Un peu plus de 9h-25.

0: Ah, celle-là, elle est sympa à chanter. Hein. C'est Cœur de rocker avec Julien Clerc. Vous qui faites de la chorale, Juliette, vous l'avez chantée, celle-là?
1: Alors, pour être honnête, non.
0: Ah, je croyais que Cœur de rocker, vous l'aviez chantée.
1: Alors, ben, Cœur de rocker, certes, il y a rock dedans, mais c'est pas ce qu'il y a de plus rock comme titre, si vous voyez ce que je veux dire. Donc, moi, je fais une chorale rock.
0: Oui.
1: Donc, le répertoire est plus rock.
0: Ah, oh, d'accord.
1: Voilà.
0: Ça va, j'ai compris.
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0: Qu'est-ce qui est rock en chanson française, par exemple? Parce qu'en international, c'est facile.
1: Qu'est-ce qui est rock en chanson française? Un petit Gaëtan Roussel, un des attaques, des choses comme ça.
0: Ah oui, bien sûr, d'accord.
1: Ah ben voilà, vous voyez.
0: Bon bah écoutez, on en écoutera peut-être plus tard, si ça vous fait plaisir. D'abord, on va se préparer à aller faire un tour à Cervant, parce qu'il y a un événement plutôt atypique et qui est maintenant bien connu, hein, puisque ça fait 15 éditions qu'on célèbre l'Infernal. C'est une course qui porte bien son nom, parce qu'elle donne un petit peu de fil à retordre aux participants. Nous sommes partenaires de l'Infernal qui a lieu à Cervant ce week-end. On vous présentera cet événement, évidemment, pour celles et ceux qui veulent participer, mais en cours. Encourager aussi les participants, puisque le public se régale, je dois bien le dire, dans cette course. On fait le point dans 10 minutes. D'abord, le sport d'ici, Juliette, consacré ce matin à l'ASM, et malheureusement, eh bien, c'est déjà l'heure du bilan.
1: Ouais, on aurait aimé que cette saison se prolonge en phase finale, mais battre l'UBB samedi n'a pas suffi. Une victoire de prestige contre le double champion d'Europe en titre pour clôturer une drôle de saison. Alors, en ce début de semaine, tous ceux qui seront là pour la prochaine ont des entretiens prévus avec le staff pour faire le bilan. L'idée, Evan Le Pastor, c'est de très vite se tourner vers la suite.
3: C'est une manière de positiver, alors que la déception est immense. Clermont meurt à 2 points du top 6. À l'heure du bilan, le capitaine Baptiste Jauneau veut voir des signes positifs.
4: On a progressé, je pense qu'on était beaucoup... j'aime pas parler trop d'âge, mais on était beaucoup de jeunes leaders. Voilà, ça nous permet aussi à nous de pouvoir grandir, pouvoir prendre en maturité sur plein de choses et pouvoir embarquer ce club là où il doit être.
3: Et si ça n'a pas payé, le style de jeu clermontois a évolué cette saison, constate le demi de mêlée.
4: On a bien plus joué cette année que les années auparavant. Donc sur ça, ça nous a permis de pouvoir trouver notre jeu, faire un peu plus de jeu debout, jouer avec les trois quarts, etc. Donc juste de la confiance, je pense. C'est ce qui nous manquait et c'est ce qu'on a réussi à créer cette année.
3: Sur les leçons à tirer, l'entraîneur Christophe Furios a bien identifié ce qui plombe la saison de l'ASM.
5: Avec toutes ces victoires à l'extérieur chez des gros de notre championnat, eh bien, tu te dis comment on n'arrive pas à se qualifier, quoi. C'est incroyable. Mais après, voilà, on a perdu 3 fois chez nous et ça doit... Depuis que je suis à Clermont, sur ma 3e saison, on perd tout le temps 3 fois chez nous. C'est plus possible. Voilà, donc ça sera vraiment le message qu'il faudra faire passer l'année prochaine sur la reprise. On doit être capable d'être beaucoup plus dur et injouable chez nous. On peut pas se permettre de perdre des matchs comme ça parce que après c'est tellement dur.
3: Et pour faire mieux la saison prochaine, l'ASM compte aussi sur sa génération dorée, championne de France Espoir, Baptiste Jauneau.
4: Ça montre que du positif pour le club. On voit le changement avec les supporters. Aussi, il y avait les filles et les Espoirs, elles ont gagné aussi, etc. Donc... Ça montre que le club est en train de retrouver un peu l'engouement et le succès qu'il doit connaître. Et nous, on doit faire mieux maintenant le groupe professionnel.
3: Sur les 23 joueurs alignés en finale du championnat de France Espoir par l'ASM, 11 ont joué au moins une fois avec les pros cette saison. Christophe Furios.
5: On a une génération qui est une belle génération, les 2006, 2007, 2008, une belle génération. Il y en a qui vont arriver derrière. Il y en a beaucoup qui ont été intégrés à l'équipe. Et l'année prochaine, il y en aura encore plus. Parce que ça fait partie du patrimoine de l'équipe de Clermont. Et on a envie de le faire à travers ces gamins qu'on arrivera à remettre le club au plus haut niveau.
3: Mais le temps commence à être long. Combien de saisons faudra-t-il encore à Christophe Furios pour atteindre cet objectif?
1: Ah ben vous aurez peut-être l'occasion d'en discuter avec lui directement ce soir si vous allez à Thiers. Ce sera le dernier Café Jaunard, c'est à 18h30 au bar-resto L'Alternative pour 1 heure de questions-réponses avec le coach de l'ASM et quelques joueurs. 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
0: Il est 8h44.
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0: 8h48 sur Ici Pays d'Auvergne. On vient d'écouter ensemble un titre que j'aime beaucoup, qui est sorti il n'y a pas très longtemps. C'est Pascal Obispo et Francis Cabrel. Il faudrait que pleuve l'amour.
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0: Voilà une course très sympa qui se prépare ce week-end ici Pays d'Auvergne, partenaire de l'Infernal qui va se jouer, se courir, se célébrer à Cervant. On va découvrir cette course avec le président de l'association organisatrice, Sylvain Durin. Bonjour Sylvain. Eh bien, on va voilà ouvrir le standard, c'est mieux. Bonjour Sylvain, voilà, on vous avait pas entendu.
3: Pas de problème. Bonjour Mathieu. Bonjour ici Pays d'Auvergne.
0: Eh ben, on est content de vous avoir ce matin parce que cette course plaît tant aux participants qu'au public parce qu'elle est quand même assez insolite dans sa forme. On dit que c'est la course la plus infernale de France et je crois que c'est vrai, hein.
3: C'est vrai, c'est vrai. On a été les premiers à lancer le concept et ça a été une belle réussite. Et les gens, les coureurs sont encore au rendez-vous pour samedi qui arrive.
0: Alors, pour celles et ceux qui en ont vaguement entendu parler de loin et qui n'ont jamais eu le plaisir d'y participer ou d'y assister, vous nous la présentez, cette course ?
3: Eh ben, c'est une course d'obstacles, où il y a environ 70 obstacles qui se situent sur des terrains agricoles et qui va jusqu'au plan d'eau de la commune de Cervant. Et voilà, il y a du ramping, il y a des toboggans, il y a des passages dans de la mousse, dans du feu, il y a un ventiglisse, il y a un plongeoir, il y a du canoë sur le plan d'eau, il y a passage sous des barbelés, dans des fils de clôture électrique, il faut escalader des palettes, des bottes de paille, des bottes d'enrubanage, enfin c'est très varié, il y a des fosses de sûre, des fosses de boue, des bourbiers. En fait, c'est très varié et voilà, on a été les premiers à lancer ce modèle de course.
0: Et vous devez vraiment vous amuser à chercher à trouver les obstacles les plus redoutables.
3: Oui, et puis on innove tous les ans. Il y a des nouveautés pour ceux qui reviennent tous les ans. Donc ça leur fait ça leur fait une surprise et cette année il y a 6-7 nouveautés au niveau du plan d'eau, au niveau du départ de la course. Après je veux pas tout dévoiler, mais il y aura quelques nouveautés pour que ce soit attrayant.
0: Il paraît qu'il y a un obstacle ici Pays d'Auvergne, c'est vrai ou c'est une légende?
3: Oui, c'est vrai que comme vous êtes un fidèle partenaire et je vous en remercie parce que vous faites des passages très souvent sur votre radio, donc merci. Et il y a un obstacle Pays d'Auvergne, comme tous les partenaires ont un obstacle.
0: Bon, alors j'invite celles et ceux qui ce matin sont en train de nous écouter à aller faire un tour en même temps qu'on parle sur le site l'infernal63.com parce que sur la page d'accueil il y a une vidéo et vous avez les images de l'ambiance, de l'esprit de cette course. On le précise, il n'y a rien à gagner, il n'y a rien à perdre, c'est le plaisir de s'amuser, de ne pas se prendre au sérieux. On conseille d'ailleurs de venir déguisé.
3: Exactement. C'est l'idée et le but de la course. C'est une course d'entraide pour passer du bon temps entre collègues de travail, entre amis, pour lâcher prise de la vie de tous les jours. Et bien souvent, les coureurs viennent déguisés.
0: Est-ce qu'on peut encore s'inscrire? C'est possible ça?
3: Oui, on peut s'inscrire jusqu'à demain en ligne et après le jour J sur place jusqu'à midi.
0: Et puis alors, si vous vous inscrivez, motivez toute une petite troupe pour venir avec vous pour jouer les supporters. De toute façon, le public se régale dans cette journée qui est très festive. Il y aura des surprises, nous dit-on, pour la 15e édition. Et puis, comme toujours, la journée est très animée, Sylvain, avec notamment le soir le concert de la Team Goldman à 21h.
3: Oui, voilà, à l'occasion des 15 ans, donc on a mis l'accent sur l'animation aussi pour clôturer la journée à 21h, le concert La Team The Goldman. Après, il y aura un feu d'artifice. Avant, sur la journée, il y a une banda, la bande amie de Montaigu, il y a un groupe brésilien, il y a un parcours enfant, il y a des jeux gonflables, il y a pas mal d'animation sur toute la journée.
0: Et puis, on précise également que c'est un beau rendez-vous dans tous les sens du terme, Sylvain, parce que depuis que l'Infernal existe, vous avez récolté beaucoup d'argent. C'est aussi un événement qui permet de reverser des dons aux pupilles des sapeurs-pompiers du Puy-de-Dôme et à l'association Acte Auvergne. Et je crois que depuis de nombreuses années, la somme récoltée est très belle.
3: Effectivement, c'est plus de 100 000 euros qui a été reversé à l'œuvre des pupilles des pompiers du Puy-de-Dôme. Et 3000 euros à Acte Auvergne, donc voilà pourquoi aussi il y a plus de 250 bénévoles le jour J derrière cette manifestation, parce que c'est pour une bonne cause et tout le monde se sent concerné. C'est les bénévoles, c'est des agriculteurs qui travaillent d'arrache-pied depuis plusieurs semaines, et c'est 70 partenaires en tout, publics et privés, qui œuvront pour la bonne cause.
0: Bon, alors moi j'ai croisé tous mes doigts, pour l'instant ça se présente plutôt bien samedi, fait une météo idéale. C'est grand soleil, 26-27 degrés, c'est impeccable pour profiter de l'Infernal. On rappelle les inscriptions sur le site l'infernal63.com jusqu'à demain soir si vous voulez participer. Vous avez tout le programme évidemment en ligne, et ici Pays d'Auvergne est partenaire de cette Infernal 15e édition. C'est à Servent le 13 juin, autrement dit samedi. Merci Sylvain.
3: Merci Mathieu, merci ici Pays d'Auvergne, merci beaucoup.
0: Et très bonne semaine, à bientôt.
3: À bientôt, au revoir.
0: Tout de suite les Fan Young Cannibals sur ici Pays d'Auvergne, et puis après le plus infernal des médecins, le docteur Kerzek, qui va nous rejoindre pour ses conseils quotidiens. À tout de suite.

0: ce titre, hein. C'est les Fan Young Cannibals à l'instant avec She Drives Me Crazy sur ici Pays d'Auvergne. Et tout de suite, le docteur Kierzek. Ce matin, on va s'intéresser au foie gras particulièrement, notre foie. Bonjour docteur.
1: Bonjour à tous, aujourd'hui une maladie qui change de nom, un peu comme une star du showbiz qui veut oublier son passé. On l'appelait la NASH, on l'appelle maintenant la MASH parce qu'elle concerne bien sûr le foie, c'est la maladie du foie gras. Mais c'est surtout une maladie métabolique, c'est pas que le foie, c'est vraiment tout l'organisme. Et le nouveau nom, bah, il est plus juste, il est moins stigmatisant, mais eux les symptômes ils vont pas changer, c'est justement le problème. Et les symptômes il n'y en a pas au début, votre foie il s'engraisse, le M c'est pour métabolique, c'est une inflammation du foie liée à un excès de graisse et rien à voir avec l'alcool. Les vrais coupables, c'est le surpoids, le diabète, l'hypertension, le mauvais cholestérol. Et le piège, c'est que le foie ne fait pas mal. Donc pendant des années, il va stocker, il va gonfler, il va s'enflammer sans rien dire. Et quand les premiers symptômes apparaissent, une fatigue inhabituelle, une gêne vague un peu dans le haut du ventre, à droite, sous les côtes, parfois une sensation de ventre gonflé, on met souvent ça sur le compte du stress ou d'une mauvaise nuit ou d'une mauvaise digestion. Grave erreur, car à ce stade, la maladie a déjà bien commencé son travail. Et si rien n'est fait, eh bien c'est la fibrose qui s'installe, puis la cirrhose, puis malheureusement certains cancers.
0: Ouais, c'est justement ce qu'inquiètent nos auditeurs. Quel geste simple on peut adopter dès maintenant ?
1: Plusieurs conseils simples. Conseil numéro 1, le sucre, c'est vraiment votre ennemi invisible. Le foie transforme l'excès de sucre en graisse. Alors on va réduire les sodas, les jus industriels, les pâtisseries, les céréales. Et un défi sympa, il y a un mois de juin sans sucre ajouté. Par exemple, on connaissait le dry January, ben là, les juins sans sucre ajouté. Et vous verrez, votre foie vous dira merci. Conseil numéro 2, c'est la règle des 5% et 10%. Perdre seulement 5% de son poids corporel. Si vous faites 80 kilos, c'est 3 à 5 kilos. Ça réduit la graisse dans le foie. Perdre 10%, ça fait disparaître l'inflammation dans 90% des cas. Bref, pas besoin de régime draconien, une petite marche de 30 minutes par jour, monter les escaliers, danser par exemple. Et puis conseil numéro 3, le bon gras contre le mauvais gras. On évite les aliments ultra transformés, les fritures, les charcuteries. En revanche, on privilégie allez, les poissons gras avec de l'oméga 3, les fibres et les bonnes protéines. Allez, pour les plus motivés, vous demandez conseil à votre médecin. Il peut faire un bilan hépatique, il peut même faire une échographie du foie. Un fibroscan, ça permet de voir le degré de fibrose. Fibrose ou pas. Allez, d'ici là, portez-vous bien.
0: Merci, docteur.
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0: Aïe, aïe, aïe, aïe, aïe, aïe. Bonjour Jordan Monet.
6: Bonjour Mathieu, pourquoi ce aïe, aïe, aïe ?
0: Parce que j'ai tout préparé toute la nuit pour vous faire un passage d'antenne de votre émission que j'avais cru comprendre avec une esthéticienne, une histoire de fossiles et tout ça. Et au final, j'ai rien compris.
6: Non, c'est plutôt la préhistoire. Là, il n'y a pas trop de fossiles. Il y a
0: pas... y a des fossiles.
6: Ah, mais... si, oui, il y a des fossiles. Oui. Oh ! C'était fait exprès ce jeu de mots ou pas du tout ?
0: Non, pas du tout, pensez bien.
6: Bref, voilà. Avez-vous déjà imaginé notre région recouverte par les glaces, entourée de volcans en éruption et peut-être peuplée de mammouths ?
0: Oui.
6: Oui, oui. Bah, on va en parler. Enfin, pas trop de mammouth parce que, bah, voilà, de l'homme de Cro-Magnon à l'homme de Point Zéro, c'est ce qu'on va parler. Nous balayons aussi un petit peu les idées reçues sur les ancêtres auvergnats, de l'invention des premiers villages à Clermont, jusqu'aux incroyables trésors en or massif retrouvés sous nos pieds, peut-être sous la radio.
0: Et bah, si vous trouvez un trésor, on partage alors.
6: Non, je garde pour moi.
0: Ouais, je pense bien. Allez, à demain, 6h.
6: À demain.
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6: Votre territoire, votre radio, il est 9h01. Vous oh écoutez ici Pays d'Auvergne. À présent, c'est le journal présenté par Juliette Micheneau. Bonjour Juliette.
7: Bonjour à tous.
6: Un rassemblement pour Liana ce soir devant le tribunal de Clermont.
7: Appel lancé pour 19h partout en France par des collectifs et associations féministes et de protection de l'enfance après la mort dans le Gers de cette collégienne de 11 ans. Des rassemblements de colère alors que l'homme soupçonné de l'avoir enlevé faisait l'objet de plusieurs plaintes pour viol sur mineur. Alors en ce moment, le ministre de la Justice réunit les procureurs généraux, les plus hauts magistrats du pays, sans attendre les résultats de l'enquête enquête administrative sur d'éventuels dysfonctionnements. Et face au scandale qui monte, Gérald Darmanin leur demande de reprendre d'ici au 14 juillet toutes les plaintes pour viol ou agression sexuelle qui concernent des enfants. Ça fait environ 70 000 dossiers. Là-dedans, combien en Auvergne? C'est de la communication ministérielle et pas du travail de fond, réplique l'Union syndicale des magistrats. Dans l'Allier, Sylvie Sartirano est directrice de l'association d'aide aux victimes, Justice et Citoyenneté 03. Malgré les critiques nombreuses dans le sillage de cette affaire, elle estime que ceux qui s'occupent des victimes essaient de faire leur travail du mieux qu'ils peuvent.
8: Il y a des enquêteurs qui se spécialisent, c'est sûrement encore pas assez, mais ils font aussi avec les moyens qu'ils ont. Voilà, je pense qu'il faut, dans ces affaires, on va dire, qui sont ultra médiatisées, reprises politiquement par ailleurs, je trouve que ça met vraiment à mal le travail de fond de tous ceux qui font leur travail au quotidien. On essaie de travailler tous les uns avec les autres pour que les victimes et la parole de la victime soient prises en compte et que les enquêtes puissent se faire. Après, personne n'est infaillible et il peut y avoir des dysfonctionnements. Voilà. Mais ce n'est pas toute la chaîne qui dysfonctionne.
7: Sachant qu'il y a aussi la question des moyens, souvent mis en avant et pourtant balayé par le président de la République. 5 personnes convoquées devant la justice après les violences urbaines de vendredi dernier dans le centre-ville de Clermont. 10 avaient été placées en garde à vue, dont 6 mineurs. Au final, 2 seront convoquées plus tard devant le juge des enfants. 2 autres individus seront jugés dès cet après-midi en comparution immédiate. Et un autre encore est convoqué en comparution sur reconnaissance préalable de culpabilité. Selon chacun, il leur est reproché d'avoir tiré des projectiles sur les policiers, des feux de poubelle et autres dégradations, et d'avoir participé à un attroupement malgré les sommations des forces de l'ordre pour se disperser.
0: Un accident mortel sur l'A89 ce matin.
7: Vers 7h du matin, à hauteur de Théiède, dans le Puy-de-Dôme, l'homme qui est décédé était passager d'une camionnette qui a heurté un poids lourd en direction de l'ouest. Le conducteur du fourgon blessé a lui été transporté vers le CHU de Clermont. Les secours ont aussi pris en charge un autre passager et le conducteur du camion plus légèrement touché. Sur la 75, courage à vous qui roulez entre Issoire et Clermont avec ces travaux qui entament aujourd'hui une nouvelle phase dans les virages de coude, une portion d'un peu plus de 3 km entre l'échangeur 9 de Sauvagnat-Sainte-Marthe et l'échangeur 7 de Montpérou, où la circulation est réduite à une seule voie dans chaque sens. Et ça doit durer jusqu'au vendredi 19 juin.
0: Des vins auvergnats sur les tables new-yorkaises.
7: Et pas n'importe quel vin, hein, ceux qui mettent en avant leur terroir issu des volcans avec le label Volcanic Origin, lancé l'an dernier, dont les producteurs sont invités ce mercredi à la 5e conférence internationale des vins volcaniques. Au cœur de New York à Manhattan, une belle opportunité pour le président du label Pierre Desprat.
9: C'est un événement parce que un tout petit vignoble des Côtes d'Auvergne qui est invité avec l'association Vinera de parler de leurs travaux de recherche sur cette différenciation, c'est une reconnaissance de tout ce travail qu'on mène depuis maintenant 10 ans. L'après pour moi, c'est de pouvoir être classé comme la capitale mondiale des vins volcaniques ou le territoire mondial des vins volcaniques, parce que je pense qu'on a cette géologie la plus grande, le plus grand vignoble volcanique en France, et je crois qu'aujourd'hui personne n'avait pensé de se classer capitale mondiale des vins volcaniques. Je mettrai en tout cas toute mon énergie pour faire reconnaître ces Côtes d'Auvergne comme des vins totalement différents et qui sont très attachants.
7: Et pour en savoir plus sur cette conférence à New York et les enjeux pour le vin auvergnat, vous réécoutez l'écho d'ici sur notre site internet et votre appli ici.
0: Pas de phase finale pour l'ASM cette année, mais des titres de champion pour ses espoirs filles et garçons.
7: Et des joueuses de l'ASM rugby qui, elles, terminent en tête du championnat d'élite 1 après un match nul 27 partout hier contre Toulouse. Une première place qui permet aux Romagnatoises d'éviter les Bordelaises championnes en titre. Leur demi-finale se jouera contre Blagnac, 4e de la saison régulière. Ce sera à la maison le week-end du 20-21 juin. Et puis un démarrage en trombe pour le cycliste riomois Léo Bisio sur le Tour d'Auvergne-Rhône-Alpes, l'ex-critérium du Dauphiné. Voilà l'Auvergnat sur le podium après avoir décroché la 3e place de la première étape hier dans un sprint au bout de l'échappée finale. De quoi éclipser un instant son leader Paul Sexas arrivé avec le peloton. Une première étape remportée par le Savoyard Alex Baudin. Et aujourd'hui, c'est l'étape la plus longue de la course, plus de 230 km entre l'Isère et le Puy-en-Velay. Pour la météo, ce sera peut-être un peu humide au-dessus du peloton. Hein.
10: Voilà, une ambiance assez lourde aujourd'hui et très changeante. Les nuages gagnent du terrain et le temps deviendra franchement instable et orageux d'ici la mi-journée sur l'Allier, le Puy-de-Dôme et la Haute-Loire, placés en vigilance jaune d'ailleurs par Météo France. Soyez prudents, ces orages pourront s'accompagner de fortes rafales et de pluies intenses. Le Cantal restera, lui, un peu plus en marge avec de rares averses. Côté température ce matin, à Brioude, 25 degrés, Aurillac, Thiers et Issoire, 23, Clermont, Moulins et Vichy, 22, Montluçon, 19 et Saint-Gervais d'Auvergne, 17 degrés. Pour votre après-midi, le thermomètre affichera des maximales contrastées, 20 à 23 degrés dans l'Allier, 23 à 24 degrés à Clermont-Ferrand et jusqu'à 28 à 29 degrés dans les vallées de la Haute-Loire avant les orages. Et demain, mardi, le ciel deviendra variable, mais les éclaircies s'annoncent belles l'après-midi pour des températures entre 18 et 22 degrés.
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10: Flashback pop et coloré avec Ici Pays d'Auvergne, direction l'année 78 qui avait une mélodie solaire, des harmonies parfaites et ce sens inné du groove. Le complice de Souchon nous fait danser, voici l'excellent Laurent Voulzy, Bubble Star.

0: Idol Star par Laurent Voulzy sur votre radio ici, Pays d'Auvergne.
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0: L'homme de Cro-Magnon, les quatre barbus, vous l'avez peut-être deviné, nous allons aborder bien la préhistoire aujourd'hui. Que signifie la préhistoire pour vous? De vieux cailloux poussiéreux ou une aventure humaine fascinante? Bienvenue dans les décodeurs avec ici Pays d'Auvergne. Je reçois ce matin Marie Bèche Wittmann, directrice du musée Bargoin et commissaire générale de l'exposition événement Trésors de la préhistoire en Auvergne. Installée au musée d'art Roger Quillot à Clermont-Ferrand jusqu'au 20 septembre prochain. Bonjour Marie.
1: Bonjour.
0: Alors premièrement, comment l'archéologie est entrée dans votre vie ?
1: Alors en fait, assez tôt, puisque quand j'étais petite, j'ai visité des sites archéologiques, notamment le site d'Argentomagus, qui était le site pas très loin de chez moi. Et ensuite, j'ai fait des études d'histoire de l'art et d'archéologie. Et c'est vraiment à l'université que j'ai découvert l'archéologie.
0: Et là, c'était vraiment fait pour vous. Quand vous avez découvert ça, vous vous êtes dit, je veux faire ça plus tard.
1: Ah oui, coup de cœur, puisque au départ, je me destinais plutôt à être illustratrice de livres pour enfants.
0: Ah oui, rien à voir. On aurait pu dessiner l'histoire dans des illustrations pour enfants.
1: On travaille beaucoup avec des illustrateurs en archéologie.
0: C'est vrai, et puis il y a des ateliers aussi pour enfants durant cette exposition. Quel est, vous, votre but principal en tant que directrice de musée?
1: Alors, en tant que directrice de musée, notre premier rôle, c'est de conserver le patrimoine commun, c'est-à-dire tous les objets archéologiques qui sont déposés au musée et qu'on continue à acquérir, et de le rendre intelligible auprès de tous, et donc de proposer de la valorisation, de participer à la recherche aussi, donc de vraiment être ce trait d'union entre le public et la recherche.
0: C'est assez compliqué ou complexe de vulgariser un petit peu la vie qu'on avait il y a parfois 500 000 ans à expliquer à quelqu'un d'aujourd'hui.
1: Oui, et à la fois les humains, ce sont toujours les mêmes, hein, donc ils ont les mêmes sentiments, les mêmes préoccupations. C'est essentiellement l'évolution des progrès techniques et les organisations sociales ou le climat qui change et qui vont avoir un impact. Mais finalement, les humains, ça reste des humains.
0: C'est les mêmes. On imagine souvent le métier de conservateur comme quelqu'un de très solitaire au fond d'une réserve. Qu'est-ce qui vous fait vibrer en arrivant le matin?
1: Qu'est-ce qui me fait vibrer? Tous les projets qu'on met en œuvre, et puis le fait de se dire qu'on travaille pour le bien commun, pour moi c'est très important. Et effectivement, ce qui au départ me fait me diriger vers ça, c'est effectivement l'émotion que provoque le contact avec des objets qui ont été manipulés par des gens il y a des milliers d'années,
0: c'est
1: par
0: ça.
1: Exemple.
0: Ouais. Déjà, même aujourd'hui, quand on voit une vieille image de 1930-40, ça nous procure une petite émotion, je trouve. Mais là, on parle quand même d'objets. C'est quoi l'objet le plus vieux qu'on peut trouver sur cette exposition?
1: Alors, l'objet le plus vieux, ce sont des objets qui viennent d'un site de Haute-Loire, à Blanzac. Et le site s'appelle Solillac. Et ce sont des objets qui ont 550 000 ans. Voilà. Donc, c'est vraiment.
0: Énorme.
1: Alors là, vraiment, pour moi, il y a beaucoup d'émotions à manipuler ces objets.
0: Ça, on a du mal à s'imaginer c'était comment la vie à 550 000 ans.
1: Bah, c'est essentiellement, on cherche à se nourrir, à se protéger des intempéries,
0: oui.
1: Et à vivre en société, bien sûr. Mais effectivement, souvent je dis en caricaturant un peu que avant le néolithique, on peut commencer à domestiquer des animaux, cultiver, maîtriser en fait ces ressources primaires. On est un peu un animal comme un autre. On court après la nourriture et on essaye de pas se faire manger soi-même. Et mais ça n'empêche que c'est déjà des gens qui inventent des outils, etc. Donc c'est déjà une société qui est quand même organisée,
0: peut-être de la hiérarchie également entre personnes de la même communauté. Trésor de la préhistoire en Auvergne, donc, qui est installé au musée d'art Roger Quillot à Clermont-Ferrand jusqu'au 20 septembre. Je le rappelle, je suis avec Marie Bèche Wittmann pour l'exposition qui est à voir durant tout l'été. Nous avons aussi des ateliers, nous allons en parler à suivre. Nous allons également découvrir comment nos ancêtres, peut-être auvergnats, vivaient au pied des volcans en activité.

0: parfaite pour moi.
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3: Voici Pierre, Pierre, Pierre, Pierre, Pierre. Et ça c'est Pierre, mais tout le monde l'appelle le blond, mais pas devant lui. C'est qui elle ?
4: Guy.
3: Comment ?
4: Guy.
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1: Extrait de rrr, vous l'avez sûrement deviné. Nous parlons de préhistoire. Comment feriez-vous pour survivre si le thermomètre descendait à moins 20 degrés pendant des mois et que les volcans autour de vous crachaient de la lave? Retour dans les décodeurs. Dans Ici Pays d'Auvergne, nous décryptons donc la préhistoire de notre région avec Marie Bèche-Wittmann, directrice du musée Bargoin, à l'occasion de l'exposition Trésor de la préhistoire en Auvergne, installée à Clermont-Ferrand, au musée d'art Roger Quillot jusqu'au 20 septembre prochain. Marie, c'était quoi l'initiative de base de concevoir cette exposition?
5: Alors, cette exposition, elle a été conçue à l'initiative d'archéologues du service régional d'archéologie, donc ce sont les services de l'État, et à l'occasion du congrès préhistorique de France. Alors ce congrès, il réunit des centaines de chercheurs spécialistes de la préhistoire tous les 4 ans, et cette année, il a lieu à Clermont-Ferrand, il commence aujourd'hui, et donc les organisateurs régionaux ont souhaité qu'il y ait un pan public, que en fait le grand public ait accès à l'actualité de la recherche. Et donc ils sont venus nous solliciter, donc 4 d'entre eux, Florian Couder, Raphaël Angevin, Fabien Delrieux et Christophe Gilabert, qui sont donc des collègues spécialistes de ces périodes, de la préhistoire et de la protohistoire. Et donc on a souhaité rassembler les objets majeurs qui contribuent à la connaissance de cette préhistoire sur toute la région Auvergne.
1: Alors il y a un objet que vous n'avez pas pu ramener ici, mais extraordinaire, le bois de renne de Nécher, c'est ça ?
5: Alors de Nécher, oui.
1: De Nécher, je m'en ai dit, excusez-moi.
5: Donc en fait ce bois de renne, il est très important, donc on a réussi à le faire venir pour l'exposition depuis Londres. Il est actuellement conservé au Muséum d'Histoire Naturelle de Londres, puisque à sa découverte au 19e siècle, il a été vendu là-bas, et donc il s'est retrouvé dans les collections londoniennes. Et donc cet objet est très important, puisque c'est un des premiers objets qui a été identifié comme de l'art paléolithique, puisque ce bois de renne est gravé d'un cheval. Et donc, ben voilà, c'est une des premières preuve de l'art paléolithique, alors en Auvergne, mais aussi en Europe. Hein, c'est un des premiers objets qui a été identifié pour l'Europe.
1: Alors, dans tous les noms qu'on donne sur la préhistoire, sur les hommes d'avant, on parle d'hommes de Cro-Magnon, on parle de plein de choses. Finalement, c'était quoi l'homme de Cro-Magnon ?
5: Alors, l'homme de Cro-Magnon, c'est en fait, ce sont les premiers fossiles.

0: humains qui ont été découverts à Cro-Magnon, qui était un abri sous roche, aux Ezitaillac, en Dordogne. Donc on est en 1868. Et donc c'est comme ça qu'on appelle finalement les premiers Homo sapiens qu'on découvre. En fait, Homo sapiens, il arrive dès vers moins 50 000 en France. Aujourd'hui, on le sait. Mais à l'époque, c'était les premiers fossiles qu'on a trouvés. Et par, comment dire, par abus de langage, Cro-Magnon, c'est devenu le synonyme de Homo sapiens. Et sauf que avant Homo sapiens, on a d'autres hommes qui vivent ici, et notamment dans l'exposition, on a la présence d'hominidés dès 550 000, donc en Haute-Loire, sur le site de Blanzac. Et ces hommes-là, ce ne sont pas des Homo sapiens. Donc avant les Homo sapiens, on a l'homme d'Ototavel, Néandertal.
1: Et l'Auvergne, est-ce que c'était un choix ou c'était un petit peu une région boudée par tous ces hommes-là ?
0: Ah, l'Auvergne est occupée comme toutes les autres régions. L'Auvergne a beaucoup de ressources, hein. Donc non, et en plus c'est une zone de passage. On peut le prouver surtout pour les périodes d'après, le néolithique et les âges des métaux. C'est vraiment une zone cruciale entre le nord et le sud, entre l'ouest et l'est. Et donc non, c'est pas du tout. Longtemps, on a pensé justement que c'était une région un peu difficile, aride, avec ses montagnes. Et en fait, non. Aujourd'hui, c'est un peu ça aussi, ce dont le Congrès fait le point, c'est qu'aujourd'hui on se rend compte que l'Auvergne est occupée comme toutes les autres régions.
1: Et donc en termes de date, la préhistoire c'était il y a combien d'années ?
0: Alors la préhistoire, là, nous dans l'exposition, on la présente de façon extrêmement large. Donc on est du paléolithique et le paléolithique ancien. Donc nous là, on présente à partir des premiers hommes vers 550 000, mais ça commence bien avant, hein, bien avant, jusqu'à 2 millions d'années avant, voilà, à l'échelle de l'humanité, avant Jésus-Christ. Est-ce que vraiment, si on parle de la période du paléolithique, par exemple, cette période-là, elle a duré. Si on faisait un comparatif sur la vie des humains sur 24 heures, la période contemporaine serait quelques minutes, même pas.
1: Ah oui.
0: Voilà.
1: Oui.
0: Donc même pas. Hein, voilà. Donc vraiment, c'est la période la plus longue de l'humanité. Et donc nous, on va s'intéresser sur la préhistoire dans sa période, son acception large. Donc là, on va jusqu'à 550 avant Jésus-Christ. Donc on est à l'aube de la période celtique. On est au premier âge du fer. Donc on englobe préhistoire et début de la proto-histoire.
1: Okay. Voilà.
0: Et souvent, la préhistoire, on estime que c'est le paléolithique et le néolithique. Néolithique qui s'arrête vers 800 à peu près.
1: C'est vrai qu'avec tout ce vocabulaire, on peut vite se perdre.
0: Oui,
1: et c'est pour ça que l'exposition est là. C'est aussi
0: voilà,
1: pour...
0: là, c'est pour présenter la préhistoire sur le long terme.
1: Voilà.
0: Sur son temps long.
1: Et donc c'est jusqu'à aujourd'hui, on va pouvoir voir l'évolution un petit peu de l'être humain en Auvergne.
0: Alors on va pas jusqu'à aujourd'hui, puisque la préhistoire, c'est avant l'histoire.
1: Oui, bien
0: et
1: sûr.
0: En fait, avant l'histoire, ça veut dire avant l'écriture. Voilà.
1: Voilà, on en sait un peu plus grâce à vous. Nous allons encore continuer à découvrir toute cette exposition Trésor de la Préhistoire en Auvergne. Combien d'objets nous allons pouvoir découvrir durant cette exposition ? Toutes les réponses dans quelques minutes.
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0: Sweet Dream sur votre radio ici Pays d'Auvergne, il est 9h30.
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2: C'est nous, le village de Cro-Magnon. Tu nous prends pour des minables, c'est ça? J'ai tout entendu.
0: Extrait de Camping, le tout premier Camping, c'était Franck Dubosc dans les décodeurs ce matin. On continue à parler de cette exposition Trésor de la Préhistoire en Auvergne au musée d'art Roger Quillot à Clermont-Ferrand jusqu'au 20 septembre prochain. Nous sommes avec Marie Bèche-Wittmann. Alors, donc, ces Trésors de la Préhistoire en Auvergne, Marie, il y en a combien dans cette exposition des trésors?
3: Alors, il y en a plusieurs centaines, c'est difficile à dire, puisque certains sont des groupes d'objets. Je ne sais pas, peut-être 300, j'ai du mal à évaluer.
0: Et vous vous êtes un petit peu accordé avec d'autres musées pour rassembler ça dans votre exposition?
3: Tout à fait. En fait, quand on fait une exposition, on va voir dans tous les musées, qu'ils soient régionaux, nationaux ou internationaux, et aussi dans les réserves de l'État, puisque les produits des fouilles vont aussi dans des réserves de l'État. Et donc, on va chercher, là, ce sont les commissaires scientifiques qui ont sélectionné les objets les plus emblématiques, les porteurs de mémoire collective, des trésors, donc, pour alimenter le discours de cette exposition.
0: Est-ce qu'il y a un objet star si on parle de néolithique?
3: Alors, quand on parle du néolithique, c'est l'âge de la pierre polie. Et donc, l'objet star, c'est l'âge poli. L'âge poli, c'est important puisque, donc, on passe de la pierre taillée à la pierre polie, même si on continue à tailler la pierre, bien sûr, hein. Au paléolithique, l'objet star, c'est le biface, qui est un objet à tout faire, une espèce de silex ou d'autres matériaux, d'ailleurs en Auvergne, taillé un peu pointu, qui sert à faire plein de choses. Et la hache polie du néolithique, elle permet, elle, de défricher, par exemple, de construire des maisons. Et donc, au néolithique, en Auvergne, on a une espèce d'optimum climatique qui permet à la population d'augmenter. Il faut aussi la nourrir. Et donc, on va commencer l'agriculture et l'élevage.
0: C'est vraiment là où tout a commencé à changer pour l'humain, puisqu'on n'est plus des chasseurs-cueilleurs. On commence à avoir notre maison, à avoir notre agriculture, à avoir nos bêtes. Et là, on était 10 000 ans à peu près avant Jésus-Christ. Et en Auvergne, on était à 5 000 ans, c'est ça?
3: Alors, le néolithique, effectivement, en Auvergne, c'est entre 5 500 et 2 500. Ensuite, on va passer à l'âge du bronze. Donc, le néolithique se termine avec le début de la maîtrise du cuivre. Et ensuite, l'âge du bronze commencera vers 2200 chez nous.
0: On va parler un petit peu d'idées reçues. On peut avoir une idée reçue comme les femmes ne s'occupaient que des enfants et de la cueillette. Est-ce que c'est vrai?
3: Alors aujourd'hui, on est en train de remettre cela en cause, même si c'est difficile à prouver, hein, on n'a pas de texte, etc. Mais effectivement, comme dans tous les domaines, on réinterroge la place de la femme dans ces différentes périodes. Et aujourd'hui, il n'y a rien qui prouve que la femme avait des tâches stéréotypées.
0: Voilà, et puis ça va dépendre aussi peut-être des lieux dans le monde. C'est vrai que là on est en Auvergne, ça peut dépendre aussi peut-être dans le monde par rapport aux cultures différentes.
3: Oui, alors ça c'est très difficile à dire. Oui, sans doute, comme aujourd'hui j'imagine, mais c'est difficile à dire.
0: Autre idée reçue, c'était des êtres bruts et sales.
3: Donc, ça, c'est la question de l'évolution. On a toujours l'impression que l'humain va vers le meilleur. L'époque contemporaine nous montre que c'est pas le cas. Je crois pas qu'aujourd'hui on soit moins cruel ou moins sauvage qu'à cette époque. Et c'est un regard un peu, comment dire, condescendant.
0: Oui.
3: Aujourd'hui, on peut plus regarder la préhistoire comme ça, voilà.
0: Oui, c'est vrai, mais c'est des idées reçues qui ont existé, comme on pourrait penser que avant ils passaient juste leur temps à se battre pour survivre.
3: Alors avant de se battre, ils cherchaient à se nourrir, à se protéger et voilà.
0: Voilà, ils étaient des communautés encore.
3: Et sans doute à aimer leur famille aussi.
0: Voilà, comme nous aujourd'hui.
3: Voilà.
0: On n'est pas si différents finalement.
3: Non, on n'est pas si différents. C'est vrai que Homo sapiens, il a le même cerveau. Aujourd'hui, on est des Homo sapiens, donc on a le même cerveau. C'est juste les progrès techniques qui changent, notre maîtrise de l'environnement. Ça, c'est important. Aujourd'hui, on l'a tellement maîtrisé que on a réussi à le renverser, influer dessus. C'est pour ça qu'on parle d'anthropocène, de l'ère de l'humain. Et en fait, les changements que l'humain exerce sur la planète, ils sont plus importants que ceux qui est exercé par les phénomènes naturels, finalement.
0: Oui, puis aujourd'hui, sur Terre, on est 7 à 8 milliards. 10 000 ans avant Jésus-Christ, on n'était pas autant. Hein.
3: Oui, tout à fait.
0: Est-ce que vous savez ou pas du tout
3: Ah, ça, je ne saurais pas vous dire. Alors, je ne suis pas préhistorienne et du coup, je ne sais pas exactement.
0: Je vais regarder le chiffre. On va donner la réponse dans un instant. Donc, tout ceci à découvrir dans l'exposition Trésors de la Préhistoire en Auvergne, à découvrir au musée d'art Roger Quillot jusqu'au 20 septembre prochain.
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0: Gabriel de Johnny Hallyday.
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0: Toujours extrait de le film, on continue à parler de cette exposition Trésor de la préhistoire en Auvergne à visiter à Clermont au musée d'art Roger Quillot jusqu'au 20 septembre prochain. Je suis avec Marie Bech-Wittmann. Donc durant cette exposition, on pourra parler aussi de l'âge de bronze, c'est bien ça hein.
4: Alors en fait, on termine l'exposition sur les âges des métaux. Les âges des métaux, ça, c'est la période proto-historique, mais qu'on englobe dans la préhistoire, où on a l'âge du fer, enfin l'âge du bronze d'abord, et ensuite l'âge du fer, c'est-à-dire l'invention de la maîtrise de ces alliages cuivre, ces alliages métalliques.
0: D'ailleurs, ce week-end hein, qui arrive très vite, nous allons pouvoir remonter le temps. Vous avez un événement qui s'appelle la machine à remonter le temps, qui est destinée aux enfants de 4 à 8 ans. Qu'est-ce qu'ils vont pouvoir découvrir durant cet événement de 15h30 à 16h45?
4: Alors en fait, c'est une espèce d'expérience, d'une visite comptée avec des manipulations. Donc à travers le conte, on va les faire voyager dans la préhistoire. Et donc ça aurait lieu dans le cadre des Journées européennes de l'archéologie au musée d'art Roger Quillot le dimanche.
0: Donc voilà, Journée de l'archéologie. Nous avons également un café rencontre à 15h. Donc là, c'est plus avec les adultes que les enfants, j'imagine.
4: Oui, tout à fait. Donc c'est donné l'occasion aux visiteurs de rencontrer les créateurs de l'exposition, donc les commissaires scientifiques, les archéologues qui ont choisi ces objets, qui ont fouillé le territoire. Et donc, ils pourront poser toutes les questions qu'ils veulent sur à la fois l'archéologie, mais aussi pourquoi on a fait cette exposition, comment. Donc voilà, c'est sous forme de dialogue et autour d'un café. Et l'objectif, c'est vraiment d'échanger.
0: Donc là, la dernière fois que vous avez fait une exposition sur la préhistoire, c'était à combien de temps, Marie ?
4: Alors en fait, il y a 2 ans, on a fait une exposition sur les fouilles menées sur l'A75. Et là, il y a eu des découvertes majeures pour la préhistoire, notamment au néolithique, et avec des sites comme le site de Pontcharreau ou le site du Doulet à Vermonton, où on a découvert le premier alignement de menhirs d'Auvergne et la première statue menhir, c'est-à-dire un menhir qui a des formes féminines.
0: Donc on a encore plein de choses à découvrir, nous, en Auvergne, ici.
4: Effectivement, et vraiment, les dernières découvertes, elles nous apprennent des choses qu'on ne connaissait pas de la préhistoire en Auvergne.
0: Il y a quelque chose qui, vous a surpris ?
4: Moi, ça m'émeut beaucoup de me dire que, en fait, on a des alignements en Bretagne. On a longtemps cru que ces alignements, c'était vraiment très, très breton. Et finalement, on se rend compte que ces rites, ces croyances, les raisons pour lesquelles on érige ces alignements, ils existent aussi en Auvergne assez tôt, en fin de compte.
0: Donc, nous aussi, on pourrait avoir des légendes comme en Bretagne.
4: Tout à fait.
0: Durant ce café rencontre, il y aura donc des questions. Vous, est-ce qu'on vous a déjà posé des questions un peu insolites à laquelle vous ne vous attendrez pas?
4: Je sais pas. Alors, j'en ai pas une en tête là qui m'arrive. On me pose toujours beaucoup de questions, mais là, comme ça, tout de suite, je sais pas vous répondre.
0: Ah, ça serait drôle. Faudrait venir au café rencontre. Donc, ce week-end, c'est ce dimanche 14 juin. Toujours durant cette exposition Trésor de la préhistoire en Auvergne, à visiter donc au musée d'art Roger Quillot. D'ailleurs, pourquoi ce déménagement? Pourquoi pas dans votre musée à Bargoin?
4: Alors depuis un an, le musée Bargoin fait son chantier de collection. En fait, on prépare les collections qui étaient conservées dans le musée Bargoin à partir vers le nouveau centre de conservation des musées métropolitains qui a été livré là au printemps. Et donc c'est un centre qui va permettre à la fois de bien conserver les collections mais d'accueillir aussi les chercheurs. Et donc pour ça, il faut reconditionner tous les objets, les dépoussiérer, les renuméroter par caisse, enfin tout un travail qui prend beaucoup beaucoup de temps mais qui permet aussi de revoir tous les objets un par un. Et donc actuellement on a dû fermer les salles d'exposition pour mener ces chantiers de collection.
0: Voilà, tout simplement. Eh bien, ils ont été bien gentils de vous accueillir, du coup, le musée d'art Quillot.
4: Tout à fait, ils nous accueillent toujours avec chaleur.
0: Trésor de la préhistoire en Auvergne, c'est à vivre jusqu'au 20 septembre prochain.
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0: Vous cherchez une idée de sortie intelligente, fraîche et accessible pour occuper vos enfants, vos petits-enfants pendant votre week-end qui arrive. Vous voulez en savoir plus sur la préhistoire? Eh bien, c'est ce que nous décryptons depuis le début de l'heure avec Marie Bèche-Wittmann. Elle est directrice du musée Bargoin. L'exposition Trésors de la préhistoire en Auvergne vous attend à Clermont au musée d'art Roger Quillot, et ce jusqu'au 20 septembre prochain. D'ailleurs, en ce moment, Clermont accueille du 8 au 13 juin le 30e congrès préhistorique de France à la Maison des Sciences Humaines. C'est important de le dire, puisque un événement historique comme celui-ci n'avait pas lieu depuis 1969.
2: Oui, c'est un grand événement et c'est un honneur de le recevoir à Clermont-Ferrand. Et ça rassemble des centaines de chercheurs spécialisés de la préhistoire qui viennent vraiment de partout, de l'Europe et au-delà. Donc c'est vraiment avec plus de 110 intervenants. C'est un événement scientifique majeur, oui.
0: D'ailleurs, vous, au niveau du musée Bargoin, ce samedi, vous donnez rendez-vous à 10h30 pour un chantier de collection. On va pouvoir voir les coulisses du chantier avec un chargé de collection et un illustrateur.
2: Tout à fait. En fait, on voulait donner accès justement à ce chantier de collection qui nous occupe et qui oblige à fermer certaines salles. Donc on propose aux visiteurs de rencontrer sous forme de café-rencontre, une fois encore, à 10h30 samedi, de rencontrer un chargé de collection qui a mené ce chantier des collections et un illustrateur qui nous a suivis pendant tout ce chantier, pendant un an. Il nous a croqué dans nos activités quotidiennes et il s'est étonné d'objets qui l'ont interpellé. Et donc tout ce regard extérieur, on trouvait intéressant que ce café-rencontre soit fait à deux voix, avec un spécialiste de l'archéologie et un illustrateur.
0: Donc si on doit faire un petit récap de l'exposition Trésors de la préhistoire en Auvergne, on commence en préhistoire 500 000 avant Jésus-Christ, c'est ça ?
2: C'est ça.
0: Ensuite, on va passer par le paléolithique, oui. Le néolithique, et juste après, c'est l'âge des métaux. Donc on a pas mal de choses à découvrir, finalement, à peu près 300, plus de 300, on sait plus trop, parce que vous l'avez dit, on regroupe des objets, mais des objets quand même fascinants, comme, je me rappelle plus du nom, Nécher.
2: Le bois de Nécher.
0: Oui. Voilà, qui est hyper important puisqu'il est parti à Londres, il est revenu chez nous.
2: Temporairement. C'est l'occasion de le voir.
0: Voilà, donc vous êtes accordé avec plusieurs musées de France ou d'Europe.
2: Oui, alors notamment le musée d'archéologie nationale qui est à Saint-Germain-en-Laye, qui a beaucoup d'objets issus de l'ensemble des territoires français. Aussi le musée national de la préhistoire qui est aux Aisy de Taillac, mais également les musées régionaux, celui d'Aurillac, celui de Saint-Flour, celui de Roanne, le musée Anne de Beaujeu de Moulins. Donc tous ces musées nous ont prêté des objets pour pouvoir avoir une vision complète de la préhistoire en Auvergne.
0: Voilà, au niveau de la programmation, on l'a entendu ce samedi, un café-rencontre au musée Bargoin, un deuxième café-rencontre, mais celui-ci au musée Roger Quillot à 15h. Nous avons la machine à remonter le temps, là c'est pour les enfants, de 15h30 à 16h45. Et finalement, on va sur le site internet et vous avez jusqu'au 20 septembre énormément d'événements, si vous voulez. Hein, on va pouvoir découvrir des artistes, artisans de la préhistoire, jeudi 6 août à 14h par exemple. Il y a pas mal de choses.
2: Oui, on a des ateliers pour enfants au mois d'août. Et bien sûr, on donne rendez-vous aux gens aussi pour les journées du patrimoine en septembre, où on aura un tailleur de silex.
0: Un tailleur de silex.
2: Oh, un archéologue tailleur de silex.
0: Ça, c'est intéressant. En tout cas, merci beaucoup, Marie Bèche-Wittmann, de nous avoir un petit peu fait découvrir les coulisses de cette exposition.
2: Avec plaisir.
0: Je vous souhaite une très belle journée et puis à bientôt.
2: Merci.
0: Merci, au revoir.

0: Recommence-moi de Santa sur votre radio ici, Pays d'Auvergne, il est 9h53 dans quelques minutes. C'est le retour des infos et de la météo, mais aussi le retour de Laurent Boucry.
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0: Lionel Richie, hello. Dis donc, on va dire hello à Laurent Boucry.
1: Moi, je vais dire bye bye surtout, moi.
0: Good morning.
1: Bonjour, Jordan.
0: How are you today?
1: Oh, fine, and you?
0: Fine. Ça s'arrête là, mon anglais.
1: Allez, repeat after me. Brian is in the kitchen. Brian Jenny with her umbrella. Bon, nous allons chez Mémé aujourd'hui. On va chez Mémé.
0: Oui.
1: En cuisine, comme tous les lundis, on va au restaurant, kitchen, in the kitchen, tout à fait. Chez Mémé, avec Maxime, qui va nous parler un petit peu de son restaurant et également d'une bonne recette qu'on partagera ensemble à l'écoute d'ici Pays d'Auvergne.
0: Super.
1: La bise ?
0: La bise.
1: Allez, faites au mieux.
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1: Et bienvenue, si vous nous rejoignez, bonne fête au Médard en ce 8 juin. Le 2 minutes info ici Pays d'Auvergne vous est présenté par Juliette Micheneau. Bonjour Juliette.
3: Bonjour Laurent, bonjour à tous.
1: Patrick Bruel en garde à vue.
3: Mais le chanteur visé par une dizaine de plaintes pour violences sexuelles est entendu en ce moment dans les locaux de la police judiciaire à Paris en charge des investigations. Patrick Bruel doit notamment être interrogé sur des plaintes pour agressions sexuelles et viols remontant au début des années 2000. Une plainte pour viol qui elle date de 2012 lors d'un festival de cinéma à Dinard. Des faits de viol également à Bruxelles. Le parquet de Nanterre parle de fait qui concerne à ce stade 13 victimes. Des violences sexuelles qui frappent aussi les enfants. Quelques 70 000 plaintes en France que le ministre de la Justice demande aux procureurs généraux de reprendre d'ici mi-juillet. Réaction à l'affaire Liana, cette collégienne de 11 ans tuée dans le Gers avec un suspect déjà visé par plusieurs plaintes de viol sur mineurs. La Fondation des Femmes dénonce un système politique qui refuse d'ouvrir les yeux sur ces violences et protège les agresseurs. Elle fait partie des associations et collectifs qui appellent à manifester ce soir 19h devant les tribunaux. Des rassemblements sont notamment prévus à Clermont et à Rion.
1: Un accident mortel sur l'autoroute A89 ce matin.
3: Bref, c'était vers 7h à hauteur de Théiède, dans le Puy-de-Dôme. L'homme qui est décédé était passager d'une camionnette qui a heurté un poids lourd. Les véhicules se sont retrouvés, ont traversé le terre-plein central en direction de l'ouest. Le conducteur du fourgon blessé a été transporté vers le CHU de Clermont. Les secours ont aussi pris en charge un autre passager et le conducteur du camion plus légèrement touché. Si vous habitez le secteur de la Bourboule, vous devriez entendre hurler les sirènes aujourd'hui entre 10h30 et midi. C'est un test d'alerte à la population.
1: Il y aura bien des phases finales pour l'ASM cette saison, mais ce sera pour les filles.
3: Oui, les Romagnatoises de l'ASM Rugby qui terminent première du championnat Elite 1 après un match nul 27 partout hier contre Toulouse. Une première place qui permet à Romagna d'éviter de croiser la route des championnes de France en titre, le Stade Bordelais, dont les filles de l'ASM joueront en demi-finale contre Blagnac, quatrième de la saison régulière. Ce sera le week-end du 20-21 juin et ce sera à la maison. Léo Bisio démarre son tour d'Auvergne-Rhône-Alpes sur le podium du classement général. Le cycliste riomois a terminé troisième de la première étape hier. On parle de l'ex-critérium du Dauphiné. La course qui va rejoindre l'Auvergne aujourd'hui avec plus de 230 km à parcourir. Ce sera l'étape la plus longue. Départ de l'Isère pour rejoindre le Puy-en-Velay. Et puis ce soir aussi, vous avez le dernier match de préparation des Bleus avant la Coupe du Monde de football. C'est à 21h10. La France affronte l'Irlande du Nord et vous pourrez suivre cette rencontre sur notre site internet ici.fr. Et pour la météo,
1: pleut à la Saint-Médard, vous le savez, il pleut 40 jours plus tard.
3: D'accord, très bien. Prenons rendez-vous dans 40 jours.
1: À moins que Saint-Barnabé, le 11 juin, ne le coupe l'herbe sous le pied.
3: Ah.
1: C'est-à-dire que s'il fait beau le 11, il ne fera pas 40 jours de pluie comme ça va faire aujourd'hui.
3: Bon.
1: Et semble-t-il, le 11, il va faire beau.
3: Alors, c'est plutôt bon signe.
1: Mais aujourd'hui, par contre, c'est nuages et averses. Voilà, mais ce sont les dictons. Parce que je l'ai toujours entendu depuis que je suis tout petit. La Saint-Médard, s'il pleut 40 jours plus tard, comme
3: Faudrait peut-être les réajuster. Il y a un petit.
1: Avec le réchauffement climatique.
3: Un petit changement climatique en cours, mais. Mais il y en a qui restent d'actualité. Hein.
1: Les nuages vont devenir menaçants et se développer cet après-midi et les averses vont occuper le terrain et prendre par endroits un caractère orageux. 17 à 24 degrés cet après-midi pour les maxis. La nuit prochaine, des nuages assez nombreux, toujours des averses. 8 à 13 degrés au réveil. Et pour demain mardi, nuages en début de journée. Peu de place au soleil, mais peu à peu, les éclaircies vont prendre un peu plus de largesse l'après-midi. Le soleil reviendra. 15 à 18 sur les altitudes, 20 à 22 prévus pour les plaines. Et pour la journée donc du 11, pour la fin Saint-Barnabé, journée ensoleillée à des températures de 16 à 22 degrés.
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1: Et comme tous les lundis, on prend la direction des cuisines. On va chez Mémé, restaurant de cuisine grand-mère situé à Issoire avec Maxime dans un instant.

0: Kanji Midi avec Patricia Cass, des bons petits plats comme chez Mémé, ça vous dit? Eh bien, direction Issoire.
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0: Comme chaque lundi, ici Pays d'Auvergne vous propose dans ce rendez-vous eh bien un petit tour dans les cuisines des restaurants de la région, direction Issoire, chez Mémé, votre restaurant Issoire. Plats traditionnels, produits frais, produits locaux, ambiance chaleureuse, réconfortante, repas partagés en famille autour des recettes de grand-mère. Nous allons parler de ce restaurant chez Mémé Issoire avec Maxime, le patron. Bonjour Maxime.
3: Bonjour Laurent, bonjour à tous.
0: Bienvenue, ravi de vous accueillir sur l'antenne d'ici Pays d'Auvergne. Avant de parler de chez Mémé, on va parler un petit peu de votre parcours. Comment êtes-vous tombé dans la cuisine? Alors si vous me dites que c'est votre grand-mère qui vous l'a appris, je comprendrai tout à fait vu le nom de votre restaurant.
3: Alors effectivement c'est un peu ça, oui. Je suis tombé dans la cuisine parce que j'ai eu la chance d'avoir une grand-mère et une maman qui cuisinaient beaucoup à la maison. Et, les repas de famille, tout ça, on faisait tout ça tous ensemble. Et donc je suis tombé là-dedans tout petit. Et après la passion s'est développée quand j'ai commencé mes études d'hôtellerie-restauration en apprentissage.
0: Vous avez fait où vos études d'hôtellerie-restauration? À Clermont, à Chamalières, je veux dire?
3: Alors j'ai fait un peu les deux. J'ai fait à l'Institut des métiers à Gerza. J'étais en apprentissage à l'auberge de Margot à Husson.
0: Ah oui.
3: Après je suis parti en Haute-Loire chez Philippe Brun, restaurant Le Hôtelier. Et après j'ai fait une petite année à Chamalières pour faire une spécialisation en dessert.
0: D'accord, vous avez fait un peu comme bon nombre de chefs, un petit peu le tour des grandes tables de la région et peut-être aussi du monde. Vous êtes parti un peu à droite à gauche
3: Alors à l'étranger non, j'ai jamais eu cette opportunité, cette chance. Mais effectivement un peu partout en France, dans la région, j'ai écumé tous les styles de restauration. La brasserie, le fast-food, la restauration traditionnelle. Voilà.
0: Chez Mémé, ça fait combien de temps que vous l'avez monté?
3: Ça fait 7 ans.
0: 7 ans, ok, d'accord.
3: Ouais, déjà.
0: Ah ouais. Alors bien sûr, on vous retrouve bien sûr sur les Instagram, sur également votre site internet, chezmeme-histoire.fr. Vous êtes ouvert comment, chez Mémé?
3: On est ouvert pour l'été, on adapte un peu nos horaires en fonction des saisons. Donc pour l'été, on est ouvert du mardi au samedi le midi et jeudi soir et vendredi soir.
0: D'accord, ouais, mardi, mercredi le midi, jeudi, vendredi, samedi. Samedi, le soir aussi, vous faites le samedi?
3: Non, samedi, non. Uniquement midi.
0: Ok, ouais, c'est jeudi et vendredi soir. Ok, d'accord.
3: Exactement, ouais.
0: Vous êtes situé rue de la Berbizia à Issoire, c'est dans le centre-ville?
3: C'est ça, tout à fait. C'est la rue qui va de la rue du marché pour les gens qui font le marché à Issoire samedi matin. C'est vraiment cette rue-là, rue piétonne, qui part de la place de la République, la place centrale, et qui rejoint le boulevard.
0: Alors, vous nous proposez le goût des bons petits plats de grand-mère, invitation à se retrouver autour de plats simples, généreux, plein de saveurs, dans une ambiance chaleureuse et authentique. Qu'est-ce qu'il y a à la carte de chez Mémé? Expliquez-moi un petit peu ce que vous proposez.
3: La carte de chez Mémé, c'est effectivement des plats assez simples, parce qu'on va pas chercher des produits très extraordinaires, mais on essaye de bien les travailler, de leur apporter beaucoup de goût, et d'être honnête avec les gens en leur proposant quelque chose de juste.
0: Okay.
3: Donc on retrouve du poisson assez souvent, avec des risottos, avec des petits légumes croquants, des sauces beurre blanc, tout ça. On retrouve aussi de la volaille, de l'agneau.
0: J'ai vu la semaine dernière passer un poulet rôti à la Toscane. C'est quoi le poulet rôti à la Toscane?
3: Et c'est un poulet rôti avec une sauce tomate, cerise, origan, parmesan, huile d'olive.
0: Et puis un truc assez sympathique, taboulé de chou-fleur et guacamole.
3: Oui. En fait, on remplace la semoule ou le boulgour qu'on utilise pour faire les taboulés par du chou-fleur haché.
0: Ah ouais, d'accord.
3: Voilà. Et après, on mélange avec un peu les mêmes ingrédients qu'un taboulé classique.
0: Ok. Et puis, petit plaisir qu'on peut se faire, je pense que vous l'avez souvent à la carte, c'est les riz de veau à la moutarde ancienne avec les pommes de terre grenaille.
3: C'est ça, ouais. Les riz de veau, c'est un peu notre plat phare qui est très souvent plébiscité.
0: Ah, mais c'est génial.
3: Donc,
0: c'est toujours très bon, voilà. C'est toujours très agréable.
3: On change la sauce, mais c'est vrai qu'on en a souvent.
0: Parfait. Qu'est-ce qu'on va manger dans un instant, Maxime? Dites-moi tout. Quelle recette?
3: Est-ce qu'une petite salade d'aile de raie au capre, ça vous dirait?
0: Une salade
3: d'aile de raie au capre.
0: D'aile de raie, j'ai compris, d'aile de raie. Aile de raie au capre, avec grand plaisir, très bien. Le temps de prendre un papier, un crayon pour noter votre recette et on vous retrouve dans un instant, Maxime, chez Mémé à Issoire, chez Mémé-Issoire.fr, mesdames et messieurs, pour pourquoi pas aller faire un petit tour et découvrir la cuisine de Maxime. On se retrouve après Christophe Maé, ici Pays d'Auvergne, qui vise la lune. Et dans un instant, aile de raie. en salade. Tout ça avec le tour de main de Maxime de chez Mémé à Issoire. À tout de suite.

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1: Christophe Maé, la lune, qui rend hommage à sa maman, et ben nous on rend hommage à Mémé.
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1: 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Vous êtes en compagnie, Maxime, également de votre épouse qui s'occupe

0: c'est un plat que Mémé faisait, ça, ou c'est, vous l'avez peut-être un petit peu retravaillé?
1: Non, c'est un plat que, oui, un petit peu twisté quand même pour le remettre à la mode, mais ouais, c'est quelque chose qu'on mangeait à la maison.
0: D'accord, ok. Parce que l'aile de raie, c'est assez rare quand même, malgré tout. Mais c'est vrai que...
1: Oui, c'est vrai qu'on n'en voit pas partout. Après, chez les petits poissonniers du coin, on en trouve assez souvent quand même.
0: Ouais, tout à fait. Bon, eh bien, je vous écoute. Nous sommes tout ouïes. Allez-y, faites-moi rêver.
1: Alors, pour cette aile de raie, il vous faut une aile de raie d'environ 1 kg pour 4 personnes. Mmh. Un peu de roquette, on va dire 500 grammes, une petite boîte de capre, un petit morceau de parmesan, environ 100 grammes, un petit sachet de pignon de pin, quelques légumes, carottes, oignons, une échalote et de l'huile d'olive. Pour commencer, il faut faire cuire votre aile de raie au courbouillon, dans une casserole d'eau froide avec carottes, oignons. Mmh. Votre aile de raie portée à ébullition une petite quinzaine de minutes.
0: D'accord.
1: Voilà, à côté de ça, pendant qu'elle cuit, vous pouvez faire votre pesto de roquette. Donc, même principe que le pesto classique, mais on remplace le basique par de la roquette. Donc, vous mixez la roquette, le parmesan, les pignons de pin et l'huile d'olive.
0: Okay.
1: Tout ça ensemble. Il faudrait ciseler une petite échalote à côté aussi, que vous mélangez avec les capres et une petite cuillère à soupe d'huile d'olive. Mmh. Ça nous fera notre vinaigrette pour l'aile de raie.
0: D'accord.
1: Une fois que l'aile de raie est cuite, vous la laissez refroidir suffisamment longtemps pour pouvoir l'effeuiller sans vous brûler.
0: Ok.
1: Vous l'effeuillez, vous mélangez avec la petite vinaigrette, échalote, capre, huile d'olive.
0: Mm-hmm.
1: Vous disposez tout ça sur votre plat de roquette. Arrosez de pesto quelques copeaux de parmesan. Quelques capres qui vous restent entiers si vous en avez gardé.
0: Ouais.
1: Et voilà, c'est parti pour la dégustation.
0: Et ça veut dire que la roquette, on s'en sert un pour faire le pesto et deux également,
1: et de
0: c'est pour ça, notre petit tapis pour mettre l'aile dorée dessus. Hein.
1: Tout à fait.
0: Ok, d'accord. D'accord. Côté faire le pesto à la roquette, combien à peu près de... Vous avez un peu les quantités en tête parce que
1: bien sûr. Bien sûr. Vous pouvez partir sur 200 grammes de roquette, 50 grammes de parmesan, 50 grammes de pignon de pin, et 150 grammes d'huile d'olive.
0: Ok, d'accord. Ah oui, quand même. Ah oui, 150 grammes d'huile d'olive, c'est énorme.
1: Ouais, mais c'est...
0: Elle est généreuse, hein, la pesto roquette, hein, disons. C'est une vraie grenade. C'est plus une roquette. Bon, bah, parfait, super. Donc, ouais, tout simple. Et puis, pour cet été, ça peut être vraiment agréable.
1: Exactement, c'est ça. L'été, ça fait un petit plat frais, léger.
0: Ok.
1: Avec plein de saveurs.
0: 15 minutes au courbouillon, l'aile dorée, et on la laisse un peu refroidir pour les feuiller après. Ok,
1: exactement.
0: Super. Parfait. Bah, merci infiniment pour cette belle recette d'aile dorée avec ce pesto roquette proposé par Maxime de chez Mémé. Durant tout l'été, vous bossez, vous faites une petite pause en août, comment ça se passe, vous?
1: On est là tout l'été jusqu'au mois de septembre. Pas de fermeture.
0: Eh ben super, rue de la Berbizier à la Issoire, le restaurant chez Mémé aura le plaisir de vous accueillir, chez mémé-issoire.fr. Combien de couverts vous pouvez récupérer chaque service?
1: Une trentaine,
0: ok. Chez mémé-issoire.fr, merci infiniment d'avoir été dans ton compagnie, Maxime, mes amitiés à votre épouse, et puis bel été avec mamie qui veille toujours sur nos bons plats. À la bise, à très bientôt, au revoir Maxime.
1: Merci Laurent, à bientôt, au revoir.

0: Magnifique duo, Ebony and Ivory avec Paul McCartney et Stevie Wonder. Dans un instant, nous aurons le plaisir de découvrir les Ludospace. Qu'est-ce que c'est? Eh bien, c'est les Berlingots, par exemple. On va parler voiture dans un instant avec notre expert voiture. Phil Collins sera de la partie. Nous aurons également Supertramp, Céline Dion au programme. Et puis, bien sûr, qui c'est qui arrive aussi? Patricia Farah pour passer 2 minutes avec nous.
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0: Prends garde avec Clara Luciani qui dégoupille à 10h30, 10h30, c'est quoi donc? Ici de sortie, oui.
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0: Et nous allons fêter un anniversaire dans un instant dans votre rendez-vous kiosque multi-sujet, multi-domaine, multi-intervenant. Notre journaliste spécialiste de l'automobile nous aide bien sûr à souffler les bougies de la Citroën Berlingo qui fête ses 30 ans. Utilitaire, familial et pratique, on en parle dans un instant. Après Phil Collins, Easy Lover et ici Pays d'Auvergne qui vous accompagne où que vous soyez, quoi que vous fassiez. Belle journée, bon début de semaine en notre compagnie. On vous accompagne partout, ici, tout le temps. Wouhou!

0: Easy Lover, Phil Collins, et un rendez-vous maintenant conçu pour les amoureux des voitures.
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0: Roulons malin avec notre expert de l'automobile, Benjamin Cuc. La Citroën Berlingo fête ses 30 ans, véhicule utilitaire, familial et pratique, qui a quasiment inventé un nouveau type de voiture qu'on appelle le Ludospace. Bonjour Benjamin.
3: Oui, il faut bien comprendre quelque chose. Avant le Berlingo, le Ludospace n'existait pas. Le principe est simple, transformer une fourgonnette utilitaire en voiture familiale très pratique. Résultat, énorme volume intérieur, position de conduite haute, modularité incroyable, très grand coffre et une habitabilité bien supérieure à celle d'une berline classique. Citroën appelle son Berlingo Multispace et le succès est immédiat. Le véhicule devient rapidement le compagnon des familles nombreuses, des artisans, des sportifs, des campeurs et de tous ceux qui veulent une voiture pratique plutôt qu'une voiture de frime.
0: Et tout le monde a fini par copier le fameux Berlingo alors?
3: Complètement. Très vite, tous les constructeurs ont embrayé. Peugeot Partner, Volkswagen Caddy, Fiat Doblo, Opel Combo et bien sûr la célébrissime Renault Kangoo. Mais le Berlingo Citroën reste souvent considéré comme la référence du segment parce qu'il a toujours mis l'accent sur des idées très simples mais extrêmement intelligentes. Des sièges indépendants, des rangements partout, la lunette arrière ouvrante ou encore les portes latérales coulissantes. Et surtout, il a rendu sympa un utilitaire. Avant lui, rouler en fourgonnette familiale, c'était vu comme ringard. Le Berlingo a complètement changé cette image en assumant un côté malin, décontracté, pratique, presque anti-SUV avant l'heure.
0: Mais pourquoi 30 ans après, le Berlingo reste-t-il toujours aussi important, Benjamin ?
3: Parce qu'il répond à un vrai besoin. Aujourd'hui, beaucoup de voitures deviennent basses, compliquées, chères et il faut le dire, très peu pratiques au quotidien. Le Berlingo, lui, reste fidèle à une philosophie très simple, une voiture pensée pour la vraie vie. On peut charger des vélos, des meubles, partir en vacances et surtout transporter ses enfants, ceci sans se poser de questions. Aujourd'hui encore, le Berlingo continue d'évoluer avec des versions thermiques et électriques, mais l'idée de départ reste exactement la même. Une voiture utile, ingénieuse, confortable. Finalement, le Berlingo n'est pas une simple voiture, c'est presque un mode de vie. Bonne route.
0: Merci beaucoup, merci infiniment pour ces belles images du Berlingo qu'on a tous en tête. Dans un instant, Patricia Farah passe deux minutes avec nous, après Eli Medeiros. Oh là, on a sorti ça, c'est une cassette ? Toi, toi, mon toi, mon tout, mon roi. Hein. Les papillons ont l'air. Toi, toi, mon...

0: Élie Médéros, toi, toi, mon toi, eh bien, elle est avec nous. C'est toi plus moi avec Patricia Farah.
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0: Patricia Farah, 2 minutes avec elle, 2 minutes avec nous, 2 minutes avec vous. Et toujours une histoire d'amour entre poilus.
3: Allez, interviewons deux poilus.
4: C'est un chien suédois.
3: Suédois?
4: Oui.
3: Il est pas blond?
4: Oh, si on lui demande, si. Dans sa tête, il est suédois. Berger suédois.
3: Comment s'appelle-t-il?
4: Rémo. C'est le Raymond suédois.
3: C'est le Raymond suédois?
4: Oui, c'est vraiment le Raymond germanique. C'est une crème. Il a beaucoup de choses à dire. On pourrait l'interviewer, il pourrait faire des émissions entières.
3: Ça y est, il a déjà dit des trucs. Ouais,
4: hein. Il dit beaucoup de choses, il est connu pour ça. Quoi.
3: Et comment s'appelle le maître? Parce que...
4: Le maître s'appelle Thierryk.
3: Et alors, nous avons ici, bonjour madame.
5: Nous avons là un chihuahua à poils longs. C'est mexicain, bien sûr, tout le monde le sait.
3: Vous connaissez chihuahua. La chanson Chihuahua?
5: Non, pas particulièrement, mais...
6: Chihuahua.
5: Elle s'appelle Shiva, comme la déesse.
3: Ah, c'est plus classe que Raymond, hein, je voudrais pas dire, mais...
4: C'est une autre ambiance, oui.
5: C'est une capricieuse qui estime que c'est elle qui doit commander. Ce n'est peut-être pas de sa faute, c'est peut-être un peu de la mienne.
3: Vous lui laissez tout faire, c'est ça, c'est le
5: à
3: bébé de la maison.
5: Oui.
3: Elle dort dans votre lit?
5: Ah bah, vous voulez évidemment. Qu'elle dorme?
3: Mais oui, pardon, c'est vrai, j'ai des questions bêtes des fois.
5: Mais oui, c'est... Bien sûr qu'elle dort avec moi. Et elle a une garde-robe... Oh ben, elle a plusieurs manteaux.
3: Elle fait des défilés de mode?
5: Non, pas encore.
4: Elle est très élégante.
3: Raymond et Shiva sont-ils potes?
5: Ah, ah tout bah oui. À fait.
3: Elle aime les voyous?
5: Elle aime bien les mecs.
3: Il est amoureux de Shiva, Raymond?
4: Il est amoureux de pas mal de monde.
3: Ah bon?
4: Et elles ne sont pas toujours au courant, oui.
5: Ne le dites pas. Il ne faut pas redire devant Shiva que Raymond est amoureux très souvent.
3: Bah, bien sûr.
4: Il y a beaucoup de fiancés, Raymond.
3: Mais non, mais chut.
4: Mais elles ne sont pas au courant, les fiancées, donc ce n'est pas grave.
3: Bon, eh bien, Raymond et Shiva, je vous souhaite une très bonne journée sur ce.
4: Eh bien, bonne journée. Bon, allez, viens, Raymond, là, on va boire un coup maintenant.
0: Piquela d'arrêt. Merci beaucoup à Shiva. Allez, on continue bien sûr à passer un bon moment en notre compagnie. Dans un instant, c'est Tendance et Muriel Jourdan qui nous rejoint. Belle matinée à l'écoute d'ici Pays d'Auvergne. Suffit.
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0: Un petit déj en Amérique, Breakfast in America et Super Tramp.
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0: C'est Tendance, votre rendez-vous avec les phénomènes de société actuels. Aujourd'hui, Muriel Jordan, nous nous intéressons à la Slow TV.
3: Oui, vous allez rester scotché, non pas devant la dernière série Netflix, mais devant un gorille qui se réveille ou des gnous qui déjeunent. Et dans ce terme slow TV, il y a bien sûr un slow, lent, l'éloge de la lenteur. Alors oui, offrons-nous de la lenteur à l'heure des réseaux sociaux et de l'écoute en accéléré. Merci, ça va nous faire du bien. Je vous parle de cette tendance de télé-réalité, mais une vraie réalité, hein, pas celle de bimbo dans une villa, ni de mâle bronzé au bord d'une piscine qui scénarise des clashs. Ah non, la réalité de la terre, la réalité du vivant. Du réel. Une télé pleine de réalité donc, mais sans visage humain à l'écran. Sans commentaires, sans musique. Seulement le ciel, la terre, la nature et les animaux sauvages qui sont là. Un jour, vous êtes au-dessus de l'estran ou en train d'observer une chouette couvant ses œufs. Le lendemain, vous assistez au brame du cerf. Avant de suivre la migration des élans, comme si vous étiez avec eux. La Slow TV, c'est ça, c'est l'éloge de la lenteur, de la télé au ralenti, et ça cartonne. Jusqu'au 24 mai dernier, on a pu découvrir le Sacre du Printemps en Normandie, une Slow TV diffusée en direct sur la plateforme France.tv. En Suède, la migration des élans est filmée en live depuis 2019 et diffusée sur une chaîne publique qui s'appelle SVT. On est donc totalement à l'opposé des formats nerveux, ultra-produits et survitaminés de TikTok. Avec la Slow TV, eh ben on filme les choses telles qu'elles sont, et c'est un grand bol d'air à l'intérieur de soi.
0: La Slow TV, Slow Télé, entendez, hein, c'est bien sûr de la nature filmée, 24 heures sur 24, 7 jours sur 7, et ça marche. Pas besoin d'action ni de suspense, une émission peut donc capter un public.
3: Exactement, et nous faire écouter et aimer le silence. En 2009, en Norvège, la Slow TV naissait avec le succès d'une vidéo, celle d'un voyage de 7 heures en train entre Bergen et Oslo. On voyait tous les paysages défiler, donc vous avez vu, déjà en 2009, on voulait ralentir. Et en 2026, en France, on a eu donc France Télé et Eden Productions dans leur Sacre du Printemps qui ont installé au plus près de la nature normande 12 caméras, bien dissimulées, pour qu'on suive ce spectacle discret de la nature. Grégoire Olivreau, le producteur de ce programme, au micro de Patrice Gascoin.
4: La Slow TV, c'est un mouvement qui naît à la fin des années 2000 en Europe du Nord pour critiquer la télévision qui va trop vite. Une télévision où, dans le documentaire, on demande que le plan change vite pour ne pas ennuyer le téléspectateur, ou une télévision où, dans une émission, on interviewe très rapidement un invité pour surtout passer au suivant. Et à l'époque, c'était une façon de critiquer la télévision. Aujourd'hui, cette Slow TV, c'est une Slow TV contemplative et méditative.
3: Bah oui, ça fait du bien, une télévision qui laisse la nature faire sa vie en douceur et qui regarde l'horizon au lieu de regarder son nombril.
0: Merci beaucoup, Muriel. On retrouve bien sûr votre chronique avec ici.fr et l'appli Radio France.
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0: Très belle balade d'Alain Souchon avec son ultra moderne Solitude pour faire résonner 11h. Ding, ding, dong.
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0: Belle journée en ce 8 juin. Bonne fête au Médard. Il est 11h. Le 2 minutes info ici Pays d'Auvergne vous est présenté par Noémie Guillotin. Bonjour.
2: Bonjour Laurent, bonjour à tous.
0: Patrick Bruel en garde à vue.
2: Le chanteur de 67 ans est entendu depuis ce matin par la police judiciaire dans le cadre d'une enquête pour violence sexuelle. Il est auditionné sur des faits qui concernent 13 victimes à ce stade, indique le parquet de Nanterre. Les avocats de Patrick Bruel ont réagi en précisant que le chanteur répondra à toutes les questions des enquêteurs et transmettra tous les éléments nécessaires à démontrer son innocence. Plus de 150 rassemblements annoncés ce soir devant les tribunaux. Rassemblement pour Liana, la collégienne de 11 ans tuée dans le Gers. Le suspect était déjà visé par plusieurs plaintes de viol sur mineurs. La plupart des rassemblements sont organisés à 19h. C'est le cas à Clermont-Ferrand, Aurillac ou à 18h comme à Moulins. L'association Mouv'Enfants qui recense ces rassemblements dénonce le laxisme d'une justice trop lente qui n'écoute pas la parole des enfants. Ce matin, le ministre de la Justice, Gérald Darmanin, réunit les procureurs généraux pour leur demander de reprendre d'ici le 14 juillet l'intégralité des plaintes qui touchent les enfants, c'est-à-dire environ 70 000.
0: Les suites des violences urbaines de vendredi soir dans le centre-ville de Clermont-Ferrand.
2: Sur les 10 personnes placées en garde à vue, 5 vont devoir répondre devant la justice. 2 individus doivent notamment être jugés en comparution immédiate cet après-midi. Parmi ce qu'on leur reproche, d'avoir tiré des projectiles sur les policiers ou encore d'avoir participé à un attroupement malgré les sommations des forces de l'ordre pour se disperser. Un mort dans un accident sur l'autoroute dans le Puy-de-Dôme ce matin. Il y a eu une collision entre une camionnette et un poids lourd à hauteur de Théiède vers 7h. L'homme qui est décédé était le passager de la camionnette.
0: Les joueuses de l'ASM Rugby féminin terminent la saison régulière à la première place d'élite 1.
2: Oui, après leur match nul hier face à Toulouse, 27 partout. En demi-finale, l'ASM Rugby féminin recevra Blagnac le week-end du 20-21 juin. Pas de phase finale en revanche cette année pour l'ASM en top 14. Malgré la victoire samedi soir des jaunes et bleus à Bordeaux. Déception des supporters forcément. Des supporters qui sont attendus à Thiers ce soir pour le dernier café jaunard de la saison. Ces rencontres avec l'entraîneur et des joueurs. C'est à 18h30 au bar-restaurant L'Alternative. Et la météo,
0: oula,
2: c'est des nuages. Hein.
0: Oula, c'est pas joyeux aujourd'hui. Hein. Il va faire nuit.
2: C'est ça, faut mettre la lumière.
0: Bougie.
2: Même
0: pour le journal de midi, emmenez la bougie.
2: C'est vrai que c'est pas très clair.
0: Ouais, c'est pas très clair. Hein. En effet, avec un temps assez nuageux et des averses qui vont occuper le terrain et prendre par endroits caractère orageux cet après-midi. Donc voilà, c'est pas une belle journée. À la Saint-Médard, il peut pleuvoir pendant 40 jours plus tard. Sauf si Barnabé lui coupe le pied. C'est le dicton du jour. Et le 11 juin, pour la Saint-Barnabé, il fera beau. Donc normalement, il n'y a qu'aujourd'hui où ça ne va pas être génial. 17 à 20 degrés pour les altitudes, 23 à 24 sous les averses et les nuages et les pluies pour cet après-midi en pleine. La nuit prochaine, nuages nombreux, 8 à 13 degrés au réveil. Et pour demain, mardi 9 juin, présence des nuages le matin. Et peu à peu, ils vont se désagréger et les éclaircies seront belles l'après-midi. Les températures évolueront de 15 à 22 degrés.
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0: Et dans un instant, je vous décris le cadeau de cette semaine avec toujours plus, bien sûr. Vous pourrez nous appeler au 30 80 00 pour vous amuser avec la musique française et internationale. Jouer au Blind Test, un magnifique séjour qui vous attend où ? Eh bien, peut-être vers cette terre brûlée au long des landes de terre.

0: Michel Sardou, les lacs du Connemara, quel plaisir.
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3: Et un autre plaisir, c'est le lac du domaine du Balbuzard. À 40 minutes de Clermont-Ferrand, au cœur des Combrailles, le domaine du Balbuzard vous proposera un magnifique séjour, lieu de vacances, nature au bord de ce lac, avec des hébergements insolites. Pour nous en parler plus amplement du domaine du Balbuzard, notre partenaire cadeau de cette semaine avec Toujours Plus, Louise nous rejoint. Bonjour Louise.
4: Bonjour.
3: Bienvenue, ravi de vous accueillir sur l'antenne d'ici Pays d'Auvergne. C'est un complexe que vous avez monté, je crois, avec votre mari et tout seul, vous avez fait ça ensemble.
4: On sait ça, voilà, ça fait 9 ans qu'on a le lieu et du coup on a construit, on a 21 cabanes, donc des logements solides, des chalets, maisons de hobbits, tipis, yourtes, cabanes dans les bois, voilà, autour d'un lac. C'est un lac de pêche, voilà.
3: Parfait, magnifique lac de pêche et également donc cette tiny house que vous proposez pour l'un de nos gagnants cette semaine. Expliquez-moi un petit peu le cadeau qu'on va pouvoir profiter avec, si on est toutefois le super champion cette semaine avec ici Pays d'Auvergne.
4: Alors du coup la tiny house, c'est une petite cabane qui est sur pilotis sur l'eau. On offre aussi deux petits déjeuners, on a un restaurant qui est au bord du lac, donc avec la vue sur le lac. Mmh. Et on a aussi un sauna sur pilotis, et on offre aussi une séance de sauna.
3: Génial. Comment vous êtes ouvert là, le domaine du Balbuzard durant ce printemps, été, Louise?
4: Alors nous en fait
3: au domaine du Balbuzard,
4: c'est ça, et en fait on accueille beaucoup d'événementiels, on a beaucoup de groupes aussi qui privatisent le lieu.
3: Bien sûr.
4: À l'occasion de mariages, séminaires, anniversaires, cousinades, festivals, voilà, on fait aussi beaucoup d'événements. On a deux salles de 150 mètres carrés, donc ça permet d'accueillir à peu près 150 personnes. Et donc là on est ouvert toute l'année à ce niveau-là, et après pour des particuliers qui veulent venir faire une nuit en hébergement ou pêcher, on loue aussi des petites barques. Là on est ouvert en semaine pendant les vacances scolaires.
3: Alors vous êtes situé non loin de Condat en Combrailles, c'est bien cela Louise, hein?
4: C'est ça, ouais.
3: Et je crois que vous avez aussi un restaurant.
4: Voilà, ouais, on a un restaurant du coup qui est ouvert matin et soir pendant les vacances scolaires.
3: Oh ouais.
4: C'est sur réservation, faut appeler pour venir manger.
3: Voilà, à partir du 5 juillet jusqu'au 27 août, c'est ouvert tous les soirs, bien entendu. Vous retrouvez tout ça sur le site domainedubalbuzard.com. Donc on peut venir manger même si on profite pas de la nuit ni rien du tout. On peut juste venir une petite soirée au bord du lac.
4: C'est ouvert à tout le monde. C'est juste qu'il faut bien appeler avant pour réserver, pour être sûr, parce que quand nous on a des événements, du coup après c'est privatisé pour le.
3: Pour être sûr
4: qu'on est ouvert, faut passer un petit coup de fil avant, mais bien sûr on est ouvert à tout le monde.
3: Magnifique endroit, domaine du Balbuzard, avec ce lac en forme de cœur, avec plusieurs hébergements qui vous sont proposés. Nous on vous offre une nuit pour deux personnes en tiny house. Vous allez sur le site domainedubalbuzard.com pour voir ce que c'est, parce qu'il y a la maison du Hobbit entre autres, il y a la yourte, il y a le tipi, la cabane du Hobbit, la cabane noisette, le dôme perché, la cabane de la forêt et la tiny house. C'est sur pilotis, vous pourrez passer un beau moment avec qui vous le souhaitez, bien entendu, si vous êtes le super champion cette semaine au jeu Toujours Plus. Louis, j'aurai le plaisir de vous rappeler en fin de semaine pour vous présenter le ou la gagnante pour ce magnifique séjour que vous proposez au domaine du Balbuzard à Condat en Combrailles. La bise.
4: Avec plaisir, merci, bonne semaine.
3: À bientôt, au revoir.
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3: domainedubalbuzard.com, et si vous souhaitez participer pour avoir votre passe pour la finale de vendredi et pourquoi pas récupérer le séjour pour deux personnes, petit déjeuner et la séance de sauna au domaine du Balbuzard, un seul numéro pour jouer avec ici Pays d'Auvergne, vous le savez, le 04 113 30 80 00. Jeu de reconnaissance musicale, blind test, 3 extraits pour chaque candidat. Vous avez 20 secondes pour retrouver le titre ou l'interprète. Plus vous répondez vite, plus vous marquez de points, puisqu'on compte les points en fonction du nombre de secondes restantes. Bonne chance à vous, on vous attend au 30 80 00, devenez candidat et repartez avec votre magnifique séjour. Par exemple, le début de cette chanson, ça serait quoi? Peut-être Daniel Potter, le frère d'Harry, pour Bad Day.

0: bien Daniel Potter et Bad Day. Un mauvais jour, mais non, c'est un très bon jour. Pourquoi? Parce qu'on a grillé Gilbert d'histoire.
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0: Allez, devenez candidat, n'hésitez pas à nous appeler au 04 113 180 00, 4 candidats par jour, chaque jour, du lundi au jeudi, vous validez votre possibilité de devenir finaliste vendredi, et vendredi c'est la finale, et pourquoi pas, si vous êtes le super champion, vous repartirez avec ce séjour proposé par ICI Pays d'Auvergne et le domaine du Balbuzard à Condat-en-Combraille, domaine qui 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sympathique, détente, convivialité, le domaine du Balbuzard sur leur site internet. 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Bonjour Gilbert.
3: Hey, bonjour Laurent.
0: Ça va ce matin?
3: Ça va et vous?
0: Bien, ça bosse pas aujourd'hui, je crois.
3: Ah non, c'est fini là. Ben, on a travaillé les vacances de Pâques, le mois de mai.
0: Ouais. Et c'est hein? Fini jusqu'à la fin de l'année, jusqu'au mois de décembre? Non, vous avez bien bossé un peu cet été quand même.
3: Oui, je rebosse
0: ce livre. Bon, Gilbert, on a trois extraits pour vous permettre de.

0: Pour nous donner le titre et l'interprète dans la foulée à la suite avant que le gong ne termine de résonner.
1: Ouais.
0: Premier extrait.
1: Première idée, allumer le feu.
0: Oui, bravo. Vous avez mis 9 secondes pour trouver Johnny Hallyday, allumer le feu. Ça vous fait donc 11 points. 11 fois 2, 22 points. Vous allumez déjà bien le feu. Pas mal. Bravo, bravo, bravo.
1: Un pour un lundi.
0: C'est pas mal pour un lundi. 22 points. Qu'est-ce qu'on fait, Gilbert? Toujours
1: on
0: plus
1: continue. Ouais, on continue.
0: Allez, on continue. C'était votre fête hier. Bonne fête, Gilbert, au fait.
1: Comment?
0: C'était votre fête hier. Bonne fête, Gilbert.
1: Ouais, merci, Laurent.

0: je connais.
1: Ah oui, vous connaissez ça. Vous pouvez me le dire en français, le titre, si vous voulez.
0: Ouais, et même en allemand, j'y arrive pas.
1: Et même en allemand, j'y arrive pas. Ah, c'était 74-75, 74-75, et le groupe de Connells.
0: Ah oui.
1: Ah, je suis désolé, Gilbert.
0: Bon, mais c'est pas grave. Hein.
1: Bon, on va voir t'entrer une prochaine fois.
0: Pas de problème.
1: On fait au mieux pour pas être emmerdé, comme dirait Alain Shannon.
0: Exactement. Par contre, vous avez donné une très bonne adresse ce matin là, pour la restauration.
1: Chez Mémé ?
0: Très très bien.
1: Ouais, vous connaissez un peu ?
0: Ah ouais, un peu, ouais.
1: Bah, j'essaye de faire un peu la tournée des popotes, hein, bien entendu, comme on dit.
0: Non.
1: Bon, bah, très bien. Et bah, merci beaucoup. Je vous embrasse, Gilbert. Au plaisir, à très bientôt.
0: Merci, bonne journée.
1: Au revoir.
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1: 0413 180 00, le numéro qu'il vous faut pour gagner un beau cadeau. 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Charles Doré, c'est tout nouveau, tout beau. Famille ou pas famille? Ah!

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4: Et c'est Pierre Desbreuil qui nous rejoint. Bonjour Pierre, bienvenue.
5: Bonjour Laurent, comment allez-vous ?
4: Bien et vous-même, ça va ce matin ?
5: Eh ben ça va pas mal.
4: Ça a bossé ce week-end un peu dans les gorges de Chouvigny ?
5: Ouais, pas mal. On a fait un bon week-end. Ouais, bon. On était très contents.
4: Vous savez que grâce à votre participation au jeu, j'ai pu caler un rendez-vous avec Eric, hein, le patron de là où vous travaillez, de vos restaurants. Voilà. Et ben on fera ça donc lundi 22 juin.
5: Lundi 22 juin.
4: Ouais, tout à fait. Bon Pierre, le domaine du Balbuzard vous attend avec ce magnifique lac en forme de cœur, tiny house pour deux personnes, petit déjeuner, petit sauna, week-end bien sympathique à gagner si vous êtes déjà le finaliste et on vous retrouvera peut-être vendredi, si vous êtes bien sûr celui qui a le plus grand nombre de points. Je rappelle le jeu, 3 extraits de musique, c'est un jeu de reconnaissance musicale, blind test, 4 candidats par jour, vous êtes donc le deuxième, il reste encore 2 places, mesdames et messieurs, au 34-20-00. Vous avez, mon cher Pierre, 20 secondes pour me donner soit le titre de la chanson, soit l'interprète. Plus vous répondez vite, plus vous marquez de points, puisqu'on compte les points en fonction du nombre de secondes restantes. Et vous pouvez bien sûr doubler ces points si vous me donnez titre et interprète à la suite, dans la foulée, avant que le gong ne termine de résonner. D'accord, Pierre ?
5: Eh ben c'est parti.
4: Allez, c'est parti. Premier extrait, Pierrot.
6: Chacun de ses 20 ans, pour vous à compter double, vous connaissez déjà...
5: Ah, c'est Daniel Guichard, ça.
4: Presque. C'est Serge Reggiani.
5: Ah bah raté. Oh bah c'est pas loin.
4: C'est pas loin, c'est la même génération, on est d'accord. Bon, enfin, Serge n'est plus là, mais Daniel est encore là, mais on est d'accord. C'est la vieille chanson française qu'on aime bien. C'était le titre « Votre fille a 20 ans ». Mais c'est pas grave, ça veut dire qu'il reste encore 2 extraits pour faire grimper votre score. Bonne chance, après Serge Reggiani, « Votre fille a 20 ans » et non pas Daniel Guichard. Deuxième extrait pour vous, Pierre.

0: Pierre.
1: Oui, je l'ai. Je l'ai mangé. J'adore mon fruit. Bon, dommage, désolé.
0: Ah bah non, c'est moi qui suis embêté pour vous, moi, du coup.
1: Bah, c'est pas grave, je reparticiperai pour une prochaine fois s'il faut.
0: Bah ouais, ouais, mais c'est... Attends, bah non, il n'a pas fini, il reste le troisième extrait.
1: Mais c'est pas fini, il y a encore l'artiste international.
0: Oui, l'artiste international. Là, il n'y avait pas de points, donc... il a pas marqué de points sur Serge Gainsbourg, il n'a pas
1: non,
0: trouvé.
1: Non, ZZ.
0: C'était Julien Clerc, ma préférence, là.
1: Oui, forcément.
0: Bah oui, Pierre, alors.
1: Mais je l'ai mangé.
0: Bon, voilà. Bah c'est pas grave. Allez, vous allez tomber sur la version internationale. Attention, hein. D'accord ?
1: Ça marche.
0: Allez. Dernier extrait pour faire grimper et ouvrir votre score.
1: C'est Britney Spears.
0: Eh hey, bravo, 7 secondes pour me trouver Britney Spears, 7 secondes, ça fait donc, que je dis pas de bêtises, 13 points, bravo Pierre, félicitations.
1: Ouais, bah voilà.
0: Bah, c'est déjà bien. Vous n'avez pas zéro. Vous n'avez pas zéro. Gilbert Dissoir a eu zéro. C'était le titre Toxique de Britney Spears.
1: Toxique, ouais, moi, c'est pas ma spécialité, Britney Spears, mais je l'ai reconnu quand même.
0: Bah, quand même, oui, on reconnaît bien Britney. Bon, je vous embrasse bien fort, puis peut-être que je vous rappellerai, hein, vous serez peut-être le champion avec ces 13 points. Si toutefois c'est le cas, je vous rappelle d'ici une vingtaine de minutes, sinon il faudra retenter votre chance mardi, mercredi ou jeudi.
1: Avec grand plaisir.
0: Allez, la bise, à bientôt.
1: À bientôt.
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0: 30-80-00, participez, dépassez le score de Pierre et ses 13 points.

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1: Quoi avec Jane Birkin, 11h et bientôt 33 minutes.
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1: Et votre jeu toujours plus entre 11h et midi, jeu de blind test, reconnaissance musicale. On s'amuse avec la musique française et internationale à reconnaître le plus rapidement possible des grands tubes pour récupérer un magnifique séjour au domaine du Balbuzard, nuit en tiny house pour deux, petit déjeuner et sauna.

0: Michael Jackson et Liberian Girl, 11h37, il est temps d'aller faire un petit tour à Saint-Myon.
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0: Bonjour Cécile.
3: Bonjour.
0: Bienvenue. Il n'y avait pas un grand rendez-vous de course à voiture à pédale ce week-end?
3: Si.
0: Ça s'est bien passé? Oui. Vous êtes allé faire un petit tour?
3: Oui, on a eu du soleil.
0: Ouais.
3: C'était bien.
0: Il y a eu du monde un peu?
3: Oh oui, il y avait du monde.
0: Bon, bah super, si ça a bien marché. Je sais que vous en avez fait la promotion sur l'antenne vendredi après-midi. On avait parlé, un beau rendez-vous. Bon, Cécile, il va falloir vous monter dans la voiture de la gagnante.
3: Ben, on va essayer.
0: 13 points à battre pour l'instant. Vous êtes la troisième candidate. Il y aura donc une quatrième candidate ou un quatrième candidat derrière vous au 30-80-0-0 qui est peut-être en train de réserver sa place. Mais pour dépasser le score de Pierre et devenir indétrônable, il faut répondre rapidement. Retrouver le titre ou l'interprète rapidement d'une chanson de variété française ou internationale. Vous avez 20 secondes. Plus vous répondez vite, plus vous marquez de points. Et si vous me donnez titre et interprète à la suite dans la foulée, on double les points par deux, bien sûr. Si vous souhaitez prendre l'extrait suivant pour faire grimper votre score, c'est bien sûr à vos risques et périls, car vous remettez vos points en jeu. Et si la bonne réponse, bien sûr, n'apparaît pas, malheureusement, les points s'évanouissent. C'est bon pour vous, Cécile?
3: Ok.
0: Allez, bonne chance, c'est parti. Chanson française et internationale des années 50 à nos jours. Le répertoire se lance rien que pour vous, Cécile. Bonne chance.
3: Les Beatles.
0: Ah non, c'est pas du tout les Beatles.
3: C'était... Ah oui, c'est le dessin animé, c'est vrai.
0: C'est... Alors, vous avez tout à fait raison. Ça a été un clip fait en dessin animé avec une grenouille qui chantait. Et c'est Roger Glover. Roger Glover qui était le bassiste de Deep Purple avec Love Is All. Ah, vous êtes un peu précipité. Ah là là.
3: Mince, oui.
0: Et pas grave.
3: Mais je savais pas, de toute façon.
0: Ne vous inquiétez pas. Il reste deux extraits. Maintenant, vous avez eu votre variété internationale, donc on part sur du français. Bonne chance à vous, Cécile. Allez, c'est parti. Deuxième extrait, Cécile. Ouvrez votre score avec celui-ci.
3: Mylène Farmer,
0: son contre-pension. Oui, bravo, 5 secondes. 15 x 2, ça fait déjà 30 points. Bravo, Cécile. Sans contrefaçon, vous avez déjà dépassé Pierre et ses 13 points. Qu'est-ce qu'on fait avec ces 30 points, Cécile? Toujours plus ou toujours prudente? On s'arrête ou on continue? Mais oui, je comprends bien.
3: On joue.
0: Ouais. Si vous ne trouvez pas, malheureusement, c'est Pierre qui redevient champion. Hein.
3: On recommencera.
0: Eh bah, très bien. J'aime votre persévérance, Cécile. Attention, dernier extrait.
3: Et Rita Mitsuko,
0: je sais
3: plus. Andy.
0: Enfin, c'est bon, vous inquiétez pas, je l'ai entendu. Il n'y a pas de souci. Trop de pression, ouais, calmez-vous, tout va bien, c'est accepté, pas de souci. Vous avez mis 5 secondes pour trouver les Rita Mitsuko et Andy. Et on vous donne donc, bien sûr, ces 30 points. 30 plus 30, ça fait déjà 60. Wouhou! Bah, dis donc. Championne, Cécile, hein?
3: Ben, j'avoue, c'est grave.
0: Bon, désolé, Pierre Desvoyens, 13 points, ça suffit pas, il faudra retenter votre chance. Cécile, soit je vous rappelle d'ici une petite dizaine de minutes en vous disant que ces 60 points suffisent à vous maintenir sur la première marche du podium, et donc vendredi, vous serez la première finaliste, d'accord?
3: Ok.
0: Plein de poutou-poutou, félicitations, c'est un beau parcours, hein? Bravo, hein?
3: Merci.
0: Andy, dis-moi oui. Bravo, Cécile. La bise, à tout de suite, ou à bientôt.
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0: Keen, Everybody is Changing avec ici Pays d'Auvergne. Direction Saint-Hippolyte.
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0: Bonjour Hélène.
3: Allô.
0: Oui, bonjour Hélène de Saint-Hippolyte. Ça va ce matin?
3: Ah oui.
0: La forme?
3: Très bien.
0: Le week-end s'est bien passé? Oh oui. Bon, tout va bien. Ravi de vous accueillir, ma chère Hélène. Vous avez en face de vous, eh bien, notre amie Cécile qui a bien performé. Elle a réussi à récupérer 60 points.
3: Oh oui.
0: Ouais, elle a fait fort là, avec deux titres. Elle a donné titre et interprète à la suite et elle s'est pas trompée. Donc c'est un beau parcours. Mais vous pouvez bien sûr battre cela avec les trois extraits qui vous attendent. 20 secondes pour me donner le titre ou l'interprète. Plus vous répondez vite, plus vous marquez de points. Vous le savez, vous pouvez doubler les points si éventuellement vous me donnez titre et interprète à la suite dans la foulée avant que le gong ne termine de résonner. C'est bon pour vous?
3: Ça marche.
0: Allez Hélène, c'est parti. On lance votre jukebox.

0: Louise Attaque, ton invitation.
1: Oui, bravo. Vous avez mis 9 secondes, ça fait 11 points. 11 fois 2, ça fait 22 points. Bien, Hélène, félicitations. Vous avez répondu cordialement à cette invitation. Ah. 22 points, bonne chance à vous. Deuxième extrait, allez. Français ou international, sur quoi allons-nous tomber? On joue bien sûr ensemble.

0: Je ne sais pas.
1: Ah, c'était une de mes ex. C'était Kylie Minogue.
0: Ouais.
1: Je sais pas si le ouais c'est ouais Laurent il raconte n'importe quoi ou si c'est ouais parce que c'est Kylie Minogue. Un peu, je prends un peu des deux. Ah désolé Hélène, Kylie Minogue avec le titre Can't Get You Off of My Head. Ça veut dire j'arrive pas à tout sortir de ma tête. Voilà. Ah je suis désolé Hélène, il faudra retenter demain.
0: Ok, merci.
1: Félicitations en tout cas pour ce joli parcours parce que c'était bien avec Louise Attaque, c'est bien commencé. Mais Kylie Minogue malheureusement ça vous a pas souri. Je vous embrasse bien fort Hélène et au plaisir de vous recevoir demain. Bravo, félicitations en tout cas pour cette participation. Bon. Notre première finaliste, on va rappeler Cécile de Saint-Mion pour ce magnifique séjour proposé par ici Pays d'Auvergne, hébergement insolite dans la Tiny House, cabane sur pilotis. Découvrez ça là sur le site Domaine du Balbuzard, bois niché dans les arbres qui bordent le lac. Vous avancerez sur l'eau, une baie vitrée et puis une petite terrasse qui vous permettront de vous immerger dans la nature pour ce séjour détente. La lit double, les draps ne sont pas compris, mais l'hébergement est chauffé. Vous serez comme un coq en pâte si vous êtes bien sûr le grand gagnant avec ce séjour proposé par le domaine du Balbuzard à Condat en Combrailles, au bord de ce lac en forme de cœur. Nuit en tiny house, petit déjeuner et sauna. Cécile, bravo!
0: Merci.
1: Félicitations, vous serez donc la première finaliste vendredi. Vous connaissez un petit peu les règles du jeu de la finale?
0: Oui, j'écoute.
1: Eh ben très bien, donc vous avez quelques jours pour réviser et pourquoi pas performer et devenir la super championne et repartir avec ce séjour proposé par le domaine du Balbuzard ici, Pays d'Auvergne.
0: Ok.
1: Je vous embrasse bien fort, Cécile.
0: Oui, je veux juste faire un petit coucou aux parents de Gaëtan qui m'écoutent. Ils se reconnaîtront à tout moment.
1: Très bien. Ils s'appellent comment, les parents de Gaëtan?
0: Je me souviens plus.
1: Ah. Eh ben, alors,
0: ils se reconnaîtront.
1: Parce qu'il y en a plein des parents de Gaëtan, j'en suis sûr et certain.
0: Oh non, il n'y en a pas beaucoup.
1: Bonjour, on va bien fort, Cécile. À bientôt. La bise, au revoir.
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1: Allez, D-I-S-C-O. T'es OK, t'es bat, t'es in. Ouais, après, il y a eu ça, Ottawan. C'est un peu le même tempo. Mais on vous offre ça avec Ici Pays d'Auvergne. Et puis dans un instant, le retour de l'actualité avec bien sûr le journal Ici Pays d'Auvergne présenté par Noémie Guillotin. Belle matinée entre compagnie, on rejoue demain avec toujours plus au 30 80 00 et la musique française et internationale.

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0: Hip Hip Wither Island in the Sun.
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0: Et voici que résonne midi en ce lundi 8 juin. Bienvenue. Ici Pays d'Auvergne, l'édition de la mi-journée présentée par Noémie Guillotin. Bonjour.
2: Bonjour Laurent, bonjour à tous.
0: Patrick Bruel, placé en garde à vue.
2: Le chanteur de 67 ans est entendu depuis ce matin sur les accusations de viol et d'agression sexuelle qui le visent, Pierre de Cossette.
3: Oui, depuis 8h25, très précisément, Patrick Bruel est en garde à vue. Il était convoqué depuis une dizaine de jours, fin mai, et le voilà donc face aux enquêteurs du premier district de la police judiciaire parisienne qui ont naturellement beaucoup de questions à lui poser. Le procureur de Nanterre évoque une audition qui concerne 13 victimes, assez nettement au-delà du nombre de plaintes connues jusque-là. On évoquait le chiffre de 9. Le parquet de Nanterre précise d'ailleurs, dans le cadre de l'enquête, que d'autres victimes ont pu être identifiées, pour la plupart entendues, dénonçant des faits de viol ou tentatives de viol, agression sexuelle et harcèlement. On parle à ce stade de dénonciation pour des faits commis à la fin des années 90 et au début des années 2000, mais aussi en 2010 à Bruxelles et à Dinard en 2012. Pour ce qui est en revanche de la plainte de Flavie Flamand, elle n'est pas concernée, elle a été déposée devant le tribunal de Paris. Patrick Bruel, elle a fait savoir jusque-là qu'il n'avait jamais cherché à contraindre qui que ce soit à un acte sexuel. Ses avocats précisent que le chanteur de 67 ans répondra à toutes les questions des enquêteurs et qu'il transmettra tous les éléments nécessaires à démontrer son innocence. Sa garde à vue peut durer 48 heures.
2: Des précisions à retrouver sur ici.fr.
0: Clermont-Ferrand, Aurillac ou encore Moulins, des rassemblements pour l'IANA sont organisés ce soir devant des tribunaux en Auvergne comme ailleurs en France.
2: Les collectifs dénoncent l'impunité des pédocriminels alors que le suspect du meurtre de la collégienne de 11 ans dans le Gers était visé par plusieurs plaintes de viol sur mineurs. Une enquête administrative est ouverte pour savoir s'il y a eu des failles de la gendarmerie et de la justice. Une affaire qui interroge le traitement de ce genre de dossier, y compris chez nous, avec la problématique du manque de moyens, estime maître Jean-Louis Thériault, bâtonnier de l'ordre des avocats de Clermont-Ferrand.
4: Heureusement, on n'a pas forcément un passage à l'acte entre une première affaire et une seconde qui arrive. Mais le nombre d'affaires où il y a eu des signalements de viol ou d'atteinte sexuelle et qui restent pendant des mois en enquête, alors en enquête ou pas en enquête, hein, c'est-à-dire où la plainte a été déposée, mais où on n'est pas dans la capacité, nous, avocats, de recevoir le moindre élément des enquêteurs parce que soit ils sont dans l'impossibilité de traiter celle-là plutôt qu'une autre, ou ne nous donnent pas les informations, mais on se trouve dans la même difficulté, je pense, que les procureurs de la République qui, eux aussi, attendent des résultats d'enquête. Et si vous n'avez pas le personnel pour faire les enquêtes, et bien, ça reste sur un bureau.
2: Et ce matin, les procureurs généraux ont été réunis par le garde des Sceaux, Gérald Darmanin. Il veut que l'intégralité des plaintes qui touchent les enfants soit reprise d'ici le 14 juillet. Ça représente environ 70 000 plaintes. Deux jeunes hommes en comparution immédiate cet après-midi à Clermont-Ferrand après le nouvel épisode de violences urbaines de vendredi soir. Soupçonnés notamment d'avoir tiré des projectiles sur les policiers. Sur les 10 personnes interpellées vendredi soir, au total, 5 vont devoir répondre devant la justice. Un homme de 53 ans tué dans un accident sur l'autoroute A89 dans le Puy-de-Dôme ce matin. Vers 7h, une collision s'est produite entre une camionnette et un poids lourd à hauteur de Théiède. L'homme qui est décédé était passager de la camionnette.
0: Après la non-qualification de l'ASM pour les phases finales du top 14, c'est l'heure du bilan.
2: Et la très belle victoire de samedi soir à Bordeaux n'a pas suffi hein, aux jaunes et bleus. La saison est donc terminée. C'est décevant, c'est frustrant, mais ça donne l'envie de faire mieux la saison prochaine pour Antim Emery, troisième ligne de l'ASM.
5: On a envie de ramener l'ASM au sommet où elle a été pendant des années, et c'est sa place en fait. Donc nous, on a ce rôle-là de ramener l'équipe et on travaille très très dur. Toutes les semaines, on charbonne parce qu'on a envie de faire des gros matchs, de marquer les esprits. Donc forcément, il y a des progrès, on en est conscient. Mais il faut voir la vérité en face, c'est que ces progrès, il faut continuer à aller les chercher parce que cette année, ça suffit pas.
2: Et le bilan, il sera fait sans doute aussi ce soir lors du dernier café jaunard de la saison. La dernière rencontre entre les supporters, l'entraîneur et des joueurs au café se déroule à Thiers à 18h30 au bar-restaurant L'Alternative. Le temps, Laurent, c'est du gris.
0: Eh oui, des nuages, des petites pluies qui sont mais sur du bien, parce qu'on a bien compris qu'on manquait un petit peu d'eau, semble-t-il. Les averses vont occuper le terrain pour cet après-midi et prendre par endroits un caractère orageux. Les températures varieront de 17 à 20 pour les altitudes auvergnates cet après-midi, 23 à 24 attendues en pleine. La nuit prochaine, nuages et averses possibles, 8 à 13 au réveil. Et pour demain, mardi 9 juin, nuages le matin qui peu à peu vont se désagréger et les éclaircies seront belles l'après-midi. Retour du beau temps, 15 à 18 en altitude. On attend demain entre 20 et 22 degrés en pleine. 12h05 au taquet, c'est parti.
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7: Bonjour la France, j'espère que tu as passé un bon week-end, la France. Alors, t'as passé un bon week-end, Éric Bastien, toi ?
8: J'ai passé un bon week-end, bonjour à tous. Vous avez le bleu de l'océan là, que vous portez. Oui. J'ai envie d'être Jack, j'ai envie que vous soyez ma rose. J'ai envie qu'on coule ensemble, Valérie.
7: Vincent, écoutez, moi personnellement, je préfère flotter.
8: Voilà.
7: Alors, c'est une nouvelle semaine qui démarre. Évidemment, la semaine dernière, j'ai encore remporté la compétition.
8: Si vous avez décidé d'être désagréable dès le lundi.
7: Voilà, et donc, nouvelle semaine, nouveau cadeau. Et cette semaine, mes petits chéris, on vous emmène au soleil. Et oui, on vous fait gagner un séjour pour deux personnes qui va faire, si je peux me permettre, un véritable carreau. 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
8: Oh, toujours des beaux cadeaux, bien sûr. Bonne
9: bande organisée, personne peut nous canaliser.
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7: Ah oui, chaussettes, claquettes, on y va, c'est parti.
8: Bon, ils tirent, ils pointent, ils font tout. Hein,
7: je vous rappelle que depuis 10 jours, je suis présidente, grâce à Guy, du pays, le Damidoland. Oui, cette histoire devient
8: ça
7: complètement
8: folle. Ça prend des proportions, c'est alors, plus possible, voilà, Valérie.
7: Alors, au-delà des demandes, y compris de personnalités qui veulent la nationalité du Damidoland.
8: On pourrait les citer.
7: Voilà,
8: hein.
7: Nicolas, notre candidat, a fait évidemment un vrai formulaire de demande de nationalité du Damidoland.
8: C'est fou, ça.
7: Mais il ne s'est pas arrêté là, notre Nico. Non. Oh, il a gagné, évidemment, il a gagné. En plus, c'est le gagnant de la semaine dernière. Mais il a fait l'hymne du Damidoland. Si, écoute.

0: génial.
1: Alors, ça dure 3 minutes. Bravo, Nicolas. Alors, il y a plein de trucs. Hein. Il est magnifique. Donc, cette idée de Damien Dolan prend des proportions.
0: C'est trop.
1: Ce qui me dépasse.
0: La direction est dépassée.
1: Là, tout le monde est dépassé. Hein. Que va-t-on faire? J'ai aussi. Sur les réseaux sociaux, beaucoup de propositions
0: mais
1: de
0: oui,
1: drapeaux.
0: C'est vrai.
1: Oh non, mais écoutez, les amis, vous êtes formidables, je vous adore. Hein, j'aime mes auditeurs, franchement, vous êtes magnifiques.
0: Est-ce que vous pourriez nous envoyer vos réformes? Quelles sont les réformes que vous avez envie qu'on mette en place?
1: Je vais tout mettre en place.
0: Oui.
1: Je vais tout répondre aux gens qui m'ont envoyé des messages. Vous inquiétez pas, vous êtes magnifiques. Alors, nous allons accueillir deux nouveaux potentiels candidats aux Dames de l'Ordre aujourd'hui.
0: Deux habitants,
1: peut-être. Mireille et Dany, comment ça va, les amis?
0: Bonjour.
2: Bonjour, ça va bien?
3: Bonjour.
0: Bonjour.
3: Ça va bien aussi?
1: C'est super. Calme. Alors, Mireille joue avec ici Orléans. Comment ça va, Mireille?
2: Très bien, Valérie. Je suis très heureuse de jouer et d'être avec vous.
1: Ah, moi aussi, je suis contente. Alors, en plus, c'était ton anniversaire il n'y a pas longtemps, le 16 mai.
2: Oui, tout à fait.
1: Eh bien oui, c'est un taureau. Hein. Un taureau, le 16 mai, c'est taureau, on adore. Tu habites à... Alors, comment on dit, Boine? Mireille a raccroché. Mireille.
0: Quitter le Dami d'Hollande très prématurément.
1: Ah, je pense qu'on a eu un problème de réseau.
0: Ouais.
1: Eh ben, Mireille, où es-tu?
0: Bon, je vais accueillir Dany. En attendant de retrouver Mireille, si vous êtes d'accord.
1: Ben, je ne sais pas. Je demande à la réalisation. C'est moi, ma chef, c'est Céline. Hein.
0: Bon.
1: Bon, on accueille Dany.
0: Allez, bonjour Dany. Bienvenue. Comment ça va, mon Dany?
3: Merci. Je suis content de participer avec vous aujourd'hui.
0: Me fais pas faux bon, mon Dany. Ici, Sud-Lorraine, tu habites à Ludres, c'est en Meurthe-et-Moselle. Bon, j'espère que t'as passé un bon week-end. Tu es en couple, tu vis avec qui? Comment s'appelle, madame? Voilà, écoutez, ça va être une
1: Alors,
0: très très belle émission
1: c'est...
0: aujourd'hui.
1: Je ne sais pas ce qui se passe avec nos candidats. En tout cas, on est ravis hein, d'accueillir Mireille et Dany. Alors, Mireille, qui habite dans le Loiret, est mariée à Hervé, elle a 3 enfants, Céline, ah oui. Romain, Aude, elle a 5 petits-enfants. Et attention, ça rigole pas parce que ça fait très longtemps hein, qu'elle est mariée à Hervé, on en parlera tout à l'heure.
0: Allez. On va envoyer un disque en fait. On va mettre un disque tranquillement pour accueillir tout le monde.
1: Je pense que nous allons tout de suite envoyer qui?
0: Bah oui.
1: Eh ben nous allons. Eh ben vous savez quoi?
0: On va écouter Jean-Jacques.
1: On va écouter quand la musique est bonne.
0: J'espère de retrouver tout le monde.
1: Alors quand le Dami d'Hollande est bonne, quand Damido et Bastien sont bonnes.
0: Ah bon, on est bonne, mais le Dami d'Hollande marche pas fort ce matin. Hein.
1: Allez, ça marche à fond. Vous aime à tout de suite.

0: Bonjour à tous dans le Dami d'Hollande, nous sommes lundi matin, enfin lundi midi, il est 12h12, quand la musique est bonne, Jean-Jacques Goldman, on est en direct et ils sont de retour.
1: Oui.
2: Ici eh oui. À midi,
0: alors,
2: on est oui. Au taquet.
1: Mireille, pardon, hein, le standard a explosé. Tous les gens qui veulent s'abonner à Dami d'Hollande,
0: ils veulent tous la citoyenneté.
1: Fait péter le standard, désolé Mireille. Alors je disais, tu habites à Boine, on dit Boine?
3: Tout à fait.
1: Ah, voilà. Je ne savais pas si on disait Boines ou Boine. Alors, je disais que tu étais mariée à Hervé et tu es mariée, dis donc. On en reparlera tout à l'heure. Ça fera 49 ans cet été.
0: Wow.
1: C'est ça?
0: C'est une blague, en fait,
1: c'est
0: cette émission.
1: C'est une blague. Est-ce qu'on est le 1er avril? Je suis dans la solitude la plus grande.
0: C'est drôle.
1: Je vous aime et là, je me sens seule.
0: Bon, on va se dire les choses. Voilà, il est midi 13, on a un petit souci de standard, on est en direct, donc on ne peut rien faire de particulier.
1: Bah,
0: on essaye de gérer ça au mieux.
1: On essaye de. Est-ce qu'on va faire toutes les questions d'un coup?
0: Moi, je peux répondre, si vous voulez.
1: Je ne sais pas. En tout cas, l'instant, on est un peu dans la mouise, comme dirait l'autre. Alors, je ne sais pas. Alors, qu'est-ce que vous avez.
0: Bon, ils sont en train de rappeler tout le monde.
1: Allez.
0: Dany est là? On peut faire connaissance avec Dany? Ou voilà, retourne avec mon Dany. Voilà, Dany, je l'ai dit, en Meurthe et Moselle, qui est en couple avec Tatiana, qui a trois enfants, c'est ça, Dany?
4: Oui, j'ai trois enfants, oui.
0: Parfait. Dany, Sarah, Manon et Raphaël. Tu sais quoi? On va jouer tout de suite. Moi,
4: voilà.
0: J'ai mon candidat, je veux prendre du poids.
1: Allez,
0: donc,
1: vas-y.
0: On y va pour la première question. T'inquiète, Dany, on fera connaissance tout à l'heure, mais voilà, ça peut arriver, c'est les aléas du direct. On est chaud, on a une première question pour un point. Je te souhaite bonne chance pour gagner un beau séjour à Marseille. Allez, extrait. Une marque a lancé un réveil qui diffuse une odeur de croissant chaud pour mieux se lever. Pour un point, Dany, est-ce que c'est vrai ou faux? On envoie le chrono, c'est parti. Une marque a lancé un réveil qui diffuse une odeur de croissant chaud pour mieux se lever. Top chrono. Dany nous a dit vrai ou nous a dit faux? Voilà. C'est génial aujourd'hui.
1: Aujourd'hui, c'est magnifique.
0: Génial.
1: Franchement,
0: c'est
1: si
0: super.
1: Vous vouliez nous faire des blagues comme ça, c'est magnifique. J'adore.
0: Bon, écoutez, frérot, on est la Vega.
1: Bah, écoutez,
0: on ne sait pas ce qu'on va faire aujourd'hui,
1: mais en tout cas, une chose est sûre, c'est que là, on va partir avec les frérots de la Vega.
0: Exactement.
1: Et le chant des sirènes, on va croiser les doigts et prier pour que nos candidats soient là. On va faire toutes les questions d'un coup.
0: Oui.
1: Allez, à tout de suite, mes petits chéris. On est désolés.

0: National Best Friend Days. Donc tu as un premier point. Ensuite, on va poser la question, on va reposer la question à notre. On va faire chacun son tour.
1: Est-ce qu'il est là, mon Dany?
2: Oui, il a pas bougé.
0: Voilà. Ah, magnifique.
1: Un jour, on saura plus sur ta vie. Un jour, on découvrira qui tu es.
2: Bien sûr.
1: Écoute, c'est une première dans le Dany d'Hollande. Ça nous était jamais arrivé. Je rappelle que t'es en Meurthe-et-Moselle et que t'as été fonctionnaire de police. Voilà, et que t'es aide-soignant maintenant, mon Dany. Histoire de situer un petit peu qui est avec nous. Je suis ravi que tu sois là en tous les cas. Donc ta question, comme tu n'as pas eu le temps de l'écouter, je te la repose. Une marque a lancé un réveil qui diffuse une odeur de croissant chaud pour mieux se lever. Est-ce que selon toi c'est vrai ou faux? On t'offre 5 secondes pour y réfléchir, Dany.
2: Ah, je dirais vrai. En tout cas, c'est appétissant. Oui.
1: Ouais, c'est vrai que c'est appétissant. Je suis d'accord avec toi, mais c'est faux. Non, c'est faux. Il y a des réveils olfactifs qui existent, mais pas encore de version boulangerie du coin. Si ça t'inspire, Dany, que t'as envie de créer la chose, vas-y.
0: Alors, donc Mireille, il paraît que donc tu étais assistante maternelle, mais tu es retraitée maintenant.
3: Oui, bien sûr, oui.
0: Et alors, ensuite, tu as travaillé avec ton mari.
3: En plus d'être assistante maternelle, je travaillais avec mon mari, oui. J'étais conjointe collaboratrice.
0: Conjointe collaboratrice, j'adore ce nom. Aïe, aïe, aïe. Il paraît que tu adores, jardiner, c'est vrai?
3: Ah oui, j'aime bien jardiner, oui, tout à fait, oui.
0: Alors, qu'est-ce que tu as dans ton jardin?
3: Ah, ben voyons, on va manger des premières pommes de terre nouvelles, des framboises, je viens de faire une tarte à la framboise.
0: Oh.
3: J'ai des courgettes aussi, j'ai accueilli mes premières courgettes, il y a des haricots, betteraves rouges, je sais plus ce qu'il y a encore dans le jardin, des carottes, des poireaux.
0: Ah oui, des carottes.
3: Voilà.
0: Tu fais bien de nous parler de la carotte. Nous avons reçu via Maître Coupez une photo d'une carotte de plus d'un kilo.
3: Oui.
0: Magnifique
1: c'est
0: carotte.
1: Énorme.
0: Alors, c'est bien parce que tu adores cuisiner. Donc, nous en parlerons après. Mais je vais te poser ta deuxième question, peut-être pour avoir un deuxième point. Tiens, je te mets une ambiance musicale.
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0: Alors, on va parler de fromage. Mireille, il paraît qu'autrefois, on pouvait payer ses impôts avec du roquefort. Est-ce que c'est vrai qu'autrefois, on pouvait payer ses impôts avec du roquefort? Vrai ou faux? Top chrono, 5 secondes.
3: Faux.
0: Tu dis faux?
3: Oui.
0: Et non, c'est vrai. Figure-toi qu'au Moyen-Âge, dans certaines régions d'Aveyron, eh bien, on pouvait régler en roquefort des redevances parce que le fromage était très, très précieux. Donc, oui. Bon, eh bien, tu restes en tête avec un point. Voilà.
1: Dans cette première manche de la semaine, Mireille est opposée à Dany. Dany qui est à Ludres, Dany qui, je viens de le dire, est aide-soignant. Ça fait 15 ans que t'es aide-soignant. Pourquoi t'as quitté la police, du coup? Ça te convenait pas? Tu rêvais d'être aide-soignant? Ouais.
2: Non, pas du tout. C'est simplement, voilà, c'était une expérience. Et puis, je me suis rendu compte, voilà, que ça correspondait pas forcément à ce que j'attendais. Voilà. Donc, il est jamais trop tard pour
1: bien faire.
2: Et puis, je regrette absolument pas mon choix, en fait.
1: Bah oui, t'as l'air heureux. Ça fait quasiment 15 ans que tu fais ça. Mais alors, t'as fait plein de choses comme quoi on peut exercer vraiment plusieurs métiers. T'as travaillé aussi dans l'agroalimentaire, en plus de la police et du médical aujourd'hui. T'as vraiment fait plein de choses dans ta vie, hein.
2: Ouais, j'ai eu différentes vies. C'est vrai que des fois, quand je regarde en arrière, je me dis, c'est moi qui ai vécu tout ça. J'ai l'impression des fois de raconter un peu des histoires de quelqu'un d'autre. Mais bon, voilà, ça fait partie effectivement d'un parcours. Et puis on apprend à chaque expérience, en fait.
1: T'as une passion pour Star Wars avec ton fils. Et ensemble, et pareil, vous faites des combats de sabre laser.
2: Exactement.
1: Génial. Vous refaites les scènes?
2: Voilà, j'en ai... Exactement, on refait les scènes du film. Et puis voilà, on va dans les parcs, on s'amuse un petit peu. Pour la petite histoire, j'ai recommandé 2 sabres laser parce que des fois, il y a un petit peu de casse avec les sabres laser en plastique. Donc, il faut toujours avoir des réserves.
1: Ton fils qui porte le costume de Jedi et toi, tu as toujours le rôle de méchant. Bah, moi, je vais être gentil avec toi, avec une question et peut-être un point de plus pour toi, avec un petit extrait musical.
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1: C'est Claude Nougaro, ça?
0: Oui.
1: Le petit taureau, tu as déjà 0 point. On va marquer un point, allons-y. Les taureaux sont excités par la couleur rouge. Est-ce que selon toi, c'est vrai ou faux? Top chrono, 5 secondes. Les taureaux sont attirés, excités par la couleur rouge.
2: Je dirais vrai.
1: Bah ouais, mais tu te fais piéger et je pense que j'aurais dit exactement la même chose que toi. Mais
0: Il n'a pas de point, tu marques un point, il vient de se tromper.
1: Ah oui, exactement.
0: Il a envie de te donner des points.
1: Oui, oui. Non, mais les taureaux ne foncent pas sur le rouge.

0: bouge. Ils ont une vision qui est assez limitée et c'est surtout le mouvement de la cape qui a priori voilà, les attire et c'est pas vraiment la couleur. Effectivement, Dani, toujours pas de toi.
1: Alors, ma petite Mireille, hein, qui, je le rappelle, habite à Boine, qui joue avec ici Orléans, qui est mariée à Hervé. Alors, elle va fêter ses 49 ans de mariage et ils se sont rencontrés, ils étaient tout petits, parce que vous étiez à l'école primaire ensemble.
2: On était dans la même commune d'école, oui. Et tout petit, je sais pas, on avait peut-être... Parce que moi, je suis rentrée à l'école à 6 ans. Alors, vous voyez, il n'y avait pas de maternelle à ce moment-là.
1: Ah.
2: Je sais pas, on a dû se voir dans les 11 ans, 12 ans, peut-être.
1: Ouais.
2: Puis on habitait pas très loin de l'autre, à 1 kilomètre à peu près.
1: Et alors, il paraît que vous avez, évidemment, comme vous habitiez presque le même village, vous vous rencontriez régulièrement, vous aviez même fait des chars de fleurs ensemble.
2: Oui, en 1972, oui, effectivement.
1: Et c'est en 1972 que vous vous êtes embrassés pour la première fois.
2: Oui, voilà.
1: Pim pam poum, fiancé en 76, marié en 77.
2: Voilà, vous savez tout.
1: Eh, 49 ans, ça veut dire les noces de cèdre.
2: Oui.
1: Vous allez faire la fête ou pas? Vous attendez les 50 ans?
2: Bon, on va peut-être attendre les 50 quand même.
1: Parce que 50 ans, c'est les noces d'or.
2: Ben oui, voilà. Ça vaut un peu plus cher quand même.
1: Ça vaut plus cher que le cèdre. Bon, même si un cèdre, c'est beau, mais enfin...
2: Ah oui, tout à fait, oui.
1: Ah oui.
3: En tant que ministre des Finances, l'or est à foison dans le Damier d'Hollande.
1: Évidemment, évidemment, l'or est à
3: pas
1: foison.
3: Pas de problème.
1: Hein. Ben oui, madame. Alors, nous avons eu plein de problèmes de standards, nous avons maintenant l'obligation de faire le quiz musical.
3: C'est un plaisir.
1: C'est un plaisir. Est-ce que tu aimes chanter? Est-ce que tu aimes la variété? Qu'est-ce que tu écoutes? Je sais que tu es fan de Sardou, que tu es fan de Salvador, de Johnny.
2: Oui, toute la chanson française.
1: Très bien.
2: Pas la chanson anglaise, hein, surtout pas.
1: Aïe, aïe, aïe.
3: Ça tombe tellement bien.
1: Aïe, aïe, aïe. Il y a deux titres. Alors, attends, il y a deux titres qui sont enchaînés. C'est deux artistes. Il y a un
3: Français.
1: Il y a un Français dedans. Enfin, il y a une Française et pas une Française. Alors,
3: j'en dis trop, là.
1: Oh, bah, de toute façon, voilà. Écoute bien, ma chérie, les deux chansons qui s'enchaînent. Et après, tu auras 10 secondes pour me dire qui chante. C'est parti.

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1: Alors, qui sont ces deux chanteuses qui chantent top chrono?
2: La deuxième, c'est Sagazan,
1: ouais.
2: Ça s'appelle son prénom. Et le premier, je ne sais pas du tout comment c'est le premier.
1: Eh bien, c'était Diana Ross, Chain Reaction. La, la, la, la. Et la deuxième, c'est évidemment Zao de Sagazan, la symphonie des éclairs. Je te donne un point, tu as deux, Mireille.
3: Dany, on va jouer dans un instant au quiz musical. Dany, qui adore se déguiser en Star Wars, qui a toute la panoplie, voilà, la vaisselle, les draps, la serviette de douche. Non, mais ça va loin quand même, la passion pour Star Wars, hein, à la maison.
4: Ah ouais. Oui. Ah, alors c'est plus un peu pour accompagner mon fils, effectivement.
3: J'ai bien compris.
4: Il est fan, et puis on lui fait plaisir comme on peut avec tout ce qu'il faut, en fait.
3: C'est Raphaël qui a 5 ans, il y a Manon aussi à la maison qui a 10 ans, et Sarah qui a 16 ans. Ça, ce sont tes enfants. Alors, quand même, une petite manie, quand même un petit peu. Voilà. Mais il y en a plusieurs. Tu passes derrière tout le monde. Pourquoi? Pour remettre quoi? Les chambres au propre, si j'ai bien compris.
4: Voilà, exactement. J'aime bien quand c'est carré, j'aime bien quand c'est rangé, j'aime bien quand c'est propre. Et comme apparemment je suis le seul à aimer ça, je passe derrière tout le monde. Je partage pas ma passion, visiblement.
3: Non, mais
4: transmis ça.
3: Dany déteste les miettes. Dany passe l'aspirateur combien de fois par jour, Dany?
4: Bah, à chaque fois qu'on mange.
3: Oui.
1: Mon Dieu, Dany.
3: Ah non, Dany qui jette pas mal, qui déteste stocker, garder, qui est du genre, épuré. Oui, c'est classé, trié, c'est.
1: Bon.
4: J'aime pas ce qui encombre, exactement.
1: Ah oui, d'accord.
3: C'est ce que je me dis souvent. Dany, comprendra qui voudra. Voici ton quiz musical. Il y a deux artistes. C'est pareil, t'as un international et t'as un français. Il faut reconnaître de qui il s'agit.
4: D'accord.
3: Un point pour chaque artiste. Allez, c'est parti, on y va.

0: gagner.
1: Allez, on envoie le chrono. Qui chante pour 10 secondes, Dani?
2: Alors, la première, c'est Coq Robin, ça c'est Négou. Et la deuxième, je dirais Matt Pokora.
1: Oh là là, toi, t'es un bon, toi. Oh, t'es un bon, toi. Coq Robin, yes. Je veux dire merci à ta fille et Matt Pokora. Bien vu. Ça y est, tu recolles au score avec 2 points, 2-1. T'es même en tête.
3: Non, 2-2. Non, non. Arrêtez de dire n'importe quoi. Essayez de suivre parce que vous êtes censé être responsable.
1: Pas suivi du tout.
3: Allez, 2 points pour Mireille, 2 points pour Dani. Et là, tout de suite, évidemment, vous vous dites mais mon Dieu, c'est l'heure de quoi dans tout ce chaos? Eh bien, c'est tout de même l'heure de la réclame, mais pas que. C'est aussi l'actualité dans vos régions. Et grâce à qui? Grâce aux 44 locales de votre radio. Ici, on se retrouve après la pub pour peut-être une émission totalement normale.
1: On ne sait pas ce qui va se passer.
3: À tout de suite.
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3: Envers et contre tout, l'équipe d'Otaquet a tenu la barre. Nous sommes bien là, sûr. Nous sommes de retour. Ouais. Bravo Céline, bravo Océane, bravo Maître Coupez et toutes les filles qui ont réussi.
1: Pagne qui va nous faire peur.
3: Oh là là là là. 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Et bien,
1: Malongo bébé.
3: Malongo bébé, à tout de suite. Jingle, on reprend la compète. Alors,
1: elles ont quand même mis du scotch de la maison de la radio et de la musique jusqu'à nos amis.
3: Ah non, non, mais elles sont très fortes.
1: C'est terrible.
3: Nous, on a une équipe de filles formidable. Alors Mireille, tu as deux. Dany, tu as deux. Mireille, qui joue avec ici Orléans, il paraît. Mireille, et on l'a vu, tu as un potager. Tu adores cuisiner.
18: Ah oui, tout à fait, oui.
3: Dis donc, il paraît que pour l'anniversaire d'Hervé, tu as même cuisiné pour 50 personnes.
18: Oui, effectivement, oui, oui, oui.
3: Alors, qu'est-ce que tu as fait?
18: Ah ben j'avais fait des salades composées et puis donc j'avais dû faire des comment ça s'appelle des paupiettes de veau avec du reblochon et des jambons fumés.
3: Oh là là,
18: j'avais mangé ça à la montagne et puis donc ça m'avait j'avais trouvé ça très bien, donc j'avais fait ça pour 50 personnes.
1: C'est léger.
3: Ah bah non, mais elle adore. Et Paulette, la reine des paupiettes, c'est pas Paulette, hein, c'est Mireille. Alors, il paraît que tu aimes faire les cuisses de canard au cidre, la tourte aux pommes, et que tes petits-enfants te réclament toujours quoi?
18: De la purée.
3: Et voilà, mais de la vraie purée, évidemment.
18: Ah
3: hein.
18: Oui, la purée grand-mère, oui.
3: Eh oui, évidemment, c'est la meilleure, hein, je veux dire.
18: Ah bah oui, pommes de terre du jardin, oui, forcément.
3: Ah voilà, bon, alors, quand même. Alors, tu, contrairement à notre amie Dany, qui n'aime pas ce qui encombre... Ah là là là là, toi tu es très conservatrice.
18: Ah oui, tout à fait, oui.
3: Toi tu as beaucoup de mal à jeter.
18: Oui, effectivement, oui.
3: Mmh, ça veut dire que tu as gardé, même pendant 40 ans, les vêtements de tes enfants.
18: Oui, tout à fait, oui. Il n'y a pas longtemps, je m'en suis débarrassée.
3: Mais moi, je suis pareil. C'est terrible pour moi. Je ne sais pas faire autrement.
18: Bon, parce que j'ai de la place. Hein, c'est oui. Pour cela aussi. Hein.
3: Oui.
18: Il n'y aurait pas de place. Je pense que le triste se ferait.
1: Bah, elle peut inviter Dany. Hein, il va tout foutre en l'air. Hein.
3: Alors, on va passer à la question à choix multiples qui peut te faire gagner 3 points. Je te pose une question, je te donne des choix de réponse et bien évidemment, tu auras 10 secondes pour répondre. Tiens, je te fais écouter ça. Ma chanson préférée du tout. Alors, écoute bien. Le nom du groupe de rock U2, hein, U2. Ça fait référence à quoi ? Un code utilisé par des radios pirates irlandaises dans les années 70, un sous-marin militaire britannique surnommé U2, un avion espion américain utilisé pendant la guerre froide, ou un tatouage qui se trouve sur l'anatomie d'Éric Bastien. Alors, c'est quoi le U2 ? C'est quoi ? Un code utilisé par des radios pirates, un sous-marin militaire britannique, un avion espion américain ou un tatouage sur les fesses d'Éric Bastien. Top chrono, 10 secondes.
18: Un avion américain.
3: Un avion américain.
1: Est-ce ça se voit que tu ne me connais pas.
3: Ouais, si tu savais, il a un énorme sous-marin. Alors.
1: Oh non.
3: C'est vrai. Bravo, c'est l'espion, l'avion espion américain qui évidemment qui s'appelait U2, qui était utilisé pendant la guerre froide. Ça te fait 5 points.
1: Ah, t'es en forme, toi.
3: Je suis en forme, on est prêts à tout, nous.
1: Ah, on est prêts à tout. Dany, avec ici, Sud-Lorraine, qui a enfin marqué des points, voilà, parce qu'il était plutôt balèze au quiz musical. Dany, vous l'avez compris, il aime pas stocker, lui, il jette tout ce qui passe par là, voilà. Alors, il adore voyager, note Dany. Il a été en Italie, en Espagne, en Slovénie, en Allemagne, mais tu aimerais aller, Dany, en Grèce. Pourquoi la Grèce ?
3: Pour faire du sirtaki.
2: Ah, par rapport à l'Antiquité grecque, voilà, c'est une période qui m'intéresse. Il y a de belles choses à voir, ce serait intéressant en fait. Ça me plairait bien.
1: Ben, je te souhaite, c'est pas très loin de la France. Et puis tu aimerais aller en Irlande.
3: Ah, c'est bien l'Irlande.
1: Pour une raison particulière, c'est que tu aimes quoi ? L'odeur de...
2: L'herbe mouillée.
3: L'herbe mouillée. Et voilà. C'est très beau l'Irlande aussi.
1: L'odeur de la pluie. Bon, ça fait partie des voyages et de tes rêves. Alors, autre petit rêve, tu aimerais déjeuner avec le Dalai Lama, dis donc.
3: Ah oui.
2: Ah, ça c'est autre chose, oui effectivement. Ouais. Je pense que ce serait intéressant un petit peu voilà, d'avoir son point de vue sur la manière un petit peu de vivre dans ce monde où on perd un peu le sens de certaines choses. Mm-hmm. Donc ça serait vraiment une expérience particulière, je pense.
1: La sage parole de Dany. Allez, un mot sur ta rencontre avec Tatiana. On en a parlé. C'est quand même plutôt copain-copain au début, c'est de l'amitié avec Tatiana.
2: Ah, collègue-collègue, ouais.
1: Ah ouais, collègue de travail.
2: Collègue-collègue, ah, oui, faut croire que le travail rapproche finalement. Attention, hein.
1: J'ai compris.
2: Voilà, donc on a été collègues pendant de nombreuses années.
1: Mais dans la police ? Puis... Dans la police ? Quand tu étais dans la police ?
2: Non. En tant qu'aide-soignant.
1: En tant qu'aide-soignant, d'accord.
2: En tant qu'aide-soignant, voilà.
1: En fait, vous vous retrouvez...
2: Donc on est toujours collègues, mais on a poussé la collaboration un peu plus loin.
1: Oui, on a bien compris. Bon. Ça va. Vous étiez tous les deux dans la même équipe de nuit, et voilà, vous étiez... Alors, faut quand même dire que vous étiez pris chacun de votre côté, hein. Pas disponible à ce moment-là.
2: Oui.
3: Mais ça arrive, hein.
1: Ça
3: arrive, les coups de foudre comme ça, qui sont des imprévus de la vie.
1: Bien sûr, et qui a fait le premier pas ? Le premier pas ?
3: J'aimerais qu'elle fasse.
2: C'est moi qui ai fait le premier pas.
1: Ah, ah. Voilà. Mais comment ? Comment ?
2: Ah, tout simplement, en lui partageant un rêve que j'avais fait la veille. Alors, ça restera un peu... Voilà, mais voilà.
1: Ok, on a compris.
3: J'ai encore rêvé d'elle.
1: On était nus, on était là, on était dans une prairie, il y avait de l'air, c'était beau.
2: Les draps ne sont pas souvenus. Par contre,
1: ça prend des proportions cette émission.
3: Oui, mais c'est le Dami d'Hollande, les gars.
1: Sûr.
3: Free speech, une Dami d'Hollande.
1: Dany, nous ne voulons pas de détails supplémentaires et nous allons jouer tout de suite avec la question à choix multiple.
2: D'accord.
1: Il y a des lieux intimes sympas aussi, on peut faire ça dans la voiture. Hein. Combien de Français ont fait l'amour une fois dans une voiture ?
3: Oh bah,
1: tu l'as fait, toi ?
3: Dans une voiture ?
1: Ouais.
3: Oui.
1: Ouais, bah oui. Et toi, Dany ?
2: Aussi.
3: Ah bah oui.
2: Attends. C'est pas le plus pratique, on fait avec ce qu'on a parfois. Hein.
3: Mais exactement.
1: Et Mireille ?
3: Mireille, t'as déjà fait l'amour dans une voiture ?
0: Oui, tout à fait.
3: Bah voilà, évidemment, tu penses bien.
1: Est-ce qu'en régie, vous pouvez lever la main ? on va vous dire. Ah, qui a déjà fait l'amour dans une voiture?
3: Ah bah d'accord.
1: Ah, on a des.
3: Ah, bah bien sûr, Gwen Coupez.
1: Professeur Coupez.
3: Les vieux, hein, c'est tout, voilà.
1: M'étonne pas ça, professeur Coupez. Dis donc, on apprend plein de choses aujourd'hui. Voici cette question. Quelle est la voiture la plus vendue de tous les temps dans le monde? La voiture la plus vendue de tous les temps dans le monde. Est-ce que c'est la Renault Clio? La Volkswagen Golf? La Toyota Corolla? Ou la dame d'automobile? La voilà, dame d'automobile. Top chrono 10 secondes. La Renault Clio, la Volkswagen Golf, la Toyota Corolla, la dame d'automobile. Dani?
2: Alors je sais vite. Pas, je dirais la Renault Clio.
1: Ah non, c'est la Toyota Corolla. 50 millions d'exemplaires vendus depuis 1966, ce qui en fait donc la voiture la plus vendue de l'histoire. Toi t'as dit la Renault Clio. La Renault Clio, elle est à 17 millions d'unités depuis 1990, on est quand même loin du compte. Désolé Dani.
3: Allez, 5 pour Mireille, 2 pour Dani. Et là maintenant les gars, je vais vous faire plaisir. On va écouter Don't Stop Me Now de Queen. Et c'est scientifique, c'est la chanson qui nous rend le plus heureux au monde.
1: Ah,
3: pourquoi?
1: Bon,
3: parce qu'elle exploite au mieux les 3 ingrédients musicaux du bonheur: paroles positives, tempo de 150 battements par minute et des notes incroyables. Donc Don't Stop Me Now, et hop là, on vous rend heureux sur ICI parce qu'on vous aime.
1: Et à on tout va la suite, mettre dans une voiture, c'est de la spamade.

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1: Ça va, hein?
0: Bah oui.
1: Bah écoutez, si t'es content, je suis content, moi.
0: Voilà.
1: Ça rend tout le monde heureux, en fait, hein, c'est ça.
0: Oui.
1: Don't Stop Me Now, Queen.
0: Évidemment, j'espère que vous êtes tous heureux, mes petits chéris. Jingle.
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0: Et nous sommes au taquet avec Mireille qui a 5 et Dany qui a 2. Mireille qui joue avec ici Orléans. Et alors, du don comme ça, ton mari, il adore Corinne Touzet?
3: Ah oui, oui, oui, tout à fait, oui.
0: Ah là là là là, alors il paraît que pour les 50 ans de ton mari, t'as écrit à Corinne Touzet et qu'elle t'a gentiment envoyé une photo dédicacée.
3: Tout à fait, oui, oui, oui, c'est la réalité.
0: Et après, vous avez été la voir au théâtre.
3: Voilà, on était la voir au théâtre à Nemours et à Paris. À Fontainebleau, pardon, et à Paris.
0: Et qu'est-ce qui s'est passé?
3: Ah ben, mon mari voulait la voir, et puis à Fontainebleau, il m'a dit, on va pas la voir. Ben, j'écoute, il faut attendre la sortie des artistes, puis on était la voir, et puis il a eu l'occasion de lui faire la bise, de prendre des photos, etc. Et puis, identique à Paris.
0: Oh,
3: on a pu aussi, avec ma fille et ma petite-fille, on était installés à une table d'un café qui est dans la... c'est dans une impasse à Paris, à côté du théâtre, je ne sais plus quel théâtre c'est.
1: Le théâtre des variétés.
3: Des variétés, c'est ça peut-être. Et puis donc elle est sortie, puis elle est restée avec nous, elle a bien voulu prendre des photos.
0: Oh là là.
3: Très agréable, très, très gentille.
1: J'en profite juste pour dire que la pièce c'est le duplex et que Corinne Touzet reprend le rôle et que la pièce va partir en tournée avec Francis Perrin.
3: Ah, d'accord, on ira la voir.
0: Et voilà, encore l'occasion de faire des photos hein, avec ton petit chéri. Hervé va être content. Est-ce que tu t'es acheté un uniforme de gendarmette? Pour faire plaisir à Hervé?
3: Non, pourquoi?
0: Bon, parce qu'elle a toujours un bel uniforme.
3: Oh non. Oui, c'est vrai, je sais pas.
1: On est dans le fantasme.
0: Excuse-moi, elle a un petit chapeau, elle a son petit uniforme, elle est drôlement sexy, la Corinne.
1: Vous aimez jouer aux infirmières, vous, hein?
0: Non, moi, j'aime pas les uniformes, mais il y a des gens qui aiment. Alors, je vais te mettre, tiens, cette petite chanson de Cindy Sander. Parce qu'il paraît...
1: Et pourquoi on n'était pas obligé?
0: Moi j'adore Cindy Sander. Alors il paraît que tu veux être un petit papillon si tu dois être un animal, ma chérie.
3: Ah bah oui, j'aimerais bien, oui c'est joli, oui.
0: Bah oui, c'est mignon un papillon, un très beau papillon de lumière. On adore. Alors, on adore les papillons de lumière, mais on adore marquer des points et être en finale. Alors, je vais te poser la question cash, qui te rapporte 5 points si tu la remportes. T'as déjà 5, on y va, tiens, un petit générique. Préféré, où
1: Koh-Lanta.
0: J'ai tellement souffert. Aïe, aïe, aïe, aïe, aïe, Fort Boyard. Je salue toute l'équipe de Fort Boyard que j'aime. Père Foura, je ne désespère pas d'être un jour ta femme. Alors, Fort Boyard, ça redémarre cet été. Mais qui va présenter la nouvelle formule de Fort Boyard? Top chrono, 10 secondes.
3: Comment il s'appelle, celui qui présente le slam?
0: Ah oui, mais...
3: comment c'est son nom?
0: Ah,
3: Cyril Ferraud.
0: Ah, bravo, oui, c'est Cyril qui succède à Olivier Mine. C'est la 37e saison de Fort Boyard. Bravo, tu as 10.
1: Bien, Dany.
0: J'ai perdu la tête.
1: Oh là, tu m'as fait peur, Dany, il est là. Bah oui, non, il n'a pas perdu la tête, Dany. Pour l'instant, 2 points, mais on va essayer de se rattraper, ne t'inquiète pas, Dany, qui déteste stocker, qui déteste garder, qui jette tout, il vous l'a dit, qui aimerait déjeuner avec le Dalai Lama. Alors, j'ai découvert un truc, c'est que, alors, je fais partie de ses talents inutiles, il fait beaucoup le ménage, je vous l'ai dit,
0: il supporte pas
1: les miettes. Mais tu fais le ménage de façon un peu particulière à la maison, paraît-il. Est-ce que tu vois où je veux en venir?
4: Oui, ça nécessite un casque sur les oreilles, de la musique et puis un petit déhanché pour se mettre bien dans l'ambiance.
1: En fait, tu danses en faisant le ménage. C'est ta particularité.
4: Exactement.
1: Mais c'est mignon, ça.
4: Exactement.
0: Bah, ça fait, c'est agréable, au moins.
1: Bah ouais, c'est chouette comme
4: tout. Bah voilà, ça met de bonne humeur et puis effectivement, ça permet de joindre l'utile à l'agréable.
1: Bon, comme on adore les gens qui font plein de belles actions, je voudrais juste rappeler que tu accompagnes aussi de jeunes handicapés à être autonomes. Ça passe notamment par savoir se faire à manger, apprendre à manger dans ces conditions-là. Donc bravo. Je sais que tu fais ça aussi, je voulais en dire un petit mot. En revanche,
4: oui, merci.
1: Quand monsieur était enfant, elle fait des bêtises, celui-là. Hein. Écoute-moi un peu ce malin.
0: Ah.
1: Il en avait tellement marre d'aller chercher le pain que qu'est-ce que tu faisais? Je te laisse faire la suite. Hein.
4: Alors, quand ma mère m'envoyait chercher le pain, effectivement, je sortais de l'immeuble et je me cachais sur le côté de l'immeuble. Voilà, et j'attendais un petit moment et je rentrais, je faisais le petit garçon essoufflé en lui disant « Maman, désolé, mais la boulangerie était fermée. » Voilà, jusqu'au jour où elle a senti un petit peu
1: l'embrouille.
4: Le coup venir, l'embrouille, voilà, et puis elle s'est mise derrière au balcon et elle ne m'avait jamais vu passer sur le chemin qui menait à la boulangerie.
1: Elle te l'a dit en s'essoufflant. Non, tu t'es bien foutu de moi. Hein.
0: Mais les mamans, elles donc, savent tout.
4: Voilà. Donc, je suis allé chercher le pain pendant de nombreuses années pour compenser un petit peu.
1: Et encore aujourd'hui, Tatiana te demande d'aller chercher le pain, évidemment. Bon, allez, nous allons jouer avec ta question cash et tenter de t'offrir les 3 points. Donc, c'est 5. Même 5 points supplémentaires, ce qui te permettrait de prendre la tête, Dani.
0: Non, pas du tout, elle a 10, ouais. Il a 2.
1: Elle a déjà 10
0: Oui, non, mais ce qui est bien, c'est que ça fait 2 ans qu'on fait cette émission. Il n'y a pas une fois, il ne se plante pas dans les scores. Dani a 2.
1: De l'espoir à plein de gens.
0: Mireille a 10. Donc là, s'il marque 5, il aura 7.
1: Ouais, c'est déjà pas mal. C'est allez. Déjà pas mal.
4: Ouais, voilà.
1: Ouais, Dani, allez, mets ton chapeau de Mexicain. Tu veux faire un peu de ménage, peut-être, là, en dansant?
4: Vas-y, allez, petit pas de danse.
1: Quelle spécialité mexicaine tient dans une galette de maïs ou de blé pliée en deux? Comment ça s'appelle? Spécialité mexicaine qui tient dans une galette de maïs ou de blé, top chrono, et que l'on plie en deux. Ça porte un nom.
4: Oh, je dirais une tortillas.
1: Tortillas,
0: d'ailleurs,
1: c'est
0: l'omelette. D'ailleurs, j'ai entendu ta fille qui a fait, mais non.
1: La tortilla, c'est l'omelette. Non, c'est les tacos. Fameux tacos. C'est le classique de street food. Et effectivement, ça se compose d'une tortilla qu'on met à l'intérieur ce qu'on veut. De la viande, des légumes, du fromage. Ah non, Dani.
0: Allez, Mireille à 10, Dani à 2. Et là, tout de suite, on va écouter Louane conduire. C'est une nouveauté.
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1: Il y a une histoire avec la voiture aujourd'hui ou quoi là? On parle que de ça, c'est Louane avec conduire.
2: Et là, maintenant, tout de suite, c'est l'heure de la réclame.
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2: Ici, nous sommes avec Mireille qui joue avec ICI Orléans et qui a 10. Et Dany qui joue avec ICI Sud-Lorraine et qui a 2. Alors, Mireille, comme ça, on mange des bonbons.
5: Je les ai.
2: Hein ? Des petits bonbons. Mais pas comme dans la chanson, hein ?
5: Ah non, du tout.
2: Tu travaillais sur les marchés, il y a quelqu'un qui t'a fait une petite blague, qui t'a offert des bonbons.
5: Ah oui, des petits jeunes qui travaillaient en face au marchand de légumes, et puis qui m'ont offert des bonbons, j'ai pris, j'ai mangé, et c'était des bonbons bleus de méthylène.
2: Ah.
5: Donc après, on a la bouche toute bleue, on fait pipi bleu.
2: Et voilà. Oui. Ah, c'est drôle en même temps, tu t'es comme ça.
5: Ah oui, c'était drôle.
2: Ah, c'est sympa, voilà. Alors, je signale que Mireille, elle a été chauffeur de car scolaire et qu'elle a passé le permis de conduire pour les transports en commun en 78. Mais il n'y avait pas de car dans l'auto-école, donc tu as passé ton permis sur un camion.
5: Oui, sur un poids lourd, oui.
2: Du coup, tu as aussi le permis...
5: Poilot.
2: Et voilà. Ah oui, voilà. Attention Mireille, ça rigole pas.
6: Ouais.
2: Alors Mireille, pour t'encourager à gagner le bingo, je vais te mettre ton chanteur que tu aimes et...
7: Là-bas,
2: oh, Damidola.
6: Ah oui, Michel.
2: Les lacs du Connemara. Alors, ce bingo, il n'est pas très compliqué. Tu vas l'emporter haut la main. À mon top chrono, tu auras 10 secondes pour me donner un maximum de chanteuses qui ont plus de 50 ans, qui sont vivantes ou qui nous ont quittées. En tout cas, des chanteuses de plus de 50 ans. Attention, top chrono, 10 secondes.
5: Dalida, Sheila, Sylvie Vartan, Nicole Croisy, Véronique Sanson, Chantal Goya.
2: Tu m'en as donné 6, bravo. Il y avait Annie Cordy, Lynn Renaud, Mireille Mathieu, Julie Pietri, Dolly Parton, Ella Fitzgerald, Patricia Cass. Mais tu m'en as donné 6, bravo.
1: Un tout petit mot, j'en profite Valérie pour dire à nos auditeurs qu'ils peuvent aller regarder sur YouTube le nouvel épisode de votre émission, La Ref, qui sort demain avec cette fois comme invité Jean-Philippe Janssen.
2: Oui, mon Jean-Philippe qui va nous parler de sa vie. 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
2: Mais oui. 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Et puis, il nous régale maintenant sur scène. 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Et il est dans la ref, exactement.
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2: Ah.
1: Ah, Dany va le faire. Il va aller sur YouTube, aller écouter la ref. Bah oui, Dany. Bah, bien sûr.
2: Ah, attends, je t'explique, Dany, il est hyper concentré là. Il se dit oh là là là là là là.
8: J'attendais la question.
2: Ouais, il attendait
1: attends,
2: le bingo.
1: Mais
2: lui.
1: Laisse-moi parler un peu de voiture. On n'a pas arrêté de parler tous ensemble de voiture aujourd'hui. Tu nous as même avoué que tu avais déjà fait des trucs dans la voiture. Bon. Mais pas quand t'as été au resto avec Tatiana, surtout quand t'essayes de te garer.
8: Ah oui, c'était sympa cette petite anecdote. Oui, il restait une seule place pour. Pour se garer, Tatiana était en voiture devant moi, donc elle a pris la place restante.
1: Oui.
8: Et puis voilà, en sortant de la voiture, elle était bien contente d'avoir eu la dernière place. Sauf qu'après le resto, en retournant à la voiture, voilà, c'était la veille de la Saint-Nicolas à Nancy.
1: Ouais.
8: Et donc c'était un emplacement où il fallait libérer les places avant minuit. Donc la voiture est partie à la fourrière.
1: Voilà, vous avez été prendre le dessert à la fourrière. Voilà, sympa, c'est toujours plaisir. Tiens, on a parlé de Dalida, c'est ta chanteuse préférée.
2: C'était le
8: temps,
2: les fleurs.
1: petites artistes que tu adores, pour t'encourager. Bon, Dani, très clairement, elle a fait 6. Tu sais que le bingo, il vaut...
2: Le dingo, ouais.
1: Plutôt.
2: Le dingo, ouais.
1: Il vaut 10 points. Pour prendre les 10 points, il faut que tu fasses plus...
2: Oh là là. Je vais te simplifier.
1: Oh là là, il faut que tu fasses plus de 6.
2: Plus de 6.
1: Il faut que tu fasses 7. Allez, en 10 secondes, cite-moi un maximum de chanteurs, donc des chanteurs, pas des chanteuses, hein. Maximum de chanteurs de plus de 50 ans vivants, contemporains, disparus. Top chrono, on y va.
8: Michel Sardou, Goldman, Balavoine, Polnareff.
2: Alors, je sais pas Balavoine, hein, s'il avait 50 ans.
1: Non, il avait moins. C'est moi qui l'ai induit en erreur, mais ça n'aurait pas suivi.
2: Mais il y en a, tu m'en as donné 3, de toute façon.
1: Ah oui, non, Johnny Sardou, Lama, oui. Fugain.
2: Ce qui veut dire que Dani, bravo d'avoir joué, mais tu n'es pas sélectionné. Mireille, tu es sélectionnée. On se retrouvera vendredi pour la finale. Oui. T'es contente, ma chérie?
7: Ah oui, tout à fait.
2: Et oui, tu tenteras de gagner le séjour pour 2 personnes pour la 65e édition du Mondial, la Marseillaise à pétanque. Tu essayeras de dormir à l'hôtel Villa M à Marseille. Tu auras 100 euros de carburant pour y aller. Ou la machine,
1: la machine espresso Malongo bébé, bien sûr, avec ses 32 dosettes. C'est Cyberverse, c'est un très beau cadeau.
2: Et des claquettes chaussettes. Bien, je remercie la technique et tous les gens qui se sont débrouillés. Bravo mes chéris pour avoir réussi à avoir le standard. Merci aux auditeurs d'avoir partagé ce moment avec nous de grandes galères, hein, parce que c'était magnifique. En tout cas, je vous aime, je vous embrasse très fort. Merci Céline, merci Gwen, merci Océane, merci Sadika, merci Eric Bastien.
1: J'en prie Valérie Damido, merci à toi.
2: Et oui, et le Damidoland démarre fort.
1: Puisque, et la chanson Damidoland.
2: Évidemment Nico, merci pour cette chanson du Damidoland qu'on écoutera toute la semaine. À demain mes petits canards, je vous embrasse, je vous aime. Hello Marine!
9: Hello!
10: Bonjour, Marie, hello Valérie, hello Eric, ça va?
1: Ça va bien, vous?
10: Oui, alors, vous n'êtes pas sans savoir aujourd'hui que c'est la journée mondiale des océans, le saviez-vous?
1: Oui.
2: Ah bon.
1: Et des meilleurs amis aussi.
2: Et des meilleurs amis aussi.
10: Ah, c'est vrai?
2: Ouais.
10: Super. Et on s'intéresse à l'océan pour le coup, avec une association en particulier qui œuvre pour nous sensibiliser, c'est l'association MyOne. C'est la contraction de Marion et de Ewan, c'est un couple qui fait escale aujourd'hui sur son voilier à Paris. Et on va la découvrir, cette association.
1: Découvrir. Ouais. Merci
2: magnifique.
1: Marine, à
2: merci
1: tout de suite.
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1: Excellent début de semaine, merci d'écouter ici. Nous sommes le 8 juin, il est...
2: Eh bien, nous sommes le 8 juin, vous écoutez ici. Il est 13h, je vous aime.
1: Et c'est Marine Legénie que vous retrouvez pour Ma France. Passez une belle journée, une belle après-midi.
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10: Bonjour à toutes et à tous, bienvenue dans Ma France. Une France encore sous le choc et qui s'interroge après la mort de Liana, 11 ans. Alors que 150 rassemblements sont prévus ce soir devant les tribunaux, le fonctionnement de la justice est au cœur des critiques. Une réunion s'est tenue ce matin au ministère de la Justice avec les procureurs généraux. Nous irons place Vendôme dès le début de ce journal. Patrick Bruel est en garde à vue. Le chanteur, entendu depuis 8h30 ce matin sur les multiples accusations de viol et d'agression sexuelle qui le visent. Dans l'actualité également, cette étude de l'INSEE qui projette un pic de population en 2037 à 69,8 millions d'habitants en France. Et les Dragons de Metz qui rentrent aussi de Budapest avec la Ligue des Champions, c'est du hand. Un journal des régions très sportif également avec une invitation par Thibaut Pinot lui-même dans sa ferme franc-comtoise pour voir passer le Tour de France. Et puis on prend large avec notre invité du jour en cette journée mondiale des océans. Je vous le disais, nous recevons Marion Courtois, cofondatrice de l'association MyOne et son voilier pédagogique. Jérôme Barella, le principal suspect dans l'enquête sur la mort de Liana, a été visé par au moins 7 plaintes ou signalements transmis à la justice depuis 2017. Malgré des soupçons de pédocriminalité, il n'a jamais été entendu par les enquêteurs. Des dysfonctionnements pointés du doigt jusqu'au sommet de l'État aujourd'hui. D'où cette réunion ce matin au ministère de la Justice, place Vendôme à Paris. Gérald Darmanin a réuni les procureurs généraux pour leur demander de reprendre l'intégralité des 70 000 plaintes qui touche les enfants. Le garde des Sceaux leur demande la mobilisation générale pour faire la vérité.
11: Comme je leur ai fait remarquer, je souhaite qu'ils se concentrent, vu le nombre important de ces plaintes, sur les plaintes qui sont à leur connaissance. On parlera ensuite des plaintes qui ne sont pas à leur connaissance. Et pour lesquelles délit ou crime, c'est-à-dire attouchement, violence ou viol, crime sexuel sur mineurs, donc ça concerne bien les délits et les crimes, les mineurs, qui ont pesé, comporté des plaintes sont encore mineurs afin de les protéger. Donc en priorité, s'occuper des enfants, puisqu'il peut y avoir des plaintes qu'on dépose pour des crimes qui touchent les mineurs, mais vous le savez, soit prescrits, soit très largement après les faits. C'est d'abord l'urgence absolue, une mobilisation générale que je demande aux procureurs généraux. Et pour le 14 juillet au plus tard, je leur demande de faire cet état de lieu avec l'ensemble des parquets et des services enquêteurs sur leurs responsabilités.
10: Gérald Darmanin, garde des Sceaux, tout à l'heure, lors de cette conférence de presse. Coralie Moreau, bonjour.
7: Bonjour.
10: Vous êtes sur place pour ici, vous avez assisté à cette conférence de presse. Alors ce passage en revue de toutes les plaintes n'est qu'un premier pas pour faire la lumière. Le ministre de la Justice a annoncé plusieurs étapes, Coralie.
7: Oui, donc il y aura cet état des lieux. Puis au 31 juillet, Gérald Darmanin devra avoir rencontré à nouveau, individuellement cette fois, tous les procureurs généraux pour faire un point précis sur les dossiers, voir s'il y a des faillances ou difficultés pour exiger ensuite une accélération des enquêtes. Puis, dans les semaines qui suivent, ce sont toutes les plaintes qui ne sont pas encore remontées et qui concernent une fois encore des délits ou crimes sexuels sur des enfants encore mineurs qui doivent être recensés. Nous devons montrer que nous faisons le maximum de ce que nous pouvons faire pour protéger tous les enfants de la République, a dit le ministre.
10: Et Coralie, Gérald Darmanin est également revenu sur les moyens consacrés à cette affaire Liana et plus largement à la justice en général.
7: Oui, alors il a repris les propos d'Emmanuel Macron. Il n'y a pas de problème de moyens. Il rappelle d'ailleurs les 700 millions d'euros de crédit en plus qu'il a obtenu. Il faut encore faire mieux, admet-il, tout en mettant en cause le bilan de François Hollande et la situation de clochardisation de la justice. Dans cette affaire, Liana, rappelle le ministre, ce n'est pas une question de moyens. Il reprend la plainte déposée en 2025, plainte toujours en cours. Il n'y a pas eu de problème de moyens. Ce qu'il n'y a pas eu, c'est une priorisation dans cette affaire, comme demandé dans la circulaire qu'il a signée à son arrivée. Les viols, ils étaient connus, attestés par un médecin et un psychologue. Jamais la justice n'aurait dû attendre 9 mois pour entendre le mis en cause. Le ministre de la Justice a assuré enfin qu'il ferait toute la vérité sans rien cacher aux Français, au terme notamment de l'enquête administrative dans 15 jours. Il faudra savoir s'il y a des défaillances ponctuelles ou systémiques et reconnaître les erreurs avec, s'il le faut, des prises de sanctions.
10: Merci beaucoup Coralie Moreau, journaliste spécialiste justice pour ICI en direct de la place Vendôme. Pour poursuivre la discussion, on est en ligne avec Stéphane Fischesser, secrétaire national du syndicat de la magistrature. Bonjour.
9: Bonjour.
10: Alors, vous avez entendu ce qu'a dit Gérald Darmanin ce matin. Votre première réaction au propos du garde des Sceaux qui dénonce un dysfonctionnement grave de la justice dans cette affaire Liana.
9: Oui, alors, notre réaction, elle est relativement simple. Nous attendons les conclusions des enquêtes qui ont été lancées, de l'inspection en cours. On souhaite qu'il n'y ait pas de... qu'on ne cherche pas tout de suite à désigner des responsabilités individuelles, alors même que l'inspection générale de la justice doit travailler en sérénité pour établir si d'éventuels dysfonctionnements sont intervenus. Ce procédé qui consiste à dénoncer un peu des boucs émissaires avant même que le travail d'investigation ait été fait, nous en préoccupons, hein, pour être clair. Pour autant, on ne peut pas écarter la question des dysfonctionnements, évidemment. Mm-hmm. S'il y a des responsabilités individuelles, évidemment qu'elles devront être mises au clair. Mais il y a surtout pour nous des responsabilités structurelles, des responsabilités politiques. Je rappelle que Gérald Darmanin a été ministre du budget, qu'il a été ministre de l'Intérieur. Donc les questions de financement de la justice, la question du démantèlement de la filière d'investigation, de la police judiciaire qui enquête sur les violences sur mineurs, il a quelque chose à en dire, il a une responsabilité et c'est ce qu'on aimerait aussi nous souligner. Évidemment.
10: Alors lui, il répond, Gérald Darmanin, que depuis qu'Emmanuel Macron est au pouvoir, il y a eu des moyens, on est passé de 8000 à 9500 magistrats, que le manque vient des gouvernements précédents.
9: Oui, alors c'est sûr qu'il y a, historiquement, la justice en France est largement sous-dotée. Il l'a d'ailleurs rappelé, il a pu dire que la justice française était la moins dotée de tout l'Europe. Alors, en tout cas, s'agissant des parquets, c'est particulièrement vrai. Hein. On compte à peu près 3 procureurs pour 100 000 habitants en France, quand la moyenne européenne est à à 11,3. Oui. On est les derniers de la classe en la matière. C'est encore pire si on regarde les assistants, les greffiers qui travaillent autour des magistrats du parquet. Je crois qu'on est à 0,6 pour 100 000 habitants quand on est à 14. Donc il faut s'imaginer pour l'Europe. Donc il faut s'imaginer qu'en fait on travaille avec une équipe qui est 24 fois moins importante que nos homologues européens. C'est justement ces équipes qui vont faire des recoupements, qui vont faire du travail sur le profil des personnes qui sont mises en cause et qui pourraient justement permettre une meilleure détection, une meilleure priorisation des dossiers. Et c'est ce qui manque cruellement à la justice actuellement.
10: Merci beaucoup Stéphane Fischesser, secrétaire national du syndicat de la magistrature, d'avoir réagi à cette conférence de presse de Gérald Darmanin. Après cette réunion donc au ministère de la Justice, les associations de leur côté appellent à des rassemblements devant les tribunaux de France à 19h ce soir, après donc ces dysfonctionnements, pour exprimer, je cite, leur colère face à l'impunité des pédocriminels. Anne-Cécile Maillefer est présidente et fondatrice de la Fondation des Femmes.
12: C'est pas un changement sociétal, pardon, c'est un changement politique qu'il nous faut. La société, elle a bougé. Les gens, ils ont ouvert les yeux. Et la colère, là, qui est en train de se répandre partout en France et qui va faire qu'on va tous se mobiliser ce soir à 19h, c'est une colère qui montre que la société, elle a ouvert les yeux. Mais on est face à un système politique qui refuse et qui, de ce fait, protège les agresseurs. Donc en fait, à un moment donné, il faut arrêter de se moquer du monde. On a un président de la République qui est en place depuis deux quinquennats et qui non seulement ne fait pas ce qu'il faut, mais refuse d'entendre ce que nous disons depuis bientôt 10 ans. Les violences sexuelles faites aux femmes et aux enfants sont massives. Il faut que la France réagisse. Les victimes se prennent le mur de la justice. Oui, on a besoin de moyens. Il faut arrêter de dire qu'on n'a pas le temps et qu'on n'a pas les moyens. Si c'est important, alors il faut y mettre le temps et les moyens.
10: Et plus de 150 rassemblements sont prévus devant des tribunaux partout en France ce soir à 19h. La liste complète est sur ici.fr.
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10: Dans l'actualité également, Patrick Bruel, en garde à vue, le chanteur est entendu depuis ce matin par la police judiciaire sur les multiples accusations de viol et d'agression sexuelle qui le visent, Margot Steve.
13: Oui, pas d'interpellation au saut du lit pour Patrick Bruel. Le chanteur connaissait la date de sa convocation depuis une dizaine de jours. Il s'est donc rendu ce matin dans les locaux du 1er district de police judiciaire pour une garde à vue qui peut durer jusqu'à 48 heures. Et ce n'est pas les questions qui vont manquer. Les enquêteurs l'interrogent sur des faits concernant pas moins de 13 victimes, précise le parquet de Nanterre. Certains faits connus, comme ceux dénoncés par la directrice générale d'Unifrance, c'était lors du festival du film d'Acapulco en 1997. D'autres en 2000 à Monaco, à Dinard en 2012 et en 2010 à Bruxelles. Mais le parquet évoque aussi plusieurs nouvelles victimes identifiées récemment par la justice. 13 victimes donc au total, mais pas Flavie Flamand, dont la plainte déposée mi-mai est gérée au parquet de Paris. Dans un communiqué transmis ce matin, les avocats de Patrick Bruel assurent qu'il répondra à toutes les questions et transmettra tous les éléments nécessaires pour démontrer son innocence.
10: Les explications de Margot Steve. L'INSEE publie aujourd'hui sa projection sur la population française en 2070. Et les nouvelles ne sont pas très bonnes. Deux conclusions principales. La France va vieillir, ça ce n'est pas une surprise, mais surtout la population française va commencer à baisser et ça pourrait arriver très vite, Marc Bertrand, dans à peine plus de 10 ans.
14: Oui, en 2037 précisément, la population française pourrait atteindre un pic à 69 800 000 habitants contre 69 millions aujourd'hui. Ensuite, elle commencerait à chuter. La France perdrait 4 millions d'habitants d'ici 2070. C'est une bascule inédite. Hors période de guerre, on n'a pas d'autres exemples dans l'histoire récente parce que les indicateurs sont au rouge. Le solde naturel d'abord, le nombre de naissances par rapport au nombre de morts, il est devenu négatif l'an dernier pour la première fois depuis la Seconde Guerre mondiale. Le taux de fécondité ensuite, il baisse plus vite que les prévisions des experts. Il n'y a que l'immigration qui soutient encore la croissance de la population française. D'ailleurs, quand on regarde les hypothèses de l'INSEE, c'est le solde migratoire qui joue le plus sur l'évolution de la population. Entre une immigration très forte et très faible, la population française pourrait atteindre 70 millions d'habitants ou à l'inverse, tomber jusqu'à 61 millions en 2070. Tout ça dépend des guerres, de la géopolitique mondiale et des choix politiques du pays.
10: Marc Bertrand sur cette étude de l'INSEE. Elles aussi sont reparties de Budapest avec la Ligue des Champions dans les bagages. C'est du handball. Les Dragons de Metz ont détrôné les Hongroises de Győr hier soir après avoir tout gagné avec l'équipe de France. Les Messines attendaient de ramener ce trophée qui manquait à leur palmarès.
15: On est champions ! On est champions ! On est champions !
10: Voilà. Elles ont bien donné de la voix, et notamment grâce à Zahadi. Elle est la demi-centre du Metz Handball. Elle revient sur la fin de match un peu difficile après avoir pourtant largement mené.
16: Cette deuxième mi-temps, punaise, quand on mène de 6 buts, qu'on a le ballon de 7 à peut-être à la 45e, 47e, je me dis, oh non, on mène trop tôt, c'est trop, parce que la pression en fait que les filles mettent et que le public a mis, et ça a été incroyable, mais on a toujours essayé de rester solide, même si on a eu un petit temps faible, et franchement, non, je suis très très très très fière.
10: Fierté partagée grâce à Zahadi, l'une des doyennes des Dragons. L'équipe de France de foot est à Lille pour son dernier rendez-vous avant la Coupe du Monde. Un match amical contre l'Irlande du Nord à 21h10. 4 jours après une défaite face à la Côte d'Ivoire dans un autre match de préparation. Les Bleus débutent leur mondial le 16 juin, mardi prochain, contre le Sénégal. Ce match contre l'Irlande du Nord est à suivre sur ici.fr.
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10: Allez, chose promise, chose due, le journal des régions nous emmène chez Thibaut Pinot aujourd'hui dans sa ferme franc-comtoise à Mélisée. C'est tout près du Ballon d'Alsace. L'ex-star du cyclisme français propose une expérience inédite cet été lors du passage du Tour de France dans la région le 17 juillet. Accueillir chez lui une famille dans sa maison transformée en gîte qu'on pourra réserver sur Airbnb gratuitement, Jean-François Fernandez.
17: C'est avec des bottes en caoutchouc que Thibaut Pinot nous reçoit et pour cause, il nous fait visiter sa ferme.
18: Cette ferme, je l'ai depuis presque maintenant 10 ans. C'est une reconversion que j'avais travaillé depuis plusieurs années pendant ma carrière. Petit à petit, j'ai construit mon cheptel, agrandi ma ferme et puis aujourd'hui être à 100% dedans, on va dire.
17: Thibaut aime les animaux, il défend leur bien-être, 200 bovins, des moutons, des chèvres, des ânes et des chevaux.
18: Ce que j'aime bien dans ce métier, c'est entre ce que tu programmes le matin et puis ce que tu fais réellement la journée, il y a beaucoup d'imprévus. Et je retrouve un peu ce que j'avais quand j'étais coureur cycliste, en gros. Les journées qui sont chargées. Et puis on n'a pas le temps de s'ennuyer. Donc en gros, je me lève de bonne heure vers 6h, 6h30. Je suis à ma ferme à 7h. Et puis je quitte la ferme quand le travail est fini. Donc ça peut être à 18h. S'il y a des complications, à 20h, 21h, 22h, il n'y a pas vraiment d'horaire.
19: Allez là !
17: Nous sommes à présent dans une pâture avec les vaches.
18: Ce que je recherche aussi, c'est avoir un contact avec mes animaux quand même. J'aime bien apprivoiser quand même mes animaux. Oui, qu'ils soient contents de me voir, comme moi je suis content de les voir. Ah bah là c'est autre chose que les vaches, hein. C'est un peu plus de jus là.
17: Séance photo avec une biquette dans les bras et on se retrouve dans la maison où seront hébergées 6 personnes en juillet prochain.
18: Allez, on fait une petite visite.
17: Thibaut a accepté d'ouvrir sa maison pour un accueil exceptionnel au moment du passage du Tour l'été prochain.
18: C'est vrai que beaucoup de gens me demandaient ce que je devenais depuis le Tour de Lombardie, le dernier que j'ai vécu en 2024. Donc ça fait presque 2 ans que plus personne n'a trop de nouvelles, donc c'est important aussi de redonner un peu de nouvelles à mes fans, on va dire.
17: 6 personnes seront accueillies et vivront le Tour avec Thibaut Pinot, soirée, barbecue et même l'étape d'Ol Belfort en voiture officielle et en hélicoptère.
10: Ouais, ça donne envie, hein. Seule possibilité pour pouvoir vivre l'étape d'Ol Belfort aux côtés de Thibaut Pinot du 16 au 19 juillet. C'est réservé donc ce séjour sur la plateforme Airbnb. Les réservations ouvrent le 19 juin à 10h. À noter que cette expérience est totalement gratuite. Changement de décor, on part sur le circuit mythique des 24 heures du Mans pour s'attabler à l'heure du déjeuner à l'auberge des Hunaudières. C'est un restaurant installé depuis le début du 20e siècle dans la ligne droite des Hunaudières, d'où le nom, avec une vue imprenable sur la célèbre donc ligne droite de 6 km où il n'y a aucune tribune car le public y est tout simplement interdit. C'est là que les voitures atteignent leur pleine puissance avec des vitesses allant jusqu'à 300-325 km/h. Une adresse surtout connue des passionnés, les 24 heures du Mans. Ça commence vendredi et on s'attend à doubler le nombre de couverts pour l'occasion, Julien Penaud.
20: Le privilège de pouvoir savourer son repas avec les voitures lancées à pleine puissance qui passent littéralement sous les fenêtres de l'auberge des Hunaudières. Franck, bière à la main, est monté à l'étage pour apprécier le spectacle.
21: Écoutez, moi c'est la première fois donc... Le bruit est impressionnant.
20: Car ici, les clients sont aux premières loges, en surplomb des grillages de sécurité qui masquent habituellement la perspective de cette ligne droite de légende. Alain et Eric, venus de Tours, savent à quel point l'emplacement est idéal.
22: Ici, ça doit rester un endroit privilégié, oui. Voire un peu secret.
23: C'est le privilège de connaître l'auberge, en fait. C'est la course automobile dans son paroxysme, quoi. Bon, aujourd'hui, il y a les chicanes, mais... Nous, on a connu les années 90 où ça roule à 410 en vitesse de pointe.
24: Ça vous donne un petit peu la chair de poule pour les amateurs de voitures, quoi.
20: Dominique Trottet, le gérant de l'auberge des Hunaudières, a dû se plier à quelques règles de l'ACO.
24: On n'a pas le droit d'allumer les enseignes pendant la course parce que ça éblouit les pilotes. On a interdit bien que les clients prennent des flashs, tout ça, pour les pilotes, quoi. Et on a un périmètre de sécurité à respecter aussi.
20: Et petite subtilité, avec le bruit des moteurs, les serveurs demandent aux clients d'écrire eux-mêmes leurs commandes sur papier pour être sûr de bien les comprendre.
10: Julien Penaud, ici même.
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10: 13h17, vous écoutez Ma France. Vous le disiez en titre, c'est la journée mondiale des océans aujourd'hui. Les océans, poumons bleus de notre planète qui couvrent 71% de la surface du globe et absorbent 30% du CO2 mondial. Malgré ce rôle vital, ils sont sous pression, maltraités par les hommes. Cette journée, c'est l'occasion de sensibiliser le public à la beauté, à la fragilité de nos mers et océans, avec plein d'initiatives partout en France. On s'intéresse à l'une d'entre elles, aujourd'hui à une association en particulier qui œuvre pour nous sensibiliser, l'association Maiwan et son voilier, le Maiwan 5, qui fait escale sur la Seine à Paris jusqu'à demain si vous passez par la capitale. Bonjour Marion Courtois.
0: Bonjour, merci.
10: Alors vous êtes cofondatrice, c'est ça, de l'association. Votre association, en fait, c'est une expédition sportive, un tour du monde à la voile lancé en 2015, qui s'est transformé en projet écologique au fur et à mesure des escales. Vous pouvez nous expliquer tout ça?
0: Bien sûr. En effet, c'est un projet qui a mûri, qui s'est construit pas à pas. Nous ne voulions pas partir avec quelque chose de préconçu.
10: Alors vous, c'est vous et votre compagnon?
0: C'est moi et mon compagnon, en effet, Erwan Lelanne, les cofondateurs de l'association. Donc Maiwan, aujourd'hui, c'est une association qui est partie pendant 7 ans à la rencontre des peuples traditionnels. Pourquoi les peuples traditionnels? Parce qu'ils vivent encore en gardien d'écosystèmes équilibrés. Mmh. Et du coup, c'est comment on peut s'inspirer de leurs pratiques pour nous essayer de respecter la biocapacité de notre planète et de protéger nos océans.
10: Alors, il y a eu combien d'escales dans ce tour du monde? Alors, qui a commencé, je

0: accompagnement des collectivités de territoire à la transition écologique.
1: Alors, pour resituer tout ça, Marion et Erwan. Erwan, il était montagnard à la base, pas du tout du domaine de la mer.
0: Alors, si je vous dis la vérité, il dit qu'il a des origines bretonnes, mais il est né à Grenoble. Donc, en fait, oui. Il avait fait de l'optimisme quand il était petit. Et pour ma part, je n'avais jamais posé le pied sur un bateau.
1: Et comment ça vous est venu, l'idée de transformer ce tour du monde, à la base, plutôt sportif, en vrai projet écologique? C'est vous qui avez insufflé ça, je crois savoir.
0: J'ai été un peu à l'initiatrice. Alors, c'est vrai qu'avant Mayouen, dans ma précédente vie, j'ai travaillé 15 ans en action humanitaire sur les plus grands conflits, en Syrie, en Palestine, au Sud-Sahara. Et j'avais un peu cette impression, j'adore ce métier, mais de mettre toujours un pansement sur des conflits récurrents et vraiment cette envie de travailler en anticipation sur l'équilibre de nos ressources et puis donner plus de force à nous en tant que citoyens pour prendre les bonnes décisions.
1: Et pourquoi l'océan?
0: Parce qu'en fait, c'est là que tout se joue aujourd'hui. Je crois que la vraie urgence... On parle d'actualité, de tous les conflits. C'est l'océan qui va nous permettre de réguler le changement climatique, qui fait le lien entre les peuples. Et si on arrive à protéger l'océan, je pense qu'on peut protéger l'ensemble du vivant.
1: Pour que les auditrices, auditeurs comprennent bien ce que vous avez fait pendant ces escales, est-ce que vous pouvez nous donner un exemple concret de vos réalisations qui vous a particulièrement marqué? C'est dur.
0: C'est toujours très dur. Alors peut-être... Il y a deux questions dans la vôtre. Ce qui m'a particulièrement marquée, c'est vraiment encore la présence d'une nature sauvage et qui du coup vit dans des écosystèmes qui soient équilibrés. Qu'on soit au fin fond de la Patagonie, au milieu du Pacifique ou de l'Amazonie, on retrouve ce juste équilibre de la nature et c'est encore possible.
1: D'accord.
0: Donc ça, c'est...
1: Encore des endroits préservés dans le monde, ça fait du bien au moral.
0: Ça fait du bien au moral. Et puis justement, si on parle des endroits qui malheureusement ont été dégradés, nous avons aussi rencontré des lieux où lorsqu'on faisait les bonnes actions, c'était possible de revenir. On peut encore faire des choses. Il y a deux exemples qui me viennent en tête. Le premier, c'est en Patagonie, où nous avons travaillé avec les populations traditionnelles Yagan sur la protection de leurs fjords. Il faut savoir qu'en Patagonie, aujourd'hui, il y a l'élevage de saumon intensif qui s'installe. Quand une ferme de saumon s'installe, c'est 50 000 poissons dans des bacs et c'est le fjord qui se détruit. L'ensemble de la biodiversité qui va être recouvert d'une marée rouge et il n'y a plus aucune vie.
1: D'accord.
0: Avec cette population Yagan qui nous a amenés auprès de ces fermes, des scientifiques, on a prouvé la corrélation entre l'installation de ces marées rouges, l'installation de ces fermes, et la population Yagan a réussi à faire voter une loi pour interdire l'installation de nouvelles fermes de saumon.
1: Alors la Patagonie, ça paraît un petit peu loin des quais de Seine aujourd'hui, mais est-ce que nous, en tant que consommateurs, justement, on peut faire quelque chose?
0: Eh bien, justement, ça c'est ce qu'on a fait pendant l'expédition, mais tout ce qu'on fait pendant nos escales, nous le réalisons également en France. En parallèle, nous travaillons avec une vingtaine de classes en région Rhône-Alpes à ce moment-là qui nous ont aidés à amener l'enquête, des enfants entre 7 et 12 ans qui ont mené l'enquête dans leurs écoles, qui ont découvert qu'ils avaient du saumon d'élevage et qui ont décidé de remplacer le saumon par de la truite locale.
1: Jeune génération
0: est bouclée.
1: Qui fait un peu la morale aux parents aussi. Vous voyez-vous un changement dans les générations?
0: Bien sûr, aujourd'hui, par exemple, on accueille une école de Montreuil nous accompagnons depuis 2 ans, qui sont venus avec leurs parents et je discutais avec les mamans qui me disaient que elles allaient plus au supermarché de la même manière, elles commençaient à acheter plus de vrac, elles faisaient attention et c'est les enfants qui font ce rôle. Et quand les ministres prenaient la parole ce matin, à un moment donné, les enfants leur ont dit, ça fait 2 ans que ces actions, on les met en place à la maison.
1: Vous parlez des ministres ce matin, ils sont venus vous rendre visite, c'est ça, sur le voilier qui a accosté en ce moment sur les quais de Seine à Paris.
0: Sur les quais de Seine, oui.
1: Plein d'ateliers de sensibilisation.
0: Alors bien sûr, il y avait les ateliers Mayouen, mais pas que. Ce qui me tient vraiment à cœur aussi, pour ma part, c'est de mettre en avant la puissance d'un collectif. Et du coup, là, nous étions accompagnés de 5 autres associations expéditions qui menaient les ateliers de sensibilisation avec nous. Race for Water, Plastic Odyssey, Juste 2 degrés. Jean-Louis Etienne, la fresque Océane, qui nous ont accompagnés pour ce village de sensibilisation.
1: Vous évoquez des invités de prestige, Jean-Louis Etienne. Des figures comme ça, ça permet aussi d'intéresser le grand public. C'est important de les avoir à vos côtés.
0: Bah, je pense que c'est... Alors, Jean-Louis Etienne, il nous a tous inspirés, c'est un exemple, et puis je trouve qu'il est encore tellement novateur dans ce qu'il fait.

0: Après, je crois que c'est surtout ces expéditions. On a une puissance de récit, de partage d'images qui, je pense, touche forcément les personnes. On est dans du concret. On est évidemment ce matin, il y avait quelques discours, mais justement, je pense qu'on donne vie à ces discours.
1: Et sur ce travail de sensibilisation, il y a un chiffre intéressant, un seuil établi par les scientifiques. Si on touche 20% de la population, on peut espérer un changement systémique des comportements. On en est loin, selon vous, de ces 20%?
0: Alors, c'est notre objectif à Mayouen et avec l'ensemble du collectif et du cluster. On va dire que tout dépend l'échelle qu'on prend. Mais par exemple, au niveau national, si 20%, c'est 4 régions en France. Donc, je pense que c'est possible.
1: C'est possible. Et parmi ces régions, la région PACA, par exemple, qui a accueilli en juin 2025 le sommet des océans, vous y avez participé. Est-ce que ce genre de grand sommet, est-ce que celui-ci, en tout cas, a apporté des choses concrètes pour la sauvegarde de nos océans et de nos mers?
0: Bien sûr, ça a été un grand rendez-vous. Alors, tout d'abord, dans le nombre de personnes sensibilisées, mais un an aujourd'hui après l'UNOC, donc cette conférence des Nations Unies pour l'océan, nous avons le traité des hautes mers qui a été ratifié. Donc il y avait un vide juridique, ça veut dire que vide juridique, pas de loi, qui permettait de réguler nos océans. Aujourd'hui, la majorité des pays l'ont ratifié pour dire que l'océan, c'est un bien commun, qu'on doit le protéger et donc mettre en place ce qu'on appelle des aires marines protégées.
1: Et il y en a une sur la baie des Anges à Nice, une aire marine.
0: Il y en a une à Nice et c'est vrai que dès que ces aires marines se mettent en place, eh bien on voit la biodiversité qui reprend sa place. Alors après, il reste des défis. C'est pas la même chose que de gérer des aires marines en littoral, en haute mer. Il y a encore beaucoup de réflexions autour de la gestion, du suivi de ces aires.
1: Toute dernière question, Marion Courtois, il nous reste une minute. Est-ce qu'il y a un autre projet dans les voiles, j'ai envie de dire?
0: Bien sûr. Bien sûr, là nous nous préparons pour repartir 3 ans en Arctique, à la rencontre de ces communautés, des peuples du Nord, et puis pour justement les soutenir dans la création de ces aires marines protégées en Arctique. Je vous parlais de l'importance de l'océan dans le réchauffement climatique. D'ici 20 ans, c'est vraiment l'Arctique qu'il faut protéger, parce que si l'Arctique bascule, c'est l'ensemble de nos écosystèmes ici à Paris qui vont basculer également.
1: Alors, une expédition dans l'Arctique que vous allez venir nous ramener chez nous en France via tous ces ateliers de sensibilisation. Merci beaucoup Marion Courtois d'avoir été avec nous dans Ma France. Je rappelle que vous êtes cofondatrice de l'association Mayouen et que votre voilier, le Mayouen 5, est encore sur les quais à Paris.
0: Merci beaucoup.
1: Merci beaucoup.
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1: C'est pas vrai, le rendez-vous anti-arnaque d'Aude Razo, comme tous les jours dans Ma France. Aude, vous nous alertez sur des messages Instagram auxquels il ne faut surtout pas répondre aujourd'hui.
3: Oui, c'est une collègue qui m'a montré ça l'autre jour. Une certaine Jackie lui envoie un message privé sur Instagram, effectivement. « J'aimerais beaucoup travailler avec vous », lui dit-elle. « J'aimerais utiliser une photo de votre profil pour en faire un tableau, une peinture acrylique. En échange, Jackie propose 300 euros. Avez-vous, demande-t-elle, un compte PayPal ?» Alors, ma collègue est venue me voir parce qu'elle ne savait pas trop quoi en penser. J'avoue que sur le coup, moi non plus, mais oui, clairement, ça m'a l'air suspect.
1: Et donc, Aude, vous avez cherché, c'est bien une arnaque.
3: Oui, c'est un piège. Hein. Petite astuce que je vous donne, quand vous avez un doute, arnaque ou pas, copiez-collez dans Google le message que vous avez reçu. Vous allez vite trouver des gens qui ont reçu le même que vous. C'est ce que j'ai fait. Certains internautes ont répondu à notre artiste peintre. Et en fait, l'arnaque, c'est que vous ne verrez jamais les 300 euros. C'est même vous qui allez devoir payer. L'escroc vous demande votre adresse mail. Vous recevez un mail d'un faux PayPal. Il vous dit que le virement est bloqué et qu'il faut verser de l'argent, parfois plusieurs centaines d'euros, pour le débloquer. On vous parle de frais d'activation. Bon, stop, hein. Vous arrêtez tout. Deuxième astuce, je suis allée voir le profil de Jackie, notre arnaqueuse. Il est vide. Zéro publication. Un peu bizarre pour une artiste. Je vois quand même un lien sur son profil vers une appli de photo. Je clique et là, Instagram m'affiche tout de suite. Méfiez-vous des arnaques potentielles. Bon, n'allez pas plus loin, c'est trop risqué.
1: On n'ira pas plus loin. Merci beaucoup, Aude Razo. Si vous êtes victime d'arnaque, l'équipe d'ici mène l'enquête pour vous. Vous pouvez nous envoyer un mail ici.arnaque au pluriel avec un S at radiofrance.com. Demain, c'est le retour de Wendy Bouchard à la présentation de Ma France. Elle reçoit Jérémy Régnier pour un très beau documentaire d'un monde à l'autre. En attendant, je vous souhaite une bonne journée sur ICI au programme de la musique, de la bonne humeur et bien sûr, comme chaque jour, les bons plans près de chez vous.
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6: Et nous prenons la direction de Marsat, non loin de Rion, pour les Martiales. Quatrième édition des Martiales, les 13 et 14 juin. Le festival Renaissance des Martiales évoque un fait historique du village de Marsat, la visite en 1533 du roi François Ier. Quatrième édition de ce festival qui se tiendra donc ce week-end, les 13 et 14 juin. Le thème retenu cette année est les arts à la Renaissance sous le règne de François Ier. Festival culturel qui vous proposera donc de multiples rendez-vous, théâtre, musique, danse, balade au milieu des archers, fauconniers, sculpteurs et artisans. Il permettra aussi de découvrir le patrimoine de la commune de Marsat, tour du château, fontaine, cloître, église, jardin médiéval, ainsi que son histoire. Pour tout savoir sur le programme complet, tapez les Martiales sur n'importe quel moteur de recherche. Rendez-vous pour cette quatrième édition, c'est ce week-end, les 13 et 14 juin. Martiales, fête Renaissance, non loin d'Orion, ce week-end. Amusez-vous bien, oyez, oyez.
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2: Bonjour, salut, coucou tout le monde, bienvenue, ravi de vous retrouver, ravi de passer cet après-midi comme toutes les après-midi en votre compagnie avec des idées de sortie et la musique que vous aimez bien, que vous soyez sur la route, au travail, tranquillement installé. On partage tout ceci ensemble, la bonne musique et de jolis moments. Mylène Farmer, son dernier single A Kill Tour pour ouvrir cette heure, bien sûr, et puis un classique Elton John avec Nikita. Dans un instant, l'écho d'ici, votre rendez-vous consacré à l'économie et aux entreprises qui font bouger notre territoire. Bel après-midi à notre écoute.

0: Elton John et Nikita avec ici Pays d'Auvergne. L'écho d'ici, aujourd'hui on s'intéresse aux vins volcaniques auvergnats qui sont partis à la conquête de l'Amérique. Les producteurs de notre région s'envolent pour New York pour participer mercredi à la 5e conférence internationale des vins volcaniques à Manhattan. L'occasion de faire connaître notre terroir aux Américains et à la planète entière. Reportage L'écho d'ici, signé Kevin Baudreau.
1: Oui, car ce salon qui se tient tous les deux ans, c'est un peu la Mecque des vins volcaniques. Gilles Vidal est le président de la Fédération Viticole du Puy-de-Dôme.
2: C'est une présentation des vins volcaniques là-bas, c'est une présentation du label. Et on profite de cette sortie à New York pour justement, John Sabo, qui est la sommité des vins volcaniques au monde, nous a demandé à ce que l'appellation des Côtes d'Auvergne soit présente justement pour présenter ces quatre géologies différentes que l'on a sur notre département du Puy-de-Dôme.
1: Basalte, pépérite, pierre ponce et pouzzolane. Aujourd'hui, les exportations, notamment aux États-Unis, de vins volcaniques auvergnats sont balbutiantes. Trois ou quatre producteurs envoient quelques caisses de bouteilles par an.
2: Tout est à construire, mais on n'a pas les moyens d'aller inonder le marché américain, forcément. C'est vraiment une étape, c'est vraiment de faire reconnaître notre région, notre chaîne des puits, qui est classée au patrimoine mondial de l'UNESCO, et surtout, peut-être, pourquoi pas, d'inciter deux ou trois producteurs de plus, qui ont peut-être un peu plus de volume, de partir à l'export et partir aux États-Unis.
1: Mais l'objectif, d'abord, on l'a bien compris, avant d'exporter son vin, c'est exporter son terroir et son image. Voilà tout l'enjeu de ce voyage à New York. Fabrice Pancook est président de la région Auvergne-Rhône-Alpes.
3: Il y a une dimension, je n'aime pas utiliser les anglicismes, mais soft power aussi. Parce qu'en réalité, lorsque nous arrivons avec nos vins à New York, on arrive avec cette image de l'Auvergne, on arrive avec nos paysages, on arrive avec ce savoir-faire, ces dimensions ancestrales, cette culture quelque part. Et c'est tout ça qui constitue en réalité ce déplacement. Et donc, je dois le dire, c'est une très grande fierté pour nous.
1: Un voyage en forme aussi de nouvelles étapes pour le label Volcanic Origine, lancé il y a 7 mois par Pierre Desprat, le président de l'association Vinora.
4: Nous en sommes déjà à plus de 20 domaines labellisés du monde entier, hein, puisqu'on a des vins californiens, on a des vins turcs, on a des vins de Côte de Provence, on a des Côtes d'Auvergne bien sûr, donc qui ont été labellisés. Donc ça, c'est un vrai succès. On en est à 26 cuvées labellisées et on doit être genre, à peu près à plus de 100 000 bouteilles aujourd'hui déjà labellisées Volcanic Origine. Je pense que dans une semaine, les Américains regarderont peut-être avec un peu de différence et d'intérêt ces vins des Côtes d'Auvergne, et je suis persuadé qu'on est au début d'une grande histoire.
1: Pierre Desprat qui ambitionne de faire de notre région la capitale mondiale des vins volcaniques.
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0: Ici Pays d'Auvergne et ce très joli moment avec Jean-Louis Aubert et Merveille, titre lumineux et plein d'élan qui nous rappelle que les plus belles choses sont souvent les plus simples, comme écouter bien sûr ici Pays d'Auvergne les après-midi. Place dans un instant à Sa raison d'être, chanson solidaire portée par le collectif Ensemble, et puis à 14h bien sûr, votre rendez-vous avec l'actualité, le 90 secondes en France et dans le monde. Merci d'être avec nous pour ce début d'après-midi.
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1: Et on vous souhaite une agréable après-midi avec Ici, Pays d'Auvergne. Il est 14h, le 90 rondes info en France et dans le monde.
2: Le ministre de la Justice veut à tout prix éviter une nouvelle affaire Liana. Gérald Darmanin était en réunion ce matin avec les procureurs généraux. Le garde des Sceaux demande le réexamen en un peu plus d'un mois, d'ici 14 juillet, des 70 000 plaintes qui concernent des violences sexuelles sur des enfants. Il souhaite faire la vérité sur ce qui ne s'est pas bien passé dans le dossier Liana, dont le corps a été retrouvé il y a 4 jours. Et ce soir, des rassemblements pour rendre hommage à la jeune fille de 11 ans et dénoncer les défaillances du système judiciaire sont prévus. Plus de 150 rassemblements organisés par des collectifs de victimes un peu partout en France. Patrick Bruel est en garde à vue depuis un peu plus de 5 heures maintenant. Le chanteur est visé par plusieurs plaintes pour viol et agression sexuelle sur des femmes. Il est interrogé sur des faits qui concernent 13 victimes présumées. C'est ce qu'indique le parquet de Nanterre. Patrick Bruel nie toutes les accusations dont il fait l'objet. La population française sera bien plus âgée dans les années à venir. C'est l'une des tendances démographiques révélées aujourd'hui par l'INSEE, l'Institut National de statistiques estime que les plus de 65 ans seront deux fois plus nombreux que les moins de 20 ans dans un peu plus de 40 ans en 2070. Et puis un dernier match de préparation avant la Coupe du Monde de football. L'équipe de France affronte l'Irlande du Nord ce soir à Lille. Après ça, les Bleus s'envoleront pour les États-Unis où les Mondiaux débutent jeudi. Cette rencontre est à vivre sur notre site ici.fr dès 21h10.
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1: Nuages cet après-midi et des averses qui vont occuper le terrain et par moments prendre, dans certains secteurs, un caractère orageux. Les températures oscilleront de 17 à 20 degrés pour les altitudes cet après-midi, 23-24 au maximum en pleine. La nuit prochaine, on garde des nuages, averses possibles toujours, et demain au réveil, les températures évolueront de 8 à 13 degrés. Pour mardi 9 juin, nuages présents en début de journée, peu de place au soleil, mais peu à peu quand même, le soleil gagnera la partie l'après-midi, des éclaircies belles sont attendu. Les températures 15 à 18 en altitude, 20 à 22 en plaine.
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2: Bonjour, salut, coucou tout le monde, bel après-midi, merci de passer votre moment en notre compagnie. 3, 2, 1, partez. 3 chansons françaises consécutives, votre parenthèse 100% chansons françaises qui arrive. 3 univers, 3 grandes signatures de la chanson francophone. Michel Sardou qui va ouvrir cette séquence avec Musulmane. Et puis Pascal Obispo en duo avec Francis Cabrel pour Il faudrait que pleuve l'amour, chanson d'espoir et d'humanité. Et pour terminer, Michel Jonas qui va nous accompagner avec Dites-moi, dites-moi. 3 titres, 3 ambiances. On écoute, on ressent et on partage ensemble.
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0: Ici Pays de Haine à l'instant avec Billy Ocean qui nous faisait voyager avec son Caribbean Queen, grand classique aux sonorités irrésistibles. Dans un instant, nous retrouvons Hanet avec l'inoubliable Porque te vas, Anda, et puis Benabar et son regard toujours juste sur notre époque. Quoi qu'on dise, tout ça bien sûr avant de retrouver le 90 grand en France et dans le monde. Chouette après-midi en notre compagnie.
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1: Et on vous souhaite une excellente après-midi avec Ici, Pays d'Auvergne. 15h, le 90 secondes info en France et dans le monde.
2: Un hommage à Aliana sera rendu partout en France ce soir. Plus de 150 rassemblements sont organisés à 19h. Mobilisation à l'appel de collectifs de victimes qui pointent du doigt des défaillances dans la chaîne judiciaire suite au meurtre de la collégienne de 11 ans dans le Gers. Des failles reconnues par Gérald Darmanin ce matin. Le ministre de la Justice a réuni les procureurs généraux pour leur demander une revue des 70 000 plaintes concernant des enfants victimes de violences sexuelles. Un travail colossal à mener d'ici le 14 juillet. Alors que Jérôme Barella, le principal suspect du meurtre de Liana, est mis en examen et placé en détention provisoire. Son frère est lui entendu en garde à vue pour une autre affaire. Il est interrogé depuis ce matin pour viol sur mineur de plus de 15 ans et viol, séquestration et menace de mort sur conjoint pour des faits présumés commis entre 2007 et 2017 selon la procureure de la République d'Auch. De nouvelles plaintes pour viol déposées contre Patrick Bruel. Le chanteur de 67 ans est toujours en garde à vue à Paris depuis 8h30 ce matin. Il est visé par une dizaine de plaintes de femmes qu'il accuse de violences sexuelles. En l'occurrence là, Patrick Bruel est auditionné pour des faits qui concernent 13 victimes présumées. Lui conteste toutes les accusations. La croissance démographique en France va atteindre son pic dans 11 ans avant de redescendre. L'INSEE estime qu'on sera 69 800 000 personnes dans le pays en 2037. L'Institut national de la statistique publie ses chiffres aujourd'hui. Et puis les Bleus jouent leur dernier match amical avant la Coupe du Monde de foot. Ils affrontent l'Irlande du Nord ce soir à Lille à 21h10.
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1: Nuages cet après-midi et des averses qui vont occuper le terrain et par moments prendre, dans certains secteurs, un caractère orageux. Les températures oscilleront de 17 à 20 degrés pour les altitudes cet après-midi, 23-24 au maximum en pleine. La nuit prochaine, on garde des nuages, averses possibles toujours, et demain au réveil, les températures évolueront de 8 à 13 degrés. Pour mardi 9 juin, nuages présents en début de journée, peu de place au soleil, mais peu à peu quand même, le soleil gagnera la partie l'après-midi, des éclaircies belles sont attendues. Les températures 15 à 18 en altitude, 20 à 22 en plaine.
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2: Bonjour, salut, coucou tout le monde. Programme idéal et adéquat pour une après-midi avec des succès fous et indémodables et incontournables. Trois titres à la suite, trois époques, trois sensibilités. Michel Berger, d'abord le prince des villes, titre sensible et engagé. La nouvelle génération avec Julien Leeb et sa chanson Autrement. Et puis Jane Birkin qui vient nous parler de ses deux sous chics, classiques de la chanson française. Trois ambiances, trois univers, on monte le son, on partage et on fredonne ensemble.
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2: Et nous prenons la direction de Marsat, non loin de Rion, pour les Martiales. Quatrième édition des Martiales, les 13 et 14 juin. Le festival Renaissance des Martiales évoque un fait historique du village de Marsat, la visite en 1533 du roi François Ier. Quatrième édition de ce festival, qui se tiendra donc ce week-end, les 13 et 14 juin. Le thème retenu cette année est « Les arts à la Renaissance sous le règne de François Ier ». Festival culturel qui vous proposera donc de multiples rendez-vous, théâtre, musique, danse, balade au milieu des archers, fauconniers, sculpteurs et artisans. Il permettra aussi de découvrir le patrimoine de la commune de Marsat, tour du château, fontaine, cloître, église, jardin médiéval, ainsi que son histoire. Pour tout savoir sur le programme complet, tapez Les Martiales sur n'importe quel moteur de recherche. Rendez-vous pour cette quatrième édition, c'est ce week-end, les 13 et 14 juin. Martiales, fête Renaissance, non loin de Rion, ce week-end. Amusez-vous bien, oyez oyez.
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0: Umberto Tozzi avec ici Pays d'Auvergne et Gloria, tube intemporel qui fait chanter et danser cet après-midi. Place à Johnny Hallyday dans un instant, titre emblématique, l'envie d'avoir envie, Miley Cyrus et Dream As One, avant de partir en escapade avec Lily Cube, voyage en Italie, on suit ce tempo idéal pour retrouver le 90 secondes info de 16h.
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1: Excellent après-midi à notre écoute. 16h, voici l'actu, le retour.
2: Ils réclament une meilleure prise en compte de la parole des enfants. Des collectifs de victimes en appellent à une mobilisation nationale ce soir. 150 rassemblements devant les tribunaux à 19h dans de nombreuses villes de France pour dénoncer les défaillances judiciaires dans l'affaire Liana. Gérald Darmanin demande par ailleurs aux magistrats une mobilisation générale pour faire la vérité sur le meurtre de la collégienne de 11 ans dans le Gers. Le ministre de la Justice a réuni ce matin les procureurs généraux pour leur dire de réexaminer d'ici la mi-juillet 70 000 plaintes qui concernent des violences sexuelles sur les enfants. Le garde des Sceaux promet de faire ensuite un point complet avant le 31 juillet sur les difficultés et les failles dans les différentes procédures. Et alors que Jérôme Barella, le suspect principal du meurtre de Liana, est mis en examen et en détention provisoire, son frère est lui aussi impliqué dans une autre affaire. Il a été placé en garde à vue ce matin pour viol sur mineur de plus de 15 ans, viol par conjoint et menace de mort. La procureure de la République d'Auch précise qu'il s'agit de faits présumés commis entre 2007 et 2017. Patrick Bruel est visé, lui, par deux nouvelles plaintes pour viol. Le chanteur est en garde à vue depuis ce matin à Paris. Il est entendu pour des faits de violence sexuelle qui concernent 13 victimes présumées. L'artiste de 67 ans conteste toutes les accusations. Un dernier match de préparation avant la Coupe du Monde de football. L'équipe de France affronte l'Irlande du Nord ce soir à Lille. Après ça, les Bleus s'envoleront pour les États-Unis où le mondial débute jeudi.
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1: Nuages cet après-midi et des averses qui vont occuper le terrain et par moments prendre, dans certains secteurs, un caractère orageux. Les températures oscilleront de 17 à 20 degrés pour les altitudes cet après-midi, 23-24 au maximum en pleine. La nuit prochaine, on garde des nuages, averses possibles toujours, et demain au réveil, les températures évolueront de 8 à 13 degrés. Pour mardi 9 juin, nuages présents en début de journée, peu de place au soleil, mais peu à peu quand même, le soleil gagnera la partie l'après-midi, des éclaircies belles sont attendues. Les températures 15 à 18 en altitude, 20 à 22 en plaine.
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0: La dernière chanson du monde, c'était Florent Pagny.
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0: Bonjour, bonjour et bienvenue dans ce lundi 8 juin pour démarrer la semaine dans la bonne humeur. Malgré un ciel capricieux et quelques coups de tonnerre ici ou là, on vous promet une exploration immersive dans les chansons d'hier et d'aujourd'hui. Et puisque nous partageons le meilleur ensemble, voici le premier épisode de l'Auvergne dans mon histoire. Un récit authentique et le témoignage de celles et ceux qui ont choisi l'Auvergne comme terre promise. Julia est née aux Pays-Bas, a vécu à Utrecht durant 33 ans. Ses parents résident dans les Combrailles et c'est à leur contact qu'elle a pris goût au calme auvergnat. C'est ainsi qu'elle s'est installée avec mari et enfant à la Crozille, près de Saint-Éloi-les-Mines. Et l'on défriche son parcours en reportage cette semaine avec la complicité de Guillaume Claveau.
3: C'est Julia ?
4: Oui, c'est ça.
3: C'est Guillaume.
4: Enchanté, Julia.
3: Bonjour.
5: On est du côté de la Crozille. Toute cette semaine, la Crozille, si vous savez pas où c'est à côté de Saint-Éloi-les-Mines. On va pas donner l'adresse exacte parce que c'est trop beau et il faut pas qu'il y ait trop de monde. On est chez Julia. Bonjour Julia.
4: Bonjour.
5: Julia qui est née en Hollande, aux Pays-Bas. On dit aux Pays-Bas, c'est mieux.
4: Aux Pays-Bas, oui.
5: Aux Pays-Bas.
4: Oui.
5: Qui est installée à la Crozille depuis maintenant 4 ans.
4: 5 ans. Ça, en août, nous sommes là 5 ans.
5: Quand vous dites on, c'est avec qui ?
4: Nous sommes venus, moi et mon conjoint. Ce moment-là, il était mon conjoint. Nos deux filles, Olivia qui avait 5 ans ce moment-là et Lucie qui avait 9 mois à peu près. Donc elle était encore un bébé. Et maintenant, il y a rajouté Yves qui est né ici en France, notre fils qui a 3 ans maintenant. Et mon conjoint et mon mari maintenant.
5: Tout a changé depuis les Pays-Bas.
4: Oui. Ouais.
5: Vous habitiez à Utrecht. Comment oui. C'est Utrecht ?
4: Utrecht, on dit
5: pardon.
4: En hollandais, oui. Utrecht, c'est une, je pense que c'est la 5e ville de Pays-Bas, donc c'est une grande ville. Beaucoup d'étudiantes. C'est une ville avec des canaux assez vieux. J'ai aucune idée combien d'habitants il y en a. Je pense vers 200 000 à peu près.
5: Bon, en tout cas, beaucoup plus que la
4: Crozille. Oui, oui, bah oui, beaucoup plus. C'est vraiment une grande ville là-bas. On habitait plein centre-ville dans un appartement. Tout était différent. Donc, mais on pouvait faire tout en vélo, tout était proche. Mais on n'avait pas de jardin, on n'avait pas une maison, quoi.
5: Qu'est-ce que vous faisiez tous les deux à Utrecht ?
4: Utrecht, bien.
5: J'essaye, hein.
4: Ouais, bien. Moi, j'étais assistante de direction de Interrail. C'est une entreprise qui vendait des billets de train pour voyager en toute l'Europe. Bah, donc, je gérais tout pour la direction. Mon conjoint était déjà commencé pour lui-même. Ici aussi, il est auto-entrepreneur. Il est programmateur en 3D. Donc, aux Pays-Bas, il travaillait déjà à la maison. Et moi, bah, dans une entreprise à Utrecht, donc je pouvais y aller en vélo. On avait Olivia qui était encore assez petite et Lucie, donc je faisais les deux, je travaillais et j'étais avec mes enfants.
5: Pourquoi vous avez décidé de quitter les Pays-Bas et Utrecht ?
4: On voulait une vie différente où on pouvait rester avec les enfants, où les enfants se grandissaient avec les parents à la maison. Une vie plus calme, plus avec une maison. Aux Pays-Bas, pour nous, c'était impossible d'acheter une maison. Mais surtout, une vie calme et plus honnête. Je ne sais pas si c'est le bon mot, mais une vie plus honnête et calme et vraie. Est-ce qu'on peut dire ça ? Une vie plus vraie ?
5: Oui, oui, on peut dire ça, vrai, mais même honnête, c'est
4: oui.
5: Très bien.
4: Oui.
5: On va continuer à en parler, mais d'abord, vous allez m'expliquer pourquoi vous avez quitté la Hollande et comment vous avez fini par arriver ici.
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0: Keep Me Hanging On, c'était Kim Wilde. Une reprise de Supreme par la chanteuse britannique aux cheveux de feu qui ravira la planète disco outre-Manche en 1986. À 65 ans, la chanteuse est toujours active. Son dernier album studio est sorti l'année dernière et Kim, la sauvage, peut se targuer d'avoir écoulé plus de 30 millions de disques dans sa carrière, ce qui devrait lui assurer une bonne retraite. Alors si vous manquez d'idées pour vous détendre, restez avec nous. L'ICI Express de 16h30 devrait combler cette lacune. Quant aux hystéromaniaques francophiles, qu'ils se rassurent, une triple salve de chansons leur est réservée. C'est juste après le foot.
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2: La semaine nationale du massage bien-être, c'est du 8 au 14 juin. Stress, nucrée, dos bloqué, pourquoi ne pas profiter de cet art millénaire pour se refaire une santé? D'autant que les bénéfices sur la détente, la récupération, le stress et les douleurs sont de mieux en mieux documentés. Le massage relaxant, sportif, drainant n'est plus seulement une parenthèse de confort, il entre désormais dans le budget du mieux-être. L'assurance maladie ne rembourse pas le massage bien-être comme un soin courant, alors que certaines complémentaires s'y aventurent timidement. Du coup, les professionnels de la filière prennent les choses et propose des séances découvertes, des ateliers, des initiations et des massages à tarifs réduits partout en France. Ainsi, on peut se détendre, détendre son corps sans se serrer la ceinture. Et la deuxième édition de la Semaine nationale du massage bien-être donne l'occasion de tester une pratique trop souvent perçue comme un luxe. 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

0: Vita, c'était Promets-moi. Ici, Pays d'Auvergne vous promet une sélection musicale taillée sur mesure dans la bonne humeur. L'humour en tube en est le bel exemple. Ce rendez-vous quotidien de Fred Ballard revient sur les grands thèmes de notre société. Aujourd'hui, brisons la glace avec cette question narcissique. Notre reflet dans le miroir est-il vraiment celui de la réalité? Autrement dit, un selfie réussi est-il un autoportrait séduisant pour les autres? Réponse sans détour dans le reflet du miroir de Fred et ses complices.
1: Non, on se voit pas comme on est, c'est sûr. Sinon, les gens qui font de la chirurgie esthétique, au bout d'un moment, ils arrêteraient. Ils se poseraient devant le miroir un jour et ils disent « Voilà, c'est bon ».
2: C'est vrai qu'on a quelques exemples hein, dans la sphère médiatico-politico-cinématographique qui étayent cette théorie de Florence Foresti. À force de vouloir rajeunir, certaines personnes ont parfois du mal à reconnaître qu'elles n'arrivent plus à se reconnaître.
3: Je crois que c'est pas mal. J'ai plus de sillons, j'ai plus de rides du long, je ressemble à un cul, j'arrête. Et non, ils continuent ces imbéciles. Ils continuent et nous on devrait faire comme si de rien n'était qu'on les croise en plus, t'as vu ? On devrait être naturel. Bonjour, ça va ? C'est gros, putain, c'est gros.
2: Ah oui, parfois on est plus sur du faciès de mérou que de bipède. Hein, et croiser un mérou chez le boulanger, c'est vrai que c'est toujours un chouïa déstabilisant. Et ça pose un petit problème de société.
4: Il y a des chirurgies esthétiques qui sont remboursées par la sécurité sociale. Ça veut dire que tout le pays, il se cotise pour qu'on te change ta tête. Moi, ma question, c'est à quel moment t'es moche à des frais et à quel moment on se dit « Non, là, c'est la collectivité !»
2: Voilà, bah, si vous avez besoin d'un petit coup de jeûne, Romane Frayssinet est un cadeau hein, pour dérider ses congénères avec des méthodes 100% naturelles, injections subtiles de punchline bien dosées. C'est le secret d'une collectivité hilar et solidaire.
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0: 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C'était les Simple Minds, un titre qui sera la bande originale de Breakfast Club, une comédie américaine pour les ados pubères de 1985. Et comme nous tous, la bande à Jim Kerr est toujours active. D'ailleurs, un livre autobiographique est paru. Il est écrit à quatre mains. Il raconte l'épanouissement personnel et la dynamique du groupe écossais face au pouvoir de la musique. Nos secrets sont les mêmes, puisque c'est son titre, est disponible en édition papier reliée et signé sur simplemind.com. Et l'on se réjouit de partager tant d'émotions et de plaisirs ensemble via les ondes. À suivre, Patrick Rochen, Amir et le retour de Noémie Guillotin pour le Flash de 17h.
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1: Bienvenue, il est 17h, c'est l'heure de vos infos. Noémie Guillotin, bonsoir. Un rassemblement pour l'IANA doit débuter dans une heure devant le tribunal de Moulins.
2: Et d'autres rassemblements sont prévus à 19h devant les tribunaux de Clermont-Ferrand et Aurillac. L'onde de choc après le meurtre de la collégienne de 11 ans dans le Gers est immense, alors que le suspect était déjà visé par plusieurs plaintes de viol sur mineurs. Des associations et des collectifs pointent du doigt les dysfonctionnements de la justice. Au total, plus de 150 rassemblements sont prévus. En France, deux rassemblements qui devaient avoir lieu à Paris sont interdits, ceux devant le ministère de la Justice et devant un tribunal du 17e arrondissement. Dans le Gers, le frère du principal suspect du meurtre de l'IANA a été placé en garde à vue aujourd'hui pour viol sur mineur de plus de 15 ans et viol par conjoint, des faits qui auraient été commis entre 2007 et 2017.
1: Patrick Boël visé par deux nouvelles plaintes pour viol.
2: Elles émanent d'une ancienne participante du concours Miss France et d'une kinésithérapeute. Le chanteur de 67 ans qui est placé en garde à vue à Paris depuis ce matin, déjà visé par plusieurs plaintes pour des violences sexuelles. Il est entendu sur des faits concernant 13 victimes à ce stade, indique le parquet. Ses avocats assurent qu'il répondra à toutes les questions des enquêteurs et transmettra tous les éléments nécessaires à démontrer son innocence. À Clermont-Ferrand, deux jeunes hommes en comparution immédiate cet après-midi devant le tribunal après le nouvel épisode de violences urbaines de vendredi soir. Dans la première affaire, un lycéen de 18 ans, élève de terminale, a été condamné pour avoir tiré avec des mortiers sur des policiers. Il écope de 6 mois de prison avec sursis et 140 heures de travaux d'intérêt général.
1: Du nouveau pour les automobilistes à Clermont-Ferrand.
2: 3 couloirs de bus seront rouverts à la circulation à partir de demain. Ça concerne l'avenue Bergougnan qui rouvre dans le sens de la descente, mais aussi deux petits tronçons de l'avenue de la Libération et de l'avenue Carnot. Mesure de Julien Bonny, le nouveau maire de Clermont-Ferrand. Info à retrouver sur ici.fr. Les obsèques de Bernadette Chirac auront lieu vendredi à Paris. On apprend aussi qu'un hommage à la veuve de l'ancien président Jacques Chirac sera également rendu dimanche en Corrèze. Bernadette Chirac, 93 ans, est décédée vendredi soir. Les coureurs du Tour Auvergne-Rhône-Alpes, ex-critérium du Dauphiné, arrivent au Puy-en-Velay cet après-midi. Deuxième étape de la course la plus longue avec 230 km. Et il reste moins de 10 km maintenant. L'occasion d'applaudir la sensation tricolore, Paul Sexas, qui a fini 17e de la première étape hier. Et puis ce soir, c'est le dernier match de préparation de l'équipe de France de foot avant la Coupe du Monde. Les Bleus affrontent l'Irlande du Nord. Coup d'envoi à 21h10. La rencontre sera à suivre sur ici.fr. Dans le ciel, c'est de la grisaille.
1: La grisaille, mais ça va se dissiper. Hein. Bon. La bonne nouvelle, c'est que ça va partir. Alors, le temps sera généralement sec la nuit prochaine. Un risque de quelques gouttes qui existent sur Amber, sur Thiers, sur l'Est Combrailles, ainsi qu'en montagne bourbonnaise. Des brumes après minuit sur le plateau du Cézallier et les monts du Cantal. Demain, ce sont de belles éclaircies pour tout le monde. Un ciel qui va se voiler pour l'ensemble du territoire, mais les températures restent agréables pour la saison, autour des 20 degrés. Nous aurons 21 degrés du côté de Moulins, sur Clermont-Ferrand, 20 du côté de Briou, 19 au Puy-en-Velay. Il fera un petit peu plus frais sur le plateau casadéen, 15 degrés attendu demain à la Chaise-Dieu. 20 au rond pour Aurillac, 16 pour le Mont-d'Or et Besse. Et je termine avec les Combrailles. Demain, il fera 17 degrés à Saint-Gervais-d'Auvergne sous un ciel voilé. La suite, ce sera un mercredi avec du soleil, un mercredi ensoleillé, un jeudi avec quelques nuages, mais le soleil qui s'installe jusqu'à la fin de semaine.
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1: Bonjour, bonjour et bienvenue avec toute l'équipe d'ici Pays d'Auvergne qui vous accompagne ce soir. Benoît réalise cette émission, nous avons Sophie à l'accueil et bien sûr Noémie qui revient tout à l'heure pour les infos. Tout de suite, place à Goldman, voici Jean-Jacques, au bout de mes rêves.

0: Jean-Jacques Goldman, au bout de mes rêves.
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0: Et bienvenue à bord du 16-19. Tiens, tout à l'heure, on va vous embarquer dans une aventure qui est assez exceptionnelle. Ça fera la 8e année et on espère que cette année, le ciel sera clément. On vous invite à découvrir la programmation de l'extraordinaire aventure de la science. Vous savez que ce week-end, au pied du Puy-de-Dôme, c'est le retour des nuées ardentes. C'est un festival sur la science et puis c'est un festival de spectacles, de musique et de bonne humeur. Et surtout, on y apprend des tas de choses. Ils seront avec nous, les organisateurs, dans le Tour des Possibles tout à l'heure à 18h10. Voici Taylor Swift.

0: Hoplite, Taylor Swift, elle adore Taylor Swift, j'en suis sûr. Patricia Farah qui pratique aujourd'hui la pêche au son du côté du lac du Guéry, le lac le plus perché d'Auvergne, ce qui n'est pas le cas Patricia, qui a bien les pieds sur terre, je vous rassure. On la retrouve là-haut en Auvergne avec les espaces sensibles naturels du Puy de Dôme.
1: Nous allons fréquenter un des endroits les plus jolis du Puy-de-Dôme, le lac du Guéry, avec les espaces naturels sensibles du Puy-de-Dôme. Nous avons rendez-vous avec Pierre-André d'Auvergne Animation Nature, qui va expliquer le lac de Guéry aux enfants. Pierre-André, bonjour.
2: Bonjour.
1: On est bien là.
2: Ah, on est bien là. Par rapport à Clermont, c'est sûr qu'il y a un peu d'air. On est super bien.
1: Qu'est-ce qu'on va faire ?
2: Alors aujourd'hui, on va aller découvrir l'espace naturel sensible du lac de Guéry sur une animation qui est destinée aux enfants.
1: C'est quoi ? C'est leur expliquer la faune, la flore, la formation du lac ?
2: Voilà, c'est tout à fait ça. Ça va être la formation du lac pour commencer, puisqu'on va aller le voir en premier. Et puis après, on va chercher tous les indices de présence de la faune qu'on va pouvoir trouver autour. Et puis on va regarder la flore qui est bien, bien luxuriante en plus à cette époque.
1: Les participants sont arrivés, il y a quasiment une vingtaine de personnes, parents, enfants, et on s'apprête à aller faire un petit tour au lac de Guéry. Raphaël, tu peux me dire ce que tu vas faire ?
3: On va faire le tour du lac, parce que c'est la première fois que je le fais. D'habitude, moi, je ne vis pas en campagne, je vis à Rion.
1: T'avais jamais vu le lac de Guéry ?
3: Non, jamais. J'ai déjà vu des lacs, mais jamais celui-là.
2: On est parti ?
4: Ouais.
2: Alors, je vais passer devant, on va aller au bord du lac. Alors au bord du lac, vous avez entendu, je vous ai dit qu'on était sur un espace naturel sensible. On va être sur un endroit fragile, sur un endroit où, qu'il faut préserver, qu'il faut protéger, qu'il faut conserver. Donc il y a plusieurs règles à respecter, bien sûr. On ne touche rien, on n'arrache rien.
1: On peut même pas cueillir une fleur ?
2: Ah ben, cueillir une fleur sur les espaces naturels sensibles, c'est pas terrible.
1: On y va, Philomène ?
5: Oui.
3: Bah, en vrai, le lac, il est plutôt grand, mais j'ai déjà vu plus grand. Une fois, je devais aller faire quelque chose, j'ai oublié ce que c'était. C'était quelque chose qu'on met sur l'eau et on pédale pour avancer.
1: Un pédalo ?
3: Oui, un pédalo, voilà. Et le lac, il était quand même grand. Et avec la végétation qui pousse autour, franchement, c'est plutôt beau. En vrai.
1: Ça te plaît ?
3: Ouais. Bah, les randonnées, ça me plaît parce que ça permet de voir la nature, de comprendre certaines choses qu'on ne comprend pas.
2: Bon. Alors par contre, maintenant, moi j'aimerais bien que vous essayiez de m'expliquer ce lac, comment il s'est retrouvé là. Pourquoi on a un lac ici, à votre avis ? Qu'est-ce qu'il faut pour faire un lac, déjà ?
6: Il faut beaucoup d'eau.
1: Alors Violette, comment trouvez-vous cet animateur ?
7: Parfait, c'est vraiment très intéressant. Je pense qu'il est très à la portée des enfants.
2: Au fond du sac à dos, ça pèse un peu. On va marcher un peu parce que je vous rappelle quand même qu'on a 16 km à faire.
6: 16 km.
1: C'est bon ? C'est pas trop long pour toi ?
6: Non, pas du tout.
1: Avez-vous appris certaines choses, tout comme les enfants ?
8: La composition du lac de Guéry, là, du coup, la manière dont il s'est formé exactement, dont ça s'est fait progressivement, étape par étape. Ouais, il s'est donné du mal pour faire une belle petite maquette et montrer comment ça se faisait au fil du temps.
7: C'est vrai que nous, on n'est pas originaire de la région, donc on découvre beaucoup de choses qu'on ne connaissait pas sur le milieu.
1: Au revoir et merci.
0: Salut les amis. Et pour participer à une des balades organisées pour les adultes et enfants, vous aurez tous les renseignements sur le site ens.puydedome.fr. C'était la rubrique Agenda.

0: On avance, c'était Alain Souchon, le père de Foule Sentimentale. Et à propos de Foule Santé Mentale, c'est aussi le nom d'une soirée qui vous sera proposée la semaine prochaine à la coopérative de Metz. C'est une belle initiative. Je vous en parlerai tout à l'heure dans l'ICI Express. Restez avec nous. 17h20, on va retrouver d'ici quelques minutes la chronique musicale d'Émilie Mazoyer. Dans Décibel, ce sera le retour de Grand Corps Malade avec des nouvelles des Francofolies de Spa qui vont se dérouler cet été. On parlera aussi d'un album de reprise et d'une tournée originale pour Voyou qui joue les crooners. Vous l'entendrez tout à l'heure aux environs de 17h24.
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0: Éclairs. Vraiment une voix singulière, hein, cette voix grave de Zao de Sagazan et sa fameuse symphonie des éclairs. J'espère qu'elle est terminée chez vous, que les orages sont passés et que maintenant le ciel s'éclaircit grâce à Ici Pays d'Auvergne. On retrouve comme tous les soirs à 17h25 la chronique musicale d'Émilie Mazoyer. Et ce lundi, Émilie, notre chronique nous annonce l'anniversaire d'une chanteuse britannique à la voix puissante et rocailleuse. Salut Émilie.
1: Salut tout le monde. Émilie au rapport pour votre dose quotidienne d'actualité musicale. C'est l'anniversaire d'une belle voix rauque qui nous a fait quelques frayeurs récemment.

0: Bonnie Tyler a 75 ans aujourd'hui. Bon anniversaire et bon rétablissement. Vous avez parlé ici de son hospitalisation en urgence au Portugal. Mais voilà, ça avance dans le bon sens. Les médecins de Bonnie Tyler sont désormais optimistes quant à son rétablissement complet. Grand corps malade est de retour. Il déclare...
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0: Oh, j'adore Grand Corps Malade, n'en a effectivement pas encore fini. Il annonce son 9e album avec cette nouvelle chanson qui montre qu'après 20 ans de carrière, près d'un millier de concerts, 3 victoires de la musique et 3 films qui ont attiré 5 millions de spectateurs dans les salles de cinéma, l'envie et l'inspiration sont toujours là. Il écrit, chante des chansons, joue de la trompette, voyou, s'est fait remarquer l'an dernier avec son album de reprise d'Henri Salvador.

Le nouveau projet de Voyou, une tournée pas comme les autres, puisqu'au lieu de jouer dans les salles habituelles, Voyou donnera ses concerts chez les disquaires. Ça commence ce dimanche 14 juin à Paris, chez Balade Sonore, un disquaire du pied de la butte Montmartre. Puis la tournée des disquaires de Voyou passera par Lyon, Nantes, Bruxelles, Bordeaux et Biarritz. Et les spectacles seront gratuits. Ça tombe bien ça, hein, c'est dans nos prix. Et si le meilleur festival de musique française se passait en Belgique? C'est ce que je me suis dit en découvrant la programmation de la 31e édition des Francofolies de Spa du 20 au 26 juillet prochain. Nos légendes, Laurent Voulzy, Julien Clerc, Michel Jonas et Alain Chamfort, les rois du remplissage de Zénith, Gims, Kyo, Laurie et Pokora, et les vétérans de la French Touch, Katsus et Étienne de Crécy. Ça donne envie de prendre un ticket direction la Wallonie. Moi, j'y serai le 22 juillet pour Michel Jonas. Oh, ma star!

Notez bien, 22 juillet 2026, un petit tour par Spa et la Belgique pour retrouver Émilie, et puis au pied de la Seine, bien sûr, et Michel Jonas, Jean-Yves D'Angelo et Alain Chamfort ce soir-là pour ce festival assez remarquable. Ce soir dans Décibel, c'est Kalash qui nous rend visite, chanteur et rappeur, il est originaire de la Martinique et il collectionne les disques d'or, il va remplir la Défense Arena, ce sera le 12 juin prochain. Bienvenue, voici les Lemon Tree, les Full Gardens. 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

0: Le citronnier, si vous traduisez, Lemon Tree, hein, les Full Gardens. On vous offre des places de ciné. Tout à l'heure, on va jouer à un jeu qui s'appelle On cherche la bonne princesse. Voilà, restez avec nous, ça se déroule aux environs de 17h40. Mais pour l'heure, c'est notre Ici Express.
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0: Et je vous parle de Full Santé Mentale, hein, c'est le nom d'une soirée plurielle qui est ouverte à tout le monde, qui a été imaginée autour de la restitution du projet Écho de Soi qui est porté par le CHU de Clermont-Ferrand, le centre d'accueil et d'accompagnement des jeunes adultes qu'on appelle la CAJA et les artistes Alexandre Delano et Morgane Imbeau. Un atelier qui sera encadré par Morgane et Alexandre qui a donné vie à deux chansons originales qui seront présentées sur scène et qui donneront lieu aussi à un échange autour du projet. On y retrouvera des témoignages métrages, les performances d'Abderrahmane Anaflou, comédien et éducateur spécialisé, d'un jeune artiste de l'association L'Air de Rien, d'un DJ set qui sera signé Sarah Palmer, qui vont enrichir ce temps de restitution du projet Écho de Soi. Un village associatif sera présent sur scène et vous allez pouvoir participer à cette soirée Full Santé Mentale. Ce sera mercredi 17 juin. L'entrée est libre, c'est à 19h, mais il faut réserver sur le site www.lacopée.org.
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0: Ça se passe comment sur la route? Pas trop mal, toujours des petites difficultés en sortie de Clermont-Ferrand, au sud de Clermont-Ferrand. Hein. Donc, ralentissement au niveau d'Aubière, patience dans les bouchons et attention à ce piéton sur la chaussée, sur l'A79, entre Coulanges et Molinet dans l'Allier. Prudence si vous êtes sur ce secteur.

0: De n'importe quel pays, de n'importe quelle couleur, la musique est un cri qui vient de l'intérieur. C'était en 1986, tiré de l'album Voleur de Feu. Et cette voix qu'on entendait chanter, c'est celle d'un musicien congolais qui s'appelait Zongo Soul et qui chante en lingala. Il chante de tous les pays et de toutes les couleurs. Vous voyez, on apprend un petit peu le lingala sur Ici Pays d'Auvergne ce soir.
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0: Et là, on parle sport avec Evan Le Bastard. Hein. C'est malheureusement déjà l'heure du bilan pour l'ASM. Les jaunes et bleus ne sont pas en phase finale malgré une victoire de prestige au stade Chaumont-Delmas. Face à l'UBB, ça s'est passé samedi, hein, le double champion d'Europe en titre. Une victoire pour du beurre qui vient clôturer une drôle de saison. Alors, cette semaine, les jaunes et bleus ne sont pas encore tout à fait en vacances. Tous les joueurs qui seront dans l'effectif la saison prochaine ont une série d'entretiens avec le staff pour faire le bilan de la saison jusqu'à mercredi midi. Evan Le Bastard, malgré l'immense déception de ne pas être en phase finale, les Clermontois se sont très vite tournés vers la saison prochaine.
3: C'est une manière de positiver. Alors que la déception est immense, Clermont meurt à 2 points du top 6. À l'heure du bilan, le capitaine Baptiste Jauneau veut voir des signes positifs.
4: On a progressé, je pense qu'on était beaucoup... j'aime pas parler trop d'âge, mais on était beaucoup de jeunes leaders. Voilà, ça nous permet aussi à nous de pouvoir... grandir, pouvoir prendre en maturité sur plein de choses et pouvoir embarquer ce club là où il doit être.
3: Et si ça n'a pas payé, le style de jeu clermontois a évolué cette saison, constate le demi de mêlée.
4: On a bien plus joué cette année que les années auparavant. Donc sur ça nous a permis de pouvoir trouver notre jeu, faire un peu plus de jeu debout, jouer avec les trois quarts, etc. Donc juste de la confiance, je pense. C'est ce qui nous manquait et c'est ce qu'on a réussi à créer cette année.
3: Sur les leçons à tirer, l'entraîneur Christophe Urios a bien identifié ce qui plombe la saison de l'ASM.
5: Avec toutes ces victoires à l'extérieur chez des gros de notre championnat, eh bien, tu te dis comment on n'arrive pas à se qualifier, quoi. C'est incroyable. Mais après, voilà, on a perdu 3 fois chez nous et ça doit, depuis que je suis à Clermont, sur ma 3e saison, on perd tout le temps 3 fois chez nous. C'est plus possible. Voilà, donc ça sera vraiment le message qu'il faudra faire à passer l'année prochaine sur la reprise. On doit être capable d'être beaucoup plus dur et injouable chez nous. On ne peut pas se permettre de perdre des matchs comme ça, parce que après c'est tellement dur.
3: Et pour faire mieux la saison prochaine, l'ASM compte aussi sur sa génération dorée, championne de France Espoir, Baptiste Jauneau.
4: Ça montre que du positif pour le club. On voit le changement avec les supporters. Aussi, il y avait les filles et les Espoirs, elles ont gagné aussi, etc. Donc... ça montre que le club est en train de retrouver un peu l'engouement et le succès qu'il doit connaître. Et nous, on doit faire mieux maintenant le groupe professionnel.
3: Sur les 23 joueurs alignés en finale du championnat de France Espoir par l'ASM, 11 ont joué au moins une fois avec les pros cette saison. Christophe Urios.
5: On a une génération qui est une belle génération, les 2006, 2007, 2008, une belle génération. Il y en a qui vont arriver derrière. Il y en a beaucoup qui ont été intégrés à l'équipe. Et l'année prochaine, il y en aura encore plus. Parce que ça fait partie du patrimoine de l'équipe de Clermont. Et on a envie de le faire à travers ces gamins qu'on arrivera à remettre le club au plus haut niveau.
3: Mais le temps commence à être long. Combien de saisons faudra-t-il encore à Christophe Urios pour atteindre cet objectif?
0: Bonne question. Vous trouverez le débrief de cette rencontre avec nos consultants dans notre émission ASM l'après-match qui est disponible en podcast sur ici.fr. Il reste un dernier rendez-vous entre les jaunes et bleus et les supporters. C'est ce soir à Thiers pour un café jaunard. Rendez-vous à 18h30 au bar-restaurant L'Alternative pour 1 heure de questions-réponses avec l'entraîneur Christophe Urios et 5 joueurs de l'ASM. Bon match!
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0: Ouais, ça va jouer la 3e mi-temps ce soir à Pierre. Alors nous on va jouer à Cherche la bonne princesse. C'est notre jeu de ce soir. Pourquoi? Parce que je vous offre 2 places de cinéma que vous pouvez utiliser jusqu'à la fin de l'année au Ciné Capitole à Clermont-Ferrand ou au Pâté aux Bières et surtout dans toutes les salles pâtées de France. Ça veut dire que quand vous avez ces places en poche, si vous partez en vacances cet été, vous pouvez les utiliser dans un cinéma pâté. Et croyez-moi, il y en a un paquet en France. À Aubière, ce sera une grande journée des enfants avec une projection de Shrek dimanche prochain. L'ogre verdâtre, cynique et malicieux fait son retour sur grand écran ce dimanche à 18h15 pour la sélection famille. Alors on vous offre vos invitations pour le cinéma pâté. Deux invitations. Je vous pose une question qui est en lien avec Shrek, que vous connaissez forcément. Quel est le prénom de la princesse qui accompagne Shrek? Est-ce la princesse Fiona, la princesse Erika ou la princesse Leia? Tiens, on écoute un extrait de la bande-annonce.
6: DreamWorks Pictures vous invite au pays des contes de fées.
7: Ben quoi?
6: Ou un surprenant héros.
8: Tu devrais investir dans les cachous parce que t'as une haleine de chiotte.
6: Sauve une charmante princesse.
9: Moi, on avait Oxy le dragon.
10: Si, si, ça vient, Oxy aussi.
6: D'un seigneur cruel et malfaisant.
8: Ah, on va s'éclater, on se couche à pas d'heure, on se raconte des glomberies. Et demain matin,
10: je te fais des coffres secs.
8: C'est pas des choses à faire devant une princesse. Oh, elle est encore plus dégueu que toi.
9: Vous avez une flèche dans le derrière.
0: Quel est le prénom de cette princesse? Princesse Fiona, princesse Erika, princesse Leia, c'est à vous de nous le dire. Vous décrochez le téléphone et vous composez le numéro qui suit, bien évidemment.
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0: L'île au trésor et le trésor, bah c'est le cœur des enfoirés qui chantent sur ici, pays d'Auvergne. Aurore nous rejoint de Chamalières, oui. Pas très loin. Vous êtes en voisine, Aurore. Comment ça va aujourd'hui?
1: Bonjour.
0: Bonjour.
1: C'est beau, il fait lourd, donc ça va. On va retrouver un peu soleil.
0: La bonne nouvelle, c'est qu'apparemment, les orages sont partis et que maintenant, c'est place au beau temps. Et c'est tant mieux. Hein.
1: Oui.
0: Vous êtes cinéphile vous-même, Aurore?
1: Il y a longtemps, je n'y suis pas allée, j'avoue que...
0: Oui, ça fait un certain temps. C'était quoi le dernier film?
1: Oula, je sais pas.
0: West Side Story.
1: Il y a au moins 2 ans, 3 ans, j'avais fait les Top Gun et je sais pas les choses, avec ma fille pour la fête du cinéma, on en avait fait plusieurs, mais.
0: Bon, visiblement, vous aviez vu Shrek aussi, hein, ça nous fait remonter quelques années
1: c'est
0: également.
1: Pas tout jeune, oui, tout à fait.
0: Bon, c'est quoi le nom de cette princesse qui partage?
1: Fiona.
0: C'est Fiona, bien évidemment, bonne réponse. Voilà, donc séance spéciale, hein, si vous avez envie de réviser votre Shrek, ça se passera à 18h15 pour ce dimanche au cinéma Pathé d'Aubière. Vous avez vos deux places, vous utilisez où vous voulez, vous avez jusqu'au 31 décembre pour le faire.
1: C'est parfait.
0: Plus, hein.
1: Voilà.
0: Écoutez, on vous souhaite bon film. Qu'est-ce que vous aimez comme type de film en général?
1: Ou de l'action, des thrillers, des bons policiers. Mais bon, après, il y a des petites choses. Il y a beaucoup de biopics en ce moment. Il peut y avoir des choses intéressantes aussi.
0: Michael Jackson, on a aussi.
1: Par exemple,
0: La bataille de De Gaulle, L'âge de fer, si vous aimez l'histoire. Scary Movie, si vous aimez l'épouvante.
1: Il y a l'embarras du choix.
0: On a de quoi faire. Le Virtuose est un très bon thriller aussi qui est à l'affiche en ce moment.
1: D'accord.
0: Et puis, si vous voulez réviser un petit peu ou voir la suite, on a aussi la suite du Diable qui s'habille en Prada 2.
1: Belle
0: comédie à voir, dramatique, à voir également au cinéma Pathé. On vous souhaite bon film.
1: Merci beaucoup.
0: Et on vous embrasse. Bonne soirée à Chamalières.
1: Bonne soirée.
0: Au revoir, Aurore. Nous, on va se faire une petite série télévisée. Vous rappelez de ce morceau et la série Stranger Things, la saison 4 et le retour de Kate Bush dans ce titre qui donne le frisson. Running Up That Hill, voici Kate Bush avant de retrouver les Paya con Dios.

0: Just a friend of mine, Baya con Dios. On va faire un tour du côté du pied du Puy-de-Dôme d'ici quelques minutes. On va avancer et voyager dans le temps pour vous parler de l'extraordinaire aventure de la science et la 8e édition donc de ce festival extraordinaire qui s'appelle Les Nuits Ardentes. C'est à suivre tout à l'heure à 18h10.
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1: Calez vos horloges, il est 18h, c'est l'heure des infos. Noémie Guillotin, un couvre-feu à Clermont-Ferrand, le temps de la Coupe du Monde.
2: C'est une des mesures annoncées il y a quelques minutes par la préfète du Puy-de-Dôme et le maire de Clermont-Ferrand. Et après les deux week-ends d'incidents où de nombreux très jeunes sont impliqués, les moins de 16 ans non accompagnés n'auront pas le droit de sortir de 23h à 7h pendant donc tout le temps de la Coupe du Monde. On y revient dans un instant plus en détail avec Emmanuel Moreau. Objectif donc éviter des scènes comme après le sacre du PSG en Ligue des Champions ou comme vendredi soir. Deux jeunes de 18 ans ont d'ailleurs été condamnés cet après-midi à Clermont-Ferrand après le dernier épisode de violence urbaine. Un lycéen écope de 6 mois de prison avec sursis et 140 heures de travaux d'intérêt général pour avoir tiré avec des mortiers sur des policiers. Et un deuxième garçon de 18 ans est lui condamné à 2 mois de prison avec sursis et 70 heures de tige pour un jet de cailloux sur une voiture de police.
1: Des rassemblements pour l'IANA annoncés devant 3 tribunaux en Auvergne.
2: À Moulins, il doit débuter en ce moment. À Clermont-Ferrand et Aurillac, c'est dans une heure. L'association Move Enfants, qui recense les rassemblements, dénonce le laxisme d'une justice trop lente qui n'écoute pas la parole des enfants. Le suspect du meurtre de la collégienne dans le Gers était visé par plusieurs plaintes de viol sur mineurs. Et le frère du suspect, qui habite également le Gers, est lui aussi sous le coup d'une enquête. Il a été placé en garde à vue aujourd'hui pour viol sur mineur de plus de 15 ans et viol par conjoint. Lui aussi est en garde à vue depuis ce matin. Le chanteur Patrick Bruel, il est entendu sur des faits de violence sexuelle concernant 13 victimes à ce stade, indique le parquet. Patrick Bruel qui est visé aussi par 2 nouvelles plaintes pour viol, plainte déposée par une ancienne Miss Alsace et par une kiné.
1: Vous nous écoutez peut-être dans votre voiture ce soir. Sachez qu'à Clermont-Ferrand, 3 couleurs de bus rouvrent la circulation demain.
2: Et l'axe le plus important, c'est l'avenue Bergougnan, réouverte dans le sens de la descente. Il y a aussi 2 petits tronçons de l'avenue de la Libération et de l'avenue Carnot. Premier changement apporté au réseau Inspire par le nouveau maire de Clermont-Ferrand, mais pas une révolution, assure Julien Bonny.
3: Il n'y a aucune remise en cause d'Inspire, c'est juste des adaptations. Voilà. Plutôt que d'avoir une vision dogmatique, figée, en étant certain que ça doit être comme ça, non, on applique du bon sens. C'est pas que le respect de mes engagements de campagne, parce que mes engagements de campagne, ils étaient déjà dictés par le bon sens. Prenez l'exemple de la ligne B. Aujourd'hui, on voit bien que la ligne B, elle fonctionne très bien en site partagé. Et donc aujourd'hui, vouloir s'arc-bouter sur la fermeture de l'avenue Raymond Bergougnan, alors qu'on a des petites rues qui sont totalement congestionnées, avec d'ailleurs des circulations, des rues qui ne sont pas adaptées en fait pour absorber un tel flux, avec une dangerosité pour les piétons, avec des nuisances pour les riverains. Une ruelle, c'est une ruelle, c'est pour des circulations apaisées. Une avenue, c'est pour la circulation automobile.
2: Le trafic des trains sera perturbé mercredi en raison d'une grève à la SNCF qui prévoit un TGV sur 3 annulé en moyenne, un intercité sur 2 et un trafic régional fortement perturbé. Grève pour réclamer un moratoire sur l'arrivée de la concurrence. On vous l'annonçait donc en début de journal, il y aura un couvre-feu à Clermont-Ferrand pendant la Coupe du Monde. C'est donc l'une des mesures annoncées il y a quelques instants, notamment par le maire de Clermont. Emmanuel Moreau, bonsoir.
4: Bonsoir.
2: Donc cette principale mesure, c'est ce couvre-feu pour les moins de 16 ans.
4: Oui, décision prise après les 2 week-ends d'incidents que l'on vient de connaître. Des incidents avec souvent des très jeunes mineurs. La semaine dernière, il y en a un de 13 ans seulement qui a été interpellé. Donc, Julien Bonny a décidé un couvre-feu avec cette interdiction aux mineurs de moins de 16 ans non accompagnés. Alors, il faudra être accompagné par un tuteur légal, hein, pas par n'importe qui soit majeur, évidemment. Le périmètre de ce couvre-feu est pas encore défini avec précision. Ce sera le centre-ville élargi. Ça va être décidé rapidement puisque ce couvre-feu doit être en place dès vendredi. Il doit durer tout le temps de la Coupe du Monde, voire peut-être même au-delà.
2: Et il y a plusieurs autres décisions qui risquent de faire parler Emmanuel, à commencer par l'interdiction de diffuser les matchs en terrasse.
4: Oui, alors ça, effectivement, ça risque de faire parler les propriétaires de bars et puis les consommateurs qui aiment bien voir les matchs en terrasse, place de Jaude, place de la Victoire. Donc, interdiction d'aller en terrasse, il faudra rester dans les bars. Évidemment, ça risque de ne pas plaire. Les propriétaires de bars qui voudraient installer une fan zone devant leur établissement, eh bien là, c'est clair, c'est non. Julien Bonny est clair et net, il ne veut pas non plus d'écran géant en cas de finale. Tout ça donc pour limiter le périmètre où les supporters pourront se rassembler.
2: Décision du maire de Clermont, mais il y a aussi plusieurs mesures administratives décidées par la préfète du Puy-de-Dôme.
4: Oui, des mesures un petit peu plus classiques qui reviennent régulièrement. Par exemple, la réglementation du port et du transport des feux d'artifice, ce sera interdit. La réglementation de vente et de consommation de protoxyde d'azote sur la voie publique, là aussi rien de vraiment surprenant. L'interdiction de la consommation d'alcool sur la voie public, un arrêté anti-regroupement de 14h à 5h du matin. Voilà donc pour les mesures un petit peu plus classiques auxquelles on pouvait s'attendre. Et puis, il y a aussi la question de la place de jaute qui pourrait être un petit peu ou l'accès pourrait être un petit peu limité pendant certains soirs où les matchs sont les plus à risque, avec notamment l'interdiction de la circulation automobile sur les deux axes qui coupent la place de jaute et puis des contrôles aux accès, peut-être aussi. Là, ça dépend encore certain, la coupure du tramway au centre-ville, avec des filtrages pour voir et empêcher les gens pour contrôler les gens à l'accès qui voudraient accéder à la place de jaune.
2: Merci Emmanuel Moreau. Et bien sûr, on vous mettra le détail de toutes ces mesures prises pour la Coupe du Monde sur ici.fr. La météo, Jean-François, ça va s'améliorer.
1: Oui, le temps s'améliore. Alors, quelques nuages assez nombreux en début de nuit sur la Haute-Loire qui pourront donner quelques petites averses. Ils se dissipent rapidement et les périodes étoilées sont assez larges pour tout le monde en fin de nuit. Pour demain mardi, un ciel très nuageux à couvert le matin sur le Puy-de-Dôme. Et puis, ces nuages qui deviennent moins nombreux avec de belles périodes ensoleillées, assez belles. On va dire que pour demain, ce sera un ciel voilé pour tout le monde l'après-midi avec de bonnes températures, qui se situe en gros entre 17 degrés en altitude jusqu'à 21 degrés demain dans les plaines. Côté circulation, ça circule pas trop mal. Si vous avez des difficultés à nous annoncer, vous nous appelez au 04 73 34 2000.
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1: Allez, patience dans les bouchons, on vous accompagne tranquillement pour le retour à la maison ou tout simplement dans le hamac pour vous faire plaisir. On débute avec Étienne Dao et c'est Tombé pour la France.

0: Tombé pour la France avec le dandy Étienne Dao à 18h11.
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0: C'est ici et maintenant sur ICI Pays d'Auvergne, l'extraordinaire aventure de la science qui se poursuit pour la 8e année. Tout ce week-end, ça va se dérouler au pied du Puy-de-Dôme et c'est le retour des fameuses nuées ardentes. Ce festival gratuit qui réunit des artistes, des chercheurs et le public dans une ambiance plutôt rétro-futuriste avec des spectacles, des concerts, des animations scientifiques pour tous. On vous en parle avec Stéphane Calipel, Fanny Sorbader de l'Université Clermont-Auvergne. Bonsoir tous les deux.
3: Bonsoir.
0: Je vous n'êtes pas venus tout seul. On a avec nous Aude et Ilona qui sont doctorantes en école d'architecture. Bonjour toutes les deux.
4: Bonjour.
0: Et bienvenue dans le Tour des Possibles. Un festival qui est très attendu, c'est la 8e édition, Stéphane Calipel, qui est à l'origine de ce festival d'ailleurs.
5: On est trois à l'avoir monté,
0: ouais.
5: Donc Pierre Chianou qui est volcanologue, Fanny qui elle aussi donc est volcanologue, mais pas que, et moi. Voilà, l'idée c'était de mettre un petit peu en valeur la recherche scientifique, montrer que ça vendait du rêve, que ça pouvait intéresser les familles, tout le monde. Et voilà, l'idée était de les réunir au pied du Puy-de-Dôme, dans un endroit qui est magnifique, et de leur présenter de façon un petit peu différente ce que c'est que la recherche scientifique.
0: On valorise le patrimoine naturel local, on est dans un très très beau site, au pied du Puy-de-Dôme. La culture aussi, parce que c'est l'occasion de découvrir des compagnies de théâtre, de découvrir des associations, de découvrir des artistes qui viennent s'y produire. Et puis, on valorise aussi la science, qui est quelque chose qui est passionnant dans un décor assez particulier, parce que dans le décor assez rétro-futuriste, si ma mémoire est bonne, Fanny.
3: Oui, c'est ça. On a, depuis le début, la première édition des Nuits Ardentes, on a fait construire un décor monumental qui ressemble un petit peu à un décor inspiré du monde de Jules Verne.
0: Oui.
3: Donc c'est une immense foreuse et dans laquelle, en fait, on a installé des scientifiques dans des petits labos, des petites cabines de curiosité, et chaque laboratoire est thématisé. Donc on a les volcanologues, les chimistes, la santé, l'alimentation, voilà, toutes les disciplines de l'université.
0: Et puis il y a pas mal d'espace autour de la foreuse, on a la plaine des jeux, on a le cabaret, la canopée. On va y revenir au fil de cette émission pour vous expliquer tout ce qui s'y passe. Alors c'est aussi un travail d'universitaire parce que chaque année sont convoquées plusieurs universités. Cette année on aura Lille, Pau, Cergy, Nantes, l'UCA bien sûr. Pourquoi faites-vous venir à intervenir toutes ces universités, Fanny ?
3: Oui, ce sont des universités qui sont membres d'un réseau auquel l'université de Clermont-Ferrand donc appartient. Ça s'appelle le réseau de l'initiative. Et ça regroupe en fait plusieurs universités en France. Et donc nous, on lance un appel aux chercheurs et chercheuses de ces universités pour participer aux Nuits Ardentes, pour en faire un projet un peu plus national en fait.
0: Alors on a des enjeux qui vont être expliqués autour de l'intelligence artificielle. C'est une première l'IA cette année dans ce festival, Stéphane Calipel.
5: Alors on a effectivement toute une série de petites conférences qui sont consacrées à l'intelligence artificielle. On en a sous des angles un petit peu originaux, hein. On a une conférence sur la lecture de l'encyclopédie Diderot d'Alembert. Donc on sollicite l'IA pour pouvoir mieux comprendre, mieux rechercher dedans les informations. Il faut 11 ans hein, pour la lire si on décide de le faire tout seul.
0: Pour faire la synthèse voilà. À l'IA, si j'ai bien compris.
5: Et la philosophe en question, ouais. Elle travaille sur la pensée économique qu'il y a dans l'encyclopédie. Et si on cherche en tant que tel, avec des mots-clés comme on fait d'habitude, économie dans l'encyclopédie, on trouve pas grand-chose. Par contre, si on utilise l'IA, qui va chercher au-delà simplement des mots, pour faire ressortir tout ce qui touche à l'économie dans l'encyclopédie, on trouve énormément de choses qui sont extrêmement intéressantes. Donc là, l'IA fait un boulot qui est très utile et extraordinaire.
0: Et une requête comme ça, c'est quoi? C'est la consommation de Clermont-Ferrand en 2 ans, à peu près, c'est ça? Quand on fait une recherche pour l'électricité, non, je taquine un petit peu. Bien évidemment. Il y a un côté engagé, éco-engagé sur le festival dans le développement durable. À quel niveau on retrouve ces éco-engagements, Fanny, cette année sur le festival?
3: Oui, on a obtenu une labellisation d'un réseau d'événements éco-engagés, le REV. Et donc ça a 2 ans déjà cette labellisation, ouais. Et on répond à une quarantaine d'engagements et dont qui touchent essentiellement la restauration, la nourriture, le tri des déchets et aussi l'inclusivité au niveau des publics et aussi des participants.
0: On recycle les décors chaque année ou pas? Non, on fait de la décoration un petit peu recyclée.
3: Bien sûr, les décors, il y a absolument rien qui est jetable aux Nuits Ardentes.
0: En tout cas, c'est un festival qui monte en puissance depuis sa création en 2018. 3000 festivaliers. L'année dernière, c'était 7000 à peu près.
5: Alors, on est tributaire du temps.
0: Oui.
5: C'est-à-dire que là, on va avoir quand même un week-end extraordinaire avec du soleil les trois jours, vendredi, samedi, dimanche. Donc, quand on a beau tous les jours, on se rapproche des 10 000.
0: Donc voilà. C'est ce qu'on espère, c'est on va dire 10 000 pour cette année, ouais. Voire plus si affinité. Hein. Ouais. Vous y êtes invité, en plus c'est gratuit, c'est du 12 au 14 juin, l'extraordinaire aventure de la science pour cette 8e édition du festival Les Nuits Ardentes. On vous en parle dans le Tour des Possibles jusqu'à 18h40.

0: Fever Dream, c'était Alex Warren, c'est ici Pays d'Auvergne et c'est le tour des possibles.
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0: 3 jours d'animation scientifique, c'est ce qui nous attend du 12 au 14 juin. Ça va se passer au pied du Puy-de-Dôme, le site est merveilleux. On espère que cette année, la météo sera clémente, parce qu'il faut se dire que ce festival a toujours été très bien arrosé. Mais apparemment, Météo France nous fait de bonnes prévisions pour ce week-end, et c'est tant mieux. Hein. On fait un petit peu le tour du propriétaire avec vous, si vous le voulez bien, Stéphane Calipel et Fanny Sorbader. 3 jours d'animation qui attirent beaucoup de festivaliers. On va présenter la science de manière ludique, interactive et spectaculaire. On démarre par la foreuse, donc là c'est là où sont installés historiquement tous les laboratoires, Fanny.
3: Oui, les laboratoires de sciences dures, sciences fondamentales, et donc il y a une nouvelle aussi programmation qui est chaque année. Ouais. Donc là, cette année, on va accueillir l'université de Cergy qui nous présente un laboratoire autour des langues, donc des linguistes qui vont nous parler de phonétique.
0: Il y a des appareils un petit peu bizarres qu'on va pouvoir tester à l'occasion ou pas ?
3: Oui, parce que justement, ils ont demandé à faire construire un appareil pour qu'on joue avec les mots. Et donc, ça a été fait par notre décorateur des Nuits Ardentes, Eric Domalin.
0: Donc, on va parler plusieurs langues. Qu'est-ce qui va se passer ? Il y aura des traductions en temps réel, des choses comme ça, non ?
3: Je ne peux pas vous en dire plus.
0: On ne dit pas plus, elle ne veut rien dire ce soir. Hein. Enfin, donc, tout ça, ça se passe autour de ce site qui est assez remarquable. C'est là où il y a toute la décoration vraiment rétro-futuriste autour de cette foreuse. Hein.
3: Le monde de Jules Verne, un peu. Ouais.
0: Donc, c'est des décors qui reviennent chaque année, en général. On les adapte un petit peu, Fanny, pour...
3: Oui, c'est ça. En fait, on a créé cette foreuse en 2018, donc pour la première édition. Et puis, en fait, elle perdure au fil du temps. Donc elle change un petit peu, la scénographie autour de cette foreuse change un peu, mais on a toujours les petites cabines qui abritent les scientifiques. Voilà.
0: Et puis pour amuser la galerie, on a la plaine des jeux qui va accueillir beaucoup de jeux, un carrousel d'animaux fantastiques, le labo bidouille. Qu'est-ce qu'on y fait dans ce labo, par exemple ?
3: Ça aussi c'est historique, la participation de Nicolas Savoy aux Nuits Ardentes. Et donc là, en fait, je crois qu'il veut créer avec les gens des machines qui volent et faire une parade avec à la fin du festival.
0: On va pouvoir tester tout ça, vous pensez ou pas ?
3: Ah oui, oui, bon. Ben on pourra les construire.
0: Parce qu'il y a beaucoup d'ateliers aussi qui sont mis en place, qui nous permettent d'expérimenter un petit peu les sciences. Dans quel domaine on va pouvoir expérimenter à l'occasion de ce week-end, par exemple, Fanny ?
3: Tous les
0: ateliers.
3: Ouais, dans tous les domaines, on a des ateliers autour des volcans, bien sûr. On peut même manger des pop-corn à partir de volcans. On a des ateliers autour de la chimie, bien évidemment, avec des constructions de molécules. On a des ateliers autour de l'atmosphère aussi, pour tester les gaz en fait qui constituent l'atmosphère. Parce qu'on a un aspirateur de nuages en fait au sommet du Puy-de-Dôme.
0: Ah, mais ça c'est pratique, oui, vous avez prévu.

0: une distribution gratuite de thé, de petits gâteaux. On est invité à prendre un afternoon tea. Ah, pardon. À ce moment-là, tout en écoutant voilà, des conférences. Donc cette année, le thème, c'est effectivement l'intelligence artificielle.
1: Voilà, qu'on va pouvoir découvrir à l'occasion d'un thé, le petit doigt levé, bien évidemment.
0: Bien entendu.
1: Et puis côté musique, on a de belles surprises qui nous attendent. Parlez-moi de cette ambiance un petit peu western avec Wanted. C'est quoi exactement ce truc-là ?
0: Alors Wanted, c'est un spectacle qui est le fait de deux comédiens. Oui. Donc il y en a un qui fait toutes les voix et l'autre qui fait tous les mouvements de lèvres.
1: Ah, voilà. C'est formidable.
0: C'est quand même assez intéressant.
1: C'est intéressant.
0: Donc c'est un western dans le pur pu. Oh, mais j'arrive pas à prononcer le moindre mot correctement. C'est un western classique. J'irais peut-être même un peu spaghetti.
1: Ah oui. Mm-hmm. Al dente.
0: Al dente
1: ouais. Pour cette année. Et puis ce sera suivi aussi de la présence des frères Molus qui vont interpréter quelques titres à l'accordéon. Comment ça va se passer cette année?
0: Alors les frères Molus. C'est une petite anecdote que je raconte. Il me semble qu'ils ont joué en Italie et qu'un jour l'harmoniciste de Il était une fois dans l'Ouest les a remarqués. Voilà. Et donc il y a eu un travail qui a été fait par la suite autour des musiques de Ennio Morricone. Et donc l'idée c'est qu'après Wanted qu'on continue un petit peu dans cette ambiance musicale de Il était une fois dans l'Ouest ou pour quelques dollars de plus, ce genre de morceaux.
1: Parfait, à découvrir à l'occasion de cette 8e édition des Nuits Ardentes. Et puis on a aussi d'autres créations, dont une est assez orientée sur le développement durable. Et on va voir qu'il y a une revisitation d'un conte assez célèbre. On va vous en parler avec Aude et Ilona, qui sont doctorantes en école d'architecture, d'ici quelques minutes dans le Tour des Possibles.
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0: Hang on to your love, c'était Shadé, c'est moi qui n'arrive plus à parler maintenant, 18h30.
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0: Avec ce soir, Stéphane Calipel, Fanny Sorbader, qui sont les organisateurs de cette 8e édition du Festival des Nuées Ardentes. On vous conseille vivement cet événement si vous êtes amoureux de science ou tout simplement curieux. Et surtout si vous avez un esprit qui est assez ouvert, parce que on va avoir accès à des tas de spectacles, à des tas de scientifiques. On attend une centaine de scientifiques qui seront présents cette année, c'est bien ça
3: C'est Fanny? Tout à fait ça, entre les scientifiques et les doctorants, ils sont environ une centaine.
0: On en a gardé deux avec nous ce soir, deux doctorantes, c'est Aude et Ilona. Bonsoir toutes les deux.
4: Bonsoir.
0: Aude, vous faites partie d'une école qui est à Clermont-Ferrand, donc qui s'intéresse à l'architecture. C'est quoi votre travail dans cette école cette année, Ilona?
4: Ok, moi je travaille sur le confort thermique en architecture, mais hors des solutions technologiques.
0: Et vous, Aude, c'est plutôt quoi?
5: Et moi, c'est les réglementations patrimoniales dans les contextes de petites et moyennes villes.
0: Ça fait rêver, hein? Alors, on va expliquer que si vous êtes là cette année, c'est pour nous proposer une création qui est fondée sur un conte qui a été revu par l'école d'architecture et vous-même. C'est un questionnement sur les matériaux de construction. Vous avez mis en scène les trois petits cochons. C'est quoi cette histoire, Ilona?
4: Oui, on est parti d'un a priori qui était, d'un constat qui était qu'à l'école d'architecture, vu comme on est enseignante là-bas, il y avait énormément de projets qui a été fait en béton.
0: Oui.
4: Et du coup, on a décidé de questionner d'où venaient ces formations intellectuelles. Enfin, qu'est-ce qui amène à cette vision de l'architecture. Et du coup, on s'est dit qu'on allait prendre le mythe qui nous paraissait le plus important, c'est-à-dire le mythe des trois petits cochons, et de le débunker. Et c'est-à-dire de questionner cette idée reçue comme quoi le béton, c'est le plus durable et le plus solide.
0: Alors, on pensait que c'était un matériau génial qui a été inventé récemment, au XXe siècle, et on voit aujourd'hui quelles sont les limites de ce matériau, à la fois sur le plan environnemental et aussi durabilité, parce qu'on a vu que le béton, des fois, ça s'effondrait sans prévenir. Votre travail à vous, ça a été quoi sur ce projet, Aude?
5: Mon travail, ça a été plutôt d'accompagner le récit que mène Ilona lors de l'événement par le dessin et
0: D'illustrer les propos d'Ilona.
5: D'illustrer les propos par finalement un outil de l'architecte qui est le dessin, pour aussi montrer qu'en tant qu'architecte, on peut ne pas construire et surtout ne pas construire en béton. Et alors on dessine. Et là, on dessine des petits cochons qui construisent en béton sur le Puy-de-Dôme.
0: Alors, si ma mémoire est bonne, le premier acte dans Les Petits Cochons, le loup vient souffler sur la maison de paille qui s'envole, etc.
4: Exact.
0: On en est où dans votre conte à vous? On est dans l'histoire, pendant l'histoire ou après l'histoire?
4: On est après l'histoire, c'est-à-dire qu'une fois que tous les cochons du monde se disent que c'est le béton qui est le plus durable et qu'ils commencent à tous construire en béton, il y a une tragédie qui risque d'arriver.
0: Ah.
4: Quoi. Et ça représente absolument le monde dans lequel on est aujourd'hui et ça fait écho. Le conte nous permet de critiquer la société actuelle.
0: D'accord, donc on va laisser peut-être un petit peu le béton de côté, on va voir les aspects méconnus du béton et ça peut peut-être mettre en valeur cette fameuse paille qui finalement a peut-être des propriétés cachées.
4: Exact, mais là on a décidé de centrer notre compte sur enlever l'idée que le béton c'est durable et solide, mais potentiellement l'année prochaine, dans les prochaines nuées ardentes, il y aura des alternatives.
0: D'accord.
4: Type paille et bois, surtout en Auvergne, là où le bois est très présent.
0: Bien sûr. Alors, le travail, ça a été un travail de réécriture, en tout cas de la suite de ce conte.
4: Exact.
0: Et concrètement, on va vous retrouver toutes les deux sur scène. Comment ça va se présenter ce spectacle, Aude?
5: C'est ça. En fait, il va y avoir Ilona, donc, qui va prendre la parole en conteuse, nous raconter une histoire, et en arrière-fond, le dessin va se faire et va illustrer tout ce récit, tous les imaginaires, un peu en deux temps.
0: Ça a été un long travail pour réaliser ce spectacle?
4: Ça a été quelque chose de très qui venait du cœur, du coup, on n'a pas ressenti ça comme un long travail. On est content de pouvoir le montrer. On trouve que la recherche, c'est intéressant quand on peut la vulgariser et que ce n'est pas juste confiné à notre laboratoire. Donc, c'est avec plaisir.
0: Voilà une création à découvrir, Les Trois Petits Cochons, vus par Aude et Ilona. Ce sera donc un des spectacles, parmi tant d'autres, qui va se dérouler du 12 au 14 juin au pied du Puy-de-Dôme pour les 8e Nuées Ardentes. Je vois que vous impatientez tous les deux, Stéphane, Fanny, on revient faire fou d'ici quelques minutes pour expliquer quelles sont les principales nouveautés de ce festival cette année, et puis aussi les points pratiques. À tout de suite.
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0: en concert et vous avez reconnu la voix de France Gall, bien évidemment.
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0: 100 scientifiques, 20 compagnies, des spectacles, des rendez-vous scientifiques, des expériences. Un festival qui est ouvert d'ailleurs au public scolaire. Vous avez prévu une journée pour eux, je crois que c'est la première journée qui leur est un petit peu consacrée cette année.
3: Oui, le vendredi, tout comme tous les ans, le vendredi est exclusivement dédié aux scolaires entre 10h et 17h, enfin 16h. Et à partir de 17-18, on ouvre au grand public avec la première soirée du vendredi soir.
0: Alors il y a des choses assez surprenantes, je vous invite à écouter le chaîne stéréo. C'est une initiative que j'ai trouvée assez intéressante. Là c'est quoi? Ce sont des lectures, des contes qui vont être... Fait dans un lieu assez particulier.
3: Il y a de tout. L'idée, le principe, c'est d'écouter des podcasts. Donc, ouais. Ça peut être des contes pour les enfants. Il peut y avoir aussi des petites conférences extraordinaires. Il y a aussi des petits podcasts sur des thématiques différentes. Et l'idée, c'est de les écouter dans un transat, à l'ombre de la forêt, sous un chêne.
0: On va tendre l'oreille aussi sur les phytophonies, qui est une expérience musico-botanique interactive. C'est carrément dingue, cette histoire. Racontez-moi ça.
3: Oui, ça c'est l'initiative de l'INSPE, de l'Université de Lille, qui nous a proposé de faire cette petite création. Donc ils ont carrément créé un spectacle et puis un atelier. Ensuite, on peut même s'amuser à tester leur petite machine. Donc c'est un détecteur en fait qui détecte l'activité électrique de l'arbre et qui le transforme en son.
0: Et oui, parce qu'apparemment, les végétaux sont aussi sensibles au son et à l'environnement.
3: Voilà, tout à fait. Donc, en fonction de comment, en fait, l'arbre réagit à son environnement, il va produire des sons différents. Et l'idée, voilà, c'est d'en faire une petite musique et de jouer avec cette symphonie des arbres.
0: Parmi les spectacles, il y aura les supernovas. Vous nous en dites un petit mot, Stéphane Calipel.
4: Oui, alors ça, c'est un projet qu'on a monté avec la ville de Clermont.
0: Oui.
4: C'était à l'issue du prix Jeune Chercheur. Donc le gagnant du prix Jeune Chercheur est un spécialiste justement des supernovas. Il s'appelle Étienne. Mmh. Et un livre a été écrit et dessiné à destination des enfants de CM2, dans lequel l'Étienne en question joue le rôle du prof de maths d'une petite fille qui s'appelle Siam, qui n'a pas envie de faire des maths. Il arrive à la convaincre que la science, ça peut être intéressant. Il va lui parler des supernovas, de tas de choses sur lesquelles lui, il travaille. Et donc, on a une façon comme ça, un petit peu originale, de découvrir la science. Et le spectacle est sous forme mi-théâtrale, mi-dessin animé. C'est-à-dire qu'il y a un dialogue entre un personnage réel et un personnage dessiné.
0: Beaucoup de compagnies, et on va s'intéresser à la compagnie Gravillon qui nous propose Point de bascule. On en dit un petit mot, ça me paraît intéressant. C'est une conférence spectacle, là.
3: Ouais. Déjà, faut savoir qu'en fait, nous, on va dans les festivals de rue, comme Chalon, Aurillac, pour, en fait, recruter, pour faire du repérage, en fait, des artistes. Et je me souviens très bien, donc, cette compagnie, Le Gravillon, on les a vus, donc, à Chalon, dans la rue, au festival, l'an dernier. Et ils avaient une forme, comme ça, sous chapiteau. Et on s'est dit, mais ça, il faut qu'on le voit aux Nuits Ardentes, quoi. En fait, c'est un seul en scène. C'est un artiste comédien du sud-ouest de la France quelque part, qui a travaillé avec des chercheurs de l'université de Grenoble sur la thématique de l'écologie. Et en fait, dit comme ça, ça paraît pas du tout forcément intéressant, mais en fait c'est hyper drôle. Et vraiment, je le conseille, ce spectacle, parce que c'est vraiment un mélange très très réussi entre la science et le théâtre, quoi.
0: Voilà, on va écouter de la musique parce qu'il y a des scènes, des concerts, beaucoup d'artistes s'y produisent. Et vous avez fait un gros boulot sur le temps cette année, je crois, parce qu'on était maudits, hein, il y avait des orages. Cette année, il n'y en aura pas.
4: Bon, ça fait des années que je travaille sur ce sujet. C'est vrai que c'est pas un sujet facile. Hein. À une époque, avec Fanny, on a fait des statistiques, on a essayé de regarder si on choisissait le pire des week-ends. Mais bon, historiquement, il s'avère que c'est très difficile de dire ce week-end-là va être meilleur que tel autre, etc. Ouais. Donc, une fois qu'on en a fini avec les statistiques, il fallait s'adresser à la personne qui contrôle le temps directement. Donc oui, j'allumais un cierge, je l'avoue.
0: Voilà. Vous n'avez pas des copains chamans qui peuvent faire quelque chose non plus. J'en connais, hein, si vous voulez.
4: En tout cas, pas un type qui fait la danse de la pluie, s'il vous plaît.
0: On va éviter, bien évidemment. On va préciser, Fanny, que ce festival est gratuit, qu'il rassemble beaucoup de monde. On attend 10 000 personnes et le soleil cette année. Il y a des transports gratuits qui permettent de naviguer entre Clermont. Il y a une navette qui...
3: Chamalières, la P36. Et c'est gratuit les week-ends, évidemment.
0: Et c'est gratuit. Des soirées-concerts, trois sites à découvrir. découvrir la canopée, la plaine des jeux et la foreuse, ainsi que le cabaret pour les spectacles. Trois jours vraiment très denses, deux spectacles d'expérience et d'extraordinaire aventure de la science. On vous y invite forcément. C'est ce week-end au pied du Puy-de-Dôme. On vous remercie pour le boulot que vous faites et on vous dit
3: merci.
0: À l'année prochaine sous le soleil, bien évidemment.
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0: Demain, dans le tour des possibles, ce sera Benoît Paillard, qui est créateur du véhicule gonflable AirNam. Il a eu le prix du concours Lépine et c'est un concepteur novateur qui ne manque pas d'air. On le retrouvera demain dans le tour des possibles. À retrouver la Lune, on vous la demande ce soir en compagnie de Christophe Mahé. Et puis ce sera Christophe Noiseux juste derrière.

0: La Lune, chantée par Christophe Maé, avec nouvel album et grosse tournée qui se prépare pour 2026 et 2027 pour l'artiste. Balade H2O cette semaine, Christophe Noiseux a croisé Charlotte pour une balade avec une berrichonne qui est tombée amoureuse de la région.
1: Nous sommes au pied du Capucin, dans le salon du Capucin, le bien nommé, au-dessus du Mont d'Or, et nous allons faire la connaissance avec une auvergnate d'adoption qui est tombée réellement amoureuse de cette région, au point d'ailleurs d'en écrire un livre intitulé « Presque le bout du monde » paru aux éditions de Boré. Cette personne s'appelle Charlotte Petit et elle a une grande passion pour l'Auvergne et on va partager cette passion en sa compagnie.
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1: Charlotte Petit, bonjour.
4: Bonjour.
1: Comme je le disais, vous êtes l'autrice de ce livre que j'ai entre les mains, Presque le bout du monde, paru aux éditions de Boré. On va avoir l'occasion avec vous de découvrir ce que l'Auvergne exerce sur vous et la passion que nourrit cette région pour vous. Toute première question, est-ce que vous vous souvenez de votre arrivée ici en Auvergne? Est-ce que vous avez ressenti la toute première fois que vous êtes venue ici?
4: Ah oui, je m'en souviens très bien parce que c'était en plein hiver, en plein mois de février. J'étais avec ma petite voiture et je me suis dit waouh, mais qu'est-ce que je fais là? Bon, je me suis dit, va falloir que je fasse avec. Et tout de suite, les paysages, quand même, ont su me réconforter. Et j'ai l'impression qu'ils me parlaient un petit peu. Ils me disaient, non, ne t'inquiète pas, tout va bien se passer. Et voilà, au fur et à mesure, j'ai bien senti que tout s'apaisait. Et c'est magnifique et c'est grandiose.
1: Et d'ailleurs, nous sommes accueillis par le rouge-gorge qui nous fait des petites vocalises sympathiques.
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1: Charlotte, je rappelle que vous êtes l'autrice d'un livre que j'ai entre les mains, Presque au bout du monde, Presque le bout du monde, paru aux éditions de Boré. Vous avez découvert il y a quelques années, 3-4 ans à peu
4: oui,
1: près.
4: Oui, il y a un peu plus de 3 ans maintenant.
1: Plus de 3 ans, cette région Auvergne, venant de votre Berry natale,
4: oui.
1: Beaucoup plus plat, c'est le moins qu'on puisse dire.
4: C'est sûr.
1: Vous avez découvert cette région pour des questions professionnelles. Vous êtes venue travailler ici, en fait.
4: Oui, c'est ça, c'est pour le travail. Bon, je connaissais déjà un petit peu la région parce que j'ai fait mes études sur Clermont-Ferrand et sur Lyon. Mais j'ai voulu retourner dans le coin parce que même pendant mes études, je me sentais portée, donc c'était plus côté chaîne des puits, mais dans tous les cas, dans le massif du Sancy, c'est tout aussi magnifique et je pensais pas pouvoir rester ici parce que je m'étais vraiment dit bon, c'est pour le travail, voilà, je vais faire mon expérience le temps qu'il faudra et en fait, je me vois plus partir d'ici maintenant.
1: Ça a été un coup de cœur quasi immédiat?
4: Pas immédiat quand même, il a fallu du temps parce que j'ai l'impression que ouais, je me suis pas sentie forcément tout de suite adoptée. J'ai l'impression que c'était plus à moi de faire mes preuves, mais je l'ai bien pris. Parce
1: alors,
4: que...
1: adopté par les Auvergnats, mais vous avez peut-être adopté le paysage relativement vite, alors.
4: Oui, bah en tout cas, j'espère, mais... Oui, comme je disais, j'ai tendance à humaniser les montagnes, et du coup, j'ai l'impression qu'il fallait que je le rende bien aussi, que j'apprenne à les connaître, à mon rythme aussi. Et c'était important aussi pour moi d'apprendre sur le terrain à respecter les sentiers, comprendre les comportements des animaux ou de la météo. En fait, c'est vraiment vivre au rythme de la météo aussi que j'ai beaucoup aimé. Et voilà, je me suis tout de suite sentie dans le bain et adoptée, quoi.
1: Alors certains qui ne connaissent pas forcément bien l'Auvergne considèrent les montagnes auvergnates, les volcans auvergnats comme des montagnes à vaches. C'est un côté
4: oui.
1: Un petit peu, voilà, on nous prend un peu d'eau là quand
4: oui,
1: on dit
4: oui,
1: ça
4: oui.
1: Par rapport aux Alpes. Est-ce que vous avez été surprise par le fait qu'ici on a un véritable décor de montagne et parfois même presque de haute montagne?
4: Ah oui, franchement j'ai été surprise parce que bon, j'avais déjà fait plusieurs balades, mais c'est vrai que quand on est vraiment sur le terrain, on se rend compte quand même du dénivelé, des fois de la dangerosité aussi du terrain. En hiver, c'est pas forcément accessible à tout le monde. Moi, je sais qu'il y a des endroits où j'adore aller en été. Et je sais que l'hiver, je préfère pas m'y rendre parce que bon, je le sens pas ou juste... je suis peut-être pas assez expérimentée, on va dire, sur le terrain.
1: Savoir rester humble.
4: Oui, savoir rester humble et surtout s'écouter et faire avec les montagnes. Enfin, voilà... Elles savent nous le rendre et des fois elles nous envoient des messages aussi. Il y a des endroits, ça m'est arrivé plusieurs fois ces derniers temps où je voulais aller. Et au final, au dernier moment, je me suis dit, ah non, je vais plutôt aller à tel endroit. Et au final, tout de suite, la lumière est devenue changeante, avec des couleurs orangées, rosées. Et dans ces moments-là, je me dis, bon, bah voilà, en fait, il faut s'écouter. Et des fois, ça nous le rend super bien, quoi.
1: On est souvent effectivement gâté par des petits instants comme ça qu'on a pour soi. C'est la raison probablement pour laquelle vous avez eu envie d'immortaliser ces instants-là par la photographie dans un premier temps, par le partage sur les réseaux sociaux et puis par le livre. On aura l'occasion d'y revenir bien évidemment en détail. Et on va continuer à évoluer un peu sur ce... Là, on est sur ce qu'on appelle le plateau du Capucin. Hein.
4: Oui, c'est ça. Là, on est sur le plateau du Capucin. Donc l'avantage, c'est qu'on a, on va dire, 30 à 40 minutes de marche depuis le salon du Capucin, et tout de suite on a une vue à 360 sur tout le massif adventif.
1: On va y revenir justement au paysage que nous avons sous les yeux, parce qu'il mérite une description à 360 degrés, oui. De façon à ce que vous qui nous écoutez, qui nous faites le plaisir de nous accompagner durant cette balade, vous puissiez imaginer le décor dans lequel nous évoluons là.
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0: C'était Yes sur ICI Pays d'Auvergne.
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0: Il est 19h. Des nouvelles d'ici et des nouvelles du monde à 19h, c'est Morgane Guillaumard. Bonsoir.
2: Plus jamais une autre affaire à Liana. C'est le mot d'ordre des mobilisations qui débute à l'heure où je vous parle dans 150 villes en France. Manifestation pour dénoncer les défaillances du système judiciaire. Rassemblement à l'appel de collectifs de victimes pour rendre hommage à la collégienne de 11 ans tuée dans le Gers. Emma Jacob, vous êtes devant le tribunal de Reims où une centaine de personnes sont déjà là.
3: Oui, malgré la pluie qui commence à tomber, la foule continue d'affluer. Isabelle, par exemple, est venue avec une pancarte, comme en manifestation, pancarte sur laquelle elle rappelle ce chiffre, 70 000 plaintes pour violences sexuelles sur mineurs qui doivent être passées en revue par les magistrats. Un chiffre qui la choque, elle le dit avec des larmes dans la voix. Elle est mère, grand-mère, et est venue pour montrer sa solidarité. Et puis, il y a ceux qui ont été directement touchés, comme Lucie. Sa fille a été victime d'attouchement par son entraîneur. Lui a été condamné, mais ça a pris du temps, trop de temps pour cette maman qui ne veut pas non plus accabler l'institution judiciaire qui, elle le sait, manque de moyens. La centaine, peut-être maintenant 150 personnes attendent les prises de parole des associations devant le tribunal. Associations qui vont rappeler l'une de leurs principales revendications, la création d'une loi intégrale, c'est-à-dire un texte global et unique pour permettre encore une fois de mieux lutter contre les violences sexuelles faites aux enfants.
2: Et vous en parliez à l'instant, Emma Jacob, cette promesse de Gérald Darmanin ce matin. Il promet de faire des violences sexuelles sur les enfants une priorité. Le garde des Sceaux qui donne un gros mois au procureur pour réexaminer 70 000 plaintes. Et il fera un point d'ici la fin du mois de juillet. Le frère de Jérôme Barella, le principal suspect du meurtre de cette collégienne, est lui aussi impliqué dans une autre affaire antérieure à celle du meurtre de Liana. Il est en garde à vue depuis ce matin, interrogé dans la ville d'Auch pour viol sur mineur de plus de 15 ans et viol, séquestration, menace de mort par conjoint pour des faits présumés commis entre 2007 et 2017. Patrick Bruel est lui toujours en garde à vue ce soir. Le chanteur a été interpellé à Paris ce matin. Il est entendu depuis concernant les accusations de 13 femmes. De nouvelles plaintes d'ailleurs pour viol ont été déposées contre lui. L'artiste nie toute agression sexuelle ou viol. Le trafic ferroviaire sera fortement perturbé après-demain, mercredi. Un appel à la grève est lancé à la SNCF. Un TGV sur 3 sera annulé et un intercité sur 2, ainsi que des perturbations sur les lignes régionales, les TER et les RER d'Île-de-France. Le train aussi très prisé l'été pour les départs en vacances, surtout quand on veut éviter de dépenser trop pour l'essence de la voiture. Le budget vacances des Français diminue pour juillet-août, 1 748 € en moyenne. C'est 14% de moins que l'an dernier, selon un sondage de Cofidis, organisme de crédit à la consommation. En grosse partie, donc, à cause de la flambée du prix des carburants, Marina Capitaine.
4: Premier coupable, le prix du carburant. 7 futurs vacanciers sur 10 déclarent qu'ils plombent leur budget et les poussent à des arbitrages. La stratégie la plus citée, c'est de partir moins loin. Viennent ensuite les petits sacrifices sur place, moins de shopping, restaurants, activités. Au-delà de l'effet carburant-énergie, 89% des personnes interrogées affirment que les tarifs de leurs vacances sont plus élevés que lors des dernières. Un sentiment confirmé par les chiffres de l'inflation. Les tarifs à la consommation augmentent de 2,4% entre mai 2026 et mai 2025, selon l'INSEE, donc nettement plus que les 0,3% du mois de janvier. Malgré tout, ce changement d'air, en été, les Français y tiennent. 63% des sondés partiront en vacances cet été, une proportion stable par rapport à l'an dernier.
2: Marina Capitaine. Les Bleus affrontent l'Irlande du Nord ce soir. Dernier match de préparation avant la Coupe du Monde de football qui débute jeudi aux États-Unis. L'équipe de France joue ce soir à Lille. Où vous êtes, Noureddine Zidane, quelques heures avant ce match?
5: Oui, il n'y aura d'ailleurs pas d'autres répétitions avant de se lancer dans le grand bain contre le Sénégal et avant de s'envoler mercredi pour les États-Unis. Les Bleus qui vont tenter de faire le plein de confiance une dernière fois devant leur public face à une modeste équipe d'Irlande du Nord, sur le papier en tout cas, hein, 70e au classement FIFA et qui a échoué en barrage à se qualifier pour la Coupe du Monde. Ce soir, l'équipe de France devrait ressembler à celle qui débutera le Mondial avec les retours attendus de William Saliba pour stabiliser une défense France un peu malmenée jeudi dernier par les Ivoiriens, et celui du Ballon d'Or, Ousmane Dembélé en attaque, aux côtés notamment de Kylian Mbappé, le capitaine, qui a l'occasion ce soir d'égaler, voire de dépasser le record des 57 buts en équipe de France établi par un joueur qui joue justement à Lille en ce moment, Olivier Giroud. Et puis ce sera un moment particulier pour Didier Deschamps, 90e et dernier match sur les territoires français en tant que sélectionneur, lui qui aimerait conclure son bail en bleu avec une troisième étoile après le sacre de 98 en tant que joueur et celui de 2018 sur le banc tricolore.
2: Le début de ce match, c'est à 21h10 et c'est à suivre sur notre site ici.fr.
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0: La nuit prochaine, les éclaircies sont belles en soirée, elles s'amenuisent sur le Cantal, le ciel deviendra très nuageux à couvert avec des brumes. Après minuit, sur les plateaux du Cézallier et des monts du Cantal, nous aurons un temps aussi un petit peu perturbé ce soir sur la Haute-Loire, avec quelques nuages qui pourront apporter de petites averses, mais qui se dissipent progressivement. Pour demain, c'est du beau temps pour tout le monde, un ciel qui sera partiellement voilé, avec des températures qui s'échelonnent de 16 à 21 degrés. Des monts aux plaines à suivre, c'est 100% années 80 avec Laurent Petit-Guillaume.
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7: Bonsoir à tous. Vous êtes à l'heure au bon endroit pour retrouver des vieux amis qu'on n'a pas oubliés. Les tubes des années 80, qui sans doute vous accompagnent depuis des années. J'en ai sélectionné quelques-uns et ça commence comme ça.

0: Michael Jackson, c'était Billie Jean.
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0: Les cartons pleins et planétaires pour le film Michael, du coup le roi de la pop est à nouveau dans l'actualité, notamment depuis quelques jours avec une série documentaire sur Netflix qui revient sur le procès qui a marqué sa carrière. Ça s'appelle Michael Jackson, le verdict. C'est aussi sa fille qui fait parler d'elle. Paris Jackson vient de sortir une nouvelle chanson plutôt rock, disponible sur toutes les plateformes, intitulée Teenage Drama. Allez, elle aussi, elle sait faire parler d'elle depuis des années. Mylène Farmer tout de suite, plus grandir.
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0: le groupe Chalamar avec A Night to Remember. De la disco funk, comme on aime, numéro 1, 82. Il n'y a pas de secret, hein, c'est juste une chanson qui donne le sourire. D'autres donnent de belles émotions, elles touchent en plein cœur. Et c'est le cas de celle qu'on retrouve dans un instant qui a marqué l'histoire du plus grand groupe pop espagnol, Mecano. En 88, ils adaptent en français une de leurs plus belles chansons. Ça donne Une femme avec une femme dans un instant.
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2: 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Ce sera samedi prochain, 21 mars à 20h30.
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0: Pays d'Auvergne, 100% les 80, ça continue. Mais avant, quelques infos près de chez vous.
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3: La semaine nationale du massage bien-être, c'est du 8 au 14 juin. Stress, nucrée, dos bloqué, pourquoi ne pas profiter de cet art millénaire pour se refaire une santé? D'autant que les bénéfices sur la détente, la récupération, le stress et les douleurs sont de mieux en mieux documentés. Le massage relaxant, sportif, drainant n'est plus seulement une parenthèse de confort, il entre désormais dans le budget du mieux-être. L'assurance maladie ne rembourse pas le massage bien-être comme un soin courant, alors que certaines complémentaires s'y aventurent timidement. Du coup, les professionnels de la filière prennent les choses et propose des séances découvertes, des ateliers, des initiations et des massages à tarifs réduits partout en France. Ainsi, on peut se détendre, détendre son corps sans se serrer la ceinture. Et la deuxième édition de la Semaine nationale du massage bien-être donne l'occasion de tester une pratique trop souvent perçue comme un luxe. Pour en savoir plus et retrouver les animations de la Semaine nationale du massage dans votre département, rendez-vous sur francemassage.org, Semaine nationale du massage 2026.
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0: avec With or Without You.
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0: Et le prochain album de U2 est prévu pour l'automne prochain. Le groupe était à Mexico il y a quelques jours pour le tournage d'un prochain single, Street of Dreams. 100% années 80, c'est aussi donner des nouvelles de ceux que l'on aime depuis les débuts. Eh oui. Alors pour la suite, c'est un groupe qui n'existe plus, donc je ne peux pas vous donner de nouvelles. Mais on se souvient que leur tube Géopardu fut numéro 3 des ventes en France la semaine du 8 juin 83. C'est presque un anniversaire pour le groupe Greg King Band. Souvenez-vous.
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0: Ah bah, c'était Fernando.
1: Quand on pense que les quatre Suédois se sont battus dans les années 70 pour s'appeler ABBA, car le nom avait été déposé auparavant par une entreprise de conserve de poissons. Allez, ne tournons pas en rond. Dans un instant, dès 20h, vous retrouvez Émilie Mazoyer pour Décibel, votre rendez-vous actu de toutes les musiques. Mais les années 80 n'ont pas dit leur dernier mot. La preuve, dans un instant, c'est Francis Cabrel qui arrive avec Sarbacane. Belle soirée à tous.
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2: Et 20h et c'est Décibel, toute l'actualité musicale avec ce soir un artiste rare qui s'apprête à passer l'une des semaines les plus intenses de sa carrière. Nous sommes lundi et ce vendredi, le 12 juin, J-5 donc, Kalash sortira son 7e album, jouera dans la plus grande salle d'Europe et fêtera son 38e anniversaire.

0: Là, je peux chanter comme un ange et rapper telle une mitraillette, d'où son nom de scène. Il écrit en français, en créole, en anglais, en mode lover ou très énervé, des chansons d'amour ou bien engagées. En fait, il sait tout faire, alors il a choisi de ne pas choisir. Méthode qui paie artistiquement. J'en veux pour preuve son milliard de streams dépassés depuis longtemps et sa collection de disques de diamants. Médiatiquement, en revanche, ça fait que les radios et les télés ont du mal à le mettre dans une case et que le grand public a pu passer à côté de sa musique. Et ça, c'est trop dommage parce qu'elle est dingue, sa musique. Alors ce soir, youpi, Kalash est pour la première fois sur votre radio, ici.
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0: Salut à toutes, salut à tous et bienvenue dans Décibel. On fait le tour de l'actualité musicale avec ce soir au rayon anniversaire une chanteuse galloise à la voix rauque. Oui, vous avez reconnu Bonnie Tyler, ce sera à la toute fin d'émission. Un petit blind test autour des chansons qui parlent de la mer, si ça vous inspire. Appelez-nous dès maintenant pour jouer au blind test. C'est Yanis qui vous attend au standard. Le numéro 0810 055 056 0810 055 056. A gagné le nouvel album de Kalash qui sort vendredi. Il s'appelle Ex Voto. Bonsoir Kalash.
3: Bonsoir.
0: Bienvenue dans Décibel. Je le disais, semaine incroyable qui s'annonce pour vous, puisque vendredi vous fêtez votre anniversaire, vous sortez votre 7e album et vous jouez dans un endroit qui est immense, c'est Paris, la Défense Arena.
3: Exact.
0: Plus grande salle d'Europe. Alors vous avez déjà fait des énormes concerts, vous avez été tête d'affiche de plein de festivals, je pense aux Vieilles Charrues notamment, mais est-ce que ça a une saveur particulière là, ce vendredi qui arrive et qui va être un petit feu d'artifice? Ouais,
3: ça fait un gros vendredi, une grande fête, une grande salle, anniversaire, album, c'est intense.
0: Intense. Bah, merci de prendre le temps d'être avec nous ce soir.
3: Avec plaisir.
0: Kalash, je fais les présentations. Votre vrai prénom, c'est Kevin. Vous êtes né à Strasbourg, né dans le gris par accident, comme dans la chanson de Woolsey, hein, puisque en fait vos deux parents sont martiniquais. Ils étaient en France, enfin en métropole à ce moment-là, à Strasbourg, parce que votre papa finissait ses études pour devenir prof de philo. Et en fait, dès vos premiers mois de vie, vous êtes retourné
3: en
0: Martinique. Voilà. Vous avez grandi là-bas, pas dans une famille de musiciens, mais baigné de musique. Quand même.
3: Ouais, une famille religieuse, adventiste du côté de mon père, catholique du côté de ma mère, et ça chantait énormément. Du gospel, ouais. Avec des oncles pasteurs, des tantes chanteuses, donc voilà, un peu de musique, un peu de foi.
0: Pas mal de Bob Marley aussi, il paraît.
3: Beaucoup de Bob Marley à la maison, pas au temple, mais à la maison. Beaucoup de Bob Marley, Lenny Kravitz, Francis Cabrel.
0: Oh, Francis Cabrel.
3: Beaucoup. Ouais, beaucoup.
0: Bref, une enfance baignée dans la musique et un ado qui se met à la musique. Dès vos 15 ans, vous commencez à chanter, à monter sur scène. Et en 2010, vous avez 22 ans et vous sortez votre premier album. Alors, j'ai envie de faire découvrir, je le disais tout à l'heure, votre voix. Parce que vous pouvez tout faire avec votre voix. Kalash, ça peut être une voix grave, profonde, presque crépusculaire.

0: C'est incroyable l'étendue de ce que vous faites. Quand je dis en présentation que vous avez choisi de ne pas choisir, c'est ça votre direction artistique?
1: J'ai choisi de ne pas choisir parce que je n'avais pas le choix.
0: C'est encore mieux, ça rajoute une couche.
1: Ça va encore plus loin.
0: Est-ce qu'on vous a demandé de choisir? Est-ce qu'un jour, quelqu'un, que ce soit un directeur artistique, ou vous a dit, bon, choisis ton camp, soit tu chantes, soit
1: au
0: tu
1: début,
0: rap.
1: Oui. Ouais. Au début, oui. Au début, on m'a... Enfin, au début, pas en Martinique, mais au début, ma première signature en France, on m'a pas imposé de choisir, mais on a essayé de m'aiguiller vers une catégorie. Genre, est-ce que tu veux être Sean Paul?
0: Oui.
1: Est-ce que tu veux être Shaggy? Est-ce que tu veux être Joe Star? Est-ce que tu veux être l'autre?
0: Oui, il fallait choisir son camp.
1: Il fallait choisir sa langue aussi. Et voilà, c'est un choix que j'ai toujours refusé de faire, quoi. Ça m'était possible, quoi.
0: Ouais. Il y a le français, il y a l'anglais, il y a le créole aussi. Si le choix est impossible à faire, là, on a bien entendu que selon les chansons, c'est une des trois langues qui prend le dessus, qui prend le lead. Alors, c'est la chanson qui choisit?
1: C'est la chanson, c'est la musique, c'est l'instru. C'est ce qui m'inspire et me guide en premier. J'écris rarement. Donc, dès que je vais en studio, je m'adapte à l'instru. Wow. À la production musicale.
0: Ok, donc c'est ce qu'on va découvrir. On va vous faire écouter évidemment des titres de Ex Voto, mais avant, vous dire quand même que le plus gros tube de Kalash, c'est une chanson qui s'appelle Mwaka Moon. C'est un énorme tube qui est multi-platine. Je pense qu'il faut le rajouter à votre playlist d'urgence.

0: Moi, Camoun, est-ce que c'est un point de bascule dans votre carrière? C'était il y a quelques années maintenant?
1: C'était à presque 10 ans.
0: Ouais. Ouais. Est-ce que vous vous dites, depuis qu'il y a eu cette chanson, voilà, ma carrière a pris un tournant différent. Est-ce que le tube, finalement, ça change les choses?
1: Ben, ce genre de tube-là, ouais. C'est un nouveau step qui... Il y a un avant et un après, quoi. Comment Camoun est-ce? Jusqu'à maintenant, il y a des gens qui m'appellent Moi-Camoun.
0: Le Moi-Cabos, on vous appelle Moi-Cabos, aussi.
1: Ou qui pense que mon nom, c'est Moi-Camoun. Mais ça change une carrière. Et puis, ouais, comme vous avez dit, les chiffres sont tellement gigantesques que ça fait passer un step, quoi.
0: Vous les regardez, les chiffres? C'est quelque chose qui vous intéresse ou vous restez vraiment du côté artistique de
1: avant,
0: la force?
1: Je regardais pas, mais là, ça s'impose tellement à nous tous les jours. Tout le monde parle que de ça. C'est les chiffres, quoi. On parle plus chiffres maintenant que musique, malheureusement.
0: C'est vrai. Allez, je donne quelques chiffres. Alors, vous m'en voudrez pas, quel âge, parce que les vôtres, ils sont quand même assez incroyables. Je le disais tout à l'heure, hein, le milliard de streams dépassés largement. On est à 1,5 milliard déjà de vues sur YouTube. Donc, pour toutes les vidéos de vos chansons, vous avez 1,5 million de followers sur Instagram et sur Facebook et sur X et Spotify. C'est 4 millions d'auditeurs mensuels. Vous enchaînez, je le disais, les disques de diamants, de platine. Vous avez 3 de vos albums qui sont déjà certifiés platine. Dans une époque où tout le monde parle de chiffres, les vôtres, ils sont cool.
1: On est cool, on est bien placé. On n'a pas à se plaindre.
0: Et 40 000, alors 40 000, ça c'est un chiffre intéressant puisque c'est le nombre de spectateurs à la Défense Arena, la plus grande salle fermée d'Europe. Est-ce que vous avez encore le trac ou pas?
1: Oui, mais qu'importe le nombre de spectateurs, j'ai toujours c'est le trac, une adrénaline. C'est pas une appréhension, mais j'ai envie d'être en forme, quoi, et puis de satisfaire les gens. J'aime la performance, donc ce qui compte le plus pour moi, c'est ce qui se passe sur scène, quoi. Donc, ouais, y a quand même une appréhension avant la veille et quelques minutes avant. Mais une fois que je monte sur scène, ça disparaît à chaque fois.
0: Soyez là vendredi soir si vous arrivez à choper une place. Hein, je pense qu'il en reste 4,5, donc sur 40 000, va falloir se battre. Mais bon, elles sont là. Kalash et ce soir, l'invité de Décibel. On va écouter un extrait justement de cet album Moi-Camoun en 2017. Mais bon, vous avez compris, moi, c'est les chansons d'amour. Ça me fait fondre le cœur. Et il y a ce duo avec une chanteuse qui s'appelle Satori. Ouais. La chanson, c'est Moment gâché. Et je crois que vous avez tellement aimé votre collaboration avec elle que vous l'invitez à nouveau sur votre nouvel album.
1: Depuis que je la connais, je l'invite sur tous mes albums.
0: Et vous aussi, vous allez l'inviter sur toutes vos playlists. Vous allez voir Kalash et Satori. Moment gâché. En attendant, vendredi, la sortie d'Ex Voto, nouvel album de Kalash.

0: Moment gâché sur Mwaka Moon, l'énorme album de Kalash sorti en 2017. Moment gâché en duo avec Satori. Et si vous croisez suffisamment fort les doigts et que vous vous concentrez, peut-être qu'elle sera sur scène avec Kalash vendredi soir à la Défense Arena, peut-être.
1: Faites un vœu.
0: Apparaître. Croyons vos rêves, les amis. Kalash, je le disais tout à l'heure en intro, il y a quand même cette incompréhension médiatique qui fait que malgré les disques de platine, les énormes concerts, vous êtes absent des Victoires de la musique, des grandes émissions télé type Enfoiré. Alors, à l'exception notable du Grand Échiquier, parce que Claire Chazal est fan, elle vous invite dès qu'elle peut. Ouais. Elle rate jamais une occasion. Mais est-ce que ça vous interroge ou est-ce que ça vous enquiquine la place que vous avez ou pas encore pour le grand public français?
1: Non, ça m'interroge plus. Je me suis fait une raison et c'est peut-être ma place de pas y avoir ma place.
0: mais outsider pas, professionnel.
1: Voilà. Mais on dit pas non. Mais outsider né. Je suis né comme ça dans une sorte d'incompréhension que d'autres appellent injustice. Mais moi, je suis confortable avec ça.
0: Ça ne vous peine pas?
1: Non, ça me peine pas, ça me pèse pas. Je sais que c'est ainsi.
0: J'avais eu cette discussion avec Jacob Desvarieux. Cassav, évidemment, qui nous a quittés à la paix à son âme, qui est, dans les chiffres, le plus grand groupe français de tous les temps, hein, 2000 concerts sur les 5 continents, 5 millions d'albums vendus. Cassav, c'est énorme, mais lui, il me disait, ouais, mais Cassav, pour les programmateurs, c'est pas un groupe français, en fait, c'est un groupe antillais, et donc on met à part. Ouais. Et puisque vous évoquiez Cabrel, tout à l'heure, Kalash, on a eu aussi une grande conversation sur les langues régional, avec Francis Cabrel, parce que lui, c'est quelque chose qui lui tient beaucoup à cœur. Il a fait des chansons en occitan, et puis il a fait une session, en fait, de ses rencontres d'Astafor avec des langues régionales. Donc, ils ont sorti plein de chansons en breton, en basque, en corse, etc. Est-ce que vous vous sentez représentant de la langue créole?
1: Je le suis malgré moi et je suis content de l'être. C'est tellement naturel. J'ai grandi toute ma vie en Martinique. J'habite en France depuis 2016. Donc ça fait partie de moi, quoi. Donc d'où le fait que j'ai refusé de ne pas chanter en créole sur mes gros disques. Ouais. Ça fait partie de moi. Donc je suis content de l'être, d'être un des représentants de la langue créole.
0: Ouais. Surtout, il y en a tellement peu à qui on tend le micro. On se dit, il y a presque une responsabilité sur vos épaules.
1: Mais à un moment, on m'a collé cette responsabilité. Aïe. Mais j'aime pas qu'on me force à faire quoi que ce soit. Donc,
0: ça marche pas avec vous.
1: C'est vrai qu'à un moment, on m'a reproché de pas chanter assez en créole. Par exemple, la chanson Moment gâché ou Tekken, qui sont ce qu'on appelle des hits et c'est en français. Mais pour moi, ce qui compte avant tout, c'est la musique. Donc, la musique passe avant tout. On peut pas politiser la musique.
0: La musique passe avant tout. La voix de Kalash, incroyable. Vous l'avez entendu dans plein de registres déjà depuis le début de l'émission. Et en live, alors qu'est-ce que ça donne? Live acoustique, Kalash.

0: avec un public très expressif, toujours Kalash. Ça, c'est Can't Live Without You, donc un live acoustique. Vous l'avez découvert comment, votre voix? Comment vous vous êtes rendu compte que vous pouviez aller du plus grave, du plus guttural au plus angélique?
1: Ça s'est venu au fur et à mesure. Au début, j'ai toujours envie de le faire, mais j'avais pas soit les capacités ou pas assez d'entraînement ou pas assez peut-être confiance. Et à force de faire des concerts, des petits sons de système, des gros sons de système, des scènes un peu partout, je pense qu'avec l'entraînement et la confiance, la voix s'est forgée elle-même, quoi. Mais j'ai toujours eu envie de chanter, quoi, que ce soit en toastant de façon entre guillemets hardcore, de rapper, de chanter de façon suave ou dans les aigus. J'ai toujours voulu faire ce qui m'influençait déjà, hein, les morceaux gospel, ouais. les morceaux de Bob Marley, les morceaux de Francis Cabrel, même du Johnny Hallyday. Enfin, j'ai toujours Michael Jackson aussi beaucoup.
0: Ouais.
1: J'ai toujours voulu faire ce genre de grand écart là, quoi. Donc à force d'essayer. Et beaucoup de studios, beaucoup de scènes, je pense que c'est venu. Et puis la confiance aussi aide beaucoup.
0: En fait, c'est comme un athlète avec votre voix. Vous devez la chauffer, vous devez l'entraîner. Vous ne devez pas vous faire des foulures en démarrant trop vite, etc.
1: Ouais,
0: vous travaillez tous les jours la voix?
1: Je travaille pas la voix tous les jours, mais je fais de plus en plus attention à mes cordes vocales. Et on a un coach de cordes vocales aussi, un médecin pour les cordes vocales qui surveille avant chaque tournée. Mais c'est vrai que plus jeune, on fait pas attention à ce genre de choses-là.
0: On fait n'importe quoi.
1: Et c'est peut-être ça qui rend les cordes vocales aussi robustes, d'avoir fait n'importe quoi. Ouais.
0: C'est ça. Alors, votre nouvel album s'appelle Ex Voto.
1: Ouais.
0: Il y a dedans, vous vous en doutez, des chansons d'amour, moi j'adore. Chansons de jalousie, j'adore 18h30.

0: 33, chanson de jalousie très savoureuse que je vous recommande. L'album s'appelle Ex Voto. Alors un ex voto, c'est un petit objet qu'on dépose en remerciement au Dieu auquel on croit quand il a exaucé nos prières. Alors est-ce à dire, cher Kalash, que certaines de vos prières ont été exaucées et que cet album, c'est une façon de montrer une gratitude ?
1: Une gratitude, une reconnaissance. Je suis très reconnaissant envers la vie, envers Dieu, envers les gens que Dieu met sur mon chemin. Et c'est exactement ça. Ça représente la gratitude et la reconnaissance pour toutes les prières et les bénédictions que je reçois.
0: Ouais.
1: Et que ma famille et mes enfants aussi reçoivent.
0: Alors ces petits objets, les ex voto, ça peut être en forme d'oiseaux, ça peut être des sculptures, ça peut être des peintures, mais ça peut être aussi ces cœurs. Vous savez qu'on voit notamment les cœurs mexicains, ouais, absolument magnifiques. Il y en a un d'ailleurs sur la pochette. Donc forcément le cœur, je me suis dit l'amour. Et là j'ai écouté, je me suis dit c'est dingue. Il dit beaucoup je t'aime dans cet album. Et on sait que pour les hommes, alors vous êtes jeune, mais pour les hommes en général, alors les générations précédentes encore plus, mais c'est dur de dire je t'aime, ça fait pas très viril. Est-ce que vous avez dû apprendre, vous, à dire je t'aime ?
1: Non, je suis né dans des je t'aime, même
0: ouais,
1: si ma situation familiale, enfin mes parents sont pas restés ensemble très longtemps,
0: ouais,
1: mais à leur façon, chacun me disait je t'aime, non. Et puis aussi grandir, dans la foi, on entend beaucoup je t'aime, que ce soit de par les écrits bibliques, etc. Il y a beaucoup cette notion d'amour, etc. Donc non, j'ai jamais eu de mal à dire je t'aime, moi. Peut-être à recevoir un je t'aime, ouais, mais à le dire, non.
0: Alors en tout cas, vous le chantez merveilleusement. Alors il y a une chanson qui est géniale, qu'on va écouter, qui s'appelle « Vous, mes amours, pitié ». Vous n'êtes pas tout seul sur cette chanson, Kalash. Vous êtes avec une petite fille qui s'appelle Yeva,
1: ouais.
0: Valerie, comme vous, parce que c'est votre fille.
1: Ouais.
0: Quel âge elle a ?
1: Elle aura 10 ans.
0: 10 ans.
1: Ouais.
0: Alors vous allez l'entendre hein, dans la chanson Yeva, mais vous n'allez pas entendre juste Kalash et Yeva. Vous allez peut-être entendre aussi quelque chose qui va vous rappeler un roi de la rumba congolaise, Monsieur Taboulay Rochereau.

0: avez, vous aussi, Kalash, utilisé ce sample de Taboulé Rochereau, Pitié. Elle raconte quoi, sa chanson, à lui? C'est un papa qui est tout le temps sur la route parce qu'il est chanteur.
1: Hein, ouais, et puis qui exprime quelques remords d'être absent et qui veut quand même le rappeler ou se rassurer, je sais pas, mais en disant je travaille, c'est pour vous que je le fais, quoi. Je suis pas en train de m'amuser, bon, même si on s'amuse aussi, hein.
0: Oui.
1: Mais c'est quand même pour vous, c'est votre héritage, soit culturel ou financier, ou je sais pas, mais ouais, c'est pour vous que je le fais, quoi.
0: Ouais. Et c'est ça aussi le message, alors, que vous voulez passer dans Vous, mes amours, ou c'est un peu plus large que ça?
1: Il y a plein de choses. Il y a de la tristesse, du chagrin, la distance. Ça rejoint ça aussi. Je suis tout le temps sur les routes. J'habite dans un pays différent. Je suis à 8 heures de mes enfants. Et voilà, il y a aussi ce genre de sentiments-là, de remords, de pas liés à l'absence, à la distance, quoi.
0: Ouais. En tout cas, il y a deux de vos filles, hein, sur.
1: Il y a Imani.
0: Voilà.
1: Et Eva. Et il y a mon fils Ethan à la fin.
0: C'est ça, et ouais. Tout le monde est là. Et
1: puis, tout le monde.
0: La pochette.
1: Ouais.
0: La pochette du
1: disque. Il y a Joy.
0: Ouais. Voilà, votre petite. Mieux sapée que la plupart des adultes que je connais. Vraiment, vraiment, cet enfant est magnifique. Et on écoute Kalash et sa fille Yeva sur cette chanson Vous, mes amours, donc. Et clin d'œil dès le début de la chanson à Taboulé Rochereau.

0: papa, t'inquiète pas, je sais.
1: Et on versera notre petite larme, hein, tellement c'est beau et dit simplement. C'est vraiment une grande chanson, vous mes amours, pitié. Merci. Kalash, si un de vos enfants veut devenir artiste, qu'est-ce que vous faites? Vous les collez en pension ou vous les encouragez?
2: Un mélange des deux. Je les encourage en pension. Non, je vais toujours les encourager, mais je vais leur dire qu'il n'y a pas que ça dans la vie.
1: Ouais.
2: La musique ou le foot, comme le cliché qu'il y a maintenant.
1: C'est vrai. Hein. Ou influenceur.
2: Non, de ça, non.
1: Non, c'est bon, ils sont à l'abri.
2: Je respecte tous les métiers, mais non, je leur dirais qu'il y a d'autres choses aussi dans la vie. Mais je les encouragerai, si c'est ça leur choix, je serai avec eux. En tout cas, je pourrais leur donner quelques conseils et quelques boucliers pour ne pas faire certaines erreurs, quoi.
1: Ex Voto, le nouvel album de Kalash sort vendredi. Dessus, il y a cette chanson, Vous, mes amours. Et restez dans le coin, parce qu'on va parler de cet énorme concert de vendredi. C'est à Paris, La Défense Arena, la plus grande salle d'Europe. Kalash, il sera dans 5 jours.
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1: Et dans l'actu musicale de ce lundi 8 juin, il y a notre anniversaire du jour, celui de Bonnie Tyler, la voix rock de la Galloise qu'on écoutera à la fin de l'émission. La découverte du jour, c'est la jeune Marguerite qui n'a pas gagné la Star Academy mais qui visiblement a gagné votre cœur. Elle sort une nouvelle chanson que vous découvrirez un petit peu plus tard et puis on va jouer au blind test aussi autour des chansons qui parlent de la mer. Si ça vous inspire, appelez-nous pour jouer. Ouais, c'est Yanis qui vous attend au standard. Et le numéro 0810 055 056, le cadeau du jour, c'est le nouvel album de Kalash. Il sort vendredi, il s'appelle Ex Voto. Ouais, j'ai dit J-5, mais en fait on est lundi, donc mardi, mercredi, jeudi, vendredi. En vrai, c'est même J-4.
2: Ouais.
1: Il est sympa parce qu'il a vu que je m'étais trompée, Kalash, il a rien dit. Mais... Moi, les maths, c'est pas mon truc. On aurait dû me mettre en pension, vous voyez ce que c'est ça. Ouais, J-4 pour l'album, votre anniversaire et La Défense Arena, tout le même jour.
2: Ouais.
1: Ces nouvelles chansons, alors qui seront sorties le jour même, comme 18h33.
6: Oh, quoi.

0: allez jouer tout le nouvel album, même si les gens auront eu le temps de l'écouter qu'une ou deux fois dans la journée avant de venir
1: partie,
0: au concert.
1: Ouais, une partie, ouais. Une partie. Parce qu'on peut pas faire comme on fait, on a déjà fait par exemple dans un stade 4 heures de show. Mais ici, c'est pas possible, donc il va falloir choisir.
0: Exactement. Alors, je sais très bien de quel concert vous parlez, parce qu'on en parle encore là-bas en Martinique. C'est le stade de Dillon à l'été 2024, ouais. C'est ça. Vous avez vendu 23 000 tickets en 10 minutes. C'était incroyable. Et vous avez joué plus de 4 heures. Une arrivée à la Johnny Hallyday, m'ont dit ceux qui étaient là-bas, avec des flammes et tout, la totale. Vous aimez le grand spectacle pour les concerts?
1: Pour ce genre de salle, de configuration, les stades, les arènes, j'aime les grosses arrivées. Mais ça, c'est par rapport à tout ce que je regardais déjà, Michael Jackson encore, certains artistes jamaïcains, Johnny Hallyday, j'aime le spectacle. Puis j'aime surprendre les gens aussi, que ça fasse comme si c'est un moment dans le temps, quoi.
0: Ouais, et moi je trouve ça vraiment super parce que il y a ce côté rockstar qui n'est pas réservé qu'aux stars du rock justement, mais qui doit pouvoir se décliner dans tous les styles musicaux. Et moi je trouve que vous incarnez bien ça. Même, vous êtes toujours super sapé. On sent qu'il y a des efforts sur le stylisme et tout. Non, mais c'est vrai. C'est-à-dire que c'est pas réservé aux rockstars, aux stars du rock.
1: Mais je trouve que maintenant notre génération, notre style de musique, c'est le nouveau rock dans l'attitude, dans la façon de s'habiller, dans même les matières.
0: Oui, vous avez un pantalon en cuir de toute beauté.
1: Les bijoux, les shows. Il y a plus, je trouve que c'est le nouveau rock'n'roll, quoi. Ouais. Même dans le mode de vie.
0: Très bien. Attention, J-4.
1: Ouais.
0: Attention à la voix. J-5 pour la grosse fête, du coup. Voilà. Parce que J-4, c'est le concert.
1: Dans 5 jours, par contre, je vais faire la fête.
0: C'est ça. Je voulais qu'on dise deux mots aussi des artistes avec qui vous collaborez. On vous a entendu tout à l'heure en duo avec Satori. Il y a beaucoup de rappeurs avec qui vous avez enregistré. Damso, on a entendu Booba, Gazo, le regretté Werenoi, Niska, Dadju, Nino. Et là, sur le nouvel album. Ah, là, c'est un nom qui va vous parler si vous êtes une vieille personne comme moi. Il y a Lino, d'Arsenic, et du Bisson Abisso qui est avec vous.
1: Ouais.
0: Légende, Lino.
1: Énorme légende.
0: Ouais.
1: Énorme légende. Imbattable en couplet.
0: Non,
1: c'est un kiff de. Ben, c'est un flex personnel déjà, d'avoir Lino sur un album en 2026. Et il fait partie aussi des artistes sur lesquels j'ai grandi. Avec son regretté frère Calbo.
0: Calbo, ouais.
1: T'as son âme, et c'est un immense honneur d'avoir Lino sur l'album.
0: Ouais, et puis tiens, pour les rêves de personnes âgées, le premier groupe de rap qui m'a parlé de vous, Kalash, c'est IAM, en me disant lui, c'est pas compliqué, c'est le meilleur chanteur du monde.
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0: Ça, c'est vous qui lâche sur la chanson Eldorado d'Ayam sur un super album qui s'appelait Yasuke, qui est un peu sous-coté d'ailleurs, vous devriez le réécouter. C'est très plaisant pour vous d'aller en studio avec d'autres artistes, de mélanger, de confronter parfois vos univers, ça vous nourrit?
1: Moi, j'adore déjà ce genre d'invitation. Je trouve que c'est très flatteur déjà. Et quand il s'agit de groupes comme Ayam qui sont des groupes sur lesquels on a grandi et qu'on ne peut que respecter, c'est pas des défis, mais être au studio avec eux, j'aime bien montrer quelque chose, quoi. J'aime bien faire des démonstrations.
0: Et ça, c'est un truc que vous avez en plus des rockstars, parce que dans le rock, ça se faisait pas trop. Et là, je trouve que vous, votre carrière montre que oui, quoi. Plus on se mélange.
1: Ouais, j'aime beaucoup ça, le partage.
0: Ouais. Hein.
1: Et puis échanger avec des artistes qui m'ont inspiré et d'une autre génération, je trouve ça super enrichissant. Et ouais, c'est des kiffs, je dis ça souvent, c'est des kiffs personnels, c'est des cadeaux. C'est pour ça qu'Exvoto encore, ça rejoint tout ça, c'est
0: la
1: reconnaissance.
0: Ouais.
1: Si je pense déjà, quand j'étais petit, j'avais ce genre d'objectif, de rêve au fond de ma tête, de faire des sons avec NTM, IAM, Bounty Killer. Et tout,
0: ah oui, le Jamaïcain qui est aussi sur un
1: fait.
0: De vos titres.
1: Et tout, ouais. Tout s'est fait en fait,
0: tout
1: est venu. Ouais.
0: Ah là là. Alors puisque ce Exvoto, cet album arrive vendredi comme un témoignage de gratitude pour tous vos vœux et toutes vos prières qui ont été exaucées, est-ce que vous avez là en cette semaine vraiment spéciale où vendredi vous êtes sur la plus grande scène d'Europe, vous sortez votre album, vous fêtez votre anniversaire, vous avez encore des prières, des vœux, des rêves dans la tête?
1: Moi mes prières se sont simplifiées, mes vœux aussi. Ça, maintenant, l'essentiel pour moi, c'est la paix, la santé, surtout la santé mentale et physique. Pour bon, c'est cliché pour tous, mais je prie beaucoup pour la santé de mes enfants, mon entourage. Quand je rentre sur scène, avant de monter sur scène, je prie pour la santé des gens dans la salle, dans l'avion. Je prie pour la santé des passagers. Enfin, je prie toujours pour la santé des gens.
0: Et que le pilote aille bien.
1: Et que tout le monde aille bien. Ouais, maintenant, mes vœux se sont simplifiés. C'est très simple et je trouve que c'est le plus important en plus.
0: Bah, je vous souhaite tout ça et le bonheur. Et je vous remercie d'être venu nous voir.
1: Merci, c'est moi.
0: Merci Kalash. J-4 pour Paris, la Défense Arena. À très bientôt et bravo pour votre nouvelle
1: année. Merci beaucoup.
0: Merci.
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0: Vendredi est sorti Attraction. Oui, je sais, je prends une voix un peu bizarre pour vous parler d'Attraction, parce que c'est un petit peu cette ambiance-là que le titre a envie d'installer. C'est un duo entre Sébastien Tellier et la divine Juliette Armanet, qui vient d'avoir un deuxième enfant. Félicitations Juliette Armanet, qu'on aime et qu'on embrasse, et qui fait donc son retour discographique sur une chanson de Sébastien Tellier. Ça tombe bien, ça faisait des années que ces deux-là avaient envie de travailler ensemble. Sébastien Tellier a donc pris une chanson de son dernier album, Kiss the Beast, une chanson qui était en anglais, qui s'appelait Thrill of the Night. La voici adaptée en français avec la voix cristalline de Juliette Armanet. Ça vient de sortir, tube de l'été ou pas, vous allez me le dire.

0: Alors, grande joie de retrouver la voix de Juliette Armanet. Et j'avoue que ce petit duo avec Sébastien Tellier a de quoi nous émoustiller. J'espère que ça vous a plu.
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0: 20h42, mais il est grand temps de jouer au Blind Test. Le cadeau de ce soir, c'est le très beau nouvel album de Kalash, qui était notre invité tout à l'heure. Il s'appelle Ex Voto. Il y a sa fille sur la pochette, elle est tellement mignonne. Mais bon, c'est pas que ça qui me plaît dans le disque. Évidemment, les chansons sont magnifiques, mais cette pochette, oh là là, c'est une merveille. Et pour jouer avec nous au Blind Test et gagner ce joli cadeau, il y a Romain. Bonsoir Romain.
2: Bonsoir Émilie.
0: Comment ça va ce soir?
2: Bien content de participer au Blind Test comme toujours.
0: Ah, ça me fait plaisir. Mais Romain, attention, il y a de la concurrence. Oui. Jacqueline est avec nous aussi. Bonsoir Jacqueline.
3: Bonsoir
2: Jacqueline.
0: Bonsoir, bienvenue chère Jacqueline. Je crois que c'est la première fois qu'on joue ensemble. Hein.
3: Tout à fait.
0: Ah, je suis contente, j'aime bien Jacqueline. Oui. Alors du coup, le Blind Test, est-ce que c'est un exercice nouveau ou au contraire une bonne habitude?
3: Avec vous, c'est nouveau, sinon ça va.
0: Mais dans la vie, oui voilà, vous jouez en famille ou avec des amis.
3: Ça peut arriver, oui.
0: Bon, formidable. Alors,
2: Émilie, je voulais te demander,
0: oui,
2: ça
0: Romain.
2: Va dire c'est un peu, enfin on n'est pas à Noël, mais est-ce qu'il te reste des cahiers de vacances pour l'été?
0: Alors il m'en reste un. Donc si tu veux, le cahier de vacances sur la musique?
2: Voilà, oui.
0: Eh ben on va te l'envoyer, il n'y a pas de problème Romain.
2: Merci.
0: T'as envie de travailler en juillet, août et de réviser ta musique?
2: Oui.
0: Ça marche. Oui, bah, y a pas de souci. Je le passerai à Alexandra pour qu'elle te l'envoie. Romain et Jacqueline. Mais non, mais Romain, évidemment, on n'est pas à Noël. Enfin, les cahiers de vacances, c'est pas à Noël. De toute façon, c'est pas la saison.
2: Oui. Ben
0: voilà. Donc ne t'inquiète pas. Jacqueline et Romain, le thème du Blind Test de ce soir, ce sont des chansons qui parlent de la mère. Alors pas la maman, comme la fête des mères la semaine dernière, enfin la semaine d'avant. La mère, M-E-R, la mer, l'océan, les vagues, etc., etc. Jacqueline et Romain, comme à chaque fois, je vous demande de bien donner votre prénom avant de donner la réponse, pour que je sache lequel de vous deux a dégainé. Hein, c'est l'équivalent du buzzer dans Question pour un champion, mais là je ne vous vois pas, donc je dois vous entendre dire votre prénom. Et puis on cherche donc bien le nom de l'interprète, pas le nom de la chanson. Enfin, je rassure tout le monde, Décibel, tout le monde gagne à la fin, tout le monde aura l'album de Kalash. Voilà, Jacqueline et Romain, êtes-vous prêts à jouer?
2: Prêt.
0: Alors c'est parti, voici une première chanson qui nous amène à la mer. Dites-moi qui chante ça.
2: Romain, Jacqueline.
0: Et Romain
2: Calogero.
0: Oui, vous l'avez tous les deux. Bravo.

0: rappeur Passy, Face à la mer. Elle est dingue, cette chanson. Bravo Romain et Jacqueline, vous l'avez tous les deux. Je sens
1: bien. Ouais, bravo Jacqueline.
0: Très beau, haut niveau ce soir. Alors on continue avec une deuxième chanson. Il s'agit d'un chanteur français.
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0: Romain.
1: Étienne Dao.
0: Oui, bravo.
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3: Bravo Romain.

0: bien joué, Étienne Dao, un homme à la mer. Dernière chanson de ce blind test.
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0: Chanteur français.
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0: Jacqueline. Oui, bravo.
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0: Julien Doré qui vous attend le 2 juillet prochain au cinéma pour la version film de son énorme tournée. Vous le savez, il y a eu plus d'un million de spectateurs.
2: Oui. Je l'ai vu, Zélie Delisle.
0: Alors, Jacqueline, verdict.
2: Soirée de folie. Il est fou.
0: Mais oui, oui, alors je pense qu'il est complètement zinzin, mais fait des beaux spectacles.
2: Ah, c'était génial. C'était en novembre, c'était génial. Franchement, très très bien.
0: Ah bah voilà, le 2 juillet au cinéma, là, ça va permettre aussi peut-être de voir des détails ou des choses qu'on n'a pas remarquées quand on était pris comme ça dans le concert.
2: Peut-être.
0: Voilà.
2: Peut-être.
0: Et aussi, d'après les petits avant-goûts qu'il a publié sur ses réseaux sociaux, on va le voir aussi un petit peu en coulisses, donc on va comprendre ce qui se passe derrière le spectacle aussi.
2: Et quand il saute sur scène, etc.
0: Ouais, voilà. Donc, 2 juillet au cinéma, Julien Doré, les billetteries sont déjà ouvertes. Et c'est un bel ex-écho qu'on a, du coup, ce soir, Romain, Jacqueline, 2 points chacun, bravo, bravo,
2: bravo, je vous félicite.
0: Bravo.
2: Super, bravo Romain, à toi aussi.
0: Merci, je vous embrasse, je vous envoie l'album de Kalash et un petit cahier de vacances pour Romain, parce qu'il a envie de bosser. Et puisqu'on était dans la mer, c'est Renaud qui débarque, car le vent souffle.
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0: je ne sais pas quoi dire sur ce jeu de mots qui finalement est de qualité. Hein. Merci Renaud, dès que le vent soufflera.
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0: Vient de sortir une très jolie chanson signée Marguerite, rescapée de l'avant-dernière saison de la Star Academy. Elle a peut-être pas gagné le programme, mais elle a gagné mon cœur et le vôtre aussi, je crois. Alors après son joli tube, les filles, les femmes, les meufs de l'été dernier, la voici, la voilà, qui annonce son premier album. Il arrive

0: La belle vie, premier extrait du premier album de Marguerite, ça sort en octobre.
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0: J'ai omis de préciser que l'album de Marguerite s'appellera Guérir, ce qui me fait une transition parfaite avec notre chanson anniversaire du jour, puisque c'est l'anniversaire de la plus belle voix rock du Pays de Galles, la chanteuse Bonnie Tyler. Elle a 75 ans aujourd'hui. Elle nous a fait quelques frayeurs de santé récemment. Elle avait été hospitalisée en urgence au Portugal. Mais ça avance dans le bon sens. Ses médecins sont désormais optimistes pour un rétablissement complet. Bon anniversaire, Madame Tyler. On y va.

0: Quelle merveille, cette chanson Total Eclipse of the Heart, immense tube de 1983. Et bon anniversaire à Bonnie Tyler. Merci d'avoir écouté Décibel. L'équipe du jour, Iris Guitoni, Sarah Bécard, Alexandra Sackberg, Elodie Biancamaria, Franck Moilier, Yanis Kalem, Emma Quenardel et Océane Diaz. Eh ouais, il y avait du monde.
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0: Et bonne nouvelle, la musique continue sur votre radio ici à 21h. On monte le son.
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3: 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Un grand monsieur qui est inspirant, je l'ai vu en concert il n'y a pas longtemps et je peux vous dire que j'ai pris une claque vraiment énorme, déjà parce que je ne m'attendais pas à entendre autant de chansons connues.

0: C'était incroyable de se rendre compte de l'œuvre de ce monsieur-là. Et puis sur scène, la création vidéo, la création lumière, la création sonore aussi m'a estomaqué.
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0: Imaginez l'un des plus gros vendeurs de disques français dont personne ne voulait.
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0: En 1981, Jean-Jacques Goldman a 30 ans et toutes les maisons de disques lui ferment la porte.

Son rêve, rester dans l'ombre et écrire pour les autres. Mais personne ne veut de ses chansons. Son directeur artistique, Marc Lombroso, finit par lui dire « Si personne ne veut de tes morceaux, chante-les toi-même ». Goldman finit par céder et enregistre « Il suffira d'un signe ». Un titre fou de 6 minutes, inspiré par la révolution en Iran, avec une guitare martelante.

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0: un coup de cœur ici même. Là, au-delà de l'eau.
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1: 1999, Hélène Ségara s'apprête à signer son plus grand tube et pourtant, sa maison de disques n'en veut pas.
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1: Jugée trop triste et trop classique, la chanson « Il y a trop de gens qui t'aiment » est sauvée par l'obstination d'Hélène. À sa sortie, tout le monde y voit une lettre de rupture avec son ex-compagnon.

0: C'est là toute la force d'Hélène Segarra, transformer une métaphore sur sa célébrité en un cri du cœur universel. Résultat, un disque de platine qui finalement lui a donné raison contre tous.
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0: 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Françoise Hardy, j'écoute de la musique soul, la chanson préférée de Michel Jonas.
3: Je suis assez fier que ça s'appelle « J'écoute de la musique soul » de Françoise Hardy. La musique est de Gabriel Yared, qui a joué un rôle important dans ma vie. Et Gabriel s'occupait de Françoise. Et il m'a demandé d'écrire des textes pour Françoise. Et j'avais écrit ce texte, donc il a fait la musique, avec un arrangement très original. C'est drôle parce que ça ne lui ressemblait pas. 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
2: Pour Chloé Valette, la musique est une histoire de famille, car c'est avec son papa qu'elle a appris la musique.

0: Originaire de Boulogne-sur-Mer, Chloé est une artiste sensible. La musique et l'écriture lui permettent de lâcher prise. Chloé Valette, Rentrée tard, un coup de cœur ici Nord. 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
1: Ils se sont trouvés au bord du chemin.
2: Quand j'étais petit, j'étais malade en voiture. Donc même si on partait tôt le matin, j'avais pas d'autre choix que de regarder la route. Et c'est comme ça que je me suis un peu intéressé à l'environnement routier, à tout ce qui se passe autour des routes.
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2: Bonjour, Laurent Carré, j'ai 54 ans, je suis professeur d'histoire-géographie au Collège de Descartes. Je suis le président de l'association Nostalgie, une association qui milite pour la sauvegarde du patrimoine et la mémoire de l'ancienne route nationale 10.
4: Je crois qu'on a là aujourd'hui la définition du prof cool. C'est celui qui arrive encore en 2025 en deux chevaux sur le parking du collège et qui met de l'humain avec un grand H dans toutes ses histoires.
2: Je suis né moi-même un peu par accident sur les bords de la nationale à Sainte-Maure-de-Touraine. Et moi, l'attachement me vient du fait que j'ai grandi devant une agence Citroën. Ma mère allait souvent me rechercher dans le garage, ramener les catalogues que je ramenais de chez moi, donc je pense que ça vient de là.
5: Vous êtes une des rares personnes pour qui le mot bouchon ne fait pas tellement peur.
2: Non, voilà, enfin, même jusqu'à, on pousse le vif jusqu'à en réorganiser. Depuis 2013, on organise à Sainte-Maure-de-Touraine le bouchon de la Nationale 10. La Nationale 10, c'est la route qui fait Paris, Bordeaux, Espagne. 765 km de bitume. En Touraine, c'est vraiment une colonne vertébrale du département puisqu'elle la traverse quasiment, elle la coupe en deux, pratiquement moitié-moitié depuis Château-Renaud jusqu'au sud de Sainte-Maure.
4: On pose les cartons, les albums photos, petit tour du département dans les années 50, 60, 70 avec toutes les photos, toutes les cartes postales.
2: Le cocardier dans les années 50 était tenu par un cuisinier humoriste qui avait dressé un petit coq qu'il avait sur l'épaule. Là par exemple on est à Ville-Domé, à la Grand-Vallée, Pierre de Tours, la cocotte minute, le garage Citroën, le policier monté sur cette plateforme, la grillade. Elle a brûlé très peu de temps après son ouverture.
5: Pas drôle vu le nom.
2: Et en plus...
4: Alors l'incarnation concrète de cette passion pour Laurent, c'est une station. On monte dans la Dodoche, direction Ozeau.
2: On est au lieu dit Bellevue. Voilà pourquoi on l'appelle la station Ozeau Bellevue et on est sur la commune de Sainte-Maure-de-Touraine. Premier but, ça a été de la sauver, cette station. On a tous reconnu le caractère patrimonial exceptionnel de l'architecture. Chaque fois, je suis fier. C'est grâce à l'association qu'on a fait bouger un petit peu les
4: Retour
2: choses.
4: Retour à la belle époque. Laurent, sans ceinture, sans limitation de vitesse. Vous le savez, hein, le bonheur des uns.
2: Et avoir une caravane ou une vieille deux chevaux devant soi quand on avait une voiture plus puissante.
4: Et le malheur des autres.
2: C'était une vision d'horreur.
4: À vous de lui envoyer vos souvenirs et vos histoires pour décortiquer tout ça. Il saura prendre le temps.
5: Vous prenez l'autoroute ou pas ?
2: Très rarement. Je veux profiter du paysage, je veux m'arrêter où je veux, quand je veux. Le voyage ne commence pas à destination, il commence quand je monte dans ma voiture.
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6: Et le cocktail américain, c'est quoi ?
7: C'est un cocktail grillé avec une sauce américaine, tomate, échalote, une pointe de cognac, du vin blanc. C'est un peu relevé.
8: Un déca,
9: pâté, jambon, saucisson, rillettes, gruyère, chantal, rôti, jambon de pays.
10: Eh bien, tout ça, ça va aller dans la blanquette.
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12: L'endroit est pittoresque. Voyage au centre d'un Paris méconnu. Il suffit de franchir une porte, rue du Faubourg Saint-Denis, toute proche de la cave épicerie Jules, se faufiler dans une longue arrière-cour et entrer dans un hangar d'un autre temps. À l'intérieur, un alambic à la Jules Verne. On pensait que fabriquer de l'alcool en plein Paris était proscrit depuis 1925. C'était sans compter sur la dextérité et l'obstination du Al Capone de Paname, Nicolas Jules.
13: J'ai voulu créer une distillerie à Paris. Parce que Paris, justement, c'était une sorte d'anti-terroir. On avait une terre vierge pour aller créer et tout l'écosystème d'influence, d'énergie créative qu'il y avait à Paris, de cette beauté comme ça qu'on pouvait exploiter. Alors c'est un très bel alambic Holstein qui vient du sud de l'Allemagne, près de la frontière suisse, et avec une partie qui est ce qu'on appelle un pot style, un petit alambic de peau qui donne quelque chose de généreux, de puissant. Et à droite, on a une colonne qui ressemble plutôt à un saxophone de distillation et qui peut prendre différentes tonalités en fonction des réglages qu'on lui soumet.
12: Nicolas Jules distille Mar de Bourgogne, Armagnac, gin et vodka. En 2024, il est approché par une bande d'amis de Montmartre. Ensemble, ils décident, en partant du Mar, des fameuses vignes de la Butte, d'élaborer un alcool qui titre à 25 degrés. La Montmartroise est née dans un flacon au joli design, en 70 centilitres 49 € ou en mini 20 centilitres 22 €. Entre finesse et puissance, on est séduit par les notes citronnées et de framboise de la liqueur. Au même titre que le Sacré-Cœur ou le Moulin Rouge, la Montmartroise devient le symbole de la Butte. Delphine Socha, présidente de l'entreprise.
8: À mon mari et moi, on s'est dit qu'il manquait quelque chose à Montmartre, un produit qui pouvait être l'identité du quartier. On vit au pied des vignes. Et ça faisait longtemps qu'on trouvait que c'était dommage qu'on jette le mar. Et puis on s'est dit qu'on pouvait en faire quelque chose de chouette, quelque chose de convivial. Et avec Nicolas, on a élaboré une recette, Nicolas et puis d'autres Montmartrois, une recette à partir de l'ADN des vignes.
12: Comment vous conseillez de boire la Montmartroise ?
8: Eh bien, vous pouvez la boire pure, avec de la glace ou avec du Schweppes pour en faire un spritz.
12: Que dire d'autre de la Montmartroise ? Rafraîchissante, peu sucrée, la puissance aromatique est là, c'est vraiment bon. Où trouver cette liqueur ? Sur la Butte Montmartre, bien sûr, et dans nos bistrots de Paris préférés.
13: Alors, par exemple, il y a l'iconique Bar à Bulles, hein, le bar du Moulin Rouge à Montmartre. On a aussi le Nazir et le Saint-Jean qui sont vraiment des brasseries aussi pareilles de Le Pic où on retrouve cette vibration montmartroise. Et puis, on a aussi des fans absolus comme le Guersan ou Bacave qui sont, où là, leur clientèle sont devenues des Montmartrois de cœur, hein, puisqu'ils ont vraiment, c'est des endroits où la Montmartroise est consommée vraiment de manière assez systématique, quoi.
12: Et la Montmartroise est en vente également dans les caves épicerie fine Jules, dont le navire amiral se trouve au 54 rue du Faubourg Saint-Denis, dans le 10e arrondissement. Et là, c'est le paradis des gourmands.
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11: Tout ce qui a trait au caractère des humaines et des humains, j'adore. Je trouve que la langue occitane se délecte à qualifier les comportements humains. Roumé, je savais que tout le monde connaît Kéomo. C'est un bon exemple, hein. Tu pourrais faire un sourire plutôt que de roumer. Roumer. Comme ce mot l'indique dans sa construction, ça grogne, ça fait trembler les murs. Quelqu'un qui roume, c'est un râleur d'excellence. T'as voulu faire les courses ? On y est. C'est plus le moment des rouma, mon grand. Ce n'est plus le moment de râler, ok ? Plutôt que de roumer, on finit vite et on rentre. Roumer, ok ? Vous connaissez, bon. Et si je dis marouné, marouna, c'est la même chose. Dans le mot, le R roulé nous montre une personne qui râle aussi, qui bougonne. Il marronne comme un burga au kevonvon. Non, il râle comme un frelon qui vrombit. Roumer, marouné, faites vos courses, mesdames et messieurs. Allez, adieu.

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1: Je rêvais d'avoir une maison à la campagne. Cette maison, c'est comme si j'y étais née. C'est ma maison de famille.
2: Ma maison s'appelle l'Ostao de la Mar.
3: C'est une maison un peu envoûtante.
4: Eh bien, vous voyez, des livres et trois fenêtres qui me donnent le paysage du pays, comme si c'était trois tableaux.
5: Ils ont vécu ici.
6: Thibaut Gaudry.
7: Elle m'a dit d'aller siffler là-haut sur la colline.
5: En juillet 1968, Huguette Carin, présidente du comité des fêtes du charmant village de Cotignac, écoute son transistor quand elle entend Joe Dassin chanter « Siffler sur la colline ». Et c'est là que germe une idée un peu folle.
8: J'ai demandé donc au maire, je lui ai dit « Qu'est-ce que vous pensez si nous donnions un terrain de Cotignac, si toutefois la mairie est d'accord, pour que Joe vienne chanter ?» Et il me dit « Bon, ben d'accord, fais-moi une lettre, je vais le proposer. » Ce qui a été fait et accepté. Donc, il est venu chanter une vingtaine de jours après. Et dès qu'il avait un gala sur la côte, il venait coucher chez nous. Et voilà comment ça s'est passé.
5: Joe Dassin donne un concert mémorable le 12 août 1968 dans la cour de l'école. Après sa prestation, Huguette l'accompagne visiter le terrain proposé. Un bel emplacement que le chanteur estime néanmoins trop proche du village. On lui en propose alors un autre, dans le quartier Saint-Joseph, sur les hauteurs, près d'un monastère. Enthousiaste, il l'accepte illico. Séduit autant par le lieu que par son nom. Il faut dire qu'il s'appelle Joseph Dassin.

0: Joe ne fera construire une maison sur le terrain que 10 ans plus tard. Mais il revient souvent à Cotignac et loge au Look Allen, l'hôtel-restaurant créé par Huguette en plein cœur du village. Il y prend toujours la chambre 6. Look Allen, où l'on peut croiser les Pink Floyd ou Yvonne de Gaulle. Et la chambre 6, où Joe dormira le 14 janvier 1978, mais pas seul.
1: Joe Dassin va chanter dans un instant. Joe Dassin a vécu hier un moment important dans sa vie, puisqu'il s'est un moment troublant. Il avait sans doute plus le trac hier à Cotignac dans le Var que sur scène, devant Monsieur Martin, le maire de la localité, qui a uni Christine et Joe pour le meilleur et pour le pire.
0: Après avoir hésité avec Tahiti, c'est finalement à Cotignac que Christine dit oui à Joe. Ce jour-là, ce n'est pas vraiment l'été indien, mais un déluge, qui cependant ne gâchera pas la fête pour les 500 invités conviés par le couple. On chantera une partie de la nuit, un concert improvisé qui se terminera en duo avec l'ami Serge Lama.
2: Samedi 14 janvier, contrairement à l'habitude, il pleuvait sur Cotignac. Étaient-ce les larmes des admiratrices de Joe Dassin qui, ce jour-là, épousaient dans la mairie du village la ravissante Christine Delvaux? Enfin, malgré le mauvais temps, tout Cotignac était là, dans les rues, aux abords de la mairie, pour saluer celui qu'il considère maintenant comme un enfant du pays, puisque Joe Dassin y possède une fort belle maison. C'est monsieur le maire en personne qui, vers 15h30, procédait à la cérémonie, ponctuée par le crépitement des appareils photos, tandis que la musique des sapeurs-pompiers de Brignoles interprétait les succès de Joe Dassin.
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0: Pour le dessert, un pâtissier a créé un gâteau géant, reproduisant la maison que Joe vient de faire construire, dans la Pinède, en haut de la colline. Si un jour, vous allez visiter Cotignac, labellisé plus beau village de France, et que vous souhaitez dormir au Look Allen, demandez la chambre 6.
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5: Me voilà parti en quête de brèves de comptoir. Et pour ça, nous allons rentrer au Zanzibar. Bonjour, messieurs, dames.
6: Bonjour.
7: Bonjour.
8: Là, la brève de comptoir, tu sais, c'est la circulation.
5: Et comment dire, le bordel, les bouchons, les vélos sur les trottoirs, les trottinettes sur les trottoirs, qui ne respectent pas. Et puis voilà, c'est le bordel. Ouais. Je me dis qu'à un moment donné, il faudra respecter les codes de la route et respecter les piétons.
9: Donc, c'est bien l'heure où on râle.
5: C'est mon surnom, figurez-vous.
9: Non.
5: Si, la râleuse. Moi, j'en ai marre. Donc après, voilà, c'est comme hier, tu vois, il y a un vélo électrique qui était sur le trottoir. Il m'a à peine bousculé, machin. Même les trottinettes, hein, à un moment donné, il faut contrôler, quoi. Et comme hier, on est parti en voiture, on avait un vélo devant nous qui était sans lumière. Et je l'ai pas vu parce que mon nez là, quand on descend sur Sidoine, les voitures montantes, on a les lumières en pleine face. Donc quand les gens viennent pour la piste cyclable ou traversée, on voit en rien. Il y a une voiture, il y a un vélo qui est sans lumière. Je l'ai pas vu. Son mari qui a dit attention, j'ai freiné. Ben mon mari aurait rien dit. Et ben le vélo sans lumière, sans le voir, j'aurais percuté. Qui c'est qu'a tort?
9: Alors, est-ce que vous faites que râler ou est-ce que parfois vous montrez votre mécontentement vis-à-vis d'un cycliste ou un gars en trottinette? Est-ce qu'il entend la suite et le reste?
5: Alors, des fois, on a un petit doigt d'honneur et des fois, la personne s'arrête et on discute. Il y a des gens qui sont bien sympas qui s'arrêtent en disant voilà, comme les vélos qui sont sur la route et que je klaxonne en disant que je vais passer. Il dit qu'est-ce qu'il y a, madame? Ben, monsieur le maire fait 10 millions pour une piste cyclable, allez-y, quoi. Il dit oui, vous n'avez pas faux, madame. Du coup, il va sur piste cyclable et voilà. Et des fois, il y a des gens qui vous emmerdent ou voilà, des bons gros mots. Après, ben, je prends la patience et puis voilà quoi. Et puis là, ouais, je râle d'un bon tour toute seule.
9: Et après, on vient défouler tout ça aux Zanzibar. Et ma râleuse, elle s'appelle comment?
5: Nadine.
9: Au revoir, Nadine.
5: Au revoir, madame. Mais vous, comment alors?
9: Patricia.
5: Patricia, enchantée, ouais. Patricia.
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10: Et aujourd'hui, dans les histoires insolites, on va découvrir le parcours d'une femme exceptionnelle du forêt, une historienne résistante, pionnière, Marguerite Gonon. Bonjour Jessica Vial.
11: Bonjour.
10: De l'Office du tourisme Forêt Est. Qui était-elle, cette Marguerite Gonon?
11: Alors, Marguerite Gonon, c'est vraiment une figure incontournable du forêt.
7: Elle naît en 1914 à Saint-Étienne d'un père, Joanny, issu d'une famille de chapeliers de Chazelles-sur-Lyon, et d'une mère, Marguerite, de famille de Meunier à Poncin. Elle grandit dans cette commune, une enfance plutôt simple, mais qui annonçait ses futurs intérêts.
10: Oui, car elle ne va pas rester très longtemps dans l'ombre des moulins.
7: Non, pas du tout. Elle devient institutrice à Artin, et là, elle rencontre le comte de Neubourg qui l'encourage dans sa passion pour l'histoire médiévale. Elle entre alors à la Diana, la grande société historique du Forêt, et rejoint l'équipe des chartes du Forêt. Un travail titanesque qui a consisté à lire, traduire et publier plus d'un millier de textes datant d'avant 1300.
10: Ce qui frappe surtout, c'est qu'elle ne s'est pas contentée de fouiller les archives. Elle a aussi pris part à l'histoire qui était en train de s'écrire.
7: Exactement. Quand son frère est tué en 1940, elle entre dans la résistance. Elle organise une filière d'évasion pour des officiers de la France libre. Et en 1943, elle devient même l'une des responsables de l'armée secrète du secteur de feu. Une femme vraiment de courage.
10: Et après la guerre, elle poursuit sa carrière d'érudite et devient même la première femme à être nommée au sein du CNRS.
7: En effet, elle devient donc docteur en lettres, ingénieure dans cette institution. Elle passe même un doctorat au sujet de la vie familiale en forêt au XIVe siècle et sera récompensée par le Grand Prix Gobert de l'Académie française.
10: Ouais, c'est une résistante, une historienne, une pionnière. On n'a pas beaucoup parlé de cette Marguerite Gonon.
7: Non, c'est vrai. Elle meurt en 1996 à Feur et elle nous laisse en fait une connaissance immense de l'histoire et de la langue du forêt. Marguerite Gonon, c'est un peu la mémoire vive de notre territoire.
10: Merci beaucoup Jessica Vial. À bientôt.
7: À bientôt.
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6: Adieu Nao.
7: Adieu. Oui, qui te bon parler d'expression Abebounkachao. Littéralement, ça voudrait dire avoir une bonne dent. Mais en français, on dirait plutôt avoir un bon coup de fourchette.
6: Ah.
7: Qui est mise en des coups à

0: pas. Que la pérame, mais il est où la chichangle? Pramoukaï magre, coumieux chichangle. Mon petit frère ne mange moins. On l'appelle plutôt la chichangle, le lézard. Car il est maigre comme un lézard.
1: Qu'est-ce qui est à gras de meille?
0: Las glaces, qu'est-ce qu'il y a eu coffre-fort et une sorte de mes grands-pays.
1: Des glaces dans chez tes grands-parents.
0: Un coffre-fort entier.
1: Merci, sœur.
0: Adieu.
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5: Et adieu, mélodieu, couchiba. Très bien, Franck.
6: Très, très bien. J'ai une pêche aujourd'hui.
5: Bon, mais tant mieux. Moi, je ne sais pas, je n'ai pas bien dormi la nuit dernière. Et il passe plat dormite, là, l'année passée. Vous savez pourquoi?
6: Ben non.
5: Ben à cause de mes voisins. Ah. Ils m'ont empêché de dormir. Alors, bête. À quoi arrive au paga et les grands gauches périeux? Alors, heureusement pour moi, grand gauches périeux, ça n'arrive pas souvent. Mais quand même, quel sagan que mes voisins ont fait la nuit dernière.
6: Quel sagan? Alors, je connais pas. Qu'est-ce que ça veut dire, ça?
5: Quel sagan? Le sagan, c'est le bruit. Le sagan, c'est le vacarme, le tapage. Vous voyez le genre de nuit que j'ai passé.
6: Oh là là, oui.
5: Alors, faire du sagan, faire des sagan, c'est faire du bruit. Chez nous, en français régional, en francitan, vous pouvez entendre quel sagan et qu'une sagan, un sagan du diable, une sagan del diable, en version originale. Le sagan, c'est aussi le tapage consécutif à une querelle. Quel sagan?
6: C'est marrant parce que sagan, moi, ça me fait penser à François Sagan.
5: Ah, c'est vrai, c'est vrai. Vous avez tout à fait raison. Mais oui, Françoise Sagan, effectivement, une femme de lettres française. Ben, non, scudo, en Corsia, Cazar, en 1935, née dans le Quercy et dans le Lot, à Cajar, en 1935, et décédée en 2004. Alors, une précisionnette, elle passe au nom official. En réalité, Sagan n'était pas son véritable nom. Elle s'appelait Françoise Quarez. Fille finale, la question que nous pouvons poser à Franz. On peut se poser cette question. Pourquoi avait-elle choisi ce pseudonyme Sagan? Ben, peut-être espérait-elle que son nom fasse du bruit.
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6: Ai-je encore besoin de le présenter? Arnaud Fromage est avec nous. Bonjour Arnaud.
7: Bonjour, bonjour.
6: Pour votre nécessaire minute comtoise, Arnaud, il y a quelques temps, vous nous avez expliqué pourquoi l'emblème de la Franche-Comté était un lion.
7: Mais je ne suis pas allé au bout du raisonnement. Pour rappel, la Franche-Comté adopte le lion vers 1278-79 quand le comte de Bourgogne, Othon IV, décide de se rapprocher du royaume de France. Il décide pour cela d'adopter le lion, le roi des animaux et symbole de la monarchie française. La Franche-Comté n'est d'ailleurs pas la seule région à arborer cet animal que l'on retrouve aussi sur les armoiries de la Normandie ou en Aquitaine et qui est tout autant le symbole de Belfort que de la ville de Lyon parce que oui, il y a une logique là-dedans. Mais voilà, maintenant qu'on a dit ça, reste une question. Pourquoi le lion, qui n'est pas le plus imposant des animaux et qui, soit dit en passant, est une sacrée grosse feignasse, a-t-il pu devenir le roi des animaux et pas la baleine bleue ou le chinchilla?
6: Bon, déjà, ce n'est pas le cas partout, hein.
7: C'est vrai. En Asie, c'est plus souvent l'éléphant ou le tigre qui sont considérés comme les rois des animaux. En Amérique, c'est l'aigle qui règne aux côtés de l'ours, du jaguar ou du puma. En Afrique, le rhinocéros et le léopard sont aussi dans la place aux côtés, c'est vrai, du roi lion. Et en Europe, eh bien avant le lion, c'était l'ours qui était considéré comme le roi des animaux, mais tout va changer au Moyen-Âge. En gros, ce sont des histoires de symboles. Au Moyen-Âge, on se passionne pour la mythologie grecque, dans laquelle Hercule, qui était méga fort, a tué le lion de Némée, dont la peau était pourtant censée être impénétrable. Et puis, la crinière du lion est vue comme une sorte de couronne, ce qui fait bien plaisir aux souverains du continent, d'autant que bon, l'Afrique c'est méga loin et que personne n'ira vérifier.
6: Et bon, un roi c'est très humain, alors comment un animal peut-il être le roi de quoi que ce soit, quelque part, Arnaud?
7: Là encore, vous marquez un point, mais ce qualificatif de roi des animaux, depuis qu'il s'est débarrassé de sa symbolique royale, est plutôt là pour qualifier ce qu'en zoologie, on appelle les super-prédateurs. Ces animaux qui sont tout en haut de la chaîne alimentaire et qui sont relativement imprenables à la baston contre les autres espèces du coin. Et même dans ces cas-là, on devrait dire que ce sont les lionnes qui sont les reines, parce que ce sont elles qui chassent, mais seulement les reines de la savane. Bah oui, si on va par là, chaque type de terrain a son roi. Celui de la jungle amazonienne, ce serait plutôt le jaguar, et celui de nos forêts à nous, eh ben ce serait plutôt le cerf. Mais au fond, une grosse feignasse qui laisse les autres combattre à sa place, qui se fait nourrir et qui prend la lumière, est-ce que ce serait pas ça, la définition d'un roi? Bon bah, je retire tout ce que j'ai dit, alors.
6: Retirez tout, retirez tout. Merci beaucoup, Arnaud.

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1: Allez, c'est le moment de découvrir les origines de vos communes en Vienne et en Deux-Sèvres avec Patrick Citeau dans nos deux noms. Et il est aujourd'hui à Mazières-en-Gâtine, une commune située au centre des Deux-Sèvres et qui possède de nombreuses sources, hein, Patrick.
2: Comme son nom l'indique, Mazières-en-Gâtine a planté son décor dans ce paysage de bocage avec ses vallées et ses haies propres à la Gâtine poitevine. Située dans l'arrondissement de Parthenay, ce n'est pas une très grosse commune. Sa configuration est d'ailleurs assez particulière. La commune dessine ainsi un 8 resserré au centre où se trouve le bourg, ce qui a des conséquences assez inédites par rapport à ses trois communes voisines. Elle se trouve en effet en très grande proximité du cœur de vie et notamment de l'église de Mazières-en-Gâtine. La limite avec Saint-Pardoux se trouve ainsi à 50 mètres de l'édifice religieux. Une distance qui est de 100 mètres pour Saint-Mars-la-Lande et 500 mètres pour Verruy. Mazières correspond bien à l'image de château d'eau du Poitou que l'on donne à la Gâtine. La commune possède ainsi de nombreuses sources qui alimentent ruisseaux et étangs jusque dans le bourg. Une présence qu'elle doit à sa situation géographique. Mazières est en effet située sur la ligne de partage des eaux de la Sèvre niortaise au sud et du Touet au nord.
1: Et côté sous-sol, la commune affiche également des caractéristiques particulières.
2: Des particularités qui prennent la forme d'une pierre bleue très dure appelée diorite. Elle est notamment exploitée pour la réalisation des routes. Le nom de la bourgade apparaît quant à lui dans un texte de l'abbaye de Saint-Mexan du milieu du XIe siècle. Mazières est alors appelée Macerias, un nom qui signifie « ruine » en latin. Il est possible que les vestiges antiques d'un théâtre gallo-romain aient alors influencé cette dénomination. La commune traverse des siècles pour se retrouver à la Révolution en bordure de la Vendée militaire. Mazières sera relativement épargnée par cette période tourmentée. En 1849, le comte de Tussaud y installe la première ferme-école du département des Deux-Sèvres. L'établissement contribue au progrès de l'agriculture en Gâtine. Il faut attendre la seconde moitié du 19e siècle pour voir le village se développer avec notamment la construction des halles couvertes et d'une gare. Depuis, Mazières-en-Gâtine continue sa route sur les rails de l'histoire.
1: Eh bien, n'hésitez pas à aller faire un tour à Mazières-en-Gâtine en Deux-Sèvres, à visiter ce joli bourg poitevin. Merci Patrick Citeau pour toutes ces infos. On vous retrouve le week-end prochain, évidemment, même heure, samedi et dimanche, aux alentours de 8h20. 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
3: Taureau, je crois que c'est du 21. Ah non, je sais plus.
4: Savez-vous ce que c'est que l'astrologie ?
5: C'est les astronautes qui vont dans l'espace.
3: C'est l'espace et les constellations, le placement des étoiles.
4: Vous êtes de quel signe ?
5: Verseau. Moi, je crois que je suis taureau.
3: Moi, je suis taureau.
5: Ah si, je suis taureau.
4: Comment on a découvert que vous étiez de ce signe-là ? C'est grâce à quoi ?
3: Au mois de l'année, par exemple, le taureau, je crois que c'est du 21 mars jusqu'au 20... Ah non, je sais plus.
5: Moi, j'avais un petit carnet de jeu et il y avait un jeu. Si on réussit le jeu, on savait on était de quel signe.
6: C'est quand même magique, hein ?
7: Waouh, c'est fabuleux ! Et pourquoi on fait ça ?
5: Je sais un peu, Verseau, c'est de quel temps à quel temps ? C'est de la fin de janvier au début de février. Et moi, vu que je suis née le 31 janvier, je suis Verseau, du coup. Ça s'appelle les signes astrologiques. Et l'astrologie, du coup, c'est les signes astrologiques.
4: T'es taureau, ça veut dire que tu rentres, t'as besoin d'une étable ?
3: Non, c'est sur les qualités. C'est quand on est, par exemple, taureau, dans le mois où on est taureau, on n'est pas comme d'habitude.
4: Et vous êtes comment, messieurs les taureaux ?
3: J'en sais rien.
8: Il possède certainement des qualités, mais voilà. Lesquelles ?
5: Je sais pas, moi, je pense de l'émotion, beaucoup, beaucoup d'émotions. Après, je sais pas.
9: Comment je peux te montrer que je peux être fort et sensible, noble et affectueux ?
5: Les taureaux, par exemple, ce sont des personnes qui sont nées pendant les mois de taureau.
10: C'est logique.
3: Quand on est taureau, on se contrarie plus, on est plus vexé, alors que d'habitude, non.
5: Taureau, bah, vu que les taureaux, c'est costaud, bah, je pense que les taureaux, ils sont costauds. Enfin, ceux qui ont les signes astrologiques taureaux, ils sont peut-être très forts.
4: Et les balances, alors?
5: Quand on était le signe astrologique balance, c'est-à-dire que quand il y a quelqu'un qui nous dit quelque chose, on va le balancer.
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10: Pour changer, je ne vais pas vous apprendre un mot, mais vous apprendre quelques subtilités pour écrire en breton. Et ensuite, place à un prénom pour changer aussi.
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10: Bon, c'est la journée du changement. Alors, je vous apprends chaque jour des mots. La pratique orale, c'est bien, mais l'écrit, c'est important aussi. Alors, dans l'alphabet breton, il y a deux ou trois petites choses à savoir. En premier, vous verrez une lettre que vous connaissez, mais que vous ne prononcez pas bien. C'est le C'H, qui sert à écrire le son RE, et donc pas CHE ni QUE, c'est RE. C'est un gros H aspiré. Pensez à un hangar, hein, voilà, comme ça, ça va vous aider. Ensuite, une autre chose à savoir, pas de bol, le cul n'existe pas en breton, on ne parle pas de cul, mais à la place, nous avons le K, qui sert à remplacer donc le cul, mais aussi le C, et ça sert à faire le son que. Un K, tout simplement. Donc avec ça, vous ne devriez plus confondre C'H, c'est le he, le hangar, hein. Et si c'est un K, eh ben là, vous pourrez dire K. Ça paraît bête comme chou, mais c'est important à connaître pour pouvoir écrire, mais aussi lire et retrouver la bonne prononciation. À vous de répéter, ou alors écrivez-le quelque part pour vous en souvenir.
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10: Et pour changer des noms de lieux de famille, un prénom aujourd'hui qui est sûrement parmi les plus répandus, ou du moins dans le top des prénoms bretons, c'est Maël, avec sa variante Maëlan. Alors Maël, c'est un très vieux prénom, commun à d'autres langues celtiques. Maël, ça vient du Moyen-Âge, de l'époque du vieux breton, et ce nom était celui des princes ou des chefs de clans, à l'époque où la Bretagne était clanique, évidemment. Mais ce joli prénom est resté. Maël, c'est un prénom masculin, féminisé depuis peu, mais Maël, c'est le chef de clan, et dans Maëlan, eh bien là, on a une contraction de Maël et Tan, qui donne Maël Dan. Et ensuite, Maëlan, c'est-à-dire le chef de feu, donc au caractère bien trempé. C'est glissé en Maëlan. Voilà. Il est temps pour moi de vous laisser, de vous dire à demain. Même heure, Canevarchoise.
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1: Hier, vous étiez supporter du MUC 72, aujourd'hui vous êtes supporter du Mans FC, bravo Vincent Maller. Et comme vous, Vincent Maller, qui se partage entre la France et l'Autriche, est parvenu à se constituer une incroyable collection de maillots authentiques de joueurs de l'équipe sartoise. Vincent Maller, légende ici.
2: Bonjour, je m'appelle Vincent Maller, j'ai 45 ans, je suis né au Mans. Je me partage aujourd'hui entre le Mans, où j'ai une maison, et puis l'Autriche. Mon métier, c'est vice-président pour un grand groupe logistique français, où je m'occupe de tous les entrepôts en Europe. Et ma particularité, c'est que j'ai réuni une collection de maillots du Mans FC MUC 72 de plus de 100 pièces. Et moi, j'étais à l'école au Mans, j'ai fait Bellevue, j'étais pas un très très bon élève. Et puis, j'ai financé mes études avec de la logistique. J'étais préparateur de commandes pendant les week-ends. Aussi chez Ouest France, où j'ai travaillé 10 ans sur le circuit en animateur commercial. J'ai fait pas mal de courses. Comment je suis arrivé à mon poste de vice-président avec un effectif de plus de 30 000 personnes? Eh bien, par la base, petit à petit, j'ai augmenté donc mes effectifs, mes fonctions, pour arriver maintenant à être gérer une équipe en Europe. Toutes les semaines, je prends l'avion. J'ai réussi à constituer une collection de plus d'une centaine de maillots du MUC 72, puis ensuite du Mans FC. C'était pas intentionnel au départ. Quand j'étais enfant, je faisais des revues de presse. Je collectionnais tous les articles de journaux. Et puis j'ai eu l'idée de faire une revue de presse pour chacun des joueurs que je distribuais en fin d'année. Magie, j'ai reçu un jour de la part d'un joueur, Aziz Alouali, je m'en souviens comme si c'était hier, son sac de sport à la fin du dernier match de l'année contre l'Olympique de Marseille, avec son maillot que j'ai gardé précieusement. Ça m'a donné l'idée, en fait, de continuer, d'aller à la rencontre des joueurs de foot qui étaient pour moi intouchables à l'époque. Hein. J'étais très jeune. De fil en aiguille, un maillot, deux maillots, 10 maillots. Et puis cette collection de maillots, qui la collection démarre des années 90. J'avais 10 ans à l'époque, jusque dans les années 2010, quand je suis parti du Mans pour des raisons professionnelles. Aujourd'hui, ma collection, donc c'est plus d'une centaine de maillots du Mans. Ce que j'aimerais faire de la collection, ça c'est une vraie question. Je suis en lien avec la ville du Mans, avec le département, pourquoi pas. Et j'aimerais beaucoup la mettre à disposition pour pouvoir en faire profiter un maximum de personnes. Voilà, c'était Vincent Maller. J'ai été heureux de vous parler de mon parcours, de mes passions. Et je voudrais vous dire que l'important dans la vie, c'est de vivre chaque jour des choses magiques.
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3: Direction Bourges aujourd'hui, et lorsqu'on se trouve place Malus, eh bien on peut descendre le long du boulevard Laïtol pour sortir de Bourges justement, élonger ainsi le campus qui porte le même nom. Mais alors, c'était quoi avant? Eh bien vous allez le savoir tout de suite.
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3: David Ledrich, guide conférencier, est avec nous. Bonjour David.
6: Bonjour Margot et bonjour à tous les auditeurs.
3: Bon alors, qu'est-ce que c'était avant que ces établissements militaires?
6: Alors là, c'est une page importante de l'histoire de Bourges, c'est l'histoire de la fonderie de canons de Bourges. En 1860, l'empereur Napoléon III crée la fonderie impériale de canons. Alors pourquoi Bourges? Parce que Bourges est au cœur du pays, loin des frontières, et la ville est reliée par le chemin de fer, et fait non négligeable, elle dispose d'un champ de tir. Le champ de tir, il existe toujours aujourd'hui, c'est ce qu'on appelle le polygone de tir, qui va de Bourges à Flavigny. Il représente 10 000 hectares sur une longueur de 30 km. Après la guerre de 1870, l'école d'artillerie qui est à Metz s'installe à Bourges. Et donc, imaginons que nous partons de la place Malus. Nous allons découvrir les monuments tels qu'ils étaient à l'époque. Sur notre droite, on pourra voir tour à tour l'école d'artillerie, qui forme donc les militaires à l'utilisation des canons, la fonderie de canons, l'arsenal, et enfin, au bout, le dépôt de matériel.
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6: Et là, on arrive entre la rue de Pignoux et la chaussée de Chape. Cette zone, vraiment, elle employait énormément de gens. Ça concerne 8000 ouvriers en 1918. Et à l'époque, on ne rigolait pas avec les cadences de travail, puisqu'on fabriquait 40 canons de 75 mm chaque jour.
3: Ah oui.
6: Le site est pillé par les Allemands pendant la Seconde Guerre mondiale. En 1967 est créé l'établissement de fabrication d'armement de Bourges, les FAB, c'est un nom qu'on utilise parfois encore, puis qui devient GIAT et aujourd'hui Nexter. C'est à cet endroit qu'ont été fabriqués les canons des chars Leclerc. Aujourd'hui, c'est un campus universitaire qui porte toujours le nom de l'AITOL. C'est un officier polytechnicien, vétéran de la campagne du Mexique, blessé à la bataille de Reichshofen, qui a dirigé l'établissement militaire de 1875 à 1879. Et c'est un endroit de Bourges qui mérite aussi d'être connu.
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3: Et je suis ravie de retrouver dans cette rubrique celle qui a été la révélation littéraire dromoise de 2024, Valérie Patureau, avec sa cuisinière des Kennedy qui a conquis 100 000 lecteurs l'année dernière. Elle publie cette rentrée aux Escales un très très beau troisième roman qui s'appelle L'Enseveli. L'Enseveli, c'est d'abord l'histoire d'Abel, poilu de la Grande Guerre, blessé au combat en sauvant un inconnu. Il est transféré dans un hôpital de fortune où il va faire la connaissance d'un mystérieux voisin de lit, une gueule cassée qui, incapable de parler, va communiquer avec lui à l'aide d'un petit carnet. Adrien, c'est son nom, est médecin et officier, tandis qu'Abel, simple soldat, vient de la Drôme paysanne. Mais là, pour passer les journées, ils vont se raconter l'un à l'autre et tisser un lien si puissant que lorsqu'ils seront séparés, il faudra à tout prix se retrouver. Pourquoi Valérie Patureau a-t-elle voulu redonner vie à des combattants de la Grande Guerre? C'est la question que je lui ai posée.
5: Peut-être parce que je suis la dernière génération à les avoir croisés. Je m'en souviens très bien, je devais avoir 7-8 ans et le frère de ma grand-mère me terrorisait parce que quand on allait chez lui, il retirait son œil de verre et donc il avait eu un terrible, voilà, sur un obus pendant la guerre de 14. Moi j'ai un intérêt très fort pour l'histoire. Pour cette période particulière de l'histoire aussi, parce qu'elle représente vraiment, je trouve, au même titre que la Révolution française, elle représente le socle de notre société moderne. Et je suis pas historienne, donc j'ai pas du tout voulu écrire un livre sur la guerre. J'ai voulu écrire un livre sur l'amitié et surtout poursuivre ma quête que j'avais déjà dans Nézida de cette interrogation sur le déterminisme social qui fait que nous rencontrons tous, sans que ce soit vraiment conscient, des gens qui partageons à peu près les mêmes choses, les mêmes, voilà. Et il y a pas 36 circonstances, il y a l'hôpital qui parfois vous amène à partager une chambre d'hôpital avec quelqu'un qui n'a pas du tout la même vie que vous, ni en âge, ni en lieu, ni rien. Et puis la guerre. Et c'était vraiment ça mon sujet. Et là, j'ai eu envie de m'intéresser, de m'interroger sur la sensibilité des hommes qui en fait n'est pas si lointaine de la nôtre.
3: Et puis contrairement à la cuisinière des Kennedy, on est dans un roman du temps long.
5: C'est vrai que dans la cuisinière, je suivais sa vie et Dieu sait que sa vie est assez trépidante et qu'elle nous emmenait d'épisode en épisode. Là, c'est un temps long, c'est un livre à la fois de terre, je dirais, parce que la terre est présente tout le temps, la terre qui vous engloutit, la terre qui... Enfin, c'est vraiment un livre de terre et un livre sur le temps, parce qu'il n'y a que dans ce temps long qu'on arrive aussi à se connaître, à se livrer, à apprendre les uns des autres. La grosse différence aussi avec mes deux premiers romans, c'est que c'était des histoires qui parlaient de personnages qui avaient existé. Là, ils sortent tous les deux de mon imagination. Ils sont nourris de tout mon imaginaire qui a été bercé par tous ces livres formidables sur cette période. Et beaucoup de choses de ma propre vie, sans s'en rendre compte, les deux grand-mères présentes dans ce livre, bah, ce sont les miennes. Mais je ne sais pas si je l'ai vraiment décidé. Je crois que c'est vraiment arrivé au fil de l'eau.
3: Et de cette écriture puissante de Valérie Patureau qui, en quelques mots, fait naître des images fortes, des émotions qui vous envahissent, c'est vraiment une magnifique écrivaine que je vous conseille de découvrir avec L'Enseveli qui est paru aux Escales.

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Caro incarne une pop française électrolumineuse et sincère. Elle invite à un voyage intérieur porté par le titre « Mon monde à moi » comme un hymne à la reconnexion à soi.

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2: 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Ah, je suis trop fier de mon jingle, j'en suis fier. Je l'assume, j'en suis fier. Comment ça va les gens sur ici Picardie? C'est la Camini Minute, votre chronique de la joie et de la bonne humeur. Écoutez-moi, ça va, sauf que je suis encore un petit peu ému, parce que comme beaucoup de Français, j'ai vu le biopic sur la vie de Philippe Nicolic des To Be Free partir un jour. Sans retour, c'était émouvant. Il paraît que Caris, le rappeur, l'a vu et il a pleuré. C'est pas vrai. Hein. Je précise que c'est pas vrai parce que ben, j'aime mon nez, okay, je veux le garder. Les années 90, nous, on a connu les grandes manias, les plus belles manias. Michael Jackson.